La raison oblige et la vérité, tandis que croire au-dessus de la connaissance, il ne permet pas à l'homme d'aller dans cette voie. Et de même, leur cœur signifie qu'il ne donne pas à l'homme de sortir de l'amour de soi. Mais ils disent que ce que le cœur veut et ressent, que cela sera son bien, ces actions-là, elles donnent la permission de faire. Tandis que si l'homme veut travailler dans le but de donner, elles se dressent avec toute leur force, et l'homme n'a pas la force de sortir de leur domination. Mais le Créateur lui-même le délivre de leurs mains. C'est ce qui est écrit, roi d'Israël et son rédempteur. C'est-à-dire, après qu'ils ont accepté sur eux le royaume des cieux, appelé roi d'Israël, alors ils ont atteint que le Créateur est son rédempteur. C'est-à-dire que seulement le Créateur les a délivrés de la domination du mal. Et eux-mêmes n'en avaient pas la force. Et selon ce qui précède, on peut expliquer ce qui est écrit. Le Créateur des armées, ce nom indique, comme l'a expliqué mon père Ahmed, que Tzvaot, armée, sont deux mots. Tse et bo, sort et vient. Ce qui signifie que Tzava, armée, désigne des hommes de guerre. C'est-à-dire ceux qui vont chaque jour combattre le mauvais penchant, ils sont appelés armée. C'est pourquoi, après qu'ils ont mérité l'aspect de délivrance, c'est-à-dire après avoir conquis le mauvais penchant et être sortis de la domination du mal, et que leur ordre de travail était par des montées et des descentes, cela s'appelle Tzvaot. Tzvaot. Tzvaot. Autrement dit, parfois ils sortaient de leur domination, puis revenaient sur leur domination. Et le nom des montées et des descentes, ça s'appelle Tzvaot, armée. Et au moment du travail, où l'homme doit dire « si je ne suis pas pour moi, hein, qu'il sera pour moi », il pense alors, dans l'état du travail, qu'ils font eux-mêmes les montées et les descentes. C'est-à-dire que eux sont les hommes de guerre, appelés armées, vaillants héros. Mais ensuite, au moment où ils sont délivrés, ils atteignent alors que le Créateur est les armées. Autrement dit, toutes les montées et les descentes qu'ils ont eues, le Créateur les a faites. C'est-à-dire, même les descentes viennent aussi du Créateur, car en général, l'homme ne reçoit pas autant de montées et de descentes, mais le Créateur les a fait tourner dans toutes ses sorties. Ou alors on peut dire, expliquer sortie comme sortie de la sainteté, et venue comme venue à la sainteté. Tout a été fait par le Créateur. C'est pourquoi, après la délivrance, le Créateur est appelé le Créateur des armées. Et qui est-ce? Roi d'Israël et son délivreur, comme l'est dit plus haut. Et selon ce qui précède, on peut expliquer ce qui est écrit, et des sauveurs monteront sur la montagne de Sion pour juger la montagne des Zao. Montagne signifie qui sont des réflexions qui mènent à l'état de Sion, ce qui signifie, qui vient du mot sorti. Montagne de Sion signifiera les pensées et les réflexions qui amènent l'homme à des descentes, c'est-à-dire à se sortir de lui-même de la sainteté. Ces réflexions, il sera révélé ensuite que d'elles monteront les saveurs pour juger la montagne des saves. Voici que montagne et save signifient les pensées et les réflexions qui appartiennent à Esav le méchant. Juger signifie conquérir et soumettre les réflexions d'Esav le méchant. Et l'explication de et des sauveurs montreront sera
qui sont ceux qui les ont aidés à conquérir les montagnes des Saves. C'est la montagne de Sion, c'est-à-dire les pensées qui leur ont causé les descentes de la sainteté. Elles-mêmes, c'est-à-dire les descentes, ont aidé à soumettre la montagne des Saves. Et c'est comme il est écrit, la blessure elle-même, il prépare le pansement. Le fait qu'ils aient eu des descentes, ce qui s'appelle blessure, car alors ils sont sortis de la sainteté et sont tombés sous la domination de la Sitra Acha. Cela même ne sort que du bien. Et de même, cela est appelé, comme il est écrit, il fait descendre au Sheol et il fait monter. Car du fait que l'homme voit qu'il est pire que toute la collectivité entière, alors il fait ce qu'il peut. Et il ne se repose pas jusqu'à ce qu'il voit que le Créateur le fait sortir et le délivre de la domination des Saves, le méchant. Et c'est ce qui est écrit, et des sauveurs monteront sur la montagne de Sion, pour juger la montagne des Saves. Et c'est ce qui est écrit, et le royaume sera au Créateur. Ce qui signifie que c'est précisément alors que le royaume sera au Créateur. C'est-à-dire au temps de la délivrance, comme est écrit « Roi d'Israël et son délivreur ». Et avant cela, il n'y a pas que Dieu nous en garde de royaume pour le Créateur. Mais qui règne dans le monde? Et on essaie d'expliquer qu'il est connu que Malchut a deux noms, le royaume a deux noms. Un, Sion, de Jérusalem. Et dans la voie du travail, on peut dire que Sion est appelée ainsi au moment où elle n'est pas encore révélée dans sa propre dimension. Ce que cela s'appelle Malchut, qui est intérieur. C'est-à-dire qu'il n'est pas encore apparent aux créatures que la royauté est celle qui domine dans le monde et qu'il n'y a aucune autre force dans le monde si ce n'est que le Créateur est le roi. Et cette dimension est encore cachée aux créatures. Et cette dimension-là de la royauté est appelée Sion, comme je l'ai mentionné. Dans le sens, c'est les sorties de la sainteté. Et l'homme pense que la Sitra Acha domine alors sur lui. Et c'est du fait qu'il ressent alors qu'il n'a aucun besoin de spiritualité. C'est-à-dire que la croyance en la grandeur du Créateur, elle est en dissimulation. Et parfois, il en vient à sortir du travail à tel point qu'il oublie complètement qu'il existe une question du service du Créateur. Cela s'appelle qu'il est tombé de son état, lui qui travaillait avec enthousiasme et pensait qu'à partir de ce jour, il resterait déjà dans le service sacré de façon permanente. Et soudain, il voit, après quelques temps, qu'il est sorti complètement de la sainteté, c'est-à-dire qu'il ne se souvient pas du point zéro, c'est-à-dire qu'il n'est pas capable de se souvenir du moment où il est sorti de la sainteté et est tombé dans le monde matériel. Et cela, du fait qu'au moment de la chute, l'homme se trouve sans conscience, et il ne se souvient de rien du tout. Comme de la matérialité, lorsque l'homme tombe dans un endroit élevé, il ne se souvient pas qu'il est tombé. Ce n'est qu'après avoir repris conscience qu'il se trouve à l'hôpital. Il en est de même dans l'ordre du travail. Et cela est l'aspect de Sion, c'est-à-dire au moment de la délivrance, qu'alors il voit la royauté des cieux de façon révélée, et il atteint que le Créateur l'a délivré de la main des Saves, le méchant. Alors la royauté est appelée Jérusalem, dont la domination est révélée. C'est alors le moment de voir que toutes ces descentes aussi venaient du roi. C'est-à-dire que toutes les pensées et les pensées étrangères qu'ils avaient, il n'y avait aucune autre force, mais le Créateur les leur a envoyées. C'est-à-dire que même les descentes, le Créateur les leur a envoyées afin qu'à travers elles, ils aient le besoin de l'aide du Créateur. Il s'ensuit que la montagne de Sion, comme je l'ai mentionné, des sauveurs monteront pour juger la montagne des Saves.
qu'ils disent maintenant que la montagne de Sion était aussi un aspect de royauté, appelé Sion.

0: c'est-à-dire que sa force était dans la dissimulation. Et elle a aidé à juger la montagne des sables, c'est-à-dire qu'ils ont conquis l'aspect des sables méchants, c'est-à-dire que l'on corrige l'aspect des sables. Et maintenant, ils atteignent qu'il n'y a aucune force, autre force dans le monde. Et c'est ce qui était écrit, et la royauté sera au Créateur. C'est-à-dire que maintenant ils voient que même alors le royaume était au Créateur. Et pas seulement maintenant, mais c'était aussi avant cela, car il n'y a rien hormis lui. Et maintenant qu'ils ont mérité l'aspect de la délivrance, ils atteignent que c'était ainsi auparavant. Cependant, même au temps de la dissimulation, il faut croire que tout est fait par le Créateur. Et cela est dans l'aspect de au-dessus de la connaissance, ce qui n'est pas le cas maintenant. Ils atteignent que c'est ainsi. Mais après cela, il faut parvenir à l'aspect de la fin de la correction, ce qui est appelé l'aspect de dans l'avenir à venir, qu'alors le Créateur sera roi sur toute la terre, c'est-à-dire même sur les nations du monde, ce qui signifie que le Créateur sera révélé aussi parmi les nations du monde, comme il est écrit, car tous me connaîtront du plus grand jusqu'au plus petit. Et cela s'appelle le Créateur règne sur toute la terre, c'est-à-dire que même avant la fin de la correction, le Créateur est roi sur toute la terre. Mais comme il a été dit plus haut, que cela s'appelle pas selon leur connaissance, c'est-à-dire qu'ils ne savent pas que le Créateur est dirigeant du monde, comme il est écrit dans la prière du matin, et qui, dans toutes tes œuvres, dans les mondes supérieurs ou inférieurs, te dira « Que feras-tu et que réaliseras-tu » Car lui seul fait tout, et il n'y a pas d'autre force dans le monde en dehors de lui. Cependant, cela concerne le peuple d'Israël, qui croit au Créateur. Chez eux, il est possible de dire que le Créateur est roi, c'est-à-dire sous leur connaissance. Eux aussi savent que le Créateur règne sur eux. Et pas seulement que le Créateur sait lui-même qu'il est roi, cela s'appelle pas selon leur connaissance, comme mentionné plus haut. Mais eux ont accepté sur eux le joug du règne des cieux dans l'aspect de croyance au-dessus de la connaissance, et cela est considéré chez eux comme si c'était dans la connaissance. Et cela s'appelle selon leur connaissance, c'est-à-dire que la question de la croyance au-dessus de la connaissance dans le travail signifie qu'il faut croire, même si l'intellect ne voit pas que c'est ainsi, et qu'il a plusieurs preuves que ce n'est pas ainsi, comme il voudrait croire. Cela s'appelle croyance au-dessus de la connaissance, c'est-à-dire qu'il dit qu'il croit comme s'il voyait cela dans la connaissance. Cela s'appelle croyance au-dessus de la connaissance dans le travail. C'est-à-dire que c'est un grand travail que l'homme accepte cela sur lui-même, que cela est contre la connaissance. C'est-à-dire que le corps n'est pas d'accord avec cela, malgré tout, il accepte sur lui-même comme si c'était dans la connaissance. Et pour une telle croyance, il faut de l'aide du Créateur. Et c'est pourquoi, pour une telle forme de croyance, l'homme a prié que le Créateur lui donne la force, qu'il soit comme lui, comme s'il avait atteint cela dans la connaissance. C'est-à-dire que l'homme ne doit pas prier le Créateur pour qu'il lui donne de tout comprendre dans la connaissance, mais il doit prier le Créateur pour qu'il lui donne la force d'accepter la croyance au-dessus de la connaissance, comme si c'était dans la connaissance. Mais avant cela, il doit croire en la croyance des sages, que telle est la volonté du Créateur, que nous acceptions sur nous la croyance du Créateur dans l'au-dessus de la connaissance. Et ici, dans cet ordre-là, commencent les montées et les descentes. Parfois, il est renforcé dans la croyance, et parfois, il tombe de son degré. Et alors, il doit croire au moment où il prie le Créateur qu'il l'aidera et il ne voit pas qu'il a reçu l'aide dont il a besoin. Même alors, il doit croire avec une croyance au-dessus de la connaissance que tout vient du Créateur. Et en même temps dire, si je ne suis pas pour moi, qui sera pour moi? Et alors, il arrive à l'état de montagne de Sion. Puis il vient à l'état de montagne des sables. Tout le travail est alors avant de mériter l'état de délivrance, de sortir de l'autodomination. Et alors on parvient à la connaissance du travail, comme il est écrit, ainsi a dit le Créateur, roi d'Israël et son délivreur, que le Créateur désormais, je suis le premier et je suis le dernier, et en dehors de moi, il n'y a pas d'autre Dieu. Et la royauté sera au Créateur, et le Créateur sera roi sur toute la terre. Comme il est écrit, et tous les êtres de chair invoqueront ton nom pour tourner vers toi tous les méchants de la terre. Ils reconnaîtront et seront tous les habitants du monde. C'est-à-dire qu'alors tous sauront que le Créateur est le roi, et avant cela, seul Israël sait qu'il est le roi. Jusqu'ici. Oui, aussi les montées, aussi les descentes, au final, viennent de cette même source. Oui, le centre du travail, c'est d'aller au-dessus de la connaissance, comme les kabbalistes nous présentent, dans la...
1: C'est-à-dire
0: une seule force, mais je ne le ressens pas tout de suite. Et justement, avec ces montées et descentes, on avance. Oui, le Rabash nous ramène vers le travail spirituel. Que toutes les montées, toutes les descentes, c'est le Créateur qui fait ça sur nous, comme toutes les actions. Et on pourra travailler sur la connaissance. Oui, on voit que c'est quoi le bon rapport au Créateur. Qu'est-ce que c'est que au-dessus de la connaissance en vérité? Et encore plus se tirer au Rabash. Pas selon mon opinion.
2: Oui,
0: il y a des états qu'on appelle méchants, et alors que
2: et
0: jusqu'à ce que tout le monde dise que c'est il n'y a rien à lui. On passe au cours du 5 septembre 2003. Article du Rabash, qu'est-ce que au-dessus de la connaissance dans le travail? Et arriver à cet état qui s'appelle acquérir la capacité d'être au-dessus de la connaissance quand l'homme arrive à Rosh Hashanah. Qu'est-ce que ça veut dire arriver à Rosh Hashanah? C'est la roche, la tête de tous ces états, et il découvre que le créateur des armées, c'est-à-dire que l'homme a traversé sur tous les états de descente et de montée. Et ça s'appelle Sor et Entre, Tsevabo, comme Tsevaot, et quand il est traversé, il devient comme un soldat, et de toutes les descentes de Tse sort, il entre vers l'intérieur, vers Bo, vers entre, et il est arrivé à entre, et c'est-à-dire qu'il a construit lui-même cette armée. Toute cette armée-là, il l'a construite par le dépassement au-dessus de la connaissance, que toutes ces connaissances s'appellent le monde des Saves, que mon ar, ça vient du mot pensée, irurim, qu'elle varie à l'homme selon la racine de son âme, selon la structure de l'âme. Quand il les surmonte au-dessus de la connaissance, il arrive au mont Esav, au mont Sion, le mot Sion. Le mont Sion, ça veut dire que des sorties, il arrive au monté. Et par tout ce travail-là dans les pensées, au-dessus de la connaissance, il acquiert la force de Bina. Et c'est pour ça que ça s'appelle Israël, Yashar Kel, droit vers le Créateur. Parce que cette droiture dans l'intention vers le Créateur, il la reçoit de Bina. Et alors, il arrive de la révélation de la providence générale au Créateur et le roi du monde, la révélation de la providence individuelle où le Créateur est roi d'Israël, que le roi du monde ça s'appelle qu'il découvre à partir de sa connaissance de tous les actes qu'il voit. Et roi d'Israël, c'est au-dessus de la connaissance, c'est-à-dire qu'il le découvre par le travail. Israël, c'est-à-dire Yashar Kel, droit vers le Créateur, mais seulement il est dans l'aspect d'Israël, au-dessus de la connaissance. Et alors il découvre que le Créateur a aussi causé tous les cas qu'il a traversés. Et alors il passe du mont de Sion à Jérusalem, c'est-à-dire de la royauté appelée Sion, à la royauté qui est appelée Jérusalem. Et alors, la conclusion de cet état-là, c'est qu'il découvre que le roi est sur toute la terre, c'est-à-dire sur tous ses désirs, dans le passé et dans le présent. Il a vérifié l'adhésion au Créateur dans tous ses désirs qui sont dans l'âme. Et ça s'appelle qu'il est arrivé à l'état de Rosh Hashanah. Que ça s'appelle Rosh, la tête, l'état le plus haut de tout ce qui l'a répété et fait dans les désirs de son âme. Ça, c'est la fête de Rosh Hashanah. D'un côté, on peut dire que c'est le début de quelque chose de nouveau. Et après, c'est vrai. Et après, il y a déjà une montée. Il y a un état au-dessus de toutes les corrections. Et on peut dire aussi que c'est le résumé, en fait, de tout ce que l'homme a traversé, de ce qui s'est passé pendant l'année passée, et c'est le résultat du fait qu'il a corrigé tous les désirs dans l'âme. Quand il arrive à cet état-là, ça s'appelle qu'il arrive à Rosh Hashanah. Est-ce qu'il y a des questions? Oui. Au-dessus de la connaissance, ça veut dire que toutes les questions que j'ai, je veux maintenant les réponses précisément de lui. C'est-à-dire ne pas trouver les réponses en moi avec mon intellect. Le bien, c'est de recevoir de lui. Non, c'est là que c'est pris mon lien avec lui. Maintenant, quel lien avec le don? C'est aussi un type de lien que je dois créer avec lui, des qualités de don que je dois recevoir de lui. Y a-t-il un lien entre le travail au-dessus de la connaissance et... C'est quoi le lien entre le don que je dois acquérir? Je ne sais pas pourquoi, mais on m'a dit que je dois l'acquérir. Et entre au-dessus de la connaissance, que je ne sais pas non plus pourquoi elle me faut, mais on m'a dit que je dois. C'est-à-dire, en moi, j'ai aucune aucun désir.

0: Et aucune poussée vers le don, ni vers au-dessus de la connaissance, ni vers toutes ces choses-là. Ok. Je sais même pas ce que c'est. Mais de tous les cas, tous les cas qui passent sur moi, où je reçois un rejet, c'est-à-dire ce qui s'appelle Sion, tous ces des pensées de tous ces cas-là, hein, j'arrive à un état où je dois découvrir une raison de pourquoi ça m'arrive, pourquoi c'est mauvais pour moi, et ensuite de d'où cela m'est mauvais et qui me fait mal. Et quand je suis bloqué dans cette question, qui en fait cette même question, qui est au fond ce qui est le mal, pourquoi le mal et de qui vient le mal, tout ça en réalité une question sur ma source, sur le Créateur. Je commence à ressentir et à voir dans tous les cas qui passent sur moi que de façon directe, je ne suis pas capable de le découvrir. Et sans le découvrir, j'ai nulle part où fuir. Je peux simplement pas exister comme ça, juste calmement, tranquillement. Oui? Tous ces états-là, ils m'obligent nécessairement à aller le découvrir. Et alors, il en ressort que je peux le découvrir non dans mes cinq sens, mais seulement au-dessus de la connaissance. Qu'est-ce que ça veut dire au-dessus de la connaissance? Que dans la mesure où je suis prêt à aller non dans mes qualités à moi, mais au-dessus d'elles. C'est-à-dire que c'est pas qu'il se révèle en moi, dans mon intellect, dans ma compréhension de qui est le Créateur. Ah, il fait comme ça, comme ça, pour que je vois exactement ce qu'il fait. Mais sous cette forme-là, je ne recevrai jamais quelconque révélation. Je recevrai une sorte de compréhension animale que oui, il existe quelqu'un, quelque chose, mais la reconnaissance, je ne la recevrai pas. Je dois arriver à un état où je reçois un certain ressenti de lui, mais pas dans mes sens à moi. Ça s'appelle que j'arrive comme si à la connaissance, mais pas dans sa révélation, pas une révélation directe. Ça s'appelle que je le découvre dans le sixième sens, ou dans la force de la croyance au-dessus de la connaissance. Qu'est-ce que ça veut dire, la force de la croyance? C'est dans la qualité de Bina, que l'homme acquiert, et avant de l'acquérir, il ne sait pas ce que c'est. Disons, dans le but de donner, mais on ne sait pas non plus ce que c'est. Disons, le sixième sens, mais ça non plus, on ne sait pas ce que c'est. Mais si j'acquiers cette qualité-là, alors j'en ai la capacité d'être en lien avec le Créateur par cette perception-là surnaturelle qui est appelée croyance au-dessus de la connaissance. C'est une sorte de chose, entre guillemets, que je ne sais pas ce que c'est. C'est sans la compréhension, c'est-à-dire sans l'atteindre l'équilibre de réception, sans le ressenti, c'est-à-dire sans l'atteinte dans l'équilibre de réception, parce que la compréhension et le ressenti, c'est ce qu'on reçoit dans nos kélim à nous, et ce que nous comprenons de ce que nous recevons dans nos kélim. Alors, j'ai pas ça. J'ai quelque chose de complètement différent au-dessus de ça. Une sorte de sorte de clé de perception complètement différent, appelé le mi-réfléchi, clé spirituelle, sixième sens, t'appelles ça, peu importe. C'est-à-dire, tous ces noms-là, on ne sait pas ce que c'est. Ils s'ouvrent en nous une sorte d'autre canal dans le lien au Créateur. Et ce canal fonctionne vraiment de telle manière qu'en lui, on découvre le Créateur. Et en lui, on est en effet capable de le faire. Dans les sens ordinaires, dans les canaux ordinaires, jamais, jamais ça n'arrivera. Et maintenant, afin de nommer d'une certaine manière ce lien, on dit la croyance au-dessus de la connaissance. Juste pour dire que ça n'arrive pas dans les sens et les compréhensions de ce à quoi tu es habitué, mais au-dessus de ça. Oui. D'une autre manière. Oui. Oui. Alors, en fait, c'est la première action qu'il faut faire. Non, c'est pas la première action, c'est une action qui se trouve déjà une action qui se trouve après le marsum. Que si l'homme mérite cette action-là, même la plus petite, au-dessus de tous ses sens et de tout ce qu'il est, ça s'appelle qu'il a déjà traversé le marsum. Alors, il entre dans la chaîne des degrés, où les degrés, ils sont autant qu'il peut atteindre cette perception au-dessus de la connaissance. Au-dessus de la connaissance, ça veut dire que tout le temps, dans les 125 degrés, quand il monte, sa connaissance lui est révélée. Dans ce qui est une réception, 125 fois, oui. C'est-à-dire l'un après l'autre, chaque fois davantage sa connaissance, désir plus grand. Et au-dessus de ça, ce qui se révèle, il acquiert le clé au-dessus de ça, le clé au-dessus de la connaissance. Et quand il arrive à l'acquisition complète de toute cette capacité d'être en lien avec le Créateur au-dessus de la connaissance, ça s'appelle qu'il est arrivé à Rosh Hashanah. Rosh, de tous ces changements qui se sont répétés en lui, Shana, année, oui, aussi changement, c'est le même mot, dans tous ces cas-là, en lui, oui. C'est-à-dire que ça m'aide pas maintenant de que je comprenne avec mon intellect, c'est pas ce qui est au-dessus de la connaissance. Non, au-dessus de la connaissance, c'est pas une acquisition intellectuelle, c'est une acquisition, je dirais. Parce que c'est une acquisition d'une capacité, d'une autre capacité qui n'existe pas entre nous. C'est un autre canal surnaturel que l'homme découvre. Et il découvre qu'il y a une telle chose-là et il découvre à chaque fois qu'il existe une telle chose. Mais on ne sait pas ce que c'est, mais une telle chose existe et c'est précisément ce qu'on appelle le sixième sens, la spiritualité, la correction de la connaissance, la clé de réception de l'homme. Peu importe comment l'appeler, c'est la force du Bina qu'on acquiert. Oui? Comment est-ce qu'on arrive à ça? Seulement à partir de ce qu'il a dit, à partir des pensées, du travail de sort et entre. Il parle ici, il dit qu'en fait, il y a la première voie. On découvre les montées, les descentes, et qu'en fait, elles ne sont pas vraiment à nous. Et qu'elles sont aussi une action du Créateur. Et il en ressort de ça que tout ça, c'est seulement une cause pour que nous découvrions le travail au-dessus de la connaissance. Alors pourquoi est-ce que, si on peut dire, à quoi ça sert tout ce processus? On sait d'avance que le Créateur fait tout et que nous n'avons aucune action, même pas une petite action de tout ça, alors, et que nous tournons d'une certaine manière. Bon, d'où est-ce que tu sais, avec une telle certitude, que le Créateur fait tout? Et en plus, dire simplement qu'il fait tout, tu le découvres même pas. Ce sont simplement des noms. seulement des noms, des mots. C'est pas que tu vives vraiment cela, mais oui, c'est écrit comme ça. On dit comme ça que ça existe. Que on a une sorte de force supérieure qui dirige tout et qu'il n'y a rien à mais lui. Ok, bon, d'accord, j'ai entendu. Mais c'est pas que tu vis dans cette révélation-là et que tu t'identifies à elle. L'identification avec elle détermine maintenant toute ma pensée et toutes mes actes. Et je me sens comme un gant dans lequel sa main se trouve et qu'il trouve et qu'il tourne et détermine en moi tous les processus, depuis le fait qu'il tourne tous mes atomes jusqu'au fait qu'il tourne tous mes désirs et toutes mes pensées, et ainsi que le résultat et tout jusqu'à la fin. Est-ce que je ressens comme ça le revêtement du Créateur en moi? Ça s'appelle que je peux vraiment dire qu'il est le roi. Est-ce que je suis arrivé à une telle révélation? Et en plus, au-delà de la révélation, est-ce que je suis arrivé à l'accord avec ça? Est-ce que j'accepte ça? Et même si cette force supérieure ne se revêtait pas en moi, est-ce de l'intérieur de moi-même, même sans aucune contrainte extérieure, sans contrainte du dehors, est-ce que je ferai aussi les mêmes actions que celles qu'il fait? C'est-à-dire que je ne serai pas seulement d'accord avec lui, mais par ma propre force, je ferai le même processus qu'il a fait. Et qu'il fait. Est-ce que je suis arrivé à ça? Je dis ça simplement. Je ne sais même pas comment il fait ça. Je ne le connais pas, ni ses actions. Alors, c'est pour ça que le rabbin, il dit que il y a ce qu'il s'appelle le roi du monde, le roi d'Israël. Le roi du monde, c'est simplement ce que le monde dit, comme ça, simplement. Et le peuple simple, comme ça. Le Créateur est grand. Mais Israël, ça s'appelle celui qui l'atteint par Yashar Kel, droit vers le Créateur, par le fait qu'il aspire vraiment à découvrir cela. Et aspirer à découvrir ça, ça veut dire qu'il est prêt à renoncer à la connaissance et à aller dans la croyance au-dessus de la connaissance. C'est la différence entre la connaissance de la Torah et la connaissance des propriétaires. Dire simplement, tout le monde dit, et pense. Et pense qu'il se trouve déjà corrigé dans la fin de la correction. Mais Israël, c'est ceux qui arrivent à ça par un grand travail, en redressant toutes leurs intentions et tous leurs désirs vers le Créateur, comme ça qu'ils deviennent comme lui. Et quand ils le découvrent et deviennent comme lui, alors on peut dire qu'ils arrivent à l'état où ils peuvent dire que lui est le roi du monde. Qu'est-ce que c'est que le monde? Le monde, c'est moi tout entier, et moi j'ai vérifié, et j'ai ressenti, et j'ai accepté que lui me conduise. Et en quoi il est l'accord? C'est dans le fait que s'il n'existait pas, si lui n'existait pas, moi aussi j'existerais de la même manière. C'est-à-dire que par ça, je construis l'image du Créateur en moi, et moi-même je la construis. C'est tout. Ça s'appelle que je grandis depuis le zéro jusqu'à Ensof, jusqu'à l'infini. Je grandis et je deviens à une stature égale à lui. Et il nous arrange vraiment tout. L'homme avec le désir de recevoir pour lui-même ne demandera jamais de souffrance pour lui-même. Non, mais il ne demandera pas, c'est correct, mais pas les souffrances qu'on lui apporte par ça. Qu'est-ce que c'est que par les souffrances? C'est que par ça que se révèlent en lui tous ses désirs qui sont en non-adéquation avec le Créateur, oui? Et ils doivent tous être en adéquation complète avec le Créateur, l'un face à l'autre. Le Créateur éclaire par sa lumière vers tous les désirs de l'homme, petit à petit, de façon graduelle, et alors l'homme voit dans chaque désir, il ressent, même s'il ne comprend pas encore, qu'il y a quelque chose qui n'est pas correct. Et ces souffrances-là, ce sont des révélations de notre différence avec le Créateur. Mais maintenant, quand je souffre, peu importe de quoi, quelque chose me pique. Simplement, c'est un signe que dans quelque chose, je suis différent de lui. Ça peut être depuis les degrés animaux jusqu'au degré spirituel le plus élevé. Tous les signes de douleur viennent du manque d'équation entre le kli et la lumière. C'est tout. Et ces révélations-là, ils poussent l'homme vers le but. Et on n'a pas besoin d'être des sages. Mais si on y prête attention, alors on pourra accélérer le développement, notre reconnaissance de ça. Si on n'y prête pas attention, alors ça se fera par de plus grandes souffrances. Mais qu'est-ce que l'attention et comment est-ce qu'on accélère ça, le Rav? L'attention, ça veut dire quelle est la source de souffrance. L'étudiant. Intellectuellement, je sais, le Rav. Mais qu'est-ce que tu sais? Pourquoi est-ce que tu dis ça simplement? Quelqu'un te l'a dit ou tu l'as lu dans un livre. Si tu n'avais pas lu dans, ça dans un livre, tu saurais. Est-ce que ça s'appelle vraiment savoir? Savoir, c'est recevoir la lumière dans le cli. C'est ce qui s'appelle savoir. Qu'est-ce que c'est que savoir? La connaissance. Le fait que simplement l'homme souffre, ça ne s'appelle pas qu'il sait savoir. Ça veut dire reconnaître la source de la souffrance. Mais reconnaître autant que je le veuille, ça ne dépend pas de moi. Oui, mais ça, petit à petit, on te révèle comment tu peux reconnaître la source. Les souffrances elles-mêmes, elles indiquent leur source. Et alors, tu dois seulement examiner, vouloir examiner ça. Travailler contre les souffrances. Qu'est-ce que c'est contre les souffrances? C'est si je souffre, alors le fait est maintenant comme ça. Ou bien je cours pour me débarrasser de souffrances, ou bien je me regarde comme un laboratoire et je coupe mon propre chair et je regarde pourquoi est-ce que je souffre. Comme ça, cette partie, je dois la couper et vérifier pourquoi est-ce que je souffre. Par ça, tu acquiers un intellect au-dessus de la connaissance. Mais le dialogue que je peux mener avec moi-même, pourquoi je souffre, il se fait avec des outils ordinaires que j'ai. Alors, ton dialogue avec toi-même, il se fait avec des kélim ordinaires, c'est vrai, mais puisque tu t'occupes d'une méthode écrite par des personnes qui se trouvent déjà dans la correction, dans la fin de la correction, alors, à partir de ça, tu reçois d'elle une force. C'est ce qu'on appelle le mur environnante. Bien sûr que s'il n'y avait pas de force d'en haut, alors tu te tournerais juste comme ça avec ta queue, tu sais, autour de ces questions, avec ton intellect, avec tes désirs, et tu ne sortiras pas de tes recherches vers une quelconque hauteur, parce que tu resteras tout le temps à la surface, comme les philosophes. Quelle est la différence entre nous et eux? C'est qu'eux utilisent l'intellect, mais ils n'attirent pas sur eux la lumière environnante. Si tu étudies des livres spéciaux pour des sources spéciales pour attirer la lumière environnante, alors tu commences déjà à utiliser une hauteur, une force qui se trouve au-dessus de toi, au-dessus de ta nature. C'est la différence. Ou bien tu utilises seulement ton intellect, ta recherche. Non, ça c'est comme les philosophes, sur la même surface. Alors, c'est évident que la correction par la lumière revenante, elle n'arrive pas. Et tu deviens simplement plus intelligent de manière superficielle dans ce monde. C'est-à-dire que ça ne te donne pas la possibilité de te débarrasser des souffrances, ni d'arriver à la source des souffrances. Oui. Mais comme ça, des sortes de conclusions purement intellectuelles. C'est ça ce qui s'appelle la philosophie. Donc c'est correct. Si on n'attire pas la force supérieure, qu'elle me corrige, qu'elle m'aide à ne pas rester dans la douleur et ne pas remplir la douleur, mais à reconnaître la source de la douleur, la source de la douleur. Ça, c'est déjà le travail de l'homme. C'est ça, en fait, la demande au Créateur? C'est ce qu'on peut demander? Il y a ici beaucoup de choses, parce que dès que cette force-là, cette force supérieure, le miroir revenant, alors, dès que ça commence à agir sur nous, alors notre demande change. On commence à demander non pas le remplissage, mais la correction. Et on commence à vouloir être semblable à cette lumière. D'abord, sans connaissance de ce qui nous arrive, et ensuite, même avec la reconnaissance. Comme dans Prinal, dans les quatre prénoms de la lumière directe. Elle veut recevoir, elle veut jouir, et ensuite, petit à petit, soudain, il veut devenir comme lui, donner comme lui. Ça, c'est le résultat de l'action de la lumière sur nous. C'est-à-dire que sans cette sgoula, hein, alors on ne pourra pas arriver à quoi que ce soit. C'est-à-dire que la différence entre la sagesse de la Kabbale et la philosophie et toutes les autres méthodes, c'est qu'elle utilise les murs revenants. Dans notre état corrigé, on attire de là-bas la force de la correction qui existe déjà. Parce qu'on existe déjà là-bas, sous une forme corrigée. Depuis ma forme corrigée, depuis mon état corrigé, je tire vers mon état actuel, cette force-là, cette lumière, parce que je veux être corrigé. Et je veux être là-bas. C'est tout.
1: Bien.
0: Oui. Est-ce que la croyance au-dessus de la connaissance est seulement un moyen temporaire pour arriver à la révélation du Créateur? Et si c'est ainsi, elle n'a plus d'usage après le Marsum. Est-ce que c'est seulement un moyen temporaire pour nous aider à la révélation du Créateur? La croyance au-dessus de la connaissance, ça s'appelle le kli spirituel. C'est la qualité du Créateur. Habillé en moi. Oui. Bina qui est dans Malchut, quand Malchut achète la qualité de Bina, ça s'appelle la croyance au-dessus de la connaissance. La connaissance, c'est la qualité de Malchut, la croyance, c'est la qualité de Bina. Alors, Bina dans Malchut, ça s'appelle croyance au-dessus de la connaissance. Si l'homme utilise ça, la croyance au-dessus de la connaissance, pour au final, remplir Malchut, c'est un processus ou une tendance de la Klipa. S'il utilise vraiment selon ce que c'est que la croyance au-dessus de la connaissance, c'est un processus qu'on utilise dans la Gdusha. Ou bien c'est donné dans le but de recevoir, ou bien c'est donné dans le but de donner, ou bien c'est recevoir dans le but de donner. Alors cette croyance, elle est utilisée de deux façons, avant et après le Marsum. La croyance au-dessus de la connaissance, la force du Bina, elle peut être utilisée de deux façons, comme chez nous, dans ce monde-ci. Il y a aussi un résultat de ça. Je peux, comme si donner à une personne, et je peux, par le fait que je lui donne, recevoir d'elle. Ça, chez nous, de façon cachée, c'est tout le temps comme ça, de la réception. C'est, il nous semble qu'on donne, qu'on fait quelque chose, mais, ou bien mon intention, c'est l'exploitation. Si je veux exploiter le Créateur pour moi, pour mon bien, ça s'appelle Pharaon, hein, ça s'appelle Kippa, ou bien, je me tourne vers lui pour son bien, sans aucune orientation vers moi-même. Ça s'appelle croyance au-dessus de la connaissance dans sa forme pure et ça s'appelle Kdusha. Oui. Est-ce que la connaissance est différente du ressenti? Est-ce que la connaissance et le ressenti, c'est deux aspects différents? La connaissance et le ressenti. La connaissance, ça s'appelle l'atteinte dans l'équilibre de réception, une atteinte claire, ça s'appelle la connaissance. La croyance au-dessus de la connaissance, c'est que je ne vais pas atteindre dans mes équilibres de réception. Ce n'est pas ça le but. Mais mon but, c'est d'être dans l'équivalence de forme. C'est-à-dire être collé à la croyance qui est au-dessus de la connaissance, au-dessus de l'équilibre de réception. Oui. Est-ce qu'on peut combinée avec notre méthode, comme le yoga ou la méditation avec une telle attraction de base. Est-ce que c'est possible de combiner avec notre méthode, comme le yoga, la méditation, et ainsi de suite, avec la méthode de la Kabbale? C'est impossible parce que c'est toutes des méthodes opposées à la Kabbale. Elles sont opposées en ceci qu'elles n'utilisent pas l'équilibre de réception pour arriver à un certain, ressenti, un état, la reconnaissance de quelque chose, que toutes les méthodes utilisent la répression d'équilibre et non le développement d'équilibre. Toutes ensemble. Disons, comme cette méthode-là s'appelle la méthode de la Kabbale, la sagesse de la Kabbale, la sagesse de recevoir. Alors, cette méthode-là, ça s'appelle la méthode de comment ne pas recevoir. Donc, toutes. Donc, recevoir le moins possible. Et chacune d'elles a donc une tendance au végétarisme, moins respirer, moins, ou à penser, moins, ou à vouloir, moins, quelque chose de moins que l'ordinaire. Ça veut dire faire descendre l'homme au degré de l'homme, au degré de l'animal, du degré de l'homme au degré de l'animal, ou au degré du végétal, ou même au degré du minéral. Toute cette source-là se trouve dans l'Égypte ancienne. Là-bas, c'était vraiment le sommet de tout ça. Même d'un corps mort, ils faisaient une chose qui ne se les décompose pas. Hein? Dans leur momie là-bas. Et ça, c'est aussi dans toutes les méthodes orientales. Donc, il y a ici une racine spirituelle à ça. Et évidemment qu'il y a aussi une justification matérielle. Que si tu as des masses de gens qui font comme ça, hein, à qui tu donnes une idéologie que l'homme va vouloir le moins possible dans la vie, et alors il s'en tirera bien, alors cette chose-là, elle est acceptée. Elle donne immédiatement des fruits. Elle est compréhensible pour tous. Et faute de choix, on la prend aussi. Et on en fait encore autre chose. On lui donne, on lui ajoute un symbole spirituel. Oui? Pas seulement une idéologie, mais ça arrive aussi, il y a une justification spirituelle au-dessus de notre vie, de notre mort. Que par ça, l'homme mérite aussi une sorte de récompense, éternelle. Alors, tu transformes déjà ça en religion. En religion. Et en, vraiment, en une très, très grande force. Et quand est-ce que cette force peut exploser? Seulement du fait qu'en nous, pendant tous les milliers d'années du développement de l'homme sur la Terre, l'ego de l'homme se développe tout le temps. C'est-à-dire qu'il se trouve au chacun de nous. Mais il s'ouvre de plus en plus, de génération en génération, et provoque le développement, qu'on le veuille ou non, on réalise notre ego, et alors le monde se développe, comme on dit, donc on fait toutes sortes de bonnes choses, nouvelles et mauvaises, et peu importe, mais on est poussé à faire quelque chose de nouveau. Ça, c'est de nouveau, ça vient de nos nouveaux désirs qui se révèlent de réincarnation en réincarnation en chacun de nous. Et alors, même ces peuples-là qui avaient une idéologie de vouloir le moins possible, hein, elles arrivent à un état où c'est fini. Ils sont plus capables de tenir ça, même dans un danger comme celui où on se trouve, disons, la Chine. On voit qu'ils doivent déjà commencer à être comme tout le monde. Ouvrir les frontières, s'ouvrir eux-mêmes et commencer à utiliser le désir de recevoir comme tout le monde. C'est impossible de rester tout le temps dans la fermeture et dans la répression. Et toutes ces doctrines-là, dans ce siècle-là, elles vont tomber et il n'en restera rien. Les gens qui viennent aujourd'hui en Inde, ils viennent simplement pour une sorte de trip. Personne n'est capable d'être vraiment dans ça. Et si oui, alors ils font de même, une sorte d'animal primitif qui

vers de telles doctrines, oh, qu'elles sont capables de s'enfermer comme ça, de couper une partie de l'intellect, de se faire descendre à un degré aussi bas, et vraiment de s'en contenter, ils sont toujours pas pour nous. Ce sont encore des gens qui ont une forme de pensée primitive et non développée. Et qu'il en soit comme ça. Mais le monde, il avance très vite. Et depuis tout le naturalisme, enfin, tout ça, c'est contre la nature. C'est-à-dire que c'est pas une correction. C'est une fuite de la correction. Par ça, on n'atteindra rien du tout. Un calme temporaire artificiel, oui, mais pas plus. Oui. Si j'ai bien compris, l'ego, il est important, donc. L'ego n'est pas seulement important pour l'avancement, mais à part l'ego, il n'y a rien. L'ego, c'est interdit que l'ego soit mesuré. C'est interdit que l'ego soit réprimé. L'ego doit se développer et on doit veiller à sa correction, à son usage correct et pas à sa répression. Parce que l'ego, c'est toute notre nature, tout le désir de recevoir. Et tu ne peux pas effacer le désir de recevoir. Rien ne t'aidera. Parce que par ça, tu arriveras au malheur. Simple. Tout le monde, c'est un grand ego à toutes sortes de niveaux, minéral, végétal, animal parlant, et le but du monde est d'amener à l'usage complet de cette force de l'ego. Voilà. Et pas d'effacer la matière. C'est-à-dire que tu n'es pas capable. D'accord. Fais une injection à l'homme, fais de lui un végétal. Bon, d'accord. Alors, évidemment qu'il ne ressortira pas. Fais-le descendre sous le seuil de conscience. Bon, d'accord. Il souffrira moins. Évidemment qu'il souffrira moins. Mais jusqu'où est-ce que tu es capable de faire ça? Oui? Par toutes sortes de méthodes. C'est pour ça que ni la religion, peu importe laquelle, ni toutes ces méthodes-là ne sont une solution. Ça doit encore se révéler, d'accord, mais d'accord, ça se révèle déjà. Ouais. Est-ce que c'est correct de dire qu'un ego avec intention, c'est précisément le désir d'équivalence avec le Créateur, ou quelque chose comme ça? Et l'ego, c'est pas le désir d'équivalence avec le Créateur. L'ego, c'est le désir d'être à la place du Créateur. Moi, je régnerai. C'est ça l'ego de l'homme. Chaque homme comme ça, c'est ce qu'il veut dire. Comme le pharaon, il dit, qui est le Créateur pour que j'écoute sa voix? C'est le symbole de notre ego, voilà. C'est tout. Alors l'ego, c'est seulement un chemin dans le processus. Non, l'ego, c'est pas une partie, il y a un chemin dans le processus. L'ego, c'est cette force par laquelle je construis mon ego et que je peux rester dans « je veux être à la place du Créateur », régner à sa place comme ça, oui. Et je peux arriver à un état où je comprends que je dois être semblable au Créateur, acquérir de lui ses qualités et alors régner à sa place. Mais à sa place, c'est pas contre lui. Oui? Est-ce que la mesure de la croyance au-dessus de la connaissance, c'est-à-dire la quantité qu'on acquiert, ça définit l'aspect de tu aimeras ton Créateur, ton Dieu, de tout ton cœur, c'est-à-dire le lien entre les deux? La mesure de la croyance au-dessus de la connaissance doit être sur toute la connaissance, de l'homme, c'est-à-dire sur tous les clients de réception, il doit y avoir une couverture des clients de dons, c'est-à-dire la qualité de dons, bina. C'est comme ça que c'est obligatoire que ce soit. Mais pour arriver à cet aspect-là, de tu aimeras ton Créateur, ton Dieu, de tout ton cœur. Cet aspect de tu aimeras ton Créateur, ton Dieu, c'est pas que je fais une correction sur toute ma connaissance, sur tous mes clients de réception, que comme ça, j'arrive à une adéquation complète. C'est-à-dire que

0: la croyance ou tu la connaissance, j'ai acquis des kélim avec lesquels je me trouve maintenant dans « Tu es moi, ton créateur, ton Dieu ». Dans les kélim de réception, j'ai maintenant exactement l'adéquation avec la qualité divine. Que je l'utilise non seulement pour ressembler à Bina, mais aussi dans les kélim eux-mêmes, en recevant dans le but de donner. Pas seulement de donner dans le but de donner, mais aussi de recevoir dans le but de donner. Oui. Il y a deux étapes. Tzimtzum et limitation des kélim de réception. C'est quoi la différence entre les méthodes orientales dont tu as parlé et le tzimtzum? Nous, dans notre correction, on arrive à un état où on corrige, on restreint le désir de recevoir, on n'utilise pas, et ensuite on commence à utiliser le désir de recevoir en recevant dans le but de donner. Donc c'est quoi la différence entre cet état-là, cette action où on fait un tzimtzum, une restriction sur le désir de recevoir, et les méthodes orientales de toutes sortes où on réprime le désir de recevoir? La différence, elle est simple. D'abord, dès que l'homme commence à étudier la Kabbale, il commence à se développer dans son désir de recevoir. Et jamais, nulle part, c'est écrit qu'on doit réprimer le désir de recevoir. Nulle part. À aucun endroit. Donc, au lieu de travailler sur le désir de recevoir, tu dois travailler sur la proximité avec le Créateur, sur le fait que la lumière corrige le désir de recevoir. Et plus tu auras un désir de recevoir grand, plus tu auras besoin de davantage de lumière pour le corriger. Alors, chaque fois tu vas être atteint davantage de lumière pour la correction, le désir de recevoir grandit tout le temps et toi, tu avances comme ça. Quand tu arrives à un état où toi, par la lumière que tu atteins, grâce à l'étude, oui, tu atteins que tout ton désir est en fait contre la spiritualité, contre le Créateur, pour son propre désir. Et tu arrives à un état où, pour passer de dans le but de recevoir, dans le but de donner, tu dois cesser d'utiliser le désir de recevoir tel qu'il est, et alors tu passes à dans le but de donner, au désir de recevoir qui travaille seulement selon une autre méthode, dans le but de donner. Donc ici, il y a au milieu une action qui s'appelle tzimtzum, restriction. Qu'est-ce que c'est que tzimtzum? C'est que je ne restreins pas le désir de recevoir. Je ne peux pas restreindre. Je ne peux pas, c'est-à-dire je ne peux pas réprimer. Je peux faire ça. Mais seulement par la lumière qui brille vers moi, je vois que son usage précédent est mauvais. Et alors, par le fait que je vois combien est-ce qu'il est mauvais contre le Créateur, alors j'arrête de l'utiliser. C'est pas que je l'ai restreint, je cesse de l'utiliser dans l'ancienne forme de remplissage, dans l'ancienne méthode d'usage, et je passe à une autre méthode d'usage. Mais encore une fois, la méthode d'usage dans le désir de recevoir, pas en le réprimant, mais en le développant, et précisément, plus il est grand, plus il peut recevoir davantage. Déjà, celui qui est plus grand que son ami, son mauvais penchant est plus grand que lui. Enfin, son penchant est plus grand que lui. C'est-à-dire que le tzimtzum, c'est pas effacer le désir de recevoir. Le tzimtzum, c'est restreindre, c'est-à-dire c'est s'abstenir de la méthode précédente et arriver à la méthode spirituelle. C'est tout. Et jamais je ne fais attention à la taille du désir, que les plus grands désirs que possible, ça m'est égal. Au contraire, je dois me soucier seulement de la correction, que le désir de recevoir soit en adéquation et que j'ai une intention dans le but de donner. C'est-à-dire qu'on ne doit pas faire attention à nos désirs à nous. Et ça ne nous importe pas apporte les fautes les plus grandes, peu importe. Tout ça, ça vient du Créateur. C'est lui qui me l'envoie. Et je dois pas les effacer. Non. Je dois comprendre que ce que je reçois, c'est ce qui se révèle comme un signe que je peux en effet le corriger. C'est pour ça que toute la méthode s'appelle la méthode de la Kabbale, de la réception. La Kabbale, la réception. Donc comment travailler avec les kélim de réception et toutes les autres méthodes, tout ensemble, travaillent sur la répression des kélim de réception. le moins possible.
1: Comment Russie regarde? Combien de gens rêvent encore de ce qui était bon là-bas? Il n'y avait rien de bon, mais qu'y avait-il? Je sais que j'ai tel et tel. Mon salaire, ma maison, mon travail, personne ne me jette du travail, les enfants au jardin, à l'école, chaque chose est à sa place, tout est très bien, c'est sûr et c'est bon. Bon, je n'ai pas ce qu'il a, celui-là, du grand business, toutes sortes de choses. Tout cela est réprimé par le gouvernement, mais il y a une répression générale. Malheur de beaucoup, moitié de consolation. Et tu sais tous, aujourd'hui, la plupart seraient prêts à revenir là-bas, à ce même état. À quoi sert toute cette liberté qu'il y a, chacun fait ce qu'il veut? J'ai seulement maintenant la jalousie, la haine, l'orgueil qui éclate et tout. Tout cela. Il y a une culture aussi, on est commun, tout est en ordre, c'est planifié, c'est très beau. S'il n'y avait pas l'ego de l'homme qui brûle et grandit tout le temps, on pourrait construire un tel régime. Et chez les Chinois aussi, ça fonctionne encore mieux, des milliers d'années. Mais c'est impossible d'y rester. Oui. Page 13. Comme il est écrit, je crois, d'une croyance complète. Qu'est-ce qu'une croyance complète? Et quel est le chemin pour l'apprendre? Il y a la foi et la foi complète. Qu'est-ce que la foi, Emouna? La qualité de donner que l'homme acquiert de Bina, s'il arrive à Katnout, à Galgal, Tainaim, donner, afin de donner, il acquiert la force de la foi. S'il peut ajouter aussi Galgal Tainaim, à Galgal Tainaim, ajouter la chav, c'est recevoir dans le but donné, ce qu'on appelle Emouna Shlema, foi complète, la lumière de Chorma dans la lumière de Chassadim. Oui. C'est juste de dire que dans les étapes de l'échelle de l'avancement, la foi au-delà de la raison devient une foi dans la raison. La foi au-delà de la raison ne devient jamais une foi de la raison. Nous ne comprenons pas cela. Donc nous parlons comme si d'un monde qu'on ne ressent pas. Il nous semble que, comme dans nos termes, ça arrive ainsi, la foi de la raison, l'attribut du don, les qualités spirituelles sont complètement déconnectées de ce qui existe en nous maintenant. La foi au-delà de la raison est vraiment au-delà de la raison. Elle ne sera jamais ressentie dans la raison. Ce travail, Bina et Malchut, reste pour toujours. Malchut ne pourra jamais changer. Le dire-se-voir tel qu'il a été créé reste ainsi. Il aime jouir du remplissage. Et son remplissage, c'est le Créateur ou la lumière, tu peux dire, peu importe, c'est la même chose. Le dire-se-voir reste ainsi. Rien de plus. Tu peux changer son usage. Mais pas lui-même. C'est pourquoi il est interdit de se rapporter à lui, le réprimant, le changer en quoi que ce soit, rien. Tu veux l'utiliser autrement, s'il te plaît. Ajoute-lui une direction, kivun, comment on l'utilise, pourquoi on l'utilise. Mais lui-même, tel qu'il était, reste ainsi. Maintenant, on comprend que toute la différence entre les corps et la sainteté n'est pas dans les actes, mais dans la direction des actes. Comme Rabbi, je donne l'exemple. Quelqu'un prend un couteau et commence à couper l'homme. Si c'est pour le bien, on appelle ça un chirurgien, un opérateur. Si c'est pour son propre bien, on l'appelle un assassin. L'acte reste le même acte. Le désir de recevoir doit être rempli de la lumière d'Ensof comme il était dans Ensof avant la restriction. Ainsi, après le Tzimtzoum, ainsi à la fin de la correction, il doit être rempli. Et c'est la différence dans notre méthode, appelée méthode de la Kabbale. C'est une différence essentielle. Nous ne traitons jamais les recevoir. Nous acquérons l'intention dans le but de donner cette intention. Nous ne sommes pas capables de la construire sauf par la lumière supérieure, Or Makif, qui nous apporte cette intention, Bina dans Malchut, l'intention. Et toutes les autres méthodes, parce qu'elles ne peuvent pas utiliser la lumière environnante, elles n'ont pas ce lien avec la source spirituelle d'où descend vers Noir Mekif. Elles n'ont pas ça. Alors, elles se tournent vers le recevoir lui-même. Et elles voient ce recevoir et la source de tout le mal. Alors, nous devons effacer ce mal. Alors, nous devons vouloir le moins possible. Limiter l'homme dans le fait d'être mauvais, comme si tu coupais les mains de l'homme. D'accord, alors il ne pourra plus nuire de certaines façons. Très bien, mais par cela, tu as corrigé quelque chose. Tu as fait une déformation sur la création. C'est pourquoi le désir de recevoir restera et les actes sur lui, tout restera. Les actes, qu'est-ce que les actes? Il a 613 désirs, tous ces 613 désirs doivent être remplis, voilà. Avec intention, sans intention, ça ne change rien. Eux-mêmes exigent le remplissage. Toute cette différence essentielle entre la méthode et la Kabbale et les autres méthodes doit encore se révéler maintenant. Dans un temps proche, cela se révélera encore. C'est à cause de cela qu'il existe encore toutes sortes d'autres méthodes, d'autres Kabbales, toutes sortes d'instituts, des centres de Kabbale, je ne sais pas quoi, toutes sortes de choses. C'est justement pour clarifier la méthode elle-même, ce qu'elle est. Il y aura encore beaucoup de questions autour de cela, toutes sortes de choses, tu sais, des amulettes et un fil rouge, et toutes sortes de foi et des cartes et du tarot et quoi encore. Tout cela existe pour clarifier la méthode, pour qu'elle soit vraiment claire, pure et vraie. Et c'est obligatoire. Je suis content que tout cela fleurisse maintenant. C'est le signe que cela doit maintenant être clarifié. Il est interdit aussi de réprimer ces méthodes. Pourquoi? Pourquoi devons-nous faire cela? Si, selon un certain désercevoir, il y a encore un manque en elle. Si quelqu'un peut s'en contenter, si quelqu'un peut encore trouver un certain remplissage par elle, c'est le signe qu'il ne les a pas clarifiés jusqu'au bout. S'il ne les a pas clarifiés, il doit être dedans, il doit clarifier. C'est pourquoi la Kabbale ne détruit pas et ne change pas aucune autre méthode plus. Elle dit, chacune de ces méthodes a sa place à un certain moment, car toutes ces méthodes poussent du désir de recevoir de l'homme. L'homme les fait sortir dans le monde. Il les développe. Il pense que par elles, il peut arriver au remplissage tant qu'il n'arrive pas à la reconnaissance du mal, que ces méthodes ne lui donnent pas de remplissage. Il doit encore rester en elle. C'est pourquoi chaque chose a le droit d'exister. Et les Indiens, les Chinois et tous les eau chaude, toutes sortes, je ne sais pas, je ne connais même pas les noms. Que chaque chose existe. Plus on leur permettra de fleurir, plus vite nous découvrirons leur nullité. C'est-à-dire, comme il nous est interdit de réprimer le désir de recevoir, il nous est interdit de réprimer toute méthode qui semble de recevoir pouvoir se remplir. Nous savons qu'en fin de compte, il n'y a pas d'autre choix que la méthode de la Kabbalah, la méthode d'usage, du désir de recevoir, car c'est toute la matière de création. Rien ne t'aidera à aller contre la nature. La nature est au-dessus de toi. Voilà. Oui. Je reçois des désirs. Faisons-nous une action de clarification, de réalisation des désirs, des actions que nous devons faire. Avons-nous une sorte de critères pour dire il y a des choses que l'on fait, des choses qu'on ne fait pas. Toutes sortes de désirs au monde. Que faisons-nous avec ces désirs? Comment rapportons-nous aux désirs? Nous ne nous rapportons pas aux désirs, mais nous cherchons celui qui donne les désirs. C'est toute notre correction. Celui qui se trouve à l'intérieur de ses désirs, on dit qu'il se trouve dans son animal, dans sa nature. Et là, il ne trouvera jamais aucune issue, aucun remplissage, aucun calme, aucune correction. À l'intérieur du désir, il n'y a rien. Il est vide. Si tu veux remplir le désir, même pour le remplir, tu dois te tourner vers sa source. Tu dois arriver à la source du remplissage et non rester assis à l'intérieur du désir. Le sceau reste assis, les bras croisés, mange sa propre chair. C'est ce que font ceux qui regardent tout le temps à l'intérieur du désir. Donc, il n'y a pas de choix. Par le fait que le Créateur nous donne une sensation, la sensation du vide dans nos désirs, il nous amène en fait à la question qu'en est-il de la source du plaisir? Où est le remplissage? Et alors, selon cela, nous devons aspirer au remplissage, penser à lui et non pas au fait que nous sommes vides. Donc, ne pas réprimer les désirs, ne pas penser à eux et ne pas être du tout connecté, être au-dessus de, connecté à la source d'où je veux les remplir. Voilà, alors je me colle au supérieur. Ce n'est pas que par cela je me détache de la réalité. Le désir-recevoir s'appelle réalité. Je ne m'en détache pas. Je sais seulement que dans la réalité elle-même, je n'ai pas de réponse. C'est tout. C'est une méthode très logique, très précise et scientifique. Ce n'est pas pour rien qu'on dit que la sagesse de la Kabbalah inclut toutes les sagesses en elle. Ce ne sont pas des simples mots, une jolie formule. Seulement, il est encore difficile de l'exprimer, de l'expliquer. Bien. Où en sommes-nous? On partage nos impressions et qu'est-ce que nous prenons pour réaliser en dizaines.
2: Cours
1: exceptionnel, profonde clarification. Qu'est-ce que la foi? La différence entre dire le Créateur est grand. Oui, vraiment rempli de discernement, la foi au-delà de la raison. Ne pas essayer de comprendre le Créateur et dans la raison, mais justement, la foi. Le Rav a vraiment insisté tout au long de la leçon. Et vis-à-vis des souffrances, j'ai noté l'homme doit regarder lui-même comme un laboratoire, et la force supérieure m'aide à être pas dans la douleur ou remplir, mais pour connaître la source de souffrance. Ça, c'est un travail que l'homme fait.
3: Et
1: la comparaison entre la Kabbale et les autres méthodes, elle ne rime pas le désir. Au contraire, le désir se développe et il faut le corriger, pas le briser comme les différentes méthodes. Oui, une leçon exceptionnelle. Notre travail est de développer ce sixième sens au-delà de la raison, la révélation du Créateur. Peu importe ce que l'on ressent dans nos désirs, on est obligé de faire une restriction d'arriver à ressentir le supérieur comme à la fin. C'est interdit de les désirs, on doit les utiliser avec l'intention inverse, au-delà de la raison, c'est-à-dire vers le Créateur. Je continue ce que dit Sharon vis-à-vis de, d'autres méthodes, que toutes les méthodes diminuent le désir. La sagesse de la Kabbale agrandit le désir. Moins manger, moins dormir, moins boire. C'est-à-dire, dans la sagesse de Kabbale, l'objectif est on accélère l'évolution et le désir grandit pour apprendre à recevoir. Encore un point, je ressens le Créateur comme un gant. Il nous dirige de l'intérieur et c'est quelque chose qu'on peut obtenir uniquement dans la dizaine en travaillant ensemble. Et le Créateur se révèle au-delà de la raison et pas à travers nos cinq sens. Nous avons entendu que l'humanité cherche à quoi faire de cet ego, le suivre, essayer de le remplir, et toute la civilisation et tout le reste, ou alors sans essayer même, on sait bien que c'est impossible, comme a dit Itai, raccourcir, le diminuer, ou et on voit bien que tout cela ne, à la fin, ça marche pas. La sagesse de la Kabbale nous permet nous apprend à l'utiliser dans le désir lui-même. Il n'y a rien. Le désir même, c'est comme un cli d'être en contact avec le Créateur, le supérieur, qui c'est le but de la vie. C'est pour cela que tous les désirs qu'on reçoit, la méthode, elle nous apprend à les remplir par le Créateur de plus en plus. Et donc, on a besoin de plus grands désirs et ne pas penser qu'ils doivent rester vides. J'ai noté à la fin, on est obligé d'aspirer un remplissage de lui et ne pas rester vide. Enfin bon. Je suis un gant. Et à l'intérieur, il y a une main, sa main. Et il décide tous ces processus, des atomes, mes désirs, mes pensées, les résultats, absolument tout, au début comme à la fin. D'une autre part, Rav dit que est-ce que je ressens vraiment les choses de cette façon? Comment? C'est des mots qui sortent de ma bouche. Et donc, nous devons arriver à vivre dans cette réalité. Il y a le roi du monde, il y a le roi d'Israël. Nous voulons révéler le roi d'Israël.
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0: Shalom, chavarim.
1: Bonjour les amis. On passe à Pticha, préface à la sieste de la Kabbale. C'est la, dans notre série, c'est la leçon numéro 3. On vient de suivre une leçon magnifique avec le Rav. Il explique la foi au-delà de la raison, comment y arriver, comment se développe le désir de recevoir. On ne prise pas, mais on le développe. Et maintenant, le Rav va nous expliquer, finalement, la source, la racine de tout cela. D'où cela vient, le désir de recevoir, comment ça a commencé. C'est toute cette série, finalement, qui explique les racines de tout ce que plus tard nous voyons dans ces leçons merveilleuses chaque jour de 2002-2003. Et on commence peut-être par comment atteindre tout cela nous-mêmes. Ce n'est pas par la connaissance ou la compréhension, mais le désir et la lumière qui ramènent vers le bien. Donc on commence avec le clip numéro 8. Le Rav nous donne, nous dirige l'intention, comment intérieurement être orienté et pour la leçon, l'intention, et après on passera au clip. On n'est pas au même endroit, sauf pas dans, dans cette place, puisqu'il s'agit, on ne peut également pas faire quelque chose à part vraiment vouloir ressentir les choses. Ce qu'il écrit, ce, finalement, qu'est-ce qu'on doit dessiner, qu'est-ce qui se passe avec nos désirs, pas avec l'esprit, nos désirs. Qu'est-ce qui doit se passer intérieurement en nous pour ressentir que ce qui est écrit dans l'étude des 10 sphérotes, c'est ça travaille à l'intérieur, en nous, c'est vraiment quelque chose qui se passe en nous, et c'est le travail. Et plus on veut davantage que ça se passe de cette façon, et être avec cela connecté, ensemble et en adhésion avec le Créateur, plus de lumière, ça se réalisera. On attire les lumières, comme point 155, introduction à test. Alors, si on ne comprend pas, on ne comprend pas. Si quelqu'un pense qu'il comprend, je lui promets qu'il ne comprend pas. Parce qu'il s'agit de vouloir que tout cela se réalise et qu'on ressente. Et à partir du ressenti, on pourra comprendre de quoi il s'agit. C'est tout. Alors, simplement, acceptons que ça doit se réaliser en nous et demandons d'avancer la connexion entre nous avec le Créateur. Oui, on veut que tout cela se réalise en nous et à partir du ressenti, on pourra comprendre de quoi il s'agit. Avant l'enregistrement, donc je vous rappelle, c'est une série de leçons, 10 leçons, de préface à la sieste de la Kabbale 2001. Donc aujourd'hui commence la leçon numéro 3. On a déjà vu les deux premières leçons. Chaque leçon partagée en divisée en 3. Donc, première partie, troisième leçon. S'il vous plaît. La question est comment s'accorde la fin de la correction avec l'adhésion au Créateur, c'est ça? Retourner vers lui, c'est pas exactement la question, c'est je ne comprends pas. Il y a la fin du tikkun de Kélim, la fin du tikkun en général, c'est l'étape qui descend à Malchut et c'est plus écrit dans les livres par plus, au-delà de ça. Si on l'étudie simplement, c'est comme ça. Le Créateur a créé la créature dans le désir de recevoir. Maintenant, si la créature se remplit elle-même avec le désir, la sensation qu'elle aura s'appellera plaisir. Et en cela, la créature sera simplement le plus petit plaisir. Pourquoi le plus petit? Car avant que la créature se remplisse elle-même, elle a, disons, 100 kilos de désir, de faim, d'appétit. Au moment où elle se remplit, elle n'a plus faim ni appétit. Elle ne sent plus plaisir. Le plaisir se sent quand la lumière entre dans le clé ici, à l'endroit où il y a le premier contact. Et plus la lumière entre dans le clé, encore plus, et encore, le plaisir diminue. Tu connais ça? Oui. Tu commences à manger, tu arrives, où sont les plaisirs? Tu arrives aux meilleures choses, tu les gardes pour la fin ou pour le début? Réponds-moi. Des fois comme si, des fois comme ça. Non, non, non. En général, qu'est-ce qu'on garde pour la fin, qu'est-ce qu'on mange au début? Je ne sais pas. Les choses les plus savoureuses, on les garde à la fin. Pourquoi? Car nous sommes déjà intelligents. Les enfants ne font pas ça. Un enfant attrape la meilleure chose dès le début. Nous, nous savons que nous voulons continuer. Encore plus. Alors je mange, car j'ai un grand appétit, même un morceau de pain. Pour moi maintenant, c'est un plaisir. Ensuite, un peu, quelque chose de meilleur, un peu, quelque chose de meilleur. Pourquoi? Je pourrais continuer la sensation du goût, du plaisir, même si le plaisir, l'appétit diminue, même si l'appétit diminue, mais les plaisirs continuent à grandir. Alors, de certaine manière, j'équilibre. Disons, l'échelle du temps, mon appétit diminue. Donc, je prends d'abord un petit plaisir et j'ai de plus en plus de temps de plaisir. C'est tout. C'est comme ça que nous sommes. On fait ça instinctivement. Personne ne fait de calcul, mais tu vois. Ici, tu vois, nous étudions la vie. La Kabbale, c'est la chose la plus simple. Vraiment, notre vie. Donc oui, quand la lumière entre dans le kli, ici, on sent le plaisir. Et au moment où elle remplit le kli, le plaisir cesse. À partir de cela, nous pouvons comprendre que le Créateur qui a créé le désir de recevoir n'avait sûrement pas l'intention qu'il puisse donner du plaisir au désir de recevoir et le remplissant. En le remplissant, c'est impossible. Tu remplis, t'as fini, c'est tout. Sans plus de plaisir, plus d'appétit, c'est tout. Et c'est notre erreur de penser que par notre désir de recevoir, nous pouvons jouir. Et c'est l'erreur de toute l'humanité. Nous courons après les plaisirs, nous les remplaçons ici et là, et finalement personne. Celui qui a 100 veut 200 et n'arrive jamais à s'y faire. Alors quoi? Il n'y a pas d'autre. Bon, simplement, on n'est pas capable de saisir cela. Il n'y a pas d'autre brevet. Sauf si je prends mon plaisir et que je reçois à l'intérieur, mais parce que je suis lié au Créateur. Disons au Créateur, peu importe, qui me donne le plaisir. Et qu'est-ce que ça me donne? Ici, il y aura un plaisir d'un gramme. Un gramme. Oui, enfin, peu importe combien, mais quand je suis lié avec ce plaisir à quelqu'un qui est très grand dans la mesure où je l'estime, disons, une tonne, donc il sort que mon plaisir est une tonne plus un gramme. C'est-à-dire que je ne me soucie pas du tout de combien il y a à l'intérieur, mais de qui je reçois. Ça reste, cette tonne reste. Même ici, si je suis plein, il ne me reste rien du plaisir lui-même car je me suis rempli. Mais s'il est grand à mes yeux, dans la mesure où il est grand à mes yeux, ce plaisir existe. C'est-à-dire qu'il ne peut pas y avoir de plaisir seulement dans le kli déconnecté du Créateur. Nous sommes dans un état où nous sommes séparés de lui, entre nous, une barrière. Marsam. C'est comme un mur, un rideau comme ça, entre le monde à venir et ce monde. Et parce que nous ne voyons pas le Créateur, les plaisirs dont nous pouvons jouir en dessous du marsum, ce sont seulement des plaisirs qui peuvent se garder dans le désir de recevoir. Ils sont très petits. ça s'appelle Ner Dakik, une petite bougie. Une toute petite étincelle. Puisque cela, nous ne pouvons pas, dès le départ, même dans le monde d'Ein Sof, peu importe, même si nous parlons des quatre phases de la lumière directe, si on va jouir là aussi, si Malchut d'Ein Sof s'était remplie et s'est examinée elle-même sur combien elle peut jouir en tout, là aussi ce serait un plaisir très faible. Ça veut dire la fin de l'acte est dans la pensée initiale. Le Créateur a pensé dès le départ que le plaisir qui serait dans la créature serait un plaisir dans le lien avec lui et non soi-même. Que la lumière entre dans la créature le remplisse et c'est tout. Non. Cela, d'après la nature du Kli, est impossible. Même de penser qu'une telle chose puisse exister. Si le plaisir remplit le plaisir éteint le manque. C'est tout. Maintenant. Arriver à la fin de la correction, c'est-à-dire recevoir pour donner, recevoir en lien avec celui qui donne, et arriver au but de la création et l'adhésion avec le Créateur, et tout ce que tu diras dans ce contexte, c'est la même chose. Alors d'ici, c'est clair. Alors, toute la sagesse de la Kabbale, c'est en tout une méthode, la méthode de la réception juste que nous ne recevions pas seulement une petite bougie dans la séparation sous la barrière loin du Créateur, mais que nous percions cette barrière et que nous entrions avec lui dans une sensation commune, que nous le révélions, et alors les plaisirs que nous pouvons révéler selon ainsi sont infinis. Pour infini. Car si chaque plaisir qui vient vers nous et nous remplit, nous le mesurons depuis notre Kli, le plaisir que je sens de lui est au-delà de mon Kli. Ça veut dire que je sors de la limitation en général. Cela donne à l'âme, à l'homme, au désir de recevoir ça donne à l'âme la possibilité de vivre et de ressentir des plaisirs infinis, complètement infinis. Tandis que même si elle recevait et que le plaisir ne s'éteignait pas ici, disons de manière théorique, malgré tout, elle serait limitée. En fait, au but de la création, oui. Encore des questions? Merci. Oui. Quand tu parles, crie pour tout le monde qu'ils entendent. Quand tu parles du désir de donner, ça veut dire recevoir sur quoi donner. Ça veut dire donner, ce n'est pas dans le sens de donner le flux, n'est-ce pas? C'est l'intention. Donner veut dire l'intention de donner un flux, de donner un plaisir. Ça veut dire, ce n'est pas qu'il faille donner ici quelque chose de matériel, mais causer un plaisir à l'autre, peu importe de manière directe ou indirecte. Cela s'appelle faire du don dans la spiritualité. Qu'est-ce que la spiritualité? C'est une sorte de relation spéciale entre nous, disons. Si elle est seulement dans la considération de l'autre et non de moi, cela s'appelle spirituel. C'est un très grand problème de comprendre que, en vérité, c'est impossible de comprendre peu à peu. Alors, ce qui révèle, c'est un très grand problème de comprendre que la spiritualité ne se trouve pas dans un endroit loin et caché. Mais c'est simplement que nous pouvons, par un exercice intérieur spécial, arriver à cela. Et le sentir vraiment comme, tu sais, parfois il y a des choses comme ça, tu étudies une profession ou une étude et tu commences à sentir un lien intérieur entre les choses, comme quand elles s'ordonnent entre elles. Disons que c'est la même chose. Soudain, tu commences à sentir les liens qui passent sous la matière, sur lesquels la matière comme s'y repose, Nous arriverons à cela. Nous aurons des exercices et encore des articles, des lettres. Il y a beaucoup encore à lire. En dehors de Ptira, c'est la base. Quand tu dis créateur, tu veux dire le monde d'Atsilut ou Tzilut? Ce que nous n'avons pas étudié, je ne veux pas dire. C'est tout. Les quatre phases de la lumière directe, dans Prina Alef et Prina Bet, comme si Prina Bet se vit déjà de la lumière ou seulement pour poser le... Non. Très belle question. Nous étudions la propagation de... Nous étions la provocation de haut en bas. Créateur, Shoresh, Alevet, Gimel, Dalet. Et ensuite, Dalet commence déjà à travailler avec elle-même. Jusqu'à Prina Dalet. Jusqu'à Prina Dalet. Nous avons les quatre phases de la lumière directe, c'est-à-dire le développement de Prina Dalet. Après que Prina Dalet est sortie, Prina Dalet elle-même s'appelle créature. Ce qui se passe ensuite, c'est simplement Prina Dalet qui travaille sur elle-même.

0: Quoi qu'il arrive, du Créateur sort une lumière. Cette lumière construit les Kélim jusqu'à Prénadalef. Ensuite, Tzimtzum Aleph. Ensuite, elle construit un Massar. Ensuite, elle commence à recevoir avec le Massar combien elle est capable afin de donner. En tout, nous pouvons dessiner cela de cette manière. À l'intérieur est assis le Créateur. À l'extérieur, il y a Prina Aleph, ou disons Shoresh. Ensuite, Prina Aleph, Prina Bet. Ensuite, Gimel, ensuite Aleph. Et maintenant, quand Prina Aleph se sent elle-même en lien avec le Créateur et commence, et comment elle reçoit, lui, elle fait une restriction. Prina Aleph restreinte. Et ensuite, un écran, il commence à recevoir afin de donner. Ça s'appelle, disons, le premier monde, et le deuxième, le troisième, quatrième, cinquième. Après le cinquième monde, il y aura ce monde. Après ce monde, nous, c'est tout. Et de quoi sommes-nous construits? Nous sommes construits de ce point-là, vraiment de Prina Aleph. Ce que je veux dire, si tu prends un point quelconque dans la réalité, peu importe où il se trouve, toutes ces choses intérieures doivent y être. Tout le but doit être, silence s'il vous plaît, doit avoir en lui à l'intérieur toutes les qualités intérieures, les moyens intérieurs, tout ce qu'il a construit jusqu'au Créateur. Pourquoi? Parce qu'il n'y a pas de temps. Dans la spiritualité, rien ne change. Mais si quelque chose doit exister, alors toutes ces causes doivent exister du Créateur jusqu'à lui. Au moment où ça s'arrête, lui-même disparaît, tu comprends? Ça veut dire, si tu prends un désir quelconque, disons maintenant en général, il y a un désir s'asseoir comme ça. Non, non. Ça veut dire, ton corps exécute un ordre. Il remplit ce désir. Nous voyons, d'après cette position, que le corps a un tel désir. Il se sent le plus à l'aise. Ça veut dire qu'il y a un désir. Ce désir doit se déployer d'en haut. Il n'y a pas autre cause à part les quatre faces. Donc du Créateur sort par toute cette chaîne, par tous les mondes. Ce qui arrive jusqu'à toi, toute cette chaîne doit exister, sinon tu ne t'assis pas comme ça. Ce n'est pas quelque chose qui s'est passé et après quelques milliers d'années, c'est chez toi ou non. C'est vraiment un lien direct et constant. Il n'y a pas un désir dans lequel, si tu approfondis ce désir et que tu reviens en arrière, tu n'arrives pas à Ein Sof et au Créateur. La lumière et le Kli sort de là. Encore? C'est tout. Alors commençons notre leçon. Notre leçon aujourd'hui est la troisième leçon. Nous étions aujourd'hui les saints prinodes du Massar. Nous avons étudié ensemble que du Créateur est sortie une lumière. Cette lumière a créé par quatre étapes le désir de recevoir. Le désir de recevoir s'est rempli de lumière. Comment s'est-il rempli? Comment s'est rempli? Il a commencé à sentir les prénotes précédentes avant lui, peu importe. Il sent les prénotes qui sont avant lui. Et alors le désir se voir lui-même en recevant de ce qui est au-dessus de lui commence lui-même à être inclus de 5 parties 4 avant lui et lui-même. Ça veut dire la Prina Aleph qui est sortie et a reçu du Créateur. qui a commencé à recevoir. Ah. Alors il y a ici racine 1, 2, 3, 4 de Prinodal qui a commencé à recevoir. Elle reçoit de toutes les prénotes précédentes. Gimel Bet Alef Shoresh et elle-même Dalet. Gimel Bet Alef Shoresh. Alors nous voyons que Prina Dalet elle-même inclut ses prénotes en elle. Ça veut dire qu'elle a cinq désirs. Cinq désirs. Depuis le grand désir s'appelle Dalet jusqu'au plus petit désir qui s'appelle Shoresh. Et Prina Dalet se remplit elle-même avec la lumière. Alors, plus elle le remplit dans un plus grand désir, là, elle sent un plus grand plaisir. Quand elle a fait une restriction, elle est restée vide. Et alors, Shoresh, Aleph, Bet, Gimel, Dalet, toutes les parties en elle sont restées vides, vides. Toute la lumière est sortie. Cette action s'appelle Tzimtzum Aleph. Quelqu'un se souvient comment s'appelle Malchut quand elle est entièrement remplie de lumière? Malchut Ensof. Et Malchut sous la restriction, le monde du Tzimtzum. Le monde Ensof, le monde du Tzimtzum. Chaque état Malchut, chaque état Prénadel s'appelle un monde. Maintenant, que se passe-t-il ensuite? Parce que nous avons cinq désirs dans Malchut, cette Malchut entière a cinq désirs. Alors, si j'ai un écran, j'ai cinq désirs. L'écran doit obligatoirement, l'écran qui est là, à P de Roche, cinq parties face à chaque désir pour pouvoir l'utiliser seulement afin de donner. Donc, l'écran donne comme si, disons, un muscle.
1: L'écran, apparemment, donne sa réaction au plus petit blanc et le désir que la plus grande lumière et encore plus grande lumière, plus grand le désir, plus grand la lumière. Et ensuite, les cinq phases opposées aux cinq désirs, nous avons ici, dans le Massar, cinq prénotes dans le Massar. Et alors, face à cela, nous avons cinq lumières réfléchies face à Oryachar. Et on peut dire que nous avons ainsi cinq lumières directes, car Malchut directe, car Malchut discerne que viennent vers elle cinq parties, cinq plaisirs. Même s'il vient un seul plaisir, comme il y a cinq désirs, elle ressent cinq plaisirs. Et ainsi, elle reçoit alors Malchut en elle de toutes les cinq lumières, de tous les cinq plaisirs, elle reçoit une partie. Nous avons convenu que nous appelons la partie qu'elle reçoit 20%. Et 80% elle ne peut pas recevoir, c'est ainsi qu'elle se remplit. Quand Malchut fait une telle action, alors nous la dessinons de cette manière. Je répète simplement un peu la leçon précédente. Nous avons étudié cela, oui. La partie où elle pense, comme ici, s'appelle Roche. Quand la lumière vient, elle vérifie combien elle peut donner, recevoir afin de donner, et elle reçoit une partie à l'intérieur d'elle. Nous avons convenu que c'est 20%. Et 80% reste vide. Alors, l'endroit où c'était le Massar, comment s'appelle-t-il? Paix. Paix. Là où elle termine de recevoir? Tabour. Là où elle? Siyum.

0: Ou Neshama, c'est la même structure, la même chose, une structure, un objet spirituel. C'est ainsi qu'on l'appelle. Maintenant, nous devons voir qu'est-ce qui se passe, qu'est-ce qui arrive à Malchut de Ensof, qui a reçu la première portion, et ce qui arrive ensuite. Alors, je passe au dessin suivant. Au dessin suivant.
1: יש לנו מלכות. אני מצייר את זה לא מוספת.
0: Malchut, je ne dessine pas cela comme un autre bloc, un cli, mais je dessine tout notre désir de haut en bas. Je divise ce désir en trois parties. Roche, torsof. Là où se tient le massacre s'appelle paix. Je ne dessine pas de cube, rien. Tabour, sioum. La lumière vient d'en haut, veut entrer à l'intérieur. Elle s'appelle Or Yashar. Malchut la repousse, elle s'appelle Or Roser. Dans le roche, nous avons cinq parties. Avant Malchut, nous avons quatre parties. Sharosh Alef Bet Gimel. Et Malchut, la dernière, Dalet, ça veut dire que le Roche, en fait, ce sont ces quatre prix notes. Les quatre prix notes de Or Yashar qui construisent Malchut. Là, elle vérifie combien vient vers elle et ce qu'elle peut vraiment faire avec cela, les quatre prix notes d'Or Yashar. Elle vérifie et reçoit 20%. Elle reçoit 20% de lumière, ça veut dire, après avoir fait le calcul dans nos roches, elle reçoit à l'intérieur, et cette lumière qui entre s'appelle Or Pnimi, qui entre à l'intérieur du Partsouf. C'est 20%. Ce qui me reste dehors, nous avons parlé qu'il reste 80%, ce qui s'appelle Or Makif, car il entoure le cli, il encourt toute cette malchoute que nous avons dessinée de cette manière. Pourquoi? Car les 80% ne peuvent pas rentrer. Du tabour jusqu'au sioum, il reste un endroit vide. Ils ne peuvent pas rentrer. Pourquoi ne peut-il pas rentrer? Le massar qui se tient ici au pied de roche, le massar ne peut recevoir que 20% afin de donner. Maintenant, Malchut de Insof, qui fait un tel calcul, elle fait un calcul sur la plus grande lumière, le plus grand plaisir qui puisse exister. Elle-même, je la dessine ici. Elle comprend cinq parties. Dalet, Gimel, Bet, Aleph, Shoresh. Alors maintenant, elle travaille avec la plus grande lumière qui vient sur elle et elle veut la recevoir afin de donner. Elle a reçu 20%. Et plus que cela, elle ne peut pas. Cette portion qu'elle reçoit pour la première fois après Tzimtzum Aleph, comment s'appelle-t-elle? Elle s'appelle Galgalta. Oui. Nous en souviendrons, Galgalta. De là vient Crâne.

0: Comme le début. La partie supérieure de la tête. Car ce partsouf, nous verrons ensuite, c'est le début et le roche de tous les autres partsouf, films et mondes qui viendront. Après que Malchut de Ensof par le Massach a reçu afin de donner 20% et que la lumière qui rentre travaille ici au tabour vient hors Makif et il presse. Où est-ce qu'il presse? Il presse aussi à l'endroit du tabour. Où? Pourquoi, pardon? En deux, ces deux lumières veulent briser cette lumière. Limite. Pourquoi est-ce qu'elles veulent la briser? Or, Makif peut tenter face au désir de recevoir, qu'ici, qu'il y a ici. Alors, il lui revient de persévérer ici, c'est ce qu'il veut. Et pourquoi Orpnimi? Quel rapport a-t-il avec l'intérieur des 80%? Après tout, il a rempli ici ses 20% à l'intérieur du partsouf. Mais nous savons sur nous-mêmes que si je reçois un peu de nourriture, 20%, et que je veux manger 5%, mais que je n'ai reçu qu'un peu, c'est beaucoup plus difficile de me retenir et de ne pas continuer à manger ensuite. Car les plaisirs que j'ai mangés affaiblissent le partsouf. Le massar ne repousse pas tout. Il est déjà entré dans une sorte de compromis. Recevoir un peu afin de donner, mais recevoir un peu, il a déjà un rapport à la Kabbalah, à la réception. À cause de cela, ces 20% que le partsouf a reçu affaiblissent sa limite. Le tabour. Et alors, il y a un problème. Quand ces deux lumières pressent sur le tabour, pour entrer à l'intérieur, le partsouf n'a qu'une seule possibilité. Le roche travaille et pense. Même si la pression se sent dans le ventre, oui, au tabour, dans le désir, mais le calcul, c'est le roche qui le fait. Et que fait un tel partsouf? Il n'a pas le choix. S'il annule ça, la limite, alors il recevra pour lui-même, pour recevoir. Cela n'aidera en rien. Simplement, toutes les lumières se retireront et il n'aura à l'intérieur aucun plaisir. S'il reste ainsi, alors il a reçu 20%, 80% reste dehors et il n'arrive pas au but de la création. Ça veut dire que le partsouf révèle, dans un tel état, qu'il a reçu seulement partiellement, que c'est une impasse. Simplement, il est arrivé à un état où il n'a rien à faire avec cela. Et que fait-il? Il se retire. Qu'est-ce que ça veut dire? Il se retire et il passe à un autre état. Le même partsouf décide, moi-même maintenant, je me retire de toute réception de la lumière. Ça veut dire, ça c'est le premier état, disons, où il a reçu Kabbalah, réception, et ça c'est l'état numéro 2. Où il se vide. Il se vide. Comment a-t-il fait cela? Il a fait comme ça, voyons. La lumière vient vers lui. Je reviens au même acte. Il la repousse complètement. Première partie, deuxième. Ensuite, il fait un calcul à l'intérieur. Combien est-ce qu'il peut recevoir afin de donner? Il commence à recevoir. La lumière entre à l'intérieur. Encore un peu, encore un peu, encore un peu, et encore un peu. Jusqu'à ce qu'il arrive jusqu'à la fin. Il est arrivé jusqu'à la fin. Ensuite, se produit ici une pression d'Or Makif. Jusqu'au tabour, le tabour ne lui permet pas d'entrer plus. Ensuite, il se produit une pression de cet orpnimi et de Hormakif, une pression sur le tabour. La pression mutuelle des deux lumières sur le tabour s'appelle Mitouch, Panim, Umakif. C'est le concept. Bitouche, panim, umakif. Bitouche, quand ces deux lumières pressent sur le tabour. Mais en mot, cela s'appelle ainsi. Après qu'elle pressent sur le tabour, le roche ici décide que moi, je me retire de la réception de la lumière. Qu'est-ce que cela veut dire? La réception de la lumière dans le partsouf était ainsi. Premièrement, la lumière vient. Deuxièmement, il ne veut pas recevoir. Troisièmement, il vérifie combien il peut recevoir et commence à faire entrer à l'intérieur. Il commence à faire entrer à l'intérieur dans le shoresh du partsouf. Aleph, Bet, Gimel et Dalet. Dans les cinq parties qu'il y a à l'intérieur. Et aussi ici, c'est 20% en tout. Et ici, il y a 80% qu'il ne reçoit pas. Et aussi, on Shoresh, Aleph, Bet, Gimel et Dalet.
1: כן, חברים, ראינו את השיעור, ראינו את החלק הזה. אנחנו מבקשים להכין שאלות.
0: Oui, les amis, nous vous demandons de préparer les questions. Nous allons faire un résumé très bref de ce que nous avons vu pour nous rappeler de ces choses, car nous avons là entendu beaucoup de choses. Avant que le Rav ait commencé à expliquer la partie principale du cours, il a répondu à des questions, et là, il a expliqué un principe simple. Rappelons-nous cela maintenant. Le Rav a expliqué que de la façon suivante, que nous avons un récipient qui fondamentalement est le créateur et qu'il est ici, remplissant le récipient. Et lorsque le plaisir se tourne, fondamentalement, il éteint le récipient. Et voilà, c'est notre Rav qui a dessiné ça. Jusqu'à ce que le plaisir disparaisse, parce qu'il n'y a plus de désir. Et s'il n'y a plus de désir, il n'y a plus de plaisir. Et donc, la solution à l'état, fondamentalement, c'est une forme de connexion avec le créateur. Parce que fondamentalement, dans cet état, lorsque le récipient ne reçoit que du plaisir, il s'éteint et il ne peut recevoir qu'au point où se tient la lumière comme une bougie. Et si nous voulons atteindre un des plaisirs sans fin au-dessus de nos limitations, nous devons former une connexion avec le Créateur. Et ça, fondamentalement, c'est le principe qui est expliqué là. Et ensuite, le Rav est passé dans une partie différente, appelée les cinq parties, les cinq discernements de l'écran. Je vais dessiner ça pour qu'on l'entende, pour que l'on comprenne ce dont il a parlé. Il a dessiné le partsouf spirituel dans lequel il y a le Rosh Torsof. Et il y a l'écran, ici le Massach, dans le paix. Et il décide que cette lumière directe qui vient décide de ne pas la recevoir. Elle transforme en rosaire. Parce que il ne peut pas le faire afin de donner au donneur. Et ensuite, nous le rejetons. Et ici, il réalise qu'il peut recevoir 20%. Et alors, la lumière commence à rentrer dans cette partie appelée Tor. Qu'est-ce qu'elle est appelée lumière intérieure en pneumie jusqu'à ce qu'elle atteigne le tabour. Et ensuite, que se passe-t-il ici? Fondamentalement, la lumière veut remplir l'ensemble du partsouf. Vraiment, elle veut vraiment donner au maximum. Mais le partsouf ne peut pas du tout recevoir. Il n'a pas la force de recevoir afin de donner. Et donc, il y a une partie qui reste vide. D'habitude, nous symbolisons cela pour 80% dans une personne qui est ressortie, 20%, ensuite il va à l'autre partie. Souvenez-vous que toutes ces parties, tous ces partsoufines font partie de Malchut Ein Sof. Après les quatre lumières de la lumière directe, tous les états dont il parle par la suite de Malchut Ein Sof, où Malchut se restreint. C'est de suite, ensuite, le Rav voulait expliquer dans ce cours, fondamentalement, il a expliqué que la prochaine décision de Malchut, qu'advient-il? Puisqu'il y a une lumière intérieure qui rentre depuis ce calcul du Roche, répond dans le partsouf, c'est appelé Orpimi, et ensuite il y a Ormakif, lumière environnante qui n'entre pas, elle entoure la lumière, mais elle pressurise cette place appelée le tabour. Comment le Rav explique ce phénomène? Il dit que fondamentalement, au moment où on ressent du plaisir, nous avons un Réchimo, et cela affaiblit l'écran. Et cette action, lorsque ces deux lumières pressurisent mieux le tabour, ça va être le Bitush Makif. Et ça, fondamentalement, c'est le principe dont nous avons entendu parler. Ensuite, le Rosh prend une décision que le Rosh se rend compte. Et ensuite, nous continuerons à voir au cours suivant. Vous êtes invités à nous poser des questions ici dans la salle et dans le clé mondial. S'il vous plaît, nous serons heureux de d'y répondre. Oui, il y a une telle tension ici. Quelle est la connexion entre les 20% que Malchut reçoit et la viout ou le partsouf? Entre les 20% que Malchut reçoit et le partsouf? Alors ici, au cours, le Rav n'a pas parlé de la viout du partsouf. Le Rav a simplement expliqué que Malchut travaille avec tout le désir de recevoir. D'abord, elle veut recevoir et à chaque fois qu'elle reçoit, selon les 20%. Ce n'est pas que quelqu'un l'a mesuré de façon précise 20%, c'est juste un exemple que le Rabash a utilisé, et c'est pourquoi elle l'a passé au Rav et ensuite à nous. Mais ça n'a pas à être exactement 20%. Malchut veut recevoir du travail pour le bien des dons autant que possible. Naturellement, elle travaille avec le plus grand aviut, avec le plus grand désir de recevoir. Mais nous avons vu que c'était impossible, le Rav a donné l'exemple, que plus il y a ces deux choses, l'écran et les 20% que Malchut reçoit d'un côté, et aussi la lumière environnante. Pourquoi? Parce que le Créateur pressurise sur les deux fronts. D'un côté, Malchut reçoit une certaine quantité pour le bien du don, mais comme le Rav l'a expliqué, à partir du moment où on commence à recevoir et qu'on le veut, alors l'écran est affaibli. Alors imagine quelqu'un qui aime des douceurs, des bonbons. De notre côté aussi, il ressent le Créateur comme désir de donner et il veut travailler avec tous les désirs, avec toute la barre de chocolat, mais il ne le peut pas. Et c'est pourquoi nous travaillons toujours au maximum d'aviut que nous avons. La femme latine 14.
1: Est-ce
0: que la lumière rentre dans le tabour? Que se passe-t-il avec la lumière environnante dans le tabour? Est-ce que la lumière y rentre? Ce n'est pas qu'elle rentre, mais elle pressurise le tabour. La lumière environnante et la lumière intérieure, elle pressurise le tabour. Parce que fondamentalement, la lumière veut remplir l'ensemble du récipient. Elle ressent qu'il y a toujours un endroit dans le récipient qui est là pour recevoir le plaisir. Et par conséquent, il y a cette pressure que ressent le récipient. Et tous ces phénomènes dont nous apprenons, tout ça sont dans le récipient, ces émotions. C'est-à-dire que le récipient ressent qu'il y a une pression de la lumière intérieure qui n'était pas capable de recevoir afin de donner. Et alors, il y a du plaisir en dehors. Qui n'en était pas capable, mais quand même le pressurise. Et la lumière remplissait le remplissage, et où? Dans le tabour, parce que la personne se ressent remplie de nourriture, et le plaisir est ressenti à l'intérieur, bien que ce soit la tête qui reçoit, qui fait face le calcul du tabour, qui ressent le plaisir. Il y a peut-être encore une question. Floride. Plutôt que ma question, je voulais demander comment ça se fait que le tabour puisse résister à la pression.
2: הטבור זה, זה המקום שבו זה מתקבל, זה כמו הבטן, כן?
0: Le tabour, c'est le lieu dans lequel il le reçoit, c'est comme un estomac. Maintenant, nous apprenons qu'il n'est pas capable de s'accrocher. Et au début, Malchut reçoit autant qu'elle en est capable, et autant qu'il en est capable, ça s'appelle le lieu de tabour. Et autant qu'il peut recevoir afin de donner.
1: Et
0: ensuite, bon, on ne va pas rentrer là-dedans maintenant. Oui, juste pour résumer, le Rosh prend une décision, le Massach décide où le plaisir va arriver, jusqu'à garder des potions, et alors le Tor reçoit tout. Et nous allons continuer avec d'autres cours, c'est juste une partie du troisième cours. Oui, le Rav s'est arrêté là dans ce sommet, dans cette tension, et par la suite il a parlé de du peu de roche et le tabour qui est capable de s'accrocher, mais nous connaîtrons cela demain pendant le cours, et nous allons arriver ensemble pour nous souvenir que ce que nous devons faire, c'est d'attirer la lumière, et qu'à partir de là viendra la correction, et qu'ensuite nous ressentirons ça à l'intérieur, et que nous n'aurons pas de questions, parce que toute la Torah, nous l'aurons dans le cœur. Et nous finissons avec une chanson.

0: Bonjour, chers amis. Dans la première partie, on va étudier un cours du. L'article est basé sur qu'est-ce que au-dessus de la connaissance dans le travail. L'article se trouve dans les écrits du Rabash, volume 2, page. On va lire l'article ensemble. On a 31 minutes, je crois. Qu'est-ce que au-dessus de la connaissance dans le travail? Voici qui est écrit dans la prière de Moussav de Rosh Hashanah. Ainsi a dit le Créateur, le roi Israël est son Rédempteur, le Créateur des armées. Je suis le premier, je suis le dernier, et en dehors de moi, il n'y a pas d'autre Dieu. Et il faut comprendre qui est écrit roi d'Israël. Et pour les nations du monde, il ne serait pas roi, s'il part roi du monde. Et la question est que nous devons savoir que tout ce que nous disons à propos du Créateur, nous ne parlons pas du Créateur en lui-même. Car à ce sujet, il a été dit, aucune pensée ne le saisit, absolument. Mais tous les attributs que nous disons à propos du Créateur sont ce que les créatures ont perçu de lui selon ses noms. Comme il est écrit, de tes actions, nous te connaissons. C'est pourquoi, bien que le Créateur soit le roi du monde, c'est-à-dire que même si les créatures ne veulent pas reconnaître sa royauté, il n'a pas besoin qu'elles acceptent qu'il soit roi sur elles, mais il gouverne sans leur demander leur avis, et il fait ce qu'il veut. Et personne n'a aucune opinion dans le monde, mais il fait ce qu'il veut. Et il n'a pas besoin de l'accord des créatures, comme il est écrit, « Je crois à Dieu une croyance entière que lui, et lui seul, a fait et fera toutes les actions. » Malgré tout, il ne faut pas demander si c'est ainsi. S'il est roi sur nous, sans nous donner notre avis, pourquoi nous devons accepter sur nous, le joug de sa royauté? Puisque, que ce soit comme ci ou comme ça, il gouverne sur nous. Et la réponse est comme il a été dit plus haut. C'est-à-dire que nous devons savoir qu'il gouverne sur nous. Et avant que l'homme accepte sur lui le joug du royaume des cieux dans l'aspect de la croyance au-dessus de la connaissance, c'est-à-dire que la connaissance ne peut pas comprendre cela. C'est-à-dire que dans la connaissance, l'homme ne voit pas que sa conduite à lui, le Créateur, est dans l'aspect du bien et bienfaisant. Mais chaque homme ressent un manque dans le plaisir qu'il prend dans sa vie. Et chacun comprend que si vraiment il voyait que ce pourquoi il prie et demande le Créateur, il recevrait immédiatement ce qu'il demande, cela s'appelle dans la connaissance. C'est-à-dire qu'il n'a pas besoin de croire que le Créateur entend la prière, puisqu'il voit de ses yeux que le Créateur l'a créé et l'a aidé. Mais lorsque ce n'est pas le cas, qu'il prie le Créateur plusieurs fois et qu'il lui semble que le Créateur ne se tourne pas vers sa prière, et la preuve en est qu'il n'a rien reçu de ce pourquoi il a prié, alors l'homme doit se renforcer et dire qu'il croit, et comme il est écrit, car tu entends la prière de toute bouche. Et puisque cela est contre la connaissance, car la logique lui montre que Dieu nous en garde, que le Créateur ne se tourne pas vers lui. Et lorsqu'il se renforce, il dit ce que l'intellect et la connaissance obligent à comprendre, il dit « Je ne regarde pas, mais je crois en la croyance des sages qui nous ont dit que le Créateur entend en effet la prière de toute bouche. » Cela signifie croyance au-dessus de la connaissance. Et par l'acceptation du jour du royaume des cieux, de cette manière, on mérite ensuite l'aspect de « Tu aimeras le Créateur ton Dieu de tout ton cœur et de toute ton âme. » Et l'on parvient à l'équivalence de forme appelée « Kelim de don ». Que dans ces Kelim-là, le Créateur donne le bien et le plaisir, ce qu'il désire donner. Et selon ce qui a été dit, nous comprenons que ce que nous devons atteindre par le fait que nous couronnons sur nous le Créateur. Car de cela, nous recevons des kélim afin de pouvoir recevoir du plaisir du Créateur. C'est pourquoi ce que le Créateur fait lorsque nous n'avons pas de lien avec lui, il ne nous donne rien. C'est-à-dire que nous ne pouvons pas jouir de quelque chose qui n'est pas en nous. Autrement dit, nous ne pouvons pas jouer du Créateur. C'est seulement dans la mesure où l'homme croit dans le Créateur qu'il est alors possible de dire qu'il reçoit du Créateur. Mais celui qui, que Dieu nous en garde, ne croit pas dans le Créateur, de comment pourrait-il recevoir de lui? Mais selon la mesure de la croyance en lui, dans cette mesure-là, l'homme peut recevoir de lui ce qu'il veut donner aux créatures. Cependant, pour atteindre le degré d'acceptation du joug du royaume des cieux, c'est un grand travail. 1. L'homme doit savoir que s'il n'a pas de croyance dans le Créateur, comment peut-il demander quelque chose au Créateur? 2. Que lui apportera le fait d'avoir la crainte du ciel, c'est-à-dire à l'avantage de qui doit-il accepter sur lui le royaume des cieux? Est-ce pour son propre avantage ou pour l'avantage du Créateur? Et si nous disons que c'est pour l'avantage du Créateur, la question se pose, qu'est-ce que cela apporte au Créateur si nous croyons en lui qu'il est roi? Qu'est-ce que cela lui ajoute? Pour un roi de chair et de sang, nous comprenons qu'il a besoin d'honneur. Mais il n'en est pas ainsi pour le Créateur. A-t-il besoin que les créatures l'honorent? Et a-t-il besoin de ces créatures que Dieu nous en garde? Et c'est comme il est écrit dans la préface au livre du Zohar. Mais la crainte, c'est l'essentiel, c'est-à-dire craindre le Créateur, béni soit-il, du fait qu'il est grand et qu'il règne sur tout. Il est grand parce qu'il est la source, la racine, de laquelle se déploient tous les mondes. Et sa grandeur se manifeste dans ses actions, et il règne sur tout. Car tous les mondes qu'il a créés, aussi bien les supérieurs que les inférieurs, sont considérés devant lui comme rien, et il n'ajoute rien à son essence, béni soit-il. Autrement dit, que toutes les créatures ne lui ajoutent rien du tout. C'est ainsi, pourquoi devons-nous tout faire pour le nom du ciel? Comme il est écrit, que toutes tes actions soient pour le nom du ciel, et non pour ton propre avantage. Or, le Créateur ne reçoit rien du fait que nous travaillons pour lui. Étant donné que, comme il était dit plus haut, il n'est pas sujet au manque. C'est ainsi, pourquoi devons-nous travailler dans le but de donner? Mais c'est uniquement pour le bien des créatures, afin qu'ils soient sauvés de l'aspect de la différence de forme avec le Créateur, mais qu'ils méritent l'équivalence de forme, ce qui est appelé, de même qu'il est miséricordieux, toi aussi sois miséricordieux. Et ce n'est pas qu'il ait besoin qu'on le serve, comme s'il avait besoin de l'honneur des créatures, mais le fait qu'on le serve pour l'utilité du Créateur, ce qui est appelé uniquement et seulement pour le Créateur, de cela découle un bénéfice pour les créatures qui en jouiront. Et cela s'appelle que le timsoum et la dissimulation ont lieu afin de manifester la perfection de ses actions, c'est-à-dire que les créatures puissent jouir sans ressentir quelconque honte, ce qui est la question de l'équivalence de forme et de la découte en le Créateur. Et par cela, nous comprendrons ce que nous avons demandé, qui est écrit roi d'Israël. Et pour les nations du monde, n'est-il pas roi que Dieu nous en garde? Et la réponse est que dans la voie du travail, chaque homme est comme un monde entier, comme est écrit dans le Saint Zohar. C'est pourquoi l'homme est composé des nations du monde et de l'aspect d'Israël. Et si c'est ainsi, l'interprétation de roi d'Israël est que lorsque l'homme accepte sur lui le royaume des cieux, Il est appelé roi d'Israël. C'est-à-dire que Israël est appelé Yashar Kel, droit vers le Créateur. C'est-à-dire que l'homme dit qu'il est son roi. Autrement dit, il ne dit pas que le Créateur est le roi du monde de son côté, c'est-à-dire sans que les créatures acceptent sa royauté sur elles de leur propre volonté. Mais roi d'Israël est appelé lorsque l'homme accepte sur lui le joug du royaume des cieux de son propre gré. Si c'est ainsi, tandis que les nations du monde est appelé qu'il règne sur eux sans leur consentement, c'est-à-dire que le Créateur, le roi du monde, même s'ils ne savent rien du tout de la question de la croyance en le Créateur, et ne veulent même pas penser à la question du royaume des cieux. C'est ce qu'on appelle que le Créateur est roi sur les nations des mondes. C'est-à-dire qu'il règne sur eux et fait ce qu'il veut sans leur connaissance, car c'est lui qui fait et fera toutes les actions. C'est pourquoi, lorsque c'est écrit « Roi d'Israël », cela désigne l'intention est sur ceux qui ont accepté sur eux le joug du royaume des cieux de leur propre volonté et désir. C'est ce qu'on appelle « Roi d'Israël ». Et c'est comme il est écrit, on réclame de l'homme de son gré et contre son gré. De son gré signifie l'aspect de roi d'Israël. Contre son gré, ce sont les nations du monde sur lesquelles il règne, même si l'homme n'a pas la conscience même de donner une pensée à la question de la croyance. Cet aspect de l'homme est appelé les nations du monde qui sentent l'homme. Et selon ce qui précède, l'interprétation sera « Ainsi a dit le Créateur, roi d'Israël, qu'à ces personnes-là qui ont déjà accepté sur elles le joug de sa royauté, il dit, et son délivreur, le Créateur des armées. » C'est-à-dire qu'ils ressentent que le Créateur les a délivrés de la main des nations du monde, dont les dominations est dans l'aspect de l'esprit et du cœur. Ce qui signifie que l'esprit, c'est que les nations du monde disent que seul ce que la raison oblige est la vérité, tandis que croire au-dessus de la connaissance, ils ne permettent pas à l'homme d'aller dans cette voie. Et de même, leur cœur signifie qu'ils ne donnent pas à l'homme de sortir de l'amour de soi. Mais ils disent que ce que le cœur veut et ressent, que cela sera son bien, ces actions-là, elles donnent la permission de faire. Tandis que si l'homme veut travailler dans le but de donner, elle se trouve... Elles se dressent avec toute leur force, et l'homme n'a pas la force de sortir de leur domination. Mais le Créateur lui-même le délivre de leurs mains. C'est ce qui est écrit, roi d'Israël et son rédempteur. C'est-à-dire, après qu'ils ont accepté sur eux le royaume des cieux, appelé roi d'Israël, alors ils ont atteint que le Créateur est son Rédempteur, c'est-à-dire que seulement le Créateur les a délivrés de la domination du mal, et eux-mêmes n'en avaient pas la force. Et selon ce qui précède, on peut expliquer ce qui est écrit, le Créateur des armées. Ce nom indique, comme l'a expliqué mon père Ahmed, que Tzvaot, armée, sont deux mots. Tse et bo. Sort et vient. Ce qui signifie que Tzava, armée, désigne des hommes de guerre. C'est-à-dire, ceux qui vont chaque jour combattre le mauvais penchant, ils sont appelés armée. C'est pourquoi, après qu'ils ont mérité l'aspect de délivrance, c'est-à-dire après avoir conquis le mauvais penchant et être sortis de la domination du mal, et que leur ordre de travail était par des montées et des descentes, cela s'appelle Tzvaot. Autrement dit, parfois ils sortaient de leur domination, puis revenaient sur leur domination. Et le nom des montées et des descentes, ça s'appelle Tzvaot, armée. Et au moment du travail, où l'homme doit dire « si je ne suis pas pour moi, hein, qu'il sera pour moi », il pense alors, dans l'état du travail, qu'ils font eux-mêmes les montées et les descentes. C'est-à-dire que eux sont les hommes de guerre, appelés armées, vaillants héros. Mais ensuite, au moment où ils sont délivrés, ils atteignent alors que le Créateur est les armées. Autrement dit, toutes les montées et les descentes qu'ils ont eues, le Créateur les a faites. C'est-à-dire, même les descentes viennent aussi du Créateur, car en général, l'homme ne reçoit pas autant de montées et de descentes, mais le Créateur les a fait tourner dans toutes ses sorties. Ou alors on peut dire, expliquer sortie comme sortie de la sainteté, et venue comme venue à la sainteté. Tout a été fait par le Créateur. C'est pourquoi, après la délivrance, le Créateur est appelé le Créateur des armées. Et qui est-ce? Roi d'Israël et son délivreur, comme l'est dit plus haut. Et selon ce qui précède, on peut expliquer ce qui est écrit, et des sauveurs monteront sur la montagne de Sion pour juger la montagne de Zao. Montagne signifie qui sont des réflexions qui mènent à l'état de Sion, ce qui signifie, qui vient du mot sortie. Montagne de Sion signifiera les pensées et les réflexions qui amènent l'homme à des descentes, c'est-à-dire à se sortir de lui-même de la sainteté. Ces réflexions, il sera révélé ensuite que d'elles monteront les saveurs pour juger la montagne des saves. Voici que montagne et save signifie les pensées et les réflexions qui appartiennent à Esav le méchant. Juger signifie conquérir et soumettre les réflexions des saves le méchant. Et l'explication sera l'explication de et des sauveurs monteront sera qui sont ceux qui les ont aidés à conquérir les montagnes des Saves? C'est la montagne de Sion, c'est-à-dire les pensées qui leur ont causé les descentes de la sainteté. Elles-mêmes, c'est-à-dire les descentes, ont aidé à soumettre la montagne des Saves. Et c'est comme il est écrit, la blessure elle-même, il prépare le pansement. Le fait qu'ils aient eu des descentes, ce qui s'appelle blessure, car alors ils sont sortis de la sainteté et sont tombés sous la domination de la Sitra Hara. Cela même ne sort que du bien. Et de même, cela est appelé, comme il est écrit, il fait descendre au Sheol et il fait monter. Car du fait que l'homme voit qu'il est pire que toute la collectivité entière, alors il fait ce qu'il peut. Et il ne se repose pas jusqu'à ce qu'il voit que le Créateur le fait sortir et le délivre de la domination des saves, le méchant. Et c'est ce qui est écrit, et des sauveurs monteront sur la montagne de Sion, pour juger la montagne des saves. Et c'est ce qui est écrit, et le royaume sera au Créateur. Ce qui signifie que c'est précisément alors que le royaume sera au Créateur. C'est-à-dire, au temps de la délivrance, comme est écrit, roi d'Israël et son délivreur. Et avant cela, il n'y a pas que Dieu nous en garde de royaume pour le Créateur. Mais qui règne dans le monde? Et on décide d'expliquer qu'il est connu que Malchut a deux noms, le royaume a deux noms. 1. Sion. 2. Jérusalem. Et dans la voie du travail, on peut dire que Sion est appelée ainsi au moment où elle n'est pas encore révélée dans sa propre dimension. Ce que cela s'appelle Malchut, qui est intérieur. C'est-à-dire qu'il n'est pas encore apparent créature que la royauté est celle qui domine dans le monde et qu'il n'y a aucune autre force dans le monde si ce n'est que le Créateur est le roi. Et cette dimension est encore cachée aux créatures. Et cette dimension-là de la royauté est appelée Sion, comme je l'ai mentionné. Dans le sens, c'est les sorties de la sainteté. Et l'homme pense que la Sitrah domine alors sur lui. Et c'est du fait qu'il ressent alors qu'il n'a aucun besoin de spiritualité. C'est-à-dire que la croyance à la grandeur du Créateur, elle est en dissimulation. Et parfois, il en vient à sortir du travail à tel point qu'il oublie complètement qu'il existe une question du service du Créateur. Cela s'appelle qu'il est tombé de son état, lui qui travaillait avec enthousiasme et pensait qu'à partir de ce jour, il resterait déjà dans le service sacré de façon permanente. Et soudain, il voit, après quelque temps, qu'il est sorti complètement de la sainteté. C'est-à-dire qu'il ne se souvient pas du point zéro. C'est-à-dire qu'il n'est pas capable de se souvenir du moment où il est sorti de la sainteté et est tombé dans le monde matériel. Et cela du fait qu'au moment de la chute, l'homme se trouve sans conscience et il ne se souvient de rien du tout. Comme de la matérialité. Lorsque l'homme tombe dans un endroit élevé, il ne se souvient pas qu'il est tombé. Ce n'est qu'après avoir pris conscience qu'il se trouve à l'hôpital. Et il en est de même dans l'ordre du travail. Et cela est l'aspect de Sion, c'est-à-dire au moment de la délivrance, qu'alors il voit la royauté des cieux de façon révélée, et il atteint que le Créateur l'a délivré de la main des sables méchants. Alors la royauté est appelée Jérusalem, dont la domination est révélée. C'est alors le moment de voir que toutes ces descentes aussi venaient du roi. C'est-à-dire que toutes les pensées et les pensées étrangères qu'ils avaient, il n'y avait aucune autre force, mais le Créateur les leur a envoyées. C'est-à-dire que même les descentes, le Créateur les leur a envoyées afin qu'à travers elles, ils aient le besoin de l'aide du Créateur. Il s'ensuit que la montagne de Sion, comme je l'ai mentionné, des sauveurs monteront pour juger la montagne des Saves. Ils disent maintenant que la montagne de Sion était aussi un aspect de royauté, appelé Sion. C'est-à-dire que sa force était dans la dissimulation. Et elle a aidé à juger la montagne des Saves. C'est-à-dire qu'ils ont conquis l'aspect des Saves méchants. C'est-à-dire que l'on corrige l'aspect des Saves. Et maintenant, ils atteignent qu'il n'y a aucune force, autre force dans le monde. Et c'est ce qui était écrit, et la royauté sera au Créateur. C'est-à-dire que maintenant, ils voient que même alors, le royaume était au Créateur. Et pas seulement maintenant, mais c'était aussi avant cela. Car il n'y a rien hormis lui. Et maintenant qu'ils ont mérité l'aspect de la délivrance, ils atteignent que c'était ainsi auparavant. Cependant, même au temps de la dissimulation, il faut croire que tout est fait par le Créateur. Et cela est dans l'aspect de au-dessus de la connaissance. Ce qui n'est pas le cas maintenant. Ils atteignent que c'est ainsi. Mais après cela, il faut parvenir à l'aspect de la fin de la correction, ce qui est appelé l'aspect de dans l'avenir à venir. Alors, le Créateur sera roi sur toute la terre, c'est-à-dire même sur les nations du monde, ce qui signifie que le Créateur sera révélé aussi parmi les nations du monde. Comme il est écrit, car tous me connaîtront du plus grand jusqu'au plus petit. Et cela s'appelle le Créateur règne sur toute la terre. C'est-à-dire que même avant la fin de la correction, le Créateur est roi sur toute la terre. Mais comme il a été dit plus haut, que cela s'appelle pas selon leur connaissance. C'est-à-dire qu'ils ne savent pas que le Créateur est dirigeant du monde. Comme il est écrit dans la prière du matin, et qui, dans toutes tes œuvres, dans les mondes supérieurs ou inférieurs, te dira que feras-tu et que réaliseras-tu. Car lui seul fait tout, et il n'y a pas d'autre force dans le monde en dehors de lui. Cependant, cela concerne le peuple d'Israël, qui croit au Créateur. Chez eux, il est possible de dire que le Créateur est roi, c'est-à-dire selon leur connaissance. Si ils savent que le Créateur règne sur eux, et pas seulement que le Créateur sait lui-même qu'il est roi, cela s'appelle pas selon leur connaissance, comme mentionné plus haut. Mais eux ont accepté sur eux le joug du règne des cieux dans l'aspect de croyance au-dessus de la connaissance, et cela est considéré chez eux comme si c'était dans la connaissance. Et cela s'appelle selon leur connaissance, c'est-à-dire que la question de la croyance au-dessus de la connaissance dans le travail signifie qu'il faut croire, même si l'intellect ne voit pas que c'est ainsi, et qu'il a plusieurs preuves que ce n'est pas ainsi, comme il voudrait croire. Cela s'appelle croyance au-dessus de la connaissance, c'est-à-dire qu'il dit qu'il croit comme s'il voyait cela dans la connaissance. Cela s'appelle croyance au-dessus de la connaissance dans le travail. C'est-à-dire que c'est un grand travail, que l'homme accepte cela sur lui-même, que cela est contre la connaissance. C'est-à-dire que le corps n'est pas d'accord avec cela, malgré tout, il accepte sur lui-même comme si c'était dans la connaissance. Et pour une telle croyance, il faut de l'aide du Créateur. Et c'est pourquoi, pour une telle forme de croyance, l'homme va prier que le Créateur lui donne la force, qu'il soit comme lui, comme s'il avait atteint cela dans la connaissance. C'est-à-dire que l'homme ne doit pas prier le Créateur pour qu'il lui donne de tout comprendre dans la connaissance, mais il doit prier le Créateur pour qu'il lui donne la force d'accepter la croyance au-dessus de la connaissance, comme si c'était dans la connaissance. Mais avant cela, il doit croire en la croyance des sages, que telle est la volonté du Créateur, que nous acceptions sur nous la croyance du Créateur dans l'au-dessus de la connaissance. Et ici, dans cet ordre-là, commencent les montées et les descentes. Parfois, il est renforcé dans la croyance, et parfois, il tombe de son degré. Et alors, il doit croire au moment où il prie le Créateur qu'il l'aidera, et il ne voit pas qu'il a reçu l'aide dont il a besoin. Même alors, il doit croire avec une croyance au-dessus de la connaissance que tout vient du Créateur. Et en même temps, dire, si je ne suis pas pour moi, qui sera pour moi? Et alors, il arrive à l'état de montagne de Sion. Puis il vient à l'état de montagne des sables. Tout le travail est alors, avant de mériter l'état de délivrance, de sortir de la domination. Et alors on parvient à la connaissance du travail, comme il est écrit, ainsi a dit le Créateur, le roi d'Israël est son délivreur, que le Créateur désormais, je suis le premier et je suis le dernier, et en dehors de moi, il n'y a pas d'autre Dieu. Et la royauté sera au Créateur, et le Créateur sera roi sur toute la terre. Comme il est écrit, et tous les êtres de chair invoqueront ton nom pour tourner vers toi tous les méchants de la terre. Ils reconnaîtront et seront tous les habitants du monde. C'est-à-dire qu'alors tous sauront que le Créateur est le roi, et avant cela, seul Israël sait qu'il est le roi. Jusqu'ici. Oui, aussi les montées, aussi les descentes au final viennent de cette même source. Oui, le centre du travail, c'est d'aller au-dessus de la connaissance, comme les Kabbalistes nous le présentent, C'est-à-dire une seule force, mais je ne le ressens pas tout de suite. Et justement, avec ces montées et descentes, on avance.
1: Oui,
0: le Rabba nous ramène vers le travail spirituel. Que toutes les montées et toutes les descentes, c'est le Créateur qui fait ça sur nous, comme toutes les actions. Et on pourra travailler
2: sur la connaissance.
0: Oui, on voit que c'est quoi le bon rapport au Créateur. Qu'est-ce que c'est que au-dessus de la connaissance, en vérité? Et encore plus derrière au Rabash, et pas selon mon opinion.
3: Oui,
0: il y a des états qu'on appelle méchants, et alors que
3: et
0: jusqu'à ce que tout le monde dise que c'est il n'y a rien à lui. On passe au cours du 5 septembre 2003. À titre du Rabash, qu'est-ce que, au-dessus de la connaissance dans le travail, et arriver à cet état qui s'appelle acquérir la capacité d'être au-dessus de la connaissance quand l'homme arrive à Rosh Hashanah. Qu'est-ce que ça veut dire arriver à Rosh Hashanah? C'est la roche, la tête de tous ces états, et il découvre que le créateur des armées, c'est-à-dire que l'homme a traversé sur tous les états de descente et de montée. Et ça s'appelle Sor et Entre, Tsevabo, comme Tsevaot, et quand il est traversé, il devient comme un soldat, et de toutes les descentes de Tse, de Sor, il entre vers l'intérieur, vers beau, vers entre, et il est arrivé à entre, et c'est-à-dire qu'il a construit lui-même cette armée. Toute cette armée-là, il l'a construite par le dépassement au-dessus de la connaissance, que toutes ces connaissances s'appellent le monde des saves, que mon art, ça vient du mot pensée, irurim, qu'elle varie à l'homme selon la racine de son âme, selon la structure de l'âme. Quand il les surmonte, au-dessus de la connaissance, il arrive au mont Esav, au mont Sion, le mot Sion. Le mont Sion, ça veut dire que des sorties, il arrive au monté. Et par tout ce travail-là dans les pensées, au-dessus de la connaissance, il acquiert la force de Bina. Et c'est pour ça que ça s'appelle Israël Yashar Kel, droit vers le Créateur. Parce que c'est droiture dans l'intention vers le Créateur, il reçoit de Bina. Et alors,

et causer tous les cas qu'elle a traversés. Et alors il passe du mont de Sion à Jérusalem, c'est-à-dire de la royauté appelée Sion, Sion à la royauté qui est appelée Jérusalem. Et alors, la conclusion de cet état-là, c'est qu'il découvre que le roi est sur toute la terre, c'est-à-dire sur tous ses désirs, dans le passé et dans le présent. Il a vérifié l'adhésion au Créateur dans tous ses désirs qui sont dans l'âme. Et ça s'appelle qu'il est arrivé à l'état de Rosh Hashanah. Que ça s'appelle Rosh, la tête, l'état le plus haut de tout ce qui l'a répété et fait dans les désirs de son âme. Ça, c'est la fête de Rosh Hashanah. D'un côté, on peut dire que c'est le début de quelque chose de nouveau. Et après, c'est vrai. Et après, il y a déjà une montée. Il y a un état au-dessus de toutes les corrections. Et on peut dire aussi que c'est le résumé, en fait, de tout ce que l'homme a traversé, de ce qui s'est passé pendant l'année passée, et c'est le résultat du fait qu'il a corrigé tous les désirs dans l'âme. Quand il arrive à cet état-là, ça s'appelle qu'il arrive à Rosh Hashanah. Est-ce qu'il y a des questions? Oui. Au-dessus de la connaissance, ça veut dire que toutes les questions que j'ai, je veux maintenant les réponses précisément de lui. C'est-à-dire ne pas trouver les réponses en moi avec mon intellect. Le bien, c'est de recevoir de lui. Non, c'est là que c'est pris mon lien avec lui. Maintenant, quel lien avec le don? C'est aussi un type de lien que je dois créer avec lui, des qualités de don que je dois recevoir de lui. Y a-t-il un lien entre le travail au-dessus de la connaissance et... C'est quoi le lien entre le don que je dois acquérir? Je ne sais pas pourquoi, mais on m'a dit que je dois l'acquérir. Et entre au-dessus de la connaissance, que je ne sais pas non plus pourquoi elle me faut, mais on m'a dit que je dois. C'est-à-dire, en moi, j'ai aucun désir et aucune poussée vers le don, ni vers au-dessus de la connaissance, ni vers toutes ces choses-là. Ok. Je ne sais même pas ce que c'est. Mais de tous les cas, tous les cas qui passent sur moi, où je reçois un rejet, c'est-à-dire ce qui s'appelle Sion, tous ces des pensées de tous ces cas-là, j'arrive à un état où je dois découvrir une raison de pourquoi ça m'arrive, pourquoi c'est mauvais pour moi, et ensuite de d'où cela m'est mauvais et qui me fait mal. Et quand je suis bloqué dans cette question, qui en fait cette même question, qui est au fond ce qu'est le mal, pourquoi le mal et de qui vient le mal, tout ça en réalité une question sur ma source, sur le Créateur. Je commence à ressentir et à voir dans tous les cas qui passent sur moi que de façon directe, je ne suis pas capable de le découvrir. Et sans le découvrir, j'ai nulle part où fuir. Je ne peux simplement pas exister comme ça, juste calmement, tranquillement. Oui? Tous ces états-là, il m'oblige nécessairement à aller le découvrir. Et alors,
il en ressort que je peux le découvrir.

0: non dans mes cinq sens, mais seulement au-dessus de la connaissance. Qu'est-ce que ça veut dire au-dessus de la connaissance? Que dans la mesure où je suis prêt à aller non dans mes qualités à moi, mais au-dessus d'elles. C'est-à-dire que c'est pas qu'il se révèle en moi, dans mon intellect, dans ma compréhension de qui est le Créateur. Ah, il fait comme ça, comme ça, pour que je vois exactement ce qu'il fait. Mais sous cette forme-là, je ne recevrai jamais quelconque révélation. Je recevrai une sorte de compréhension animale que oui, il existe quelqu'un, quelque chose, mais la reconnaissance, je ne la recevrai pas. Je dois arriver à un état où je reçois un certain ressenti de lui, mais pas dans mes sens à moi. Ça s'appelle que j'arrive comme si à la connaissance, mais pas dans sa révélation, pas une révélation directe. Ça s'appelle que je le découvre dans le sixième sens, ou dans la force de la croyance au-dessus de la connaissance. Qu'est-ce que ça veut dire, la force de la croyance? C'est dans la qualité de Bina, que l'homme acquiert, et avant de l'acquérir, il ne sait pas ce que c'est. Disons, dans le but de donner, mais on ne sait pas non plus ce que c'est. Disons, le sixième sens, mais ça non plus, on ne sait pas ce que c'est. Mais si j'acquiers cette qualité-là, alors j'en ai la capacité d'être en lien avec le Créateur par cette perception-là surnaturelle qui est appelée croyance au-dessus de la connaissance. C'est une sorte de chose, entre guillemets, que je ne sais pas ce que c'est. C'est sans la compréhension, c'est-à-dire sans l'atteindre le kélim de réception, sans le ressenti, c'est-à-dire sans l'atteinte dans les kilines de réception, parce que la compréhension et le ressenti, c'est ce qu'on reçoit dans nos kilims à nous, et ce que nous comprenons de ce que nous recevons dans nos kilims. Alors, j'ai pas ça. J'ai quelque chose de complètement différent au-dessus de ça. Une sorte de clé de perception complètement différent, appelé lumière réfléchie, clé spirituelle, sixième sens, t'appelles ça, peu importe. C'est-à-dire, tous ces noms-là, on ne sait pas ce que c'est. Ils s'ouvrent en nous une sorte d'autre canal dans le lien au Créateur. Et ce canal fonctionne vraiment de telle manière qu'en lui, on découvre le Créateur. Et en lui, on est en effet capable de le faire. Dans les sens ordinaires, dans les canaux ordinaires, jamais, jamais ça n'arrivera. Et maintenant, afin de nommer d'une certaine manière ce lien, on dit la croyance au-dessus de la connaissance. Juste pour dire que ça n'arrive pas dans les sens et les compréhensions de ce à quoi tu es habitué, mais au-dessus de ça. Oui. D'une autre manière. Oui. Oui. Alors, en fait, c'est la première action qu'il faut faire. Non, c'est pas la première action. C'est une action qui se trouve déjà après le marsum. Que si l'homme mérite cette action-là, même la plus petite, au-dessus de tous ses sens et de tous ses kélims, ça s'appelle qu'il a déjà traversé le marsum. Alors, il entre dans la chaîne des degrés, où les degrés Ils sont autant qu'il peut atteindre cette perception au-dessus de la connaissance. Au-dessus de la connaissance, ça veut dire que tout le temps, dans les 125 degrés qu'aussi il monte, sa connaissance lui est révélée. Dans ce qui est une réception, 125 fois, oui. C'est-à-dire l'un après l'autre, chaque fois davantage sa connaissance, désir plus grand. Et au-dessus de ça, ce qui se révèle, il acquiert le clé au-dessus de ça, le clé au-dessus de la connaissance. Et quand il arrive à l'acquisition complète de toute cette capacité d'être en lien avec le Créateur au-dessus de la connaissance, ça s'appelle qu'il est arrivé à Rosh Hashanah. Rosh, de tous ces changements qui se sont répétés en lui, Shana, année, oui, aussi changement, c'est le même mot, dans tous ces cas-là, en lui, oui. C'est-à-dire que ça m'aide pas maintenant de que je comprenne avec mon intellect, c'est pas ce qui est au-dessus de la connaissance. Non, au-dessus de la connaissance, c'est pas une acquisition intellectuelle, c'est une acquisition, je dirais, parce que c'est une acquisition d'une capacité, c'est une autre capacité qui n'existe pas entre nous. C'est un autre canal surnaturel que l'homme découvre, et il découvre qu'il y a une telle chose-là, et il découvre à chaque fois qu'il existe une telle chose, mais on ne sait pas ce que c'est, mais une telle chose existe, et c'est précisément ce qu'on appelle le sixième sens, la spiritualité, la correction de la connaissance, la clé de réception de l'homme, peu importe comment l'appeler, c'est la force du Bina qu'on acquiert. Oui? Comment est-ce qu'on arrive à ça? Seulement à partir de ce qu'il a dit, à partir des pensées, du travail, de sort et entre. Oui. Il parle ici, il dit qu'en fait, il y a la première voie. On découvre les montées, les descentes, et qu'en fait, elles ne sont pas vraiment à nous. Et qu'elles sont aussi une action du Créateur. Et il en ressort de ça que tout ça, c'est seulement une cause pour que nous découvrions le travail au-dessus de la connaissance. Alors pourquoi est-ce que, si on peut dire, à quoi ça sert tout ce processus? On sait d'avance que le Créateur fait tout, et que nous n'avons aucune action, même pas une petite action, tout ça, alors, et que nous tournons d'une certaine manière. Bon, d'où est-ce que tu sais, avec une telle certitude, que le Créateur fait tout? Et en plus, dire simplement qu'il fait tout, tu le découvres même pas. Ce sont simplement des noms, seulement des noms, des mots. C'est pas que tu vives vraiment cela, mais oui, c'est écrit comme ça. On dit comme ça que ça existe. Que on a une sorte de force supérieure qui dirige tout et qu'il n'y a rien à mais lui. Ok, bon, d'accord, j'ai entendu. Mais c'est pas que tu vis dans cette révélation-là et que tu t'identifies à elle. L'identification avec elle détermine maintenant toute ma pensée et toutes mes actes. Et je me sens comme un gant dans lequel sa main se trouve et qu'il tourne et détermine en moi tous les processus, depuis le fait qu'il tourne tous mes atomes jusqu'au fait qu'il tourne tous mes désirs et toutes mes pensées, et ainsi que le résultat et tout jusqu'à la fin. Est-ce que je ressens comme ça le revêtement du Créateur en moi? Ça s'appelle que je peux vraiment dire qui est le roi. Est-ce que je suis arrivé à une telle révélation? Et en plus, au-delà de la révélation, est-ce que je suis arrivé à l'accord avec ça? Est-ce que j'accepte ça? Et même si cette force supérieure ne se revêtait pas en moi, est-ce de l'intérieur de moi, de moi-même, même sans aucune contrainte extérieure, sans contrainte du dehors, est-ce que je ferai aussi les mêmes actions que celles qu'il fait? C'est-à-dire que je ne serai pas seulement d'accord avec lui, mais par ma propre force, je ferai le même processus qu'il a fait. Et qu'il fait. Est-ce que je suis arrivé à ça? Je dis ça simplement. Je ne sais même pas comment il fait ça. je le connais pas ni ses actions. Alors, c'est pour ça que le Rabash, il dit que il y a ce qu'il s'appelle le roi du monde, le roi d'Israël. Le roi du monde, c'est simplement ce que le monde dit, comme ça, simplement. Et le peuple simple, comme ça. Le créateur est grand. Mais Israël, ça s'appelle celui qui l'atteint par Yashar Kel, droit vers le créateur, par le fait qu'il aspire vraiment à découvrir cela. Et aspirer à découvrir ça, ça veut dire qu'il est prêt à renoncer à la connaissance et à aller dans la croyance au-dessus de la connaissance. C'est la différence entre la connaissance de la Torah et la connaissance des propriétaires. Dire simplement, tout le monde dit et pense. Et pense qu'il se trouve déjà corrigé dans la fin de la correction. Mais Israël, c'est ceux qui arrivent à ça par un grand travail, en redressant toutes leurs intentions et tous leurs désirs vers le Créateur, comme ça qu'ils deviennent comme lui. Et quand ils le découvrent et deviennent comme lui, alors on peut dire qu'ils arrivent à l'état où ils peuvent dire que lui est le roi du monde. Qu'est-ce que c'est que le monde? Le monde, c'est moi tout entier, et moi j'ai vérifié, et j'ai ressenti, et j'ai accepté que lui me conduise. Et en quoi il est l'accord? C'est dans le fait que s'il n'existait pas, si lui n'existait pas, moi aussi, j'existerais de la même manière. C'est-à-dire que par ça, je construis l'image du Créateur en moi, et moi-même, je la construis. C'est tout. Ça s'appelle que je grandis depuis le zéro jusqu'à Ensof, jusqu'à l'infini. Je grandis et je deviens à une stature égale à lui. Et il nous arrange vraiment tout. L'homme avec le désir de recevoir pour lui-même ne demandera jamais de souffrance pour lui-même. Non, mais il ne demandera pas, c'est correct, mais par les souffrances qu'on lui apporte par ça. Qu'est-ce que c'est que par les souffrances? C'est que par ça que se révèle en lui tous ses désirs qui sont en non-adéquation avec le Créateur, et ils doivent tous être en adéquation complète avec le Créateur, l'un face à l'autre, le Créateur éclaire par sa lumière vers tous les désirs de l'homme, petit à petit, de façon graduelle, et alors l'homme voit dans chaque désir, il ressent, même s'il ne comprend pas encore, qu'il y a quelque chose qui n'est pas correct. Et ces souffrances-là, ce sont des révélations de notre différence avec le Créateur. Mais maintenant, quand je souffre, peu importe de quoi, quelque chose me pique. Simplement, c'est un signe que dans quelque chose, je suis différent de lui. Ça peut être depuis les degrés animaux jusqu'au degré spirituel le plus élevé. Tous les signes de douleur viennent du manque d'adéquation entre le cli et la lumière. C'est tout. Et ces révélations-là, ils poussent l'homme vers le but. Et on n'a pas besoin d'être des sages. Mais si on y prête attention, alors on pourra accélérer le développement, notre reconnaissance de ça. Si on n'y prête pas attention, alors ça se fera par de plus grandes souffrances. Mais qu'est-ce que l'attention et comment est-ce qu'on accélère ça, le Rav? L'attention, ça veut dire quelle est la source de souffrance? L'étudiant. Intellectuellement, je sais, le Rav. Mais qu'est-ce que tu sais? Pourquoi est-ce que tu dis ça simplement? Quelqu'un te l'a dit ou tu l'as lu dans un livre? Si tu n'avais pas lu ça dans un livre, tu saurais? Est-ce que ça s'appelle vraiment savoir? Savoir, c'est recevoir la lumière dans le cli. C'est ce que ça peut savoir. Qu'est-ce que c'est que savoir? La connaissance. Le fait que simplement l'homme souffre, ça ne s'appelle pas qu'il sait savoir. Ça veut dire reconnaître la source de la souffrance. Mais reconnaître autant que je le veuille, ça ne dépend pas de moi. Oui, mais ça, petit à petit, on te révèle comment tu peux reconnaître la source. Les souffrances elles-mêmes, elles indiquent leur source. Et alors, tu dois seulement examiner, vouloir examiner ça. travailler contre les souffrances. Qu'est-ce que c'est contre les souffrances? C'est si je souffre, alors le fait est maintenant comme ça. Ou bien je cours pour me débarrasser des souffrances, ou bien je me regarde comme un laboratoire et je coupe ma propre chair et je regarde pourquoi est-ce que je souffre. Comme ça, cette partie, je dois la couper et vérifier pourquoi est-ce que je souffre. Par ça, tu acquiers un intellect au-dessus de la connaissance. Mais le dialogue que je peux mener avec moi-même, pourquoi je souffre, il se fait avec des outils ordinaires que j'ai. Alors, ton dialogue avec toi-même, il se fait avec des kélim ordinaires, c'est vrai, mais puisque tu t'occupes d'une méthode écrite par des personnes qui se trouvent déjà dans la correction, dans la fin de la correction, alors, à partir de ça, tu reçois d'elle une force. C'est ce qu'on appelle le mur environnant. Bien sûr que s'il n'y avait pas de force d'en haut, alors tu tournerais juste comme ça avec ta queue, tu sais, autour de ces questions, avec ton intellect, avec tes désirs, et tu ne sortiras pas de tes recherches vers une quelconque hauteur, parce que tu resteras tout le temps à la surface, comme les philosophes. Quelle différence entre nous et eux? C'est que eux utilisent l'intellect, mais ils n'attirent pas sur eux la lumière environnante. Si tu étudies des livres spéciaux pour des sources spéciales pour attirer la lumière environnante, alors tu commences déjà à utiliser une hauteur, une force qui se trouve au-dessus de toi, au-dessus de ta nature. C'est la différence. Ou bien tu utilises seulement ton intellect, ta recherche. Non, ça c'est comme les philosophes, sur la même surface. Alors, c'est évident que la correction par la lumière revenante, elle n'arrive pas. Tu deviens simplement plus intelligent de manière superficielle dans ce monde. C'est-à-dire que ça ne te donne pas la possibilité de te débarrasser des souffrances, ni d'arriver à la source des souffrances. Oui. Mais, comme ça, des sortes de conclusions purement intellectuelles. C'est ça ce qui s'appelle la philosophie. Donc c'est correct. Si on n'attire pas la force supérieure, qu'elle me corrige, qu'elle m'aide à ne pas rester dans la douleur, et ne pas remplir la douleur, mais à reconnaître la source de la douleur, la source de la douleur, ça, c'est déjà le travail de l'homme. C'est ça, en fait, la demande au Créateur? C'est ça ce qu'on peut demander? Il y a ici beaucoup de choses, parce que dès que cette force-là, cette force supérieure, cette lumière revenante, alors, dès que ça commence à agir sur nous, alors notre demande change. On commence à demander non pas le remplissage, mais la correction. Et on commence à vouloir être semblable à cette lumière. D'abord, sans reconnaissance de ce qui nous arrive, et ensuite même avec la reconnaissance. Comme dans Prinal, dans les quatre prénoms de lumière directe. Elle veut recevoir, elle veut jouir, et ensuite petit à petit, soudain, il veut devenir comme lui, donner comme lui. Ça, c'est le résultat de l'action de la lumière sur nous. C'est-à-dire que sans cette sgoula, alors on ne pourra pas arriver à quoi que ce soit. C'est-à-dire que la différence entre la sagesse de la Kabbale et la philosophie et toutes les autres méthodes, c'est qu'elle utilise les murs environnants. Dans notre état corrigé, on attire de là-bas la force de la correction qui existe déjà. Parce qu'on existe déjà là-bas, sous une forme corrigée. Depuis ma forme corrigée, depuis mon état corrigé, je tire vers mon état actuel, cette force-là, cette lumière, parce que je veux être corrigé. Et je veux être là-bas. C'est tout.
1: Bien.
0: Oui. Est-ce que la croyance au-dessus de la connaissance est seulement un moyen temporaire pour arriver à la révélation du Créateur? Et si c'est ainsi, elle n'a plus d'usage après le Marsum. Est-ce que c'est seulement un moyen temporaire pour nous aider à la révélation du Créateur? La croyance au-dessus de la connaissance, ça s'appelle le kli spirituel. C'est la qualité du Créateur, habillé en moi. Oui. Bina qui est dans Malchut, quand Malchut achète la qualité de Bina, ça s'appelle la croyance au-dessus de la connaissance. La connaissance, c'est la qualité de Malchut, la croyance, c'est la qualité de Bina. Alors, Bina dans Malchut, ça s'appelle croyance au-dessus de la connaissance. Si l'homme utilise ça, la croyance au-dessus de la connaissance, pour, au final, remplir Malchut, c'est un processus ou une tendance de la Klipa. S'il utilise vraiment selon ce que c'est que la croyance au-dessus de la connaissance, c'est un processus qu'on utilise dans la Gdusha. Ou bien c'est donné dans le but de recevoir, ou bien c'est donné dans le but de donner, ou bien c'est recevoir dans le but de donner. Alors cette croyance, elle est utilisée de deux façons, avant et après le Marsum. La croyance au-dessus de la connaissance, la force du Bina, elle peut être utilisée de deux façons, comme chez nous, dans ce monde-ci. Il y a aussi un résultat de ça. Je peux, comme si, donner à une personne, et je peux, par le fait que je lui donne, recevoir d'elle. Ça, chez nous, de façon cachée, c'est tout le temps comme ça, de la réception. C'est... Il nous semble qu'on donne, qu'on fait quelque chose, mais ou bien mon intention, c'est l'exploitation. Si je veux exploiter le Créateur pour moi, pour mon bien, ça s'appelle Pharaon, hein, ça s'appelle Kippa, ou bien je me tourne vers lui pour son bien, sans aucune orientation vers moi-même, ça s'appelle croyance au-dessus de la connaissance dans sa forme pure, et ça s'appelle Kdusha. Oui. Est-ce que la connaissance est différente du ressenti? Est-ce que la connaissance et le ressenti, c'est deux aspects différents? La connaissance et le ressenti. La connaissance, ça s'appelle l'atteinte dans l'équilibre de réception, une atteinte claire, ça s'appelle la connaissance. La croyance au-dessus de la connaissance, c'est que je ne vais pas atteindre dans l'équilibre de réception. Ce n'est pas ça le but. Mais mon but, c'est d'être dans l'équivalence de forme, c'est-à-dire être collé à la croyance qui est au-dessus de la connaissance, au-dessus de l'équilibre de réception. Oui. Est-ce qu'on peut combiner avec une autre méthode, comme le yoga ou la méditation, avec une telle attraction de base? Est-ce que c'est possible de combiner avec notre méthode, comme le yoga, la méditation, et ainsi de suite, avec la méthode de la Kabbale? C'est impossible parce que c'est toutes des méthodes opposées à la Kabbale. Elles sont opposées en ceci qu'elles n'utilisent pas l'équilibre de réception pour arriver à un certain... ressenti, un état, la reconnaissance de quelque chose, que toutes les méthodes utilisent la répression d'équilibre et non le développement d'équilibre. Tout ensemble. Disons, comme cette méthode-là s'appelle la méthode de la Kabbale, la sagesse de la Kabbale, la sagesse de recevoir. Alors, ces méthodes-là, ça s'appelle la méthode de comment ne pas recevoir. Donc, toutes. Donc, recevoir le moins possible. Et chacune d'elles a donc une tendance au végétarisme, ou à respirer moins, ou à penser moins, ou à vouloir moins. Quelque chose de moins que l'ordinaire. Ça veut dire faire descendre l'homme au degré de l'homme, au degré de l'animal, du degré de l'homme au degré de l'animal, ou au degré du végétal, ou même au degré du minéral. Toute cette source-là se trouve dans l'Égypte ancienne. Là-bas, c'était vraiment le sommet de tout ça. Même d'un corps mort, ils faisaient une chose qui ne se décompose pas. Dans leur momie là-bas. Et ça, c'est aussi dans toutes les méthodes orientales. Donc, il y a ici une racine spirituelle à ça. Et évidemment qu'il y a aussi une justification matérielle. Que si tu as des masses de gens qui font comme ça, à qui tu donnes une idéologie que l'homme va vouloir le moins possible dans la vie, et alors il s'en tirera bien, alors cette chose-là, elle est acceptée. Elle donne immédiatement des fruits. Elle est compréhensible pour tous. Et faute de choix, on la prend aussi. Et on en fait encore autre chose. On lui donne, on lui ajoute un symbole spirituel. Oui? Pas seulement une idéologie, mais ça arrive aussi, il y a une justification spirituelle au-dessus de notre vie, de notre mort. Que par ça, l'homme mérite aussi une sorte de récompense, éternelle. Alors, tu transformes déjà ça en religion. En religion. Et en une très très grande force. Et quand est-ce que cette force peut exploser? Seulement du fait qu'en nous, pendant tous les milliers d'années du développement de l'homme sur la Terre, l'ego de l'homme se développe tout le temps, c'est-à-dire qu'il se trouve au chacun de nous, mais il s'ouvre de plus en plus, de génération en génération, et il provoque le développement, qu'on le veuille ou non, on réalise notre ego, et alors le monde se développe, comme on dit, donc on fait toutes sortes de bonnes choses, nouvelles, mauvaises, et peu importe, mais on est poussé à faire quelque chose de nouveau. Ça, c'est de nouveau, ça vient de nos nouveaux désirs qui se révèlent de réincarnation en réincarnation en chacun de nous. Et alors, même ces peuples-là qui avaient une idéologie de vouloir le moins possible, elles arrivent à un état où c'est fini. Ils sont plus capables de tenir ça, même dans un danger comme celui où on se trouve, disons, la Chine. On voit qu'ils doivent déjà commencer à être comme tout le monde. Ouvrir les frontières, s'ouvrir eux-mêmes et commencer à utiliser le désir de recevoir comme tout le monde. C'est impossible de rester tout le temps dans la fermeture et dans la répression et toutes ces doctrines-là dans ce siècle-là, elles vont tomber et il n'en restera rien. Les gens qui viennent aujourd'hui en Inde, ils viennent simplement pour une sorte de trip. Personne n'est capable d'être vraiment dans ça. Et si oui, alors ils font d'eux-mêmes une sorte d'animal primitif qui n'utilise pas toutes ses capacités, oui. Mais juste comme ça pour... Bon, je ne veux pas trop en parler, mais c'est une sorte de la dernière clipa qui existe encore contre le développement. On n'est pas capable, malgré tout, d'aller contre cette marche du développement, du désir de recevoir. Alors, encore 10, encore 20 ans, tout ça s'apprêtera. Ceux qui sont capables pour l'instant de fuir de leur souffrance vers de telles doctrines ou qu'elles sont capables de s'enfermer comme ça, de couper une partie de l'intellect, de se faire descendre à un degré aussi bas et vraiment de s'en contenter, ils sont toujours pas pour nous. Ce sont encore des gens qui ont une forme de pensée primitive et non développée. Qu'il en soit comme ça. Mais le monde, il avance très vite. Depuis tout le naturalisme, enfin, tout ça c'est contre la nature. C'est-à-dire que c'est pas une correction. C'est une fuite de la correction. Par ça, on n'atteindra rien du tout. Un calme temporaire artificiel, oui, mais pas plus. Oui. Si j'ai bien compris, l'ego il est important donc. L'ego n'est pas seulement important pour l'avancement, mais à part l'ego, il n'y a rien. L'ego, c'est interdit que l'ego soit mesuré. C'est interdit que l'ego soit réprimé. L'ego doit se développer et on doit veiller à sa correction, à son usage correct et pas à sa répression. Parce que l'ego, c'est toute notre nature, tout le désir de recevoir. Et tu ne peux pas effacer le désir de recevoir. Rien t'aidera. Parce que par ça, tu arriveras au malheur. C'est simple. C'est... Tout le monde, c'est un grand ego à toutes sortes de niveaux, minéral, végétal, animal parlant, et le but du monde est d'amener à l'usage complet de cette force de l'ego. Voilà. Et pas d'effacer, d'effacer la matière. C'est-à-dire que tu n'es pas capable. D'accord. Fais une injection à l'homme, fais de lui un végétal. Bon, d'accord. Alors, évidemment qu'il ne ressortira pas. Voilà, fais-le descendre sous le seuil de conscience. Bon, d'accord. Et il souffrira moins. Évidemment qu'il souffrira moins. Mais jusqu'où est-ce que tu es capable de faire ça? Oui? Par toutes sortes de méthodes. C'est pour ça que ni la religion, peu importe laquelle, ni toutes ces méthodes-là ne sont une solution. Ça doit encore se révéler, d'accord, mais d'accord, ça se révèle déjà. Ouais. Est-ce que c'est correct de dire qu'un ego avec intention, c'est précisément le désir d'équivalence avec le Créateur, ou quelque chose comme ça? L'ego, c'est pas le désir d'équivalence avec le Créateur. L'ego, c'est le désir d'être à la place du Créateur. Moi, je régnerai. C'est ça l'ego de l'homme. Chaque homme comme ça, c'est ce qu'il veut dire. Comme le pharaon, il dit, qui est le Créateur pour que j'écoute sa voix? C'est le symbole de notre ego, voilà. C'est tout. Alors l'ego, c'est seulement un chemin dans le processus. Non, l'ego, c'est pas une partie, il y a un chemin dans le processus. L'ego, c'est cette force par laquelle je construis mon ego et que je peux rester dans « je veux être à la place du Créateur », régner à sa place comme ça, oui. Et je peux arriver à un état où je comprends que je dois être semblable au Créateur, acquérir de lui ses qualités et alors régner à sa place. Mais à sa place, c'est pas contre lui. Oui? Est-ce que la mesure de la croyance au-dessus de la connaissance, c'est-à-dire la quantité qu'on acquiert, ça définit l'aspect de tu aimeras ton Créateur, ton Dieu, de tout ton cœur, c'est-à-dire le lien entre les deux? La mesure de la croyance au-dessus de la connaissance doit être sur toute la connaissance, sur toute la connaissance de l'homme, c'est-à-dire sur tous les clients de réception, il doit y avoir une couverture des clients de dons, c'est-à-dire la qualité de don bina. C'est comme ça que c'est obligatoire que ce soit. Mais pour arriver à cet aspect-là, de tu aimeras ton Créateur, ton Dieu, de tout ton cœur. L'aspect de tu aimeras ton Créateur, ton Dieu, c'est pas que je fais une correction sur toute ma connaissance, sur tous mes clients de réception, que comme ça, j'arrive à une adéquation complète. C'est-à-dire que dans la croyance au-dessus de la connaissance, j'ai acquis des kelim avec lesquels je me trouve maintenant dans tu aimeras ton Créateur, ton Dieu. Dans les kelim de réception, j'ai maintenant exactement l'adéquation avec la qualité bina. Que je l'utilise non seulement pour ressembler à Bina, mais aussi dans l'équilibre eux-mêmes, en recevant dans le but de donner. Pas seulement de donner dans le but de donner, mais aussi de recevoir dans le but de donner. Oui. Il y a deux étapes. Tzimtzum et limitation des kelim de réception. C'est quoi la différence entre les méthodes orientales dont tu as parlé et le Tzimtzum? Nous, dans notre correction, on arrive à un état où on corrige, on restreint le désir de recevoir, on n'utilise pas, et ensuite on commence à utiliser le désir de recevoir en recevant dans le milieu des données. Donc c'est quoi la différence entre cet état-là, section où on fait un timtsum, une restriction sur le désir de recevoir, et les méthodes orientales de toutes sortes où on réprime le désir de recevoir? La différence, elle est simple. D'abord, dès que l'homme commence à étudier la Kabbale, il commence à se développer dans son désir de recevoir. Et jamais, nulle part, c'est écrit qu'on doit réprimer le désir de recevoir. Nulle part. À aucun endroit. Donc, au lieu de travailler sur le désir de recevoir, tu dois travailler sur la proximité avec le Créateur, sur le fait que la lumière corrige le désir de recevoir. Et plus tu auras un désir de recevoir grand, plus tu auras besoin de davantage de lumière pour le corriger. Alors, chaque fois tu vas être atteint davantage de lumière pour la correction, le désir de recevoir grandit tout le temps et toi, tu avances comme ça. Quand tu arrives à un état où toi, par la lumière que tu atteins, grâce à l'étude, oui, tu atteins que tout ton désir est en fait contre la spiritualité, contre le Créateur, pour son propre désir. Et tu arrives à un état où, pour passer de dans le but de recevoir, dans le but de donner, tu dois cesser d'utiliser le désir de recevoir tel qu'il est, et alors tu passes à dans le but de donner, au désir de recevoir qui travaille seulement selon une autre méthode, dans le but de donner. Donc ici, il y a au milieu une action qui s'appelle Tsimtsum, restriction. Qu'est-ce que c'est que Tsimtsum? C'est que je ne restreins pas le désir de recevoir. Je peux pas restreindre. Je peux pas réprimer. Je peux pas faire ça. Mais seulement par la lumière qui brille vers moi, je vois que son usage précédent est mauvais. Et alors, par le fait que je vois combien est-ce que il est mauvais contre le Créateur, alors j'arrête de l'utiliser. C'est pas que je l'ai restreint, je cesse de l'utiliser dans l'ancienne forme de remplissage, dans l'ancienne méthode d'usage, et je passe à une autre méthode d'usage. Mais encore une fois, la méthode d'usage dans le désir de recevoir, pas en le réprimant, mais en le développement, et précisément, plus il est grand, plus il peut recevoir davantage. Déjà, celui qui est plus grand que son ami, son mauvais penchant est plus grand que lui. Enfin, son penchant est plus grand que lui. C'est-à-dire que le Tsimtsum, c'est pas effacer le désir de recevoir. Le Tsimtsum, c'est restreindre, c'est-à-dire c'est s'abstenir de la méthode précédente et arriver à la méthode spirituelle. C'est tout. Et jamais je ne fais attention à la taille du désir, que les plus grands désirs que possible, ça m'est égal. Au contraire, je dois me soucier seulement de la correction, que le désir de recevoir soit en adéquation et que j'ai une intention dans le but de donner. C'est-à-dire qu'on ne doit pas faire attention à nos désirs à nous. Et ça ne nous importe pas apporte les fautes les plus grandes, peu importe. Tout ça, ça vient du Créateur. C'est lui qui me l'envoie. Et je dois pas les effacer. Non. Je dois comprendre que ce que je reçois, c'est ce qui se révèle comme un signe que je peut en effet le corriger. C'est pour ça que toute la méthode s'appelle la méthode de la Kabbale, de la réception. Les Kabbales de réception. Donc comment travailler avec les Kabbales de réception et toutes les autres méthodes, tout ensemble, travailler sur la répression des Kabbales de réception. Le moins possible.
1: Comment Russie regarde combien de gens rêvent encore de ce qui était bon là-bas? Il n'y avait rien de bon, mais qu'y avait-il? Je sais que j'ai tel et tel. Mon salaire, ma maison, mon travail, personne ne me jette du travail, les enfants au jardin, à l'école, chaque chose est à sa place, tout est très bien, c'est sûr et c'est bon. Bon, je n'ai pas ce qu'il a, celui-là, du grand business, toutes sortes de choses. Tout cela est réprimé par le gouvernement, mais il y a une répression générale. Malheur de beaucoup, moitié de consolation. Et tu sais, tous, aujourd'hui, la plupart seraient prêts à revenir là-bas. à ce même état. Ah, comme sert toute cette liberté qu'il y a, chacun fait ce qu'il veut. J'ai seulement maintenant la jalousie, la haine, l'orgueil qui éclate et tout. Tout cela existe déjà. Une culture aussi, on est commun, tout est en ordre. C'est planifié, c'est très beau. S'il n'y avait pas l'ego de l'homme qui brûle et grandit tout le temps, on pourrait construire un tel régime. Et chez les Chinois aussi, ça fonctionne encore mieux, des milliers d'années. Mais c'est impossible d'y rester. Oui. Page 13. Comme il est écrit, je crois, d'une croyance complète. Qu'est-ce qu'une croyance complète? Et quel est le chemin pour la prendre? Il y a la foi et la foi complète. Qu'est-ce que la foi, Emouna? La qualité de donner que l'homme acquiert de Bina, s'il arrive à Katnout, à Galgal, Tainaim, donner, afin de donner, il acquiert la force de la foi. S'il peut ajouter aussi Galgal Tainaim, à Galgal Tainaim, ajouter la chav, c'est recevoir dans le buzonné, ça s'appelle Emouna Shlema, foi complète, la lumière de Chorma dans la lumière de Chassadé. Oui. C'est juste de dire que dans les étapes de l'échelle de l'avancement, la foi au-delà de la raison devient une foi dans la raison. La foi au-delà de la raison ne devient jamais une foi de la raison. Nous ne comprenons pas cela. Donc nous parlons comme si d'un monde qu'on ne ressent pas. Il nous semble que, comme dans nos termes, ça arrive ainsi, la foi de la raison, l'attribut du don, les qualités spirituelles sont complètement déconnectées de ce qui existe en nous maintenant. La foi au-delà de la raison est vraiment au-delà de la raison. Elle ne sera jamais ressentie dans la raison. Ce travail, Bina et Malchut, reste pour toujours. Malchut ne pourra jamais changer. Le recevoir tel qu'il a été créé reste ainsi. Il aime jouir du remplissage. Et son remplissage, c'est le Créateur ou la lumière, tu peux dire, peu importe, c'est la même chose. Le recevoir reste ainsi. Rien de plus. Tu peux changer son usage, mais pas lui-même. C'est pourquoi il est interdit de se rapporter à lui, le réprimant, le changer en quoi que ce soit, rien. Tu veux l'utiliser autrement, s'il te plaît. Ajoute-lui une direction, kivun. Comment on l'utilise, pourquoi on l'utilise. Mais lui-même, tel qu'il était, reste ainsi. Maintenant, on comprend que toute la différence entre les courses et la sainteté n'est pas dans les actes, mais dans la direction des actes. Comme Rabbi, je donne l'exemple. Quelqu'un prend un couteau et commence à couper l'homme. Si c'est pour le bien, on appelle ça un chirurgien, un opérateur. Si c'est pour son propre bien, on l'appelle un assassin. L'acte reste le même acte. Le désir de recevoir doit être rempli de la lumière d'Ein Sof comme il était dans Ein Sof avant la restriction. Ainsi, après le Tzimtzoum, ainsi à la fin de la correction, il doit être rempli. Et c'est la différence dans notre méthode, appelée méthode de la Kabbale. C'est une différence essentielle. Nous ne traitons jamais les recevoir. Nous acquérons l'intention dans le but de donner cette intention. Nous ne sommes pas capables de la construire sauf par la lumière supérieure, Or Makif, qui nous apporte cette intention, Bina dans Malchut, l'intention. Et toutes les autres méthodes, parce qu'elles ne peuvent pas utiliser la lumière environnante, elles n'ont pas ce lien avec la source spirituelle d'où descend vers Noir Mekif. Elles n'ont pas ça, alors elles se tournent vers le tercevoir lui-même. Et elles voient ce tercevoir et la source de tout le mal. Alors nous devons effacer ce mal. Alors nous devons vouloir le moins possible, limiter l'homme dans le fait d'être mauvais, comme si tu coupais les mains de l'homme. D'accord, alors il ne pourra plus nuire de certaines façons. Très bien, mais par cela, tu as corrigé quelque chose. Tu as fait une déformation sur la création. C'est pourquoi le désir de savoir restera et les actes sur lui, tout restera. Les actes, qu'est-ce que les actes? Il a 613 désirs, tous ces 613 désirs doivent être remplis, voilà. Avec intention, sans intention, ça ne change rien. Eux-mêmes exigent le remplissage. Toutes ces différences essentielles entre la méthode et la Kabbale et les autres méthodes doivent encore se révéler maintenant. Dans un temps proche, cela se révélera encore. C'est à cause de cela qu'il existe encore toutes sortes d'autres méthodes, d'autres Kabbales, toutes sortes d'instituts, des centres de Kabbale, je ne sais pas quoi, toutes sortes de choses. C'est justement pour clarifier la méthode elle-même, ce qu'elle est. Il y aura encore beaucoup de questions autour de cela, toutes sortes de choses, tu sais, des amulettes et un fil rouge, et toutes sortes de foi et des cartes et du tarot et quoi encore. Tout cela existe pour clarifier la méthode, pour qu'elle soit vraiment claire, pure et vraie. Et c'est obligatoire. Je suis content que tout cela fleurisse maintenant. C'est le signe que cela doit maintenant être clarifié. Il est interdit aussi de réprimer ces méthodes. Pourquoi? Pourquoi devons-nous faire cela? Si, selon un certain désercevoir, il y a encore un manque en elle. Si quelqu'un peut s'en contenter, si quelqu'un peut encore trouver un certain remplissage par elle, c'est le signe qu'il ne les a pas clarifiés jusqu'au bout. S'il ne les a pas clarifiés, il doit être dedans, il doit clarifier. C'est pourquoi la Kabbale ne détruit pas et ne change pas aucune autre méthode plus. Elle dit, chacune de ces méthodes a sa place à un certain moment, car toutes ces méthodes poussent du désir de recevoir de l'homme. L'homme les fait sortir dans le monde. Il les développe. Il pense que par elles, il peut arriver au remplissage. Tant qu'il n'arrive pas à la reconnaissance du mal, que ces méthodes ne lui donnent pas de remplissage, il doit encore rester en elle. C'est pourquoi chaque chose a le droit d'exister. Et les Indiens, les Chinois et tous les Oshos, toutes sortes, je ne sais pas, je ne connais même pas les noms. Que chaque chose existe. Plus on leur permettra de fleurir, plus vite nous découvrirons leur nullité. C'est-à-dire, comme il nous est interdit de réprimer le désir de recevoir, il nous est interdit de réprimer toute méthode qui semble de recevoir pouvoir se remplir. Nous savons qu'en fin de compte, il n'y a pas d'autre choix que la méthode de la Kabbale, la méthode d'usage, du désir de recevoir, car c'est toute la matière de création. Rien ne t'aidera à aller contre la nature. La nature est au-dessus de toi. Voilà. Oui. Je reçois des désirs. Faisons-nous une action de clarification, de réalisation des désirs, des actions que nous devons faire. Avant, nous, une sorte de critère pour dire il y a des choses que l'on fait, des choses qu'on ne fait pas. Toutes sortes de désirs au monde. Que faisons-nous avec ces désirs? Comment rapportons-nous aux désirs? Nous ne nous rapportons pas aux désirs, mais nous cherchons celui qui donne les désirs. C'est toute notre correction. Celui qui se trouve à l'intérieur de ses désirs, on dit qu'il se trouve dans son animal, dans sa nature. Et là, il ne trouvera jamais aucune issue, aucun remplissage, aucun calme, aucune correction. À l'intérieur du désir, il n'y a rien. Il est vide. Si tu veux remplir le désir, même pour le remplir, tu dois te tourner vers sa source. Tu dois arriver à la source du remplissage et non rester assis à l'intérieur du désir. Le sceau reste assis, les bras croisés, et mange sa propre chair. C'est ce que font ceux qui regardent tout le temps à l'intérieur du désir. Donc, il n'y a pas de choix. Par le fait que le Créateur nous donne une sensation, la sensation du vide dans nos désirs, il nous amène en fait à la question qu'en est-il de la source du plaisir? Où est le remplissage? Et alors, selon cela, nous devons aspirer au remplissage, penser à lui et non pas au fait que nous sommes vides. Donc, ne pas réprimer les désirs, ne pas penser à eux et ne pas être du tout connecté, être au-dessus de, connecté à la source d'où je veux les remplir. Voilà, alors je me colle au supérieur. Ce n'est pas que par cela je me détache de la réalité. Le désercevoir, ça fait réalité. Je ne m'en détache pas. Je sais seulement que dans la réalité elle-même, je n'ai pas de réponse. C'est tout. C'est une méthode très logique, très précise et scientifique. Ce n'est pas pour rien qu'on dit que la sagesse de la Kabbalah inclut toutes les sagesses en elle. Ce ne sont pas des simples mots, une jolie formule. Seulement, il est encore difficile de l'exprimer, de l'expliquer. Bien. Où en sommes-nous? On partage nos impressions et qu'est-ce que nous prenons pour réaliser en dizaines.
2: Shur Meyuchad,
1: Birur Amok. Exceptionnel, profonde clarification. Qu'est-ce que la foi? La différence entre dire le Créateur est grand. Oui, vraiment rempli de discernement, la foi au-delà de la raison. Ne pas essayer de comprendre le Créateur et dans la raison, mais justement, la foi. Le Rav a vraiment insisté tout au long de la leçon et vis-à-vis des souffrances, j'ai noté l'homme doit regarder lui-même comme un laboratoire et la force supérieure m'aide à être pas dans la douleur ou remplir, mais pour connaître la source de souffrance. Ça, c'est un travail que l'homme fait.
2: Et
1: la comparaison entre la Kabbale et les autres méthodes, elle ne rime pas le désir. Au contraire, le désir se développe et il faut le corriger, pas le briser comme les différentes méthodes. Oui, une leçon exceptionnelle. notre travail est de développer ce sixième sens au-delà de la raison, la révélation du Créateur. Peu importe ce que l'on ressent dans nos désirs, on est obligé de faire une restriction.
3: Arriver
1: à

0: dire. Moins manger, moins dormir, moins boire. C'est-à-dire, dans le sens de Kabbal, l'objectif est on accélère l'évolution et le désir grandit pour apprendre à recevoir. Encore un point, je ressens le Créateur comme un gant. Il me dirige de l'intérieur et c'est quelque chose qu'on peut obtenir uniquement dans la dizaine en travaillant ensemble. Et le Créateur se révèle au-delà de la raison et pas à travers nos cinq sens. Nous avons entendu que l'humanité cherche à quoi faire de cet ego, le suivre, essayer de le remplir, et toute la civilisation et tout le reste, ou alors, sans essayer même, on sait bien que c'est impossible, comme a dit Itai, raccourcir, le diminuer, ou... Et on voit bien que tout cela ne... À la fin, ça ne marche pas. La sagesse de la Kabbale nous permet nous apprend à l'utiliser dans le désir lui-même. Il n'y a rien. Le désir même, c'est comme un cli d'être en contact avec le Créateur, le Supérieur, qui c'est le but de la vie. C'est pour cela que tous les désirs qu'on reçoit, la méthode, elle nous apprend à les remplir par le Créateur de plus en plus. Donc on a besoin de plus grands désirs et ne pas penser qu'ils doivent rester vides. J'ai noté à la fin, on est obligé d'aspirer un remplissage de lui et ne pas rester vide. Enfin bon. Je suis un gant. Et à l'intérieur, il y a une main, sa main. Et il décide tous ces processus, des atomes, mes désirs, mes pensées, les résultats, absolument tout, au début comme à la fin. D'une autre part, elle dit que, est-ce que je ressens vraiment les choses de cette façon? Comment? C'est des mots qui sortent de ma bouche. Et donc, nous devons arriver à vivre dans cette réalité. Il y a le roi du monde, il y a le roi d'Israël. Nous voulons révéler le roi d'Israël.
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0: Shalom chavarim.
1: Bonjour les amis. On passe à Pticha, préface à la sieste de la Kabbale. C'est la, dans notre série, c'est la leçon numéro 3. On vient de suivre une leçon magnifique avec le Rav. Il explique la foi au-delà de la raison, comment y arriver, comment se développe le désir de recevoir. On ne prise pas, mais on le développe. Et maintenant, le Rav va nous expliquer, finalement, la source, la racine de tout cela. D'où cela vient, le désir de recevoir, comment ça a commencé. C'est toute cette série, finalement, qui explique les racines de tout ce que plus tard nous voyons dans ces leçons merveilleuses chaque jour de 2002-2003. Et on commence peut-être par comment atteindre tout cela nous-mêmes. Ce n'est pas par la connaissance ou la compréhension, mais le désir et la lumière qui ramènent vers le bien. Donc on commence avec le clip numéro 8. Le Rav nous donne, nous dirige l'intention, comment intérieurement être orienté pour la leçon, l'intention, et après on passera au clip. On n'est pas au même endroit, sauf pas dans, dans cette place, puisqu'il s'agit, on ne peut également pas faire quelque chose à part vraiment vouloir ressentir les choses. Ce qu'il écrit, ce, finalement, qu'est-ce qu'on doit dessiner, qu'est-ce qui se passe avec nos désirs, pas avec l'esprit, nos désirs, qu'est-ce qui doit se passer intérieurement en nous pour ressentir que ce qui est écrit dans l'étude des Sphirot, c'est ça travaille à l'intérieur en nous, c'est vraiment quelque chose qui se, ce qui se passe en nous, et c'est le travail. Et plus on veut davantage que ça se passe de cette façon, et être avec cela connecté ensemble et en adhésion avec le Créateur, plus de lumière, ça se réalisera. On attire les lumières, comme point 155, introduction à test. Alors, si on ne comprend pas, on ne comprend pas. Si quelqu'un pense qu'il comprend, je lui promets qu'il ne comprend pas. Parce qu'il s'agit de vouloir que tout cela se réalise et qu'on ressente. Et à partir du ressenti, on pourra comprendre de quoi il s'agit. C'est tout. Alors, simplement, acceptons que ça doit se réaliser en nous et demandons d'avancer la connexion entre nous avec le Créateur. Oui, on veut que tout cela se réalise en nous, et à partir du ressenti, on pourra comprendre de quoi il s'agit. Avant l'enregistrement, donc je vous rappelle, c'est une série de leçons, 10 leçons, de préface à la sieste de la Kabbale, 2001. Donc aujourd'hui commence la leçon numéro 3. On a déjà vu les deux premières leçons. Chaque leçon partagée en divisée en 3. Donc, première partie, troisième leçon, s'il vous plaît. La question est, comment s'accorde la fin de la correction avec l'adhésion au Créateur, c'est ça? Retourner vers lui, c'est... pas exactement la question, c'est, je ne comprends pas. Il y a la fin du tikkun de Kélim, la fin du tikkun en général, c'est l'étape qui descend à Malchut, et c'est plus écrit dans les livres par, plus, au-delà de ça. Si on étudie simplement, c'est comme ça. Le Créateur a créé la créature dans le désir de recevoir. Maintenant, si la créature se remplit elle-même avec le désir, la sensation qu'elle aura s'appellera plaisir. Et en cela, la créature sera simplement le plus petit plaisir. Pourquoi le plus petit? Car avant que la créature se remplisse elle-même, elle a, disons, 100 kilos de désir, de faim, d'appétit. Au moment où elle se remplit, elle n'a plus faim ni appétit. Elle ne sent plus plaisir. Le plaisir se sent quand la lumière entre dans le clé, ici, à l'endroit où il y a le premier contact. Et plus la lumière entre dans le clé, encore plus, et encore, le plaisir diminue. Tu connais ça? Oui. Tu commences à manger, tu dis, ah, où sont les plaisirs? Tu arrives aux meilleures choses, tu les gardes pour la fin ou pour le début? Réponds-moi. Des fois comme ci, des fois comme ça. Non, non, non. En général, qu'est-ce qu'on garde pour la fin? Qu'est-ce qu'on mange au début? Je ne sais pas. Les choses les plus savoureuses, on les garde à la fin. Pourquoi? Car nous sommes déjà intelligents. Les enfants ne font pas ça. Un enfant attrape la meilleure chose dès le début. Nous, nous savons que nous voulons continuer. Encore plus. Alors je mange, car j'ai un grand appétit, même un morceau de pain. Pour moi maintenant, c'est un plaisir. Ensuite, un peu, quelque chose de meilleur, un peu, quelque chose de meilleur. Pourquoi? Je pourrais continuer la sensation du goût, du plaisir, même si le plaisir, l'appétit diminue, même si l'appétit diminue, mais les plaisirs continuent à grandir. Alors, de certaine manière, j'équilibre. Disons, l'échelle du temps, mon appétit diminue. Donc, je prends d'abord un petit plaisir et j'ai de plus en plus de temps de plaisir. C'est tout. C'est comme ça que nous sommes. On fait ça instinctivement. Personne ne fait de calcul, mais tu vois. Ici, tu vois, nous étudions la vie. La Kabbale, c'est la chose la plus simple. Vraiment, notre vie. Donc oui, quand la lumière entre dans le kli, ici on sent le plaisir. Et au moment où elle remplit le kli, le plaisir cesse. À partir de cela, nous pouvons comprendre que le Créateur qui a créé le désir de recevoir n'avait sûrement pas l'intention qu'il puisse donner du plaisir au désir de recevoir et le remplissant. En le remplissant, c'est impossible. Tu remplis, t'as fini, c'est tout. Il sent plus de plaisir, plus d'appétit, c'est tout. Et c'est notre erreur de penser que par notre désir de recevoir, nous pouvons jouir. Et c'est l'erreur de toute l'humanité. Nous courons après les plaisirs, nous les remplaçons ici et là, et finalement personne. Celui qui a 100 veut 200 et n'arrive jamais à cet effet. Alors quoi? Il n'y a pas d'autre. Bon, simplement, on n'est pas capable de saisir cela. Il n'y a pas d'autre brevet. Sauf si je prends mon plaisir et que je reçois à l'intérieur, mais parce que je suis lié au Créateur. Disons au Créateur, peu importe, qui me donne le plaisir. Et qu'est-ce que ça me donne? Ici, il y aura un plaisir d'un gramme. Un gramme. Oui, oui, enfin, peu importe combien, mais quand je suis lié avec ce plaisir à quelqu'un qui est très grand dans la mesure où je l'estime, disons, une tonne, donc, il sort que mon plaisir est une tonne plus un gramme. C'est-à-dire que je ne me soucie pas du tout de ce combien il y a à l'intérieur, mais de qui je reçois. Ça reste. Cette tonne reste. Même ici, si je suis plein, il ne me reste rien du plaisir lui-même car je me suis rempli. Mais s'il est grand à mes yeux, dans la mesure où il est grand à mes yeux, ce plaisir existe. C'est-à-dire qu'il ne peut pas y avoir de plaisir seulement dans le clé déconnecté du Créateur. Nous sommes dans un état où nous sommes séparés de lui, entre nous, une barrière. Marsam. C'est comme un mur, un rideau comme ça, entre le monde à venir et ce monde. Et parce que nous ne voyons pas le Créateur, les plaisirs dont nous pouvons jouir en dessous du marsum, ce sont seulement des plaisirs qui peuvent se garder dans le désir de recevoir. Ils sont très petits. Ça s'appelle Nerdakik, une petite bougie. Une toute petite étincelle. Puisque cela, nous ne pouvons pas, dès le départ, même dans le monde d'Ensof, peu importe, même si nous parlons des quatre phases de la lumière directe, si on va jouir là aussi, si Malchut d'Ensof s'était rempli et s'est examiné elle-même sur combien elle peut jouir en tout, là aussi ce serait un plaisir très faible. Ça veut dire la fin de l'acte est dans la pensée initiale. Le Créateur a pensé dès le départ que le plaisir qui serait dans la créature serait un plaisir dans le lien avec lui et non en soi-même. Que la lumière entre dans la créature le remplisse et c'est tout. Non. Cela, d'après la nature du kli, il est impossible même de penser qu'une telle chose puisse exister. Si le plaisir remplit le manque, le plaisir éteint le manque. C'est tout. Maintenant. Arriver à la fin de la correction, c'est-à-dire recevoir pour donner, recevoir en lien avec celui qui donne, et arriver au but de la création et l'adhésion avec le Créateur. Et tout ce que tu diras dans ce contexte, c'est la même chose. Alors d'ici, c'est clair. Alors, toute la sagesse de la Kabbale, c'est en tout une méthode, la méthode de la réception, juste que nous ne recevions pas seulement une petite bougie dans la séparation sous la barrière loin du Créateur, mais que nous percions cette barrière et que nous entrions avec lui dans une sensation commune, que nous le révélions, et alors les plaisirs que nous pouvons révéler selon ainsi sont infinis. Pourquoi infinis? Car si chaque plaisir qui vient vers nous et nous remplit, nous le mesurons depuis notre kli, le plaisir que je sens de lui est au-delà de mon kli. Ça veut dire que je sors de la limitation en général. Cela donne à l'âme, à l'homme, au désir de recevoir l'âme la possibilité de vivre et de ressentir des plaisirs infinis, complètement infinis. Tandis que même si elle recevait et que le plaisir ne s'éteignait pas ici, disons de manière théorique, malgré tout elle serait limitée. En fait, au but de la création, oui. Encore des questions? Merci. Quand tu parles, crie pour tout le monde qu'ils entendent. Quand tu parles du désir de donner, ça veut dire recevoir sur quoi donner. Ça veut dire donner, ce n'est pas dans le sens de donner le flux, n'est-ce pas? C'est l'intention. Donner veut dire l'intention de donner un flux, de donner un plaisir. Ça veut dire, ce n'est pas qu'il faille donner ici quelque chose de matériel, mais causer un plaisir à l'autre, peu importe de manière directe ou indirecte. Cela s'appelle faire du don dans la spiritualité. Qu'est-ce que la spiritualité? C'est une sorte de relation spéciale entre nous, disons. Si elle est seulement dans la considération de l'autre et non de moi, cela s'appelle spirituel. C'est un très grand problème de comprendre que, en vérité, c'est impossible de comprendre peu à peu. Alors, ce qui révèle, c'est un très grand problème de comprendre que la spiritualité ne se trouve pas dans un endroit loin et caché. Mais c'est simplement que nous pouvons, par un exercice intérieur spécial, arriver à cela et le sentir vraiment comme, tu sais, parfois il y a des choses comme ça, tu étudies une profession ou une étude et tu commences à sentir un lien intérieur entre les choses, comme en elles sortent d'entre elles. disons que c'est la même chose. Soudain, tu commences à sentir les liens qui passent sous la matière, sur lesquels la matière comme s'y repose. Nous arriverons à cela, nous aurons des exercices et encore des articles, des lettres. Il y a beaucoup encore à lire. En dehors de Ptira, c'est la base. Quand tu dis créateur, tu veux dire le monde d'Atsilut ou au-dessus? Ce que nous n'avons pas étudié, je ne veux pas dire. C'est tout. Les quatre phases de la lumière directe, dans Prina Aleph et Prina Bet, comme si Prina Bet se vit déjà de la lumière ou seulement pour causer le... Non. Très belle question. Nous étudions la propagation de... Nous étudions la propagation de haut en bas. Créateur, Shoresh, Alevet, Gimel, Dalet, et ensuite Dalet commence déjà à travailler avec elle-même. Jusqu'à Prina Dalet, nous avons les quatre phases de la lumière directe, c'est-à-dire le développement de Prina Dalet. Après que Prina Dalet est sortie, Prina Dalet elle-même s'appelle créature. Ce qui se passe ensuite, c'est simplement Prina Dalet qui travaille sur elle-même. Quoi qu'il arrive, du créateur sort une lumière. Cette lumière construit les Kélim jusqu'à Prina Dalet. Ensuite, Tzimtzum Aleph. Ensuite, elle construit un Massar. Ensuite, elle commence à recevoir avec le Massar combien elle est capable afin de donner. En tout, nous pouvons dessiner cela de cette manière. À l'intérieur est assis le Créateur. À l'extérieur, il y a Prina Aleph, ou disons Shoresh. Ensuite, Prina Aleph, Prina Bet. Ensuite, Gimel. Ensuite, Aleph. Et maintenant, quand Prina Aleph se sent elle-même en lien avec le Créateur et commence, et comment elle reçoit, lui, elle fait une restriction. Prina Aleph restreinte. Et ensuite, un écran, il commence à recevoir afin de donner. Ça s'appelle, disons, le premier monde, et le deuxième, le troisième, quatrième, cinquième. Après le cinquième monde, il y aura ce monde. Après ce monde, nous, c'est tout. Et de quoi sommes-nous construits? Nous sommes construits de ce point-là, vraiment de Prina Dalet. Ce que je veux dire, si tu prends un point quelconque dans la réalité, peu importe où il se trouve, toutes ces choses intérieures doivent y être. Tout le but doit être, silence s'il vous plaît, doit avoir en lui à l'intérieur toutes les qualités intérieures, les moyens intérieurs, tout ce qu'il a construit jusqu'au Créateur. Pourquoi? Parce qu'il n'y a pas de temps. Dans la spiritualité, rien ne change. Mais si quelque chose doit exister, alors toutes ces causes doivent exister du Créateur jusqu'à lui. Au moment où ça s'arrête, lui-même disparaît, tu comprends? Ça veut dire, si tu prends un désir quelconque, disons maintenant en général, il y a un désir, s'asseoir comme ça. Non. Ça veut dire, ton corps exécute un ordre. Il remplit ce désir. Nous voyons, d'après cette position, que le corps a un tel désir. Il se sent le plus à l'aise. Ça veut dire qu'il y a un désir. Ce désir doit se déployer d'en haut. Il n'y a pas autre cause à part les quatre phases. Donc du Créateur sort par toute cette chaîne, par tous les mondes. Ce qui arrive jusqu'à toi, toute cette chaîne doit exister, sinon tu ne t'assis pas comme ça. C'est pas quelque chose qui s'est passé et après quelques milliers d'années, c'est chez toi ou non. C'est vraiment un lien direct et constant. Il n'y a pas un désir dans lequel, si tu approfondis ce désir et que tu reviens en arrière, tu n'arrives pas à Ein Sof et au Créateur. La lumière et le Kli sort de là. Encore ? C'est tout. Alors commençons notre leçon. Notre leçon aujourd'hui est la troisième leçon. Nous étudions aujourd'hui les saints prinodes du Massar. Nous avons étudié ensemble que du Créateur est sorti une lumière. Cette lumière a créé par quatre étapes le désir de recevoir. Le désir de recevoir s'est rempli de lumière. Comment s'est-il rempli? Comment s'est rempli? Il a commencé à sentir les prinotes précédentes avant lui, peu importe. Ils sont les prénoms qui sont en lui, et alors le désir se voir lui-même, en recevant de ce qui est au-dessus de lui, commence lui-même à être inclus de 5 parties 4 avant lui et lui-même. Ça veut dire... Ça veut dire la prina d'Alet qui est sortie et a reçu du Créateur. Qui a commencé à recevoir. Ah. Alors il y a ici racine 1, 2, 3, 4, 2. Prinadalet qui a commencé à recevoir, elle reçoit 2. Toutes les prinotes précédentes. Gimel bet alef shoresh et elle-même dalet. Gimel bet alef shoresh. Alors nous voyons que Prinadalet elle-même inclut ses prinotes en elle. Ça veut dire qu'elle a 5 désirs. Cinq désirs. Depuis le grand désir s'appelle Dalet jusqu'au plus petit désir qui s'appelle Shoresh. Et Prina Dalet se remplit elle-même avec la lumière. Alors, plus elle le remplit dans un plus grand désir, là, elle sent un plus grand plaisir. Quand elle a fait une restriction, elle est restée vide. Et alors, Shoresh, Alef, Bet, Gimel, Dalet, toutes les parties en elle sont restées vides, vides. Toute la lumière est sortie. Cette action s'appelle Tzimtzum Alef. Quelqu'un se souvient comment s'appelle Malchut quand elle est entièrement remplie de lumière? Malchut Ein Sof. Et Malchut sous la restriction, le monde du Tzimtzum. Le monde du Ein Sof, le monde du Tzimtzum. Chaque état de Malchut, chaque état de Prinadalet s'appelle un monde. Maintenant, que se passe-t-il ensuite? Parce que nous avons cinq désirs dans Malchut, cette Malchut entière a cinq désirs. Alors, si j'ai un écran, j'ai cinq désirs. L'écran doit obligatoirement, l'écran qui est là, à P de Roche, cinq parties face à chaque désir pour pouvoir l'utiliser seulement afin de donner. Donc, l'écran donne comme si, disons, un muscle.
0: L'écran, apparemment, donne sa réaction au plus petit blanc et le désir que la plus grande lumière et encore plus grande lumière, plus grand le désir, plus grand la lumière. Et ensuite, les cinq phases opposées aux cinq désirs. Nous avons ici dans le Massar. 5 prénotes dans le Massar. Et alors, face à cela, nous avons 5 lumières réfléchies face à Oryachar. Et on peut dire que nous avons ainsi 5 lumières directes. Car Malchut discerne que viennent vers elle 5 parties, 5 plaisirs. Même s'il vient un seul plaisir, comme il y a 5 désirs, elle ressent 5 plaisirs. Et ainsi, elle reçoit alors Malchut en elle de toutes les 5 lumières, de tous les 5 plaisirs. Elle reçoit une partie. Nous avons convenu que nous appelons la partie qu'elle reçoit 20%. Et 80% ne peut pas recevoir, c'est ainsi qu'elle se remplit. Quand Malchut fait une telle action, alors nous la dessinons de cette manière. Je répète simplement un peu la leçon précédente. Nous avons étudié cela, oui. La partie où elle pense, comme ici, s'appelle Roche. Quand la lumière vient, elle vérifie combien elle peut donner, recevoir afin de donner. Et elle reçoit une partie à l'intérieur d'elle. Nous avons convenu que c'est 20%. Et 80% reste vide. Alors, l'endroit où c'était le massacre, comment s'appelle-t-il? Paix. Là où elle termine de recevoir? Tabour. Là où elle? Sium. Joli. Alors, Roche, c'est ici. Là où elle reçoit, ça s'appelle Tor. Tor, là où elle ne peut pas recevoir, Sof. Comment s'appellent ensemble Tor et Sof? Gouf. Et Gouf avec le Roche, comment ça s'appelle? Partsouf. En tout, ça s'appelle Partsouf ou Neshama, c'est la même structure, la même chose, une structure, un objet spirituel. C'est ainsi qu'on l'appelle. Maintenant, nous devons voir qu'est-ce qui se passe, qu'est-ce qui arrive à Malchut de Ensof, qui a reçu la première portion, et ce qui arrive ensuite. Alors je passe au dessin suivant. Malchut, je ne dessine pas cela comme un autre bloc, un cli, mais je dessine tout notre désir de haut en bas. Je divise ce désir en 3 parties. Roche, Tor, Sof. Là où c'est le massacre s'appelle paix. Je ne dessine pas de cube, rien. Tabour, Sium.
2: Ba, Or, Nelimala. Procédé, Kanes, Bifti. On y cra, Or, Yachar.
0: La lumière vient d'en haut. Veut entrer à l'intérieur. Elle s'appelle Oryachar. Malchut la repousse, elle s'appelle Or Roser. Dans le roche, nous avons 5 parties. Avant Malchut, nous avons 4 parties. Sharosh Alef Bet Gimel. Et Malchut, la dernière, Dalet, ça veut dire que le roche, en fait, ce sont ces 4 prénotes. Les 4 prénotes de Or Yachar, qui construisent Malchut. Là, elle vérifie combien vient vers elle et ce qu'elle peut vraiment faire avec cela, les quatre prénoms d'Oriacha. Elle vérifie et reçoit 20%. Elle reçoit 20% de lumière, ça veut dire, après avoir fait le calcul dans nos roches, elle reçoit à l'intérieur, et cette lumière qui entre s'appelle Or Pnimi, qui entre à l'intérieur du Partsouf. C'est 20%. Ce qui me reste dehors, nous avons parlé qu'il reste 80%, ce qui s'appelle Or Makif, car il entoure le Kli, il encourt toute cette malchoute que nous avons dessinée de cette manière. Pourquoi ? Car les 80% ne peuvent pas rentrer. Du tabour jusqu'au sioum, il reste un endroit vide. Ils ne peuvent pas rentrer. Pourquoi ne peut-il pas rentrer ? Le massar qui se tient ici au pied de roche, le massar ne peut recevoir que 20% afin de donner. Maintenant, Malchut de Insof, qui fait un tel calcul, elle fait un calcul sur la plus grande lumière, le plus grand plaisir qui puisse exister. Elle-même, je la dessine ici, elle comprend cinq parties. Dalet, Gimel, Bet, Aleph, Shoresh. Alors maintenant, elle travaille avec la plus grande lumière qui vient sur elle et elle veut la recevoir afin de donner. Elle a reçu 20%. Et plus que cela, elle ne peut pas. Cette portion qu'elle reçoit pour la première fois après Tzimtzum Aleph, comment s'appelle-t-elle ? Elle s'appelle Galgalta. Oui. Nous en souviendrons. Galgalta. De là vient crâne. Comme le début. La partie supérieure de la tête. Car ce partsouf, nous verrons ensuite. C'est le début et le roche de tous les autres partsouf, films et mondes qui viendront. Après que Malchut de Ein Sof par le Massar a reçu afin de donner 20% et que la lumière qui rentre travaille ici au tabour vient hors Makif et il presse. Où est-ce qu'il presse ? Il presse aussi à l'endroit du tabour. Où ? Pourquoi, pardon ? En deux, ces deux lumières veulent briser cette lumière. Limite. Pourquoi est-ce qu'elles veulent la briser ? Or Makif peut tenter face au désir de recevoir qu'il y a ici. Alors, il lui revient de persévérer ici, c'est ce qu'il veut. Et pourquoi Or Pnimi ? Quel rapport a-t-il avec l'intérieur des 80 %? Après tout, il a rempli ici ses 20% à l'intérieur du partsouf. Mais nous savons sur nous-mêmes que si je reçois un peu de nourriture, 20%, et que je veux manger 5%, mais que je n'ai reçu qu'un peu, c'est beaucoup plus difficile de me retenir et de ne pas continuer à manger ensuite. Car le plaisir que j'ai mangé affaiblissent le partsouf. Le massar ne repousse pas tout. Il est déjà entré dans une sorte de compromis. Recevoir un peu afin de donner, mais recevoir un peu, il a déjà un rapport à la Kabbalah, à la réception. À cause de cela, ces 20% que le partsouf a reçu affaiblissent sa limite. Le tabour. Et alors, il y a un problème. Quand ces deux lumières pressent sur le tabour, pour entrer à l'intérieur, le partsouf n'a qu'une seule possibilité. Le roche travaille et pense, même si la pression se sent dans le ventre, oui, au tabour, dans le désir. Mais le calcul, c'est le roche qui le fait. Et que fait un tel partsouf ? Il n'a pas le choix. S'il annule la limite, alors elle recevra pour lui-même, pour recevoir. Cela n'aidera en rien, simplement. Toutes les lumières se retireront et il n'aura à l'intérieur aucun plaisir. S'il reste ainsi, alors il a reçu 20%, 80% reste dehors et il n'arrive pas au but de la création. Ça veut dire que le Partouf révèle, dans un tel état qu'il a reçu seulement partiellement, que c'est une impasse. Simplement, il est arrivé à un état où il n'a rien à faire avec cela. Et que fait-il ? Il se retire. Qu'est-ce que ça veut dire ? Il se retire et il passe à un autre état. Le même partsouf décide, moi-même maintenant, je me retire de toute réception de la lumière. Ça veut dire, ça c'est le premier état, disons, où il a reçu Kabbalah, réception, et ça c'est l'état numéro 2. Où il se vide. Il se vide. Comment a-t-il fait cela? Il a fait comme ça, voyons. La lumière vient vers lui. Je reviens au même acte. Il la repousse complètement. Première partie, deuxième. Ensuite, il fait un calcul à l'intérieur. Combien est-ce qu'il peut recevoir afin de donner? Il commence à recevoir. La lumière entre à l'intérieur. Encore un peu, encore un peu, encore un peu, et encore un peu. Jusqu'à ce qu'il arrive jusqu'à la fin. Il est arrivé jusqu'à la fin. Ensuite se produit ici une pression d'Or Makif. Jusqu'au tabour, le tabour ne lui permet pas d'entrer plus. Ensuite, il se produit une pression de cet orpnimi et de Hormakif, une pression sur le tabour. La pression mutuelle des deux lumières sur le tabour s'appelle Mitouche, Panim, Umakif. C'est le concept. Bitouche, panim, umakif. Bitouche, quand ces deux lumières pressent sur le tabour, mais en mots, cela s'appelle ainsi. Après qu'elle presse sur le tabour, le roche ici décide que moi, je me retire de la réception de la lumière. Qu'est-ce que cela veut dire? La réception de la lumière dans le partsouf était ainsi. Premièrement, la lumière vient. Deuxièmement, il ne veut pas recevoir. Troisièmement, il vérifie combien il peut recevoir et commence à faire entrer à l'intérieur. Il commence à faire entrer à l'intérieur dans le shoresh du partsouf. Aleph, Bet, Gimel et Dalet. Dans les cinq parties qu'il y a à l'intérieur. Et aussi ici, c'est 20% en tout. Et ici, il y a 80% qu'il ne reçoit pas. Et aussi, on Shoresh, Aleph, Bet, Gimel et Dalet.
3: כן, חברים, ראינו את השיעור, ראינו את החלק הזה. אנחנו מבקשים להכין שאלות.
0: Oui, les amis, nous vous demandons de préparer les questions. Nous allons faire un résumé très bref de ce que nous avons vu pour nous rappeler de ces choses, car nous avons là entendu beaucoup de choses. Avant que le Rav ait commencé à expliquer la partie principale du cours, il a répondu à des questions, et là, il a expliqué un principe simple. Rappelons-nous cela maintenant. Le Rav a expliqué que de la façon suivante, que nous avons un récipient, qui fondamentalement est le créateur, qu'il est ici, remplissant le récipient. Et lorsque le plaisir se tourne, fondamentalement, il éteint le récipient. Et voilà, c'est notre Rav qui a dessiné ça. Jusqu'à ce que le plaisir disparaisse, parce qu'il n'y a plus de désir. Et s'il n'y a plus de désir, il n'y a plus de plaisir. Et donc, la solution en état, fondamentalement, c'est une forme de connexion avec le créateur. Parce que fondamentalement, dans cet état, lorsque le récipient ne reçoit que du plaisir, il s'éteint et il ne peut recevoir de ce soir qu'au point où se tient la lumière comme une bougie. Et si nous voulons atteindre un des plaisirs sans fin au-dessus de nos limitations, nous devons former une connexion avec le Créateur. Et ça, fondamentalement, c'est le principe qui est expliqué là. Et ensuite, le Rav est passé dans une partie différente, appelée les cinq parties, les cinq discernements de l'écran. Et je lui ai dit, c'est nécessaire qu'on l'entende, que l'on comprenne ce dont il a parlé. Il a dessiné le parcours spirituel dans lequel il y a le Rosh Torsof. Et il y a l'écran ici, le Massach, dans le paix, et il décide que cette lumière directe qui vient décide de ne pas la recevoir, elle transforme en rosaire, parce que il ne peut pas le faire afin de donner au donneur, et ensuite, nous le rejetons, et ici, il réalise qu'il peut recevoir 20%, et alors la lumière commence à rentrer. Dans cette partie appelée Tor, qu'est-ce qu'elle est appelée lumière intérieure en pneumie jusqu'à ce qu'elle atteigne le tabour. Et ensuite, que se passe-t-il ici? Fondamentalement, la lumière veut remplir l'ensemble du partouf. Vraiment, elle veut vraiment donner au maximum. Mais le partouf ne peut pas du tout recevoir. Il n'a pas la force de recevoir afin de donner. Et donc, il y a une partie qui reste vide. D'habitude, nous symbolisons cela pour 80% dans une personne qui est ressentie, 20%, ensuite il va à l'autre partie. Ce nouveau que toutes ces parties, tous ces portefeuilles font partie de Malchut Ein Sof, après les quatre lumières de la lumière directe, tous les états dont il parle par la suite de Malchut Ein Sof, où Malchut se restreint. C'est de suite, ensuite, Laura voulait expliquer dans ce cours, fondamentalement, il a expliqué que la prochaine décision de Malchut, qu'advient-il, puisqu'il y a une lumière intérieure qui rentre depuis ce calcul du roche, répond dans le partouf, c'est appelé Orpimi, et ensuite il y a Ormakif, lumière environnante qui n'entre pas, elle entoure la lumière, mais elle pressurise cette place appelée le tabour. Comment le Rav explique ce phénomène? Il dit que fondamentalement, au moment où on reçoit du plaisir, nous avons un Réchimo, et cela affaiblit l'écran. Et cette action, lorsque ces deux lumières pressurisent mieux le tabour, ça va être le touche makif. Et ça, fondamentalement, c'est le principe dont nous avons entendu parler. Ensuite, le Roche prend une décision que le Roche se rend compte. Et ensuite, nous continuerons à voir au cours suivant. Vous êtes invités à nous poser des questions ici dans la salle et dans le clé mondial. S'il vous plaît, nous serons heureux de d'y répondre. Oui, il y a une telle tension ici. Quelle est la connexion entre les 20% que Malchut reçoit et la viut ou le partsouf? Entre les 20% que Malchut reçoit et le partsouf. Alors ici, au cours, le Rav n'a pas parlé de la vie du partsouf. Le Rav a simplement expliqué que Malchut travaille avec tout le désir de recevoir. D'abord, elle veut recevoir, et à chaque fois qu'elle reçoit, selon les 20%, ce n'est pas que quelqu'un l'a mesuré de façon précise 20%, c'est juste un exemple que le Rabash a utilisé et c'est pourquoi elle l'a passé au Rav et ensuite à nous. Mais ça n'a pas à être exactement 20%. Malchut veut recevoir du travail pour le bien des dons autant que possible. Naturellement, elle travaille avec le plus grand aviut, avec le plus grand désir de recevoir. Mais nous avons vu que c'était impossible, le Rav a donné l'exemple, que plus il y a ces deux choses, l'écran et les 20% que Malchut reçoit d'un côté, et aussi la lumière environnante. Pourquoi? Parce que le Créateur pressurise sur les deux fronts. D'un côté, Malchut reçoit une certaine quantité pour le bien du don, mais comme le Rav l'a expliqué, à partir du moment où on commence à recevoir et qu'on le veut, alors l'écran est affaibli. Alors imagine quelqu'un qui aime des douceurs, des bonbons. D'un autre côté aussi, il ressent le Créateur comme désir de donner et il veut travailler avec tous les désirs, avec toute la barre de chocolat, mais il ne le peut pas. Et c'est pourquoi nous travaillons toujours au maximum d'aviot que nous avons. La femme latine 14.
4: El choque de estas dos fuerzas, ¿qué pasa con esa luz? ¿Entra o solamente se debilita el tabú? ¿Qué pasa con la luz?
0: Est-ce que la lumière rentre dans le tabour? Que se passe-t-il avec la lumière environnante dans le tabour? Est-ce que la lumière y rentre? Je ne sais pas qu'elle rentre, mais elle pressurise le tabour. La lumière environnante et la lumière intérieure, elle pressurise le tabour. Parce que fondamentalement, la lumière veut remplir l'ensemble du récipient. Elle ressent qu'il y a toujours un endroit dans le récipient qui est là pour recevoir le plaisir. Et par conséquent, il y a cette pressure que ressent le récipient. Et tous ces phénomènes dont nous apprenons, tout ça, sont dans le récipient, ces émotions. C'est-à-dire que le récipient ressent qu'il y a une pression de la lumière intérieure qui n'était pas capable de recevoir afin de donner. Et alors, il y a du plaisir en dehors. Il n'en était pas capable, mais quand même le pressurise et la lumière remplissait le remplissage. Et où? Dans le tabour, parce que la personne se ressent remplie de nourriture et le plaisir est ressenti à l'intérieur, bien que ce soit la tête qui reçoit, qui fait face le calcul du tabour, qui ressent le plaisir. Il y a peut-être encore une question. Floride. Plutôt que ma question, je voulais demander comment ça se fait que le tabour puisse résister à la pression. Le tabour, c'est le lieu dans lequel il reçoit. C'est comme un estomac. Maintenant, nous apprenons qu'il n'est pas capable de s'accrocher. Et au début, Malchut reçoit autant qu'elle en est capable, et autant qu'il en est capable, ça s'appelle le lieu de tabour. Et autant qu'il peut recevoir afin de donner. Et ensuite, bon, on ne va pas rentrer là-dedans maintenant. Oui, juste pour résumer, le Roche prend une décision, le Massar décide où le plaisir va arriver, jusqu'à garder des potions, et alors le temps reçoit tout. Et nous allons continuer avec d'autres cours, c'est juste une partie du troisième cours. Oui, le Rav s'est arrêté là dans ce sommet, dans cette tension, et par la suite il a parlé du peu de roche et le tabour qui est capable de s'accrocher.

Et nous connaîrons cela demain pendant le cours et nous allons arriver ensemble pour nous souvenir que ce que nous devons faire, c'est d'attirer la lumière et qu'à partir de là viendra la correction et qu'ensuite nous ressentirons ça à l'intérieur et que nous n'aurons pas de questions parce que toute la Torah nous l'aurons dans le cœur. Et nous finissons avec une chanson.

Bonjour, chers amis. Dans la première partie, on va étudier un cours du. L'article est basé sur qu'est-ce que au-dessus de la connaissance dans le travail. L'article se trouve dans les écrits du Rabash, volume 2, page. On va lire l'article ensemble. On a 31 minutes, je crois. Qu'est-ce que au-dessus de la connaissance dans le travail? Voici qui est écrit dans la prière de Moussav de Rosh Hashanah. Ainsi a dit le Créateur, le roi Israël est son Rédempteur, le Créateur des armées. Je suis le premier, je suis le dernier, et en dehors de moi, il n'y a pas d'autre Dieu. Et il faut comprendre qui est écrit roi d'Israël. Et pour les nations du monde, il ne serait pas roi, s'il pas roi du monde. Et la question est que nous devons savoir que tout ce que nous disons à propos du Créateur, nous ne parlons pas du Créateur en lui-même. Car à ce sujet, il a été dit, aucune pensée ne le saisit, absolument. Mais tous les attributs que nous disons à propos du Créateur sont ce que les créatures ont perçu de lui selon ses noms. Comme il est écrit, de tes actions, nous te connaissons. C'est pourquoi, bien que le Créateur soit le roi du monde, c'est-à-dire que même si les créatures ne veulent pas reconnaître sa royauté, il n'a pas besoin qu'elles acceptent qu'il soit roi sur elles, mais il gouverne sans leur demander leur avis, et il fait ce qu'il veut. Et personne n'a aucune opinion dans le monde, mais il fait ce qu'il veut. Et il n'a pas besoin de l'accord des créatures, comme il est écrit, je crois à Dieu une croyance entière que lui, et lui seul, a fait et fera toutes les actions. Malgré tout, il ne faut pas demander si c'est ainsi. S'il est roi sur nous, sans nous donner notre avis, pourquoi nous devons accepter sur lui, sur nous, le joug de sa royauté? Est-ce que ce soit comme ci ou comme ça, il gouverne sur nous? Et la réponse est comme il a été dit plus haut. C'est-à-dire que nous devons savoir qu'il gouverne sur nous. Et avant que l'homme accepte sur lui le joug du royaume des cieux dans l'aspect de la croyance au-dessus de la connaissance, c'est-à-dire que la connaissance ne peut pas comprendre cela. C'est-à-dire que dans la connaissance, l'homme

et qu'il lui semble que le Créateur ne se tourne pas vers sa prière, et la preuve en est qu'il n'a rien reçu de ce pourquoi il a prié, alors l'homme doit se renforcer et dire qu'il croit, et comme il est écrit, car tu entends la prière de toute bouche. Et puisque cela est contre la connaissance, car la logique lui montre que Dieu nous en garde, que le Créateur ne se tourne pas vers lui. Et lorsqu'il se renforce, il dit ce que l'intellect et la connaissance obligent à comprendre, il dit « Je ne regarde pas, mais je crois en la croyance des sages qui nous ont dit que le Créateur entend en effet la prière de toute bouche. » Cela signifie croyance au-dessus de la connaissance. Et par l'acceptation du jour du royaume des cieux, de cette manière, on mérite ensuite l'aspect de « Tu aimeras le Créateur ton Dieu de tout ton cœur et de toute ton âme. » Et l'on parvient à l'équivalence de forme appelée « Kilim dedans ». Que dans ces Kilim-là, le Créateur donne le bien et le plaisir, ce qu'il désire donner. Et selon ce qui a été dit, nous comprenons que ce que nous devons atteindre par le fait que nous couronnons sur nous le Créateur. Car de cela, nous recevons des kélim afin de pouvoir recevoir du plaisir du Créateur. C'est pourquoi ce que le Créateur fait lorsque nous n'avons pas de lien avec lui, il ne nous donne rien. C'est-à-dire que nous ne pouvons pas jouir de quelque chose qui n'est pas en nous. Autrement dit, nous ne pouvons pas jouer du Créateur. C'est seulement dans la mesure où l'homme croit dans le Créateur qu'il est alors possible de dire qu'il reçoit du Créateur. Mais celui qui, que Dieu nous en garde, ne croit pas dans le Créateur, de comment pourrait-il recevoir de lui? Mais selon la mesure de la croyance en lui, dans cette mesure-là, l'homme peut recevoir de lui ce qu'il veut donner aux créatures. Cependant, pour atteindre le degré d'acceptation du joug du royaume des cieux, c'est un grand travail. 1. L'homme doit savoir que s'il n'a pas de croyance dans le Créateur, comment peut-il demander quelque chose au Créateur? 2. Que lui apportera le fait d'avoir la crainte du ciel, c'est-à-dire à l'avantage de qui doit-il accepter sur lui le royaume des cieux? Est-ce pour son propre avantage ou pour l'avantage du Créateur? Et si nous disons que c'est pour l'avantage du Créateur, la question se pose, qu'est-ce que cela apporte au Créateur si nous croyons en lui qu'il est roi? Qu'est-ce que cela lui ajoute? Pour un roi de chair et de sang, nous comprenons qu'il a besoin d'honneur. Mais il n'en est pas ainsi pour le Créateur. A-t-il besoin que les créatures l'honorent? Et a-t-il besoin de ces créatures que Dieu nous en garde? Et c'est comme il est écrit dans la préface au livre du Zohar. Mais la crainte, c'est l'essentiel. C'est-à-dire, craindre le Créateur, béni soit-il, du fait qu'il est grand et qu'il règne sur tout. Il est grand parce qu'il est la source, la racine, de laquelle se déploient tous les mondes. Et sa grandeur se manifeste dans ses actions, et il règne sur tout. Car tous les mondes qu'il a créés, aussi bien les supérieurs que les inférieurs, sont considérés devant lui comme rien, et il n'ajoute rien à son essence, béni soit-il. Autrement dit, que toutes les créatures ne lui ajoutent rien du tout. C'est ainsi, pourquoi devons-nous tout faire pour le nom du ciel? Comme il est écrit, que toutes tes actions soient pour le nom du ciel, et non pour ton propre avantage. Or, le Créateur ne reçoit rien du fait que nous travaillons pour lui. Étant donné que, comme il a été dit plus haut, il n'est pas sujet au manque. C'est ainsi, pourquoi devons-nous travailler dans le but de donner? Mais c'est uniquement pour le bien des créatures.
afin qu'il soit sauvé de l'aspect de la différence de forme avec le Créateur, mais qu'il mérite l'équivalence de forme.

0: Ce qui est appelé, de même qu'il est miséricordieux, toi aussi sois miséricordieux. Et ce n'est pas qu'il ait besoin qu'on le serve, comme s'il avait besoin de l'honneur des créatures, mais le fait qu'on le serve pour l'utilité du Créateur, ce qui est appelé uniquement et seulement pour le Créateur, de cela découle un bénéfice pour les créatures qui en jouiront. Et cela s'appelle que le Tzimtzoum et la dissimulation ont eu lieu afin de manifester à la perfection ses actions, c'est-à-dire que les créatures puissent jouir sans ressentir quelconque honte, ce qui est la question de l'équivalence de forme et de la découte en le Créateur. Et par cela, nous comprendrons ce que nous avons demandé, qui est écrit « Roi d'Israël ». Et pour les nations du monde, n'est-il pas roi que Dieu nous en garde? Et la réponse est que dans la voie du travail, chaque homme est comme un monde entier, comme est écrit dans le Saint Zohar. C'est pourquoi l'homme est composé des nations du monde et de l'aspect d'Israël. Et si c'est ainsi, l'interprétation de roi d'Israël est que lorsque l'homme accepte sur lui le royaume des cieux, il est appelé roi d'Israël. C'est-à-dire que Israël est appelé Yashar Kel, droit vers le Créateur. C'est-à-dire que l'homme dit qu'il est son roi. Autrement dit, il ne dit pas que le Créateur est le roi du monde de son côté, c'est-à-dire sans que les créatures acceptent sa royauté sur elles de leur propre volonté. Mais roi d'Israël est appelé lorsque l'homme accepte sur lui le joug du royaume des cieux de son propre gré. Si c'est ainsi, tandis que les nations du monde est appelé qu'ils règnent sur eux sans leur consentement, c'est-à-dire que le Créateur, le roi du monde, même s'ils ne savent rien du tout de la question de la croyance en le Créateur, et ne veulent même pas penser à la question du royaume des cieux. C'est ce qu'on appelle que le Créateur est roi sur les nations des mondes. C'est-à-dire qu'il règne sur eux et fait ce qu'il veut sans leur connaissance, car c'est lui qui fait et fera toutes les actions. C'est pourquoi, lorsque c'est écrit « Roi d'Israël », l'intention est sur ceux qui ont accepté sur eux le joug du royaume des cieux de leur propre volonté et désir. C'est ce qu'on appelle « Roi d'Israël ». Et c'est comme il est écrit, on réclame de l'homme de son gré et contre son gré. De son gré signifie l'aspect de roi d'Israël. Contre son gré, ce sont les nations du monde sur lesquelles il règne, même si l'homme n'a pas la conscience même de donner une pensée à la question de la croyance. Cet aspect de l'homme est appelé les nations du monde qui sentent l'homme. Et selon ce qui précède, l'interprétation sera ainsi a dit le Créateur, roi d'Israël, qu'à ces personnes-là qui ont déjà accepté sur elles le joug de sa royauté, il dit, et son délivreur, le Créateur des armées. C'est-à-dire qu'ils ressentent que le Créateur les a délivrés de la main des nations du monde, dont les dominations est dans l'aspect de l'esprit et du cœur. Ce qui signifie que l'esprit, c'est que les nations du monde disent que seul ce que la raison oblige est la vérité, tandis que croire au-dessus de la connaissance, ils ne permettent pas à l'homme d'aller dans cette voie. Et de même, leur cœur signifie qu'ils ne donnent pas à l'homme de sortir de l'amour de soi. Mais ils disent que ce que le cœur veut et ressent, que cela sera son bien, ces actions-là, elles donnent la permission de faire. Tandis que si l'homme veut travailler dans le but de donner, elle se trouve... Elles se dressent avec toute leur force, et l'homme n'a pas la force de sortir de leur domination. Mais le Créateur lui-même le délivre de leurs mains. C'est ce qui est écrit, roi d'Israël et son rédempteur. C'est-à-dire, après qu'ils ont accepté sur eux le royaume des cieux, appelé roi d'Israël, alors ils ont atteint que le Créateur est son Rédempteur. C'est-à-dire que seulement le Créateur les a délivrés de la domination du mal. Et eux-mêmes n'en avaient pas la force. Et selon ce qui précède, on peut expliquer ce qui est écrit. Le Créateur des armées. Ce nom nous indique, comme l'a expliqué mon père Ahmed, que Tzvaot, armée, sont deux mots. Tse et Bo. Sort et vient. Ce qui signifie que Tzava, armée, désigne des hommes de guerre. C'est-à-dire ceux qui vont chaque jour combattre le mauvais penchant. Ils sont appelés armée. C'est pourquoi, après qu'ils ont mérité l'aspect de délivrance, c'est-à-dire après avoir conquis le mauvais penchant et être sortis de la domination du mal, et que leur ordre de travail était par des montées et des descentes, cela s'appelle Tzvaot. Tzvaot. Autrement dit, parfois ils sortaient de leur domination, puis revenaient sur leur domination. Et le nom des montées et des descentes, ça s'appelle Tzvaot, armée. Et au moment du travail, où l'homme doit dire « si je ne suis pas pour moi, qu'il sera pour moi », il pense alors, dans l'état du travail, qu'ils font eux-mêmes les montées et les descentes. C'est-à-dire que eux sont les hommes de guerre, appelés armés, vaillants héros. Mais ensuite, au moment où ils sont délivrés, ils atteignent alors que le Créateur est les armées. Autrement dit, toutes les montées et les descentes qu'ils ont eues, le Créateur les a faites. C'est-à-dire, même les descentes viennent aussi du Créateur, car en général, l'homme ne reçoit pas autant de montées et de descentes. Mais le Créateur les a fait tourner dans toutes ses sorties. Ou alors on peut dire, expliquer sortie comme sortie de la sainteté, et venue comme venue à la sainteté. Tout a été fait par le Créateur. C'est pourquoi, après la délivrance, le Créateur est appelé le Créateur des armées. Et qui est-ce? Roi d'Israël et son délivreur, comme l'est dit plus haut. Et selon ce qui précède, on peut expliquer ce qui est écrit, et des sauveurs monteront sur la montagne de Sion pour juger la montagne de Zao. Montagne signifie qui sont des réflexions qui mènent à l'état de Sion, ce qui signifie, qui vient du mot sortie. Montagne de Sion signifiera les pensées et les réflexions qui amènent l'homme à des descentes, c'est-à-dire à se sortir de lui-même de la sainteté. Ces réflexions, il sera révélé ensuite que d'elles monteront les saveurs pour juger la montagne des saves. Voici que montagne et save signifie les pensées et les réflexions qui appartiennent à Esav le méchant. Juger signifie conquérir et soumettre les réflexions des saves le méchant. Et l'explication sera l'explication de et des sauveurs montreront sera qui sont ceux qui les ont aidés à conquérir les montagnes des Saves? C'est la montagne de Sion, c'est-à-dire les pensées qui leur ont causé les descentes de la sainteté. Elles-mêmes, c'est-à-dire les descentes, ont aidé à soumettre la montagne des Saves. Et c'est, comme il est écrit, la blessure elle-même, il prépare le pansement. Le fait qu'ils aient eu des descentes, ce qui s'appelle blessure, car alors ils sont sortis de la sainteté et sont tombés sous la domination de la Sitra Acha. Cela même ne sort que du bien. Et de même, cela est appelé, comme il est écrit, il fait descendre au Sheol et il fait monter. Car du fait que l'homme voit qu'il est pire que toute la collectivité entière, alors il fait ce qu'il peut. et il ne se repose pas jusqu'à ce qu'il voit que le Créateur le fait sortir et le délivre de la domination des sables, le méchant. Et c'est ce qui est écrit, et des sauveurs monteront sur la montagne de Sion, pour juger la montagne des sables. Et c'est ce qui est écrit, et le royaume sera au Créateur. Ce qui signifie que c'est précisément alors que le royaume sera au Créateur. C'est-à-dire au temps de la délivrance, comme est écrit « Roi d'Israël et son délivreur ». Et avant cela, il n'y a pas que Dieu nous en garde de royaume pour le Créateur. Mais qui règne dans le monde? Et on décide d'expliquer qu'il est connu que Malchut a deux noms, le royaume a deux noms. 1. Sion. 2. Jérusalem. Et dans la voie du travail, on peut dire que Sion est appelée ainsi au moment où elle n'est pas encore révélée dans sa propre dimension. Ce que cela s'appelle Malchut, qui est intérieur. C'est-à-dire qu'il n'est pas encore apparent créature que la royauté est celle qui domine dans le monde et qu'il n'y a aucune autre force dans le monde si ce n'est que le Créateur et le Roi. Et cette dimension est encore cachée aux créatures. Et cette dimension-là de la royauté est appelée Sion, comme je l'ai mentionné. Dans le sens, c'est les sorties de la sainteté. Et l'homme pense que la Tzitrara domine alors sur lui. Et c'est du fait qu'il ressent alors qu'il n'a aucun besoin de spiritualité. C'est-à-dire que la croyance à la grandeur du Créateur, elle est en dissimulation. Et parfois, il en vient à sortir du travail à tel point qu'il oublie complètement qu'il existe une question du service du Créateur. Cela s'appelle qu'il est tombé de son état, lui qui travaillait avec enthousiasme et pensait qu'à partir de ce jour, il resterait déjà dans le service sacré de façon permanente. Et soudain, il voit, après quelque temps, qu'il est sorti complètement de la sainteté. C'est-à-dire qu'il ne se souvient pas du point zéro. C'est-à-dire qu'il n'est pas capable de se souvenir du moment où il est sorti de la sainteté et est tombé dans le monde matériel. Et cela du fait qu'au moment de la chute, l'homme se trouve sans conscience et il ne se souvient de rien du tout. Comme de la matérialité. Lorsque l'homme tombe dans un endroit élevé, il ne se souvient pas qu'il est tombé. Ce n'est qu'après avoir pris conscience qu'il se trouve à l'hôpital. Il en est de même dans l'ordre du travail. Et cela est l'aspect de Sion, c'est-à-dire au moment de la délivrance, qu'alors il voit la royauté des cieux de façon révélée, et il atteint que le Créateur l'a délivré de la main des sables méchants. Alors la royauté est appelée Jérusalem, dont la domination est révélée. C'est alors le moment de voir que toutes ces descentes aussi venaient du roi. C'est-à-dire que toutes les pensées et les pensées étrangères qu'ils avaient, il n'y avait aucune autre force, mais le Créateur les leur a envoyées. C'est-à-dire que même les descentes, le Créateur les leur a envoyées afin qu'à travers elles, ils aient le besoin de l'aide du Créateur. Il s'ensuit que la montagne de Sion, comme je l'ai mentionné, des sauveurs monteront pour juger la montagne des Saves. Ils disent maintenant que la montagne de Sion était aussi un aspect de royauté, appelé Sion. C'est-à-dire que sa force était dans la dissimulation. Et elle a aidé à juger la montagne des sables. C'est-à-dire qu'ils ont conquis l'aspect des sables méchants. C'est-à-dire que l'on corrige l'aspect des sables. Et maintenant, ils atteignent qu'il n'y a aucune force, autre force dans le monde. Et c'est ce qui était écrit, et la royauté sera au Créateur. C'est-à-dire que maintenant, ils voient que même alors, le royaume était au Créateur. Et pas seulement maintenant, mais c'était aussi avant cela, car il n'y a rien hormis lui. Et maintenant qu'ils ont mérité l'aspect de la délivrance, ils atteignent que c'était ainsi auparavant. Cependant, Même au temps de la dissimulation, il faut croire que tout est fait par le Créateur. Et cela est dans l'aspect de au-dessus de la connaissance, ce qui n'est pas le cas maintenant. Ils atteignent que c'est ainsi. Mais après cela, il faut parvenir à l'aspect de la fin de la correction, ce qui est appelé l'aspect de dans l'avenir à venir, qu'alors le Créateur sera roi sur toute la terre, c'est-à-dire même sur les nations du monde, ce qui signifie que le Créateur sera révélé aussi parmi les nations du monde, comme il est écrit, car tous me connaîtront du plus grand jusqu'au plus petit. Et cela s'appelle le Créateur règne sur toute la terre. C'est-à-dire que même avant la fin de la correction, le Créateur est roi sur toute la terre. Mais comme il a été dit plus haut, que cela s'appelle pas selon leur connaissance. C'est-à-dire qu'ils ne savent pas que le Créateur est dirigeant du monde. Comme il est écrit dans la prière du matin, et qui, dans toutes tes œuvres, dans les mondes supérieurs ou inférieurs, te dira « Que feras-tu et que réaliseras-tu » Car lui seul fait tout, et il n'y a pas d'autre force dans le monde en dehors de lui. Cependant, cela concerne le peuple d'Israël, qui croit au Créateur. Chez eux, il est possible de dire que le Créateur est roi, c'est-à-dire selon leur connaissance. Si ils savent que le Créateur règne sur eux, et pas seulement que le Créateur sait lui-même qu'il est roi, cela s'appelle pas selon leur connaissance, comme mentionné plus haut. Mais eux ont accepté sur eux le joug du règne des cieux dans l'aspect de croyance au-dessus de la connaissance, et cela est considéré chez eux comme si c'était dans la connaissance. Et cela s'appelle selon leur connaissance, c'est-à-dire que la question de la croyance au-dessus de la connaissance dans le travail signifie qu'il faut croire, même si l'intellect ne voit pas que c'est ainsi, et qu'il a plusieurs preuves que ce n'est pas ainsi, comme il voudrait croire. Cela s'appelle croyance au-dessus de la connaissance, c'est-à-dire qu'il dit qu'il croit comme s'il voyait cela dans la connaissance. Cela s'appelle croyance au-dessus de la connaissance dans le travail. C'est-à-dire que c'est un grand travail que l'homme accepte cela sur lui-même, que cela est contre la connaissance. C'est-à-dire que le corps n'est pas d'accord avec cela, malgré tout, il accepte sur lui-même comme si c'était dans la connaissance. Et pour une telle croyance, il faut de l'aide du Créateur. Et c'est pourquoi, pour une telle forme de croyance, l'homme va prier que le Créateur lui donne la force, qu'il soit comme lui, comme s'il avait atteint cela dans la connaissance. C'est-à-dire que l'homme ne doit pas prier le Créateur pour qu'il lui donne de tout comprendre dans la connaissance, mais il doit prier le Créateur pour qu'il lui donne la force d'accepter la croyance au-dessus de la connaissance, comme si c'était dans la connaissance. Mais avant cela, il doit croire en la croyance des sages, que telle est la volonté du Créateur, que nous acceptions sur nous la croyance du Créateur dans l'au-dessus de la connaissance. Et ici, dans cet ordre-là, commencent les montées et les descentes. Parfois, il est renforcé dans la croyance, et parfois, il tombe de son degré. Et alors, il doit croire au moment où il prie le Créateur qu'il l'aidera, et il ne voit pas qu'il a reçu l'aide dont il a besoin. Même alors, il doit croire avec une croyance au-dessus de la connaissance que tout vient du Créateur. Et en même temps, dire, si je ne suis pas pour moi, qui sera pour moi? Et alors, il arrive à l'état de montagne de Sion. Puis il vient à l'état de montagne des sables. Tout le travail est alors, avant de mériter l'état de délivrance, de sortir de la domination. Et alors on parvient à la connaissance du travail, comme il est écrit, ainsi a dit le Créateur, roi d'Israël est son délivreur, que le Créateur des armées, je suis le premier et je suis le dernier, et en dehors de moi, il n'y a pas d'autre Dieu. Et la royauté sera au Créateur, et le Créateur sera roi sur toute la terre. Comme il est écrit, et tous les êtres de chair invoqueront ton nom pour tourner vers toi tous les méchants de la terre. Ils reconnaîtront et seront tous les habitants du monde. C'est-à-dire qu'alors tous sauront que le Créateur est le roi. Et avant cela, seul Israël sait qu'il est le roi. Jusqu'ici. Oui, aussi les montées, aussi les descentes au final viennent de cette même source. Oui, le centre du travail, c'est d'aller au-dessus de la connaissance, comme les kabbalistes nous le présentent, dans la... Ça devient une seule force, mais je ne le ressens pas tout de suite. Et justement, avec ces montées et descentes, on avance. Oui, le Rabash nous ramène vers le travail spirituel. Que toutes les montées, toutes les descentes, c'est le Créateur qui fait ça sur nous, comme toutes les actions. Et on pourra travailler sur la connaissance. Oui, on voit que c'est quoi le bon rapport au Créateur. Qu'est-ce que c'est que au-dessus de la connaissance en vérité? Et encore plus derrière au Rabash. Et pas selon mon opinion.
1: בגדול שמגלים לנו כל מיני מצבים שקוראים אותם רשאים.
0: Oui, il y a des états qu'on appelle méchants, et alors
1: הם שולטים ועושים משהו,
0: que...
1: ואז הולכים למעלה מהדת, מה שנקרא, ומגלים שאין עוד מלבדו, שרק בורא הוא שולט.
0: Jusqu'à ce que tout le monde dise qu'il n'y a rien à lui. On passe au cours du 5 septembre 2003. À titre du Rabash, qu'est-ce que, au-dessus de la connaissance dans le travail, et arriver à cet état qui s'appelle acquérir la capacité d'être au-dessus de la connaissance quand l'homme arrive à Rosh Hashanah. Qu'est-ce que ça veut dire arriver à Rosh Hashanah? C'est la roche, la tête de tous ses états, et il découvre que le créateur des armées, c'est-à-dire que l'homme a traversé sur tous les états de descente et de montée. Et ça s'appelle Sor et Entre, Tsevabo, comme Tsevaot. Et quand il est traversé, il devient comme un soldat. Et de toutes les descentes de Tse, de Sor, il entre vers l'intérieur, vers Bo, vers Entre. Et il est arrivé à Entre, et c'est-à-dire qu'il a construit lui-même cette armée. Toute cette armée-là, il l'a construite par le dépassement au-dessus de la connaissance, que toutes ces connaissances s'appellent le monde des saves, que mon art, ça vient du mot pensée, irurim, qu'elle varie à l'homme selon la racine de son âme, selon la structure de l'âme. Quand il les surmonte au-dessus de la connaissance, il arrive au mont Esav, au mont Sion, le mot Sion. Le mont Sion, ça veut dire que des sorties, il arrive au monté. Et par tout ce travail-là dans les pensées, au-dessus de la connaissance, il acquiert la force du Bina. Et c'est pour ça que ça s'appelle Israël Yashar Kel, droit vers le Créateur. Parce que c'est droiture dans l'intention vers le Créateur, il le reçoit du Bina. Et alors, il arrive de la révélation de la providence générale au Créateur et le Roi du monde, la révélation de la providence individuelle où le Créateur est Roi d'Israël, que le Roi du monde ça s'appelle qu'il découvre à partir de sa connaissance de tous les actes qu'il voit. Et Roi d'Israël, c'est au-dessus de la connaissance, c'est-à-dire qu'il le découvre par le travail. Israël, c'est-à-dire Yashar Kel, droit vers le Créateur, mais seulement il est dans l'aspect d'Israël, au-dessus de la connaissance. Et alors il découvre que le Créateur a aussi causé tous les cas qu'il a traversés. Et alors il passe du monde de Sion à Jérusalem, c'est-à-dire de la royauté appelée Sion à la royauté qui est appelée Jérusalem. Et alors, la conclusion de cet état-là, c'est qu'il découvre que le roi est sur toute la terre, c'est-à-dire sur tous ses désirs, dans le passé et dans le présent. Il a vérifié l'adhésion au Créateur dans tous ses désirs qui sont dans l'âme. Et ça s'appelle qu'il est arrivé à l'état de Rosh Hashanah. Que ça s'appelle Rosh, la tête, l'état le plus haut de tout ce qui l'a répété et fait dans les désirs de son âme. Ça, c'est la fête de Rosh Hashanah. D'un côté, on peut dire que c'est le début de quelque chose de nouveau. Et après, c'est vrai. Et après, il y a déjà une montée. Il y a un état au-dessus de toutes les corrections. Et on peut dire aussi que c'est le résumé, en fait, de tout ce que l'homme a traversé, de ce qui s'est passé pendant l'année passée, et c'est le résultat du fait qu'il a corrigé tous les désirs dans l'âme. Quand il arrive à cet état-là, ça s'appelle qu'il arrive à Rosh Hashanah. Est-ce qu'il y a des questions? Oui. Au-dessus de la connaissance, ça veut dire que toutes les questions que j'ai, je veux maintenant les réponses précisément de lui. C'est-à-dire ne pas trouver les réponses en moi avec mon intellect. Le bien, c'est de recevoir de lui. Non, c'est là que c'est pris mon lien avec lui. Maintenant, quel lien avec le don? C'est aussi un type de lien que je dois créer avec lui, des qualités de don que je dois recevoir de lui. Y a-t-il un lien entre le travail au-dessus de la connaissance et... C'est quoi le lien entre le don que je dois acquérir? Je ne sais pas pourquoi, mais on m'a dit que je dois l'acquérir. Oui? Et entre au-dessus de la connaissance, que je ne sais pas non plus pourquoi elle me faut, mais on m'a dit que je dois. C'est-à-dire, en moi, j'ai aucun désir et aucune poussée vers le don, ni vers au-dessus de la connaissance, ni vers toutes ces choses-là. Ok. Je ne sais même pas ce que c'est. Mais de tous les cas, tous les cas qui passent sur moi, où je reçois un rejet, c'est-à-dire ce qui s'appelle Sion, des pensées de tous ces cas-là, j'arrive à un état où je dois découvrir une raison de pourquoi ça m'arrive, pourquoi c'est mauvais pour moi, et ensuite de d'où cela m'est mauvais et qui me fait mal. Et quand je suis bloqué dans cette question, qui en fait c'est une question qui est au fond ce qu'est le mal, pourquoi le mal et de qui vient le mal, tout ça en réalité une question sur ma source, sur le Créateur. Je commence à ressentir et à voir dans tous les cas qui passent sur moi que de façon directe, je ne suis pas capable de le découvrir. Et sans le découvrir, j'ai nulle part où fuir. Je ne peux simplement pas exister comme ça, juste calmement, tranquillement. Oui? Tous ces états-là, ils m'obligent nécessairement à aller le découvrir. Et alors, il en ressort que je peux le découvrir non dans mes cinq sens, mais seulement au-dessus de la connaissance. Qu'est-ce que ça veut dire au-dessus de la connaissance? Que dans la mesure où je suis prêt, aller non dans mes qualités à moi, mais au-dessus d'elles. C'est-à-dire que c'est pas qu'il se révèle en moi, dans mon intellect, dans ma compréhension de qui est le Créateur. Ah, il fait comme ça, comme ça, pour que je vois exactement ce qu'il fait. Mais sous cette forme-là, je ne recevrai jamais quelconque révélation. Je recevrai une sorte de compréhension animale que oui, il existe quelqu'un, quelque chose, mais la reconnaissance, je ne la recevrai pas. Je dois arriver à un état où je reçois un certain ressenti de lui, mais pas dans mes sens à moi. Ça s'appelle que j'arrive comme si à la connaissance, mais pas dans sa révélation, pas une révélation directe. Ça s'appelle que je le découvre dans le sixième sens, ou dans la force de la croyance au-dessus de la connaissance. Qu'est-ce que ça veut dire, la force de la croyance? C'est dans la qualité de Bina, que l'homme acquiert, et avant de l'acquérir, il ne sait pas ce que c'est. Disons, dans le but de donner, mais on ne sait pas non plus ce que c'est. Disons, le sixième sens, mais ça non plus, on ne sait pas ce que c'est. Mais si j'acquiers cette qualité-là, alors j'en ai la capacité d'être en lien avec le Créateur par cette perception-là surnaturelle qui est appelée croyance au-dessus de la connaissance. C'est une sorte de chose, entre guillemets, que je ne sais pas ce que c'est. C'est sans la compréhension, c'est-à-dire sans l'atteindre l'équilibre de réception, sans le ressenti, c'est-à-dire sans l'atteinte dans l'équilibre de réception, parce que la compréhension et le ressenti, c'est ce qu'on reçoit dans nos kilim à nous, et ce que nous comprenons de ce que nous recevons dans nos kilim. Alors, j'ai pas ça. J'ai quelque chose de complètement différent au-dessus de ça. Une sorte de clé de perception complètement différent, appelé lumière réfléchie, clé spirituelle, sixième sens, t'appelles ça, peu importe, c'est-à-dire tous ces noms-là, on ne sait pas ce que c'est. Il s'ouvre en nous une sorte d'autre canal dans le lien au Créateur. Et ce canal fonctionne vraiment de telle manière qu'en lui, on découvre le Créateur. Et en lui, on est en effet capable de le faire. Dans les sens ordinaires, dans les canaux ordinaires, jamais, jamais ça n'arrivera. Et Et maintenant, afin de nommer d'une certaine manière ce lien, on dit la croyance au-dessus de la connaissance. Juste pour dire que ça n'arrive pas dans les sens et les compréhensions de ce à quoi tu es habitué, mais au-dessus de ça. Oui. D'une autre manière.

Oui. Alors en fait, c'est la première action qu'il faut faire. Non, c'est pas la première action. C'est une action qui se trouve déjà. Une action qui se trouve après le marsum. Que si l'homme mérite cette action-là, même la plus petite, au-dessus de tous ses sens et de tout ce qu'il est, ça s'appelle qu'il a déjà traversé le marsum. Alors, il entre dans la chaîne des degrés, où les degrés, ils sont autant qu'il peut atteindre cette perception au-dessus de la connaissance. Au-dessus de la connaissance, ça veut dire que tout le temps, dans les 125 degrés, quand il monte, sa connaissance lui est révélée. Dans ce qui est une réception, 125 fois, oui. C'est-à-dire l'un après l'autre, chaque fois davantage sa connaissance, désir plus grand. Et au-dessus de ça, ce qui se révèle, il acquiert le clé au-dessus de ça, le clé au-dessus de la connaissance. Et quand il arrive à l'acquisition complète de toute cette capacité d'être en lien avec le Créateur au-dessus de la connaissance, ça s'appelle qu'il est arrivé à Rosh Hashanah. Rosh, de tous ces changements qui se sont répétés en lui, Shana, année, oui, aussi changement, c'est le même mot, dans tous ces cas-là, en lui, oui. C'est-à-dire que ça m'aide pas maintenant de que je comprenne avec mon intellect, c'est pas ce qui est au-dessus de la connaissance. Non, au-dessus de la connaissance, c'est pas une acquisition intellectuelle, c'est une acquisition, je dirais. Parce que c'est une acquisition d'une capacité, c'est une autre capacité qui n'existe pas entre nous. C'est un autre canal surnaturel que l'homme découvre, et il découvre qu'il y a une telle chose-là, et il découvre à chaque fois qu'il existe une telle chose, mais on ne sait pas ce que c'est, mais une telle chose existe, et c'est précisément ce qu'on appelle le sixième sens, la spiritualité, la correction de la connaissance, la clé de réception de l'homme, peu importe comment l'appeler, c'est la force du Bina qu'on acquiert. Oui? Comment est-ce qu'on arrive à ça? Seulement à partir de ce qu'il a dit, à partir des pensées, du travail, de sort et entre. Oui. Il parle ici, il dit qu'en fait, il y a la première voie. On découvre les montées, les descentes, et qu'en fait, elles ne sont pas vraiment à nous. Et qu'elles sont aussi une action du Créateur. Et il en ressort de ça que tout ça, c'est seulement une cause pour que nous découvrions le travail au-dessus de la connaissance. Alors pourquoi est-ce que, si on peut dire, à quoi ça sert tout ce processus? On sait d'avance que le Créateur fait tout, et que nous n'avons aucune action, même pas une petite action tout ça, alors, et que nous tournons d'une certaine manière. Bon, d'où est-ce que tu sais, avec une telle certitude, que le Créateur fait tout? Et en plus, dire simplement qu'il fait tout, tu le découvres même pas. Ce sont simplement des noms, seulement des noms, des mots. C'est pas que tu vives vraiment cela, mais oui, c'est écrit comme ça. On dit comme ça que ça existe. Que on a une sorte de force supérieure qui dirige tout et qu'il n'y a rien à mettre lui. Ok, bon, d'accord, j'ai entendu. Mais c'est pas que tu vis dans cette révélation-là et que tu t'identifies à elle. L'identification avec elle détermine maintenant toute ma pensée et toutes mes actes. Et je me sens comme un gant dans lequel sa main se trouve et qu'il tourne et détermine en moi tous les processus, depuis le fait qu'il tourne tous mes atomes jusqu'au fait qu'il tourne tous mes désirs et toutes mes pensées, et ainsi que le résultat et tout jusqu'à la fin. Est-ce que je ressens comme ça le revêtement du Créateur en moi? Ça s'appelle que je peux vraiment dire qui est le roi. Est-ce que je suis arrivé à une telle révélation? Et en plus, au-delà de la révélation, est-ce que je suis arrivé à l'accord avec ça?

0: Est-ce que j'accepte ça? Et même si cette force supérieure ne se revêtait pas en moi, de l'intérieur de moi-même, même sans aucune contrainte extérieure, sans aucune contrainte du dehors, est-ce que je ferais aussi les mêmes actions que celles qu'il fait? C'est-à-dire que je ne serais pas seulement d'accord avec lui, mais par ma propre force, je ferais le même processus qu'il a fait. Et qu'il fait. Est-ce que je suis arrivé à ça? Je dis ça simplement. Je ne sais même pas comment il fait ça. Je ne le connais pas, ni ses actions. Alors, c'est pour ça que le Rabash, il dit qu'il y a ce qu'il s'appelle le roi du monde, le roi d'Israël. Le roi du monde, c'est simplement ce que le monde dit, comme ça, simplement. Et le peuple simple, comme ça. Le Créateur est grand. Mais Israël, ça s'appelle celui qui l'atteint par Yashar Kel, droit vers le Créateur, par le fait qu'il aspire vraiment à découvrir cela. Et aspirer à découvrir ça, ça veut dire qu'il est prêt à renoncer à la connaissance et à aller dans la croyance au-dessus de la connaissance. C'est la différence entre la connaissance de la Torah et la connaissance des propriétaires. Dire simplement, tout le monde dit, il pense qu'il se trouve déjà corrigé dans la fin de la correction. Mais Israël, c'est ceux qui arrivent à ça par un grand travail, en redressant toutes leurs intentions et tous leurs désirs vers le Créateur, comme ça qu'ils deviennent comme lui. Et quand ils le découvrent et deviennent comme lui, alors on peut dire qu'ils arrivent à l'état où ils peuvent dire que lui est le roi du monde. Qu'est-ce que c'est que le monde? Le monde, c'est moi tout entier, et moi j'ai vérifié, et j'ai ressenti, et j'ai accepté que lui me conduise. Et en quoi il est d'accord? C'est dans le fait que s'il n'existait pas, si lui n'existait pas, moi aussi j'existerais de la même manière. C'est-à-dire que par ça, je construis l'image du Créateur en moi, et moi-même je la construis. C'est tout. Ça s'appelle que je grandis depuis le zéro jusqu'à Ensof, jusqu'à l'infini. Je grandis et je deviens à une stature égale à lui. Et il nous arrange vraiment tout. L'homme avec le désir de recevoir pour lui-même ne demandera jamais de souffrance pour lui-même. Non, mais il ne demandera pas, c'est correct, mais par les souffrances qu'on lui apporte par ça. Qu'est-ce que c'est que par les souffrances? C'est que par ça que se révèlent en lui tous ses désirs qui sont en non-adéquation avec le Créateur, et ils doivent tous être en adéquation complète avec le Créateur, l'un face à l'autre, le Créateur éclaire par sa lumière vers tous les désirs de l'homme, petit à petit, de façon graduelle, et alors l'homme voit dans chaque désir, il ressent, même s'il ne comprend pas encore, qu'il y a quelque chose qui n'est pas correct. Et ces souffrances-là, ce sont des révélations de notre différence avec le Créateur. Mais maintenant, quand je souffre, peu importe de quoi, quelque chose me pique. Simplement, c'est un signe que dans quelque chose, je suis différent de lui. Ça peut être depuis les degrés animaux jusqu'aux degrés spirituels les plus élevés. Tous les signes de douleur viennent du manque d'équation entre le cli et la lumière. C'est tout. Et ces révélations-là, ils poussent l'homme vers le but. Et on n'a pas besoin d'être des sages. Mais si on y prête attention, alors on pourra accélérer le développement, notre reconnaissance de ça. Si on n'y prête pas attention, alors ça se fera par de plus grandes souffrances. Mais qu'est-ce que l'attention et comment est-ce qu'on accélère ça, le Rav? L'attention, ça veut dire quelle est la source de souffrance? L'étudiant. Intellectuellement, je sais, le Rav. Mais qu'est-ce que tu sais? Pourquoi est-ce que tu dis ça simplement? Quelqu'un te l'a dit ou tu l'as lu dans un livre? Si tu n'avais pas lu ça dans un livre, tu saurais? Est-ce que ça s'appelle vraiment savoir? Savoir, c'est recevoir la lumière dans le cli. C'est ce qui s'appelle savoir. Qu'est-ce que c'est que savoir? la connaissance. Le fait que simplement l'homme s'ouvre, ça ne s'appelle pas qu'il sait savoir, ça veut dire reconnaître la source de la souffrance. Mais reconnaître autant que je le veuille, ça ne dépend pas de moi. Oui, mais ça, petit à petit, on te révèle comment tu peux reconnaître la source. Les souffrances elles-mêmes, elles indiquent leur source. Et alors, tu dois seulement examiner, vouloir examiner ça, travailler contre les souffrances. Qu'est-ce que c'est contre les souffrances? C'est si je souffre, alors le fait est maintenant comme ça. Ou bien je cours pour me débarrasser de souffrances, ou bien je me regarde comme un laboratoire, et je coupe ma propre chair, et je regarde pourquoi est-ce que je souffre. Comme ça, cette partie, je dois la couper et vérifier. Pourquoi est-ce que je souffre? Par ça, t'acquiers un intellect au-dessus de la connaissance. Mais le dialogue que je peux mener avec moi-même, pourquoi je souffre, il se fait avec des outils ordinaires que j'ai. Alors, ton dialogue avec toi-même, il se fait avec des kélim ordinaires, c'est vrai, mais puisque tu t'occupes d'une méthode écrite par des personnes qui se trouvent déjà dans la correction, dans la fin de la correction, alors, à partir de ça, tu reçois d'elle une force. C'est ce qu'on appelle le mur environnant. Bien sûr que s'il n'y avait pas de force d'en haut, alors tu te tournerais juste comme ça avec ta queue, tu sais, autour de ces questions, avec ton intellect, avec tes désirs, et tu ne sortiras pas de tes recherches vers une quelconque hauteur, parce que tu resteras tout le temps à la surface, comme les philosophes. Quelle différence entre nous et eux? C'est que eux utilisent l'intellect, mais ils n'attirent pas sur eux la lumière environnante. Si tu étudies des livres spéciaux pour des sources spéciales pour attirer la lumière environnante, alors tu commences déjà à utiliser une hauteur, une force qui se trouve au-dessus de toi, au-dessus de ta nature. C'est la différence. Ou bien tu utilises seulement ton intellect, ta recherche. Non, ça c'est comme les philosophes, sur la même surface. Alors, c'est évident que la correction par la lumière revenante, elle n'arrive pas. Tu deviens simplement plus intelligent de manière superficielle dans ce monde. C'est-à-dire que ça ne te donne pas la possibilité de te débarrasser des souffrances, ni d'arriver à la source des souffrances. Oui. Mais comme ça, des sortes de conclusions purement intellectuelles. C'est ça ce qui s'appelle la philosophie. Donc c'est correct. Si on n'attire pas la force supérieure, qu'elle me corrige, qu'elle m'aide à ne pas rester dans la douleur, et ne pas remplir la douleur, mais à reconnaître la source de la douleur, la source de la douleur, ça, c'est déjà le travail de l'homme. C'est ça, en fait, la demande au Créateur? C'est ça ce qu'on peut demander? Il y a ici beaucoup de choses, parce que dès que cette force-là, cette force supérieure, cette lumière revenante, alors, dès que ça commence à agir sur nous, alors notre demande change. On commence à demander non pas le remplissage, mais la correction. Et on commence à vouloir être semblable à cette lumière. D'abord, sans connaissance de ce qui nous arrive, et ensuite même avec la reconnaissance. Comme dans Prinal, dans les quatre prénoms de lumière directe. Elle veut recevoir, elle veut jouir, et ensuite petit à petit, soudain, elle veut devenir comme lui, devenir comme lui. Ça, c'est le résultat de l'action de la lumière sur nous. C'est-à-dire que sans cette sgoula, alors on ne pourra pas arriver à quoi que ce soit. C'est-à-dire que la différence entre la sagesse de la Kabbale et la philosophie et toutes les autres méthodes, c'est qu'elle utilise les murs environnants. Dans notre état corrigé, on attire de là-bas la force de la correction qui existe déjà, ce qu'on existe déjà là-bas, sous une forme corrigée. Depuis ma forme corrigée, depuis mon état corrigé, je tire vers mon état actuel, cette force-là, cette lumière, parce que je veux être corrigé. Et je veux être là-bas. C'est tout.
1: Bien.
0: Oui. Est-ce que la croyance au-dessus de la connaissance est seulement un moyen temporaire pour arriver à la révélation du Créateur? Et si c'est ainsi, elle n'a plus d'usage après le Marsum. Est-ce que c'est seulement un moyen temporaire pour nous aider à la révélation du Créateur? La croyance au-dessus de la connaissance, ça s'appelle le kli spirituel. C'est la qualité du Créateur habillé en moi. Oui. Bina qui est dans Malchut, quand Malchut achète la qualité de Bina, ça s'appelle la croyance au-dessus de la connaissance. La connaissance, c'est la qualité de Malchut, la croyance, c'est la qualité de Bina. Alors, Bina dans Malchut, ça s'appelle croyance au-dessus de la connaissance. Si l'homme utilise ça, la croyance au-dessus de la connaissance, pour au final remplir Malchut, c'est un processus ou une tendance de la Klipa. S'il utilise vraiment selon ce que c'est que la croyance au-dessus de la connaissance, c'est un processus qu'on utilise dans la Gdusha. Ou bien c'est donné dans le but de recevoir, ou bien c'est donné dans le but de donner, ou bien c'est recevoir dans le but de donner. Alors cette croyance, elle est utilisée de deux façons, avant et après le Marsum. La croyance au-dessus de la connaissance, la force du Bina, elle peut être utilisée de deux façons, comme chez nous, dans ce monde-ci. Il y a aussi un résultat de ça. Je peux, comme si, donner à une personne, et je peux, par le fait que je lui donne, recevoir d'elle. Ça, chez nous, de façon cachée, c'est tout le temps comme ça, de la réception. C'est... Il nous semble qu'on donne, qu'on fait quelque chose, mais ou bien mon intention, c'est l'exploitation. Si je veux exploiter le Créateur pour moi, pour mon bien, ça s'appelle Pharaon, hein, ça s'appelle Kippa, ou bien je me tourne vers lui pour son bien, sans aucune orientation vers moi-même, ça s'appelle croyance au-dessus de la connaissance dans sa forme pure, et ça s'appelle Kdusha. Oui. Est-ce que la connaissance est différente du ressenti? Est-ce que la connaissance et le ressenti, c'est deux aspects différents? La connaissance et le ressenti. La connaissance, ça s'appelle l'atteinte dans l'équilibre de réception, une atteinte claire, ça s'appelle la connaissance. La croyance au-dessus de la connaissance, c'est que je ne vais pas atteindre dans l'équilibre de réception. Ce n'est pas ça le but. Mais mon but, c'est d'être dans l'équivalence de forme, c'est-à-dire être collé à la croyance qui est au-dessus de la connaissance, au-dessus de l'équilibre de réception. Oui. Est-ce qu'on peut combiner avec une autre méthode, comme le yoga ou la méditation, avec une telle attraction de base? Est-ce que c'est possible de combiner avec notre méthode, comme le yoga, la méditation, et ainsi de suite, avec la méthode de la Kabbale? C'est impossible parce que c'est toutes des méthodes opposées à la Kabbale. Elles sont opposées en ceci qu'elles n'utilisent pas l'équilibre de réception pour arriver à un certain... ressenti, un état, la reconnaissance de quelque chose, que toutes les méthodes utilisent la répression d'équilibre et non le développement d'équilibre. Tout ensemble. Disons, comme cette méthode-là s'appelle la méthode de la Kabbale, la sagesse de la Kabbale, la sagesse de recevoir. Alors, ces méthodes-là, ça s'appelle la méthode de comment ne pas recevoir. Donc, toutes. Donc, recevoir le moins possible. Et chacune d'elles a donc une tendance au végétarisme, à respirer.

Il y a ici une racine spirituelle à ça. Et évidemment qu'il y a aussi une justification matérielle. Que si tu as des masses de gens qui font comme ça, à qui tu donnes une idéologie que l'homme va vouloir le moins possible dans la vie, et alors il s'en tirera bien, alors cette chose-là, elle est acceptée. Elle donne immédiatement des fruits. Elle est compréhensible pour tous. Et faute de choix, on la prend aussi. Et on en fait encore autre chose. On lui donne, on lui ajoute un symbole spirituel. Oui? Pas seulement une idéologie, mais ça arrive aussi, il y a une justification spirituelle au-dessus de notre vie, de notre mort. Que par ça, l'homme mérite aussi une sorte de récompense, éternelle. Alors, tu transformes déjà ça en religion? En religion. Et en vraiment en une très très grande force. Et quand est-ce que cette force peut exploser? Seulement du fait qu'en nous, pendant tous les milliers d'années du développement de l'homme sur la Terre, l'ego de l'homme se développe tout le temps. C'est-à-dire qu'il se trouve au chacun de nous. Mais il s'ouvre de plus en plus. De génération en génération, et provoque le développement, qu'on le veuille ou non, on réalise notre ego, et alors le monde se développe, comme on dit, donc on fait toutes sortes de bonnes choses, nouvelles et mauvaises, et peu importe, mais on est poussé à faire quelque chose de nouveau. Ça, c'est de nouveau, ça vient de nos nouveaux désirs qui se révèlent de réincarnation en réincarnation en chacun de nous. Et alors, même ces peuples-là qui avaient une idéologie de vouloir le moins possible, elles arrivent à un état où c'est fini. Et ils sont plus capables de tenir ça, même dans un danger comme celui où on se trouve, disons, la Chine. On voit qu'ils doivent déjà commencer à être comme tout le monde. Ouvrir les frontières, s'ouvrir eux-mêmes et commencer à utiliser le désir de recevoir comme tout le monde. C'est impossible de rester tout le temps dans la fermeture et dans la répression et toutes ces doctrines-là dans ce siècle-là, elles vont tomber et il n'en restera rien. Les gens qui viennent aujourd'hui en Inde, ils viennent simplement pour une sorte de trip. Personne n'est capable d'être vraiment dans ça. Et si oui, alors ils font d'eux-mêmes une sorte d'animal primitif qui n'utilise pas toutes ses capacités, oui, mais juste comme ça pour... Bon, je veux pas trop en parler, mais c'est une sorte de la dernière clipa qui existe encore contre le développement. On n'est pas capable, malgré tout, d'aller contre cette marche du développement, du désir de recevoir. Alors, encore 10, encore 20 ans, tout ça s'apprêtera. Ceux qui sont capables pour l'instant de fuir de leur souffrance vers de telles doctrines ou qu'elles sont capables de s'enfermer comme ça, de couper une partie de l'intellect, de se faire descendre à un degré aussi bas et vraiment de s'en contenter, ils sont toujours pas pour nous. Ce sont encore des gens qui ont une forme de pensée primitive et non développée. Qui en soit comme ça. Mais le monde, il avance très vite. Depuis tout le naturalisme, enfin, tout ça c'est contre la nature. C'est-à-dire que c'est pas une correction, c'est une fuite de la correction. Par ça, on n'atteindra rien du tout. Un calme temporaire artificiel, oui, mais pas plus. Oui.
si j'ai bien compris, l'ego il est un

0: Pourtant donc, l'ego n'est pas seulement important pour l'avancement, mais à part l'ego, il n'y a rien. L'ego, c'est interdit que l'ego soit mesuré, c'est interdit que l'ego soit réprimé. L'ego doit se développer et on doit veiller à sa correction, à son usage correct et pas à sa répression. Parce que l'ego, c'est toute notre nature, tout le désir de recevoir. Et tu ne peux pas effacer le désir de recevoir. Rien ne t'aidera, parce que par ça, tu arriveras au malheur. C'est simple. Tout le monde, c'est un grand ego à toutes sortes de niveaux, minéral, végétal, animal parlant, et le but du monde est d'amener à l'usage complet de cette force de l'ego. Voilà. Et pas d'effacer, t'effaces la matière. C'est-à-dire que tu n'es pas capable. D'accord. Fais une injection à l'homme, fais de lui un végétal. Bon, d'accord. Alors, évidemment qu'il ne ressortira pas. Fais-le descendre sous le seuil de conscience. Bon, d'accord. Il souffrira moins. Évidemment qu'il souffrira moins. Mais jusqu'où est-ce que tu es capable de faire ça? Oui? Par toutes sortes de méthodes. C'est pour ça que ni la religion, peu importe laquelle, ni toutes ces méthodes-là ne sont une solution. Ça doit encore se révéler, d'accord, mais d'accord, ça se révèle déjà. Oui. Est-ce que c'est correct de dire qu'un ego avec intention, c'est précisément le désir d'équivalence avec le Créateur, ou quelque chose comme ça? L'ego, c'est pas le désir d'équivalence avec le Créateur. L'ego, c'est le désir d'être à la place du Créateur. Moi, je régnerai. C'est ça l'ego de l'homme. Chaque homme comme ça, c'est ce qu'il veut dire. Comme le pharaon, il dit, qui est le Créateur pour que j'écoute sa voix? C'est le symbole de notre ego, voilà. C'est tout. Alors l'ego, c'est seulement un chemin dans le processus. Non, l'ego, c'est pas une partie, il y a un chemin dans le processus. L'ego, c'est cette force par laquelle je construis mon ego et que je peux rester dans « je veux être à la place du Créateur », régner à sa place comme ça, oui, et je peux arriver à un état où je comprends que je dois être semblable au Créateur, acquérir de lui ses qualités et alors régner à sa place. Mais à sa place, c'est pas contre lui, oui. Est-ce que la mesure de la croyance au-dessus de la connaissance, c'est-à-dire la quantité qu'on acquiert, ça définit l'aspect de tu aimeras ton Créateur, ton Dieu, de tout ton cœur, c'est-à-dire le lien entre les deux? La mesure de la croyance au-dessus de la connaissance doit être sur toute la connaissance de l'homme, c'est-à-dire sur tous les clients de réception, il doit y avoir une couverture des clients de dons, c'est-à-dire la qualité de dons bina. C'est comme ça que c'est obligatoire que ce soit. Mais pour arriver à cet aspect-là, de tu aimeras ton Créateur, ton Dieu, tout ton cœur. L'aspect de tu aimeras ton Créateur, ton Dieu, c'est-à-dire que je fais une correction sur toute ma connaissance, sur tous mes clients de réception, que comme ça, j'arrive à une adéquation complète. C'est-à-dire que dans la croyance au-dessus de la connaissance, j'ai acquis des kelim avec lesquels je me trouve maintenant dans tu aimeras ton Créateur, ton Dieu. Dans les kelim de réception, j'ai maintenant exactement l'adéquation avec la qualité divine. Que je l'utilise non seulement pour ressembler à Bina, mais aussi dans l'équilibre eux-mêmes, en recevant dans le but de donner. Pas seulement de donner dans le but de donner, mais aussi de recevoir dans le but de donner. Oui. Il y a deux étapes. Tzimtzum et limitation des kelim de réception. C'est quoi la différence entre les méthodes orientales dont tu as parlé et le Tzimtzum? Nous, dans notre correction, on arrive à un état où on corrige, on restreint le désir de recevoir, on n'utilise pas, et ensuite on commence à l'utiliser, le désir de recevoir, en recevant dans le but de donner. Donc c'est quoi la différence entre cet état-là, cette action où on fait un timtsum, une restriction sur le désir de recevoir, et les méthodes orientales de toutes sortes où on réprime le désir de recevoir? La différence, elle est simple. D'abord, dès que l'homme commence à étudier la Kabbale, il commence à se développer dans son désir de recevoir. Et jamais, nulle part, c'est écrit qu'on doit réprimer le désir de recevoir. Nulle part. À aucun endroit. Donc, au lieu de travailler sur le désir de recevoir, tu dois travailler sur la proximité avec le Créateur, sur le fait que la lumière corrige le désir de recevoir. Et plus tu auras un désir de recevoir grand, plus tu auras besoin de davantage de lumière pour le corriger. Alors, chaque fois tu vas être atteint davantage de lumière pour la correction, le désir de recevoir grandit tout le temps, et toi, tu avances comme ça. Quand tu arrives à un état où toi, pas la lumière que tu atteins grâce à l'étude, oui, tu atteins que tout ton désir est en fait contre la spiritualité, contre le Créateur, pour son propre désir. Et tu arrives à un état où pour passer de dans le but de recevoir, dans le but de donner, tu dois cesser d'utiliser le désir de recevoir tel qu'il est, et alors tu passes à dans le but de donner, au désir de recevoir qui travaille seulement selon une autre méthode, dans le but de donner. Donc ici, il y a au milieu une action qui s'appelle Tsimtsum, restriction. Qu'est-ce que c'est que Tsimtsum? C'est que je ne restreins pas le désir de recevoir. Je peux pas restreindre. Je peux pas, c'est-à-dire je peux pas réprimer. Je peux faire ça. Mais seulement par la lumière qui brille vers moi, je vois que son usage précédent est mauvais. Et alors, par le fait que je vois combien est-ce que il est mauvais contre le Créateur, alors j'arrête de l'utiliser. C'est pas que je l'ai restreint, je cesse de l'utiliser dans l'ancienne forme de remplissage, dans l'ancienne méthode d'usage, et je passe à une autre méthode d'usage. Mais encore une fois, la méthode d'usage dans le désir de recevoir, pas en le réprimant, mais en le développant, et précisément, plus il est grand, plus il peut recevoir davantage. Déjà, celui qui est plus grand que son ami, son mauvais penchant est plus grand que lui. Enfin, son penchant est plus grand que lui. C'est-à-dire que le Tsimtsum, c'est pas effacer le désir de recevoir. Le Tsimtsum, c'est restreindre, c'est-à-dire c'est s'abstenir de la méthode précédente et arriver à la méthode spirituelle. C'est tout. Et jamais je ne fais attention à la taille du désir, que les plus grands désirs que possible, ça m'est égal. Au contraire, je dois me soucier seulement de la correction, que le désir de recevoir soit en équation et que j'ai une intention dans le but de donner. C'est-à-dire qu'on ne doit pas faire attention à nos désirs à nous. Et ça ne nous importe pas apporte les fautes les plus grandes, peu importe. Tout ça, ça vient du Créateur. C'est lui qui me l'envoie. Et je dois pas les effacer. Non. Je dois comprendre que ce que je reçois, c'est ce qui se révèle comme un signe que je peux en effet le corriger. C'est pour ça que toute la méthode s'appelle la méthode de la Kabbale, de la réception. Les Kabbales de réception. Donc, comment travailler avec les Kabbales de réception et toutes les autres méthodes, tout ensemble, travaillent sur la répression des Kabbales de réception. Le moins possible.
1: Comment Russie regarde combien de gens rêvent encore de ce qui était bon là-bas? Il n'y avait rien de bon, mais qu'y avait-il? Je sais que j'ai tel et tel. Mon salaire, ma maison, mon travail, personne ne me jette du travail, les enfants au jardin, à l'école, chaque chose est à sa place, tout est très bien, c'est sûr et c'est bon. Bon, je n'ai pas ce qu'il a, celui-là, ou du grand business, toutes sortes de choses. Tout cela est réprimé par le gouvernement, mais il y a une répression générale. Malheur de beaucoup, moitié de consolation. Et tu sais, tous, aujourd'hui, la plupart seraient prêts à revenir là-bas. à ce même état. Comme sert toute cette liberté qu'il y a, chacun fait ce qu'il veut. J'ai seulement maintenant la jalousie, la haine, et l'orgueil qui éclate et tout. Tout cela existe déjà. Une culture aussi, on est commun, tout est en ordre, c'est planifié, c'est très beau. S'il n'y avait pas l'ego de l'homme qui brûle et grandit tout le temps, on pourrait construire un tel régime. Et chez les Chinois aussi, ça fonctionne encore mieux, depuis des milliers d'années. Mais c'est impossible d'y rester. Oui. Page 13. Comme il est écrit, je crois, d'une croyance complète. Qu'est-ce qu'une croyance complète? Et quel est le chemin pour la prendre? Il y a la foi et la foi complète. Qu'est-ce que la foi, Emouna, la qualité de donner que l'homme acquiert de Bina, s'il arrive à Katnout, à Galgal, Tainaim, donner, afin de donner, il acquiert la force de la foi. S'il peut ajouter aussi Galgal Tainaim, à Galgal Tainaim, ajouter la chave, c'est recevoir dans le but donné, ça s'appelle Emouna Shlema, foi complète, la lumière de Chorma dans la lumière de Chassadim. Oui. C'est juste de dire que dans les étapes de l'échelle de l'avancement, la foi au-delà de la raison devient une foi dans la raison. La foi au-delà de la raison ne devient jamais une foi de la raison. Nous ne comprenons pas cela. Donc nous parlons comme si d'un monde qu'on ne ressent pas. Il nous semble que, comme dans nos termes, ça arrive ainsi, la foi de la raison, l'attribut du don, les qualités spirituelles sont complètement, complètement déconnectées de ce qui existe en nous maintenant. La foi au-delà de la raison est vraiment au-delà de la raison. Elle ne sera jamais ressentie dans la raison. Ce travail, Bina et Malchut, reste pour toujours. Malchut ne pourra jamais changer. Le dire-se-voir tel qu'il a été créé reste ainsi. Il aime jouir du remplissage. Et son remplissage, c'est le Créateur ou la lumière, tu peux dire, importe, c'est la même chose. Le dire-se-voir reste ainsi. Rien de plus. Tu peux changer son usage, mais pas lui-même. C'est pourquoi il est interdit de se rapporter à lui, le réprimant, le changer en quoi que ce soit, rien. Tu veux l'utiliser autrement, s'il te plaît. Ajoute-lui une direction, kivun. Comment on l'utilise, pourquoi on l'utilise. Mais lui-même, tel qu'il était, reste ainsi. Maintenant, on comprend que toute la différence entre l'écorce et la sainteté n'est pas dans les actes, mais dans la direction des actes. Comme Rabbi, je donne l'exemple. Quelqu'un prend un couteau et commence à couper l'homme. Si c'est pour le bien, on appelle ça un chirurgien, un opérateur. Si c'est pour son propre bien, on l'appelle un assassin. L'acte reste le même acte. Le désir de recevoir doit être rempli de la lumière d'Ensof comme il était dans Ensof avant la restriction. Ainsi, après le Tzimtzoum, ainsi à la fin de la correction, il doit être rempli. Et c'est la différence dans notre méthode, appelée méthode de la Kabbale. C'est une différence essentielle. Nous ne traitons jamais les recevoir. Nous acquérons l'intention dans le but de donner cette intention. Nous ne sommes pas capables de la construire sauf par la lumière supérieure. Or, Makif, qui nous apporte cette intention. Bina dans Malchut. L'intention. Et toutes les autres méthodes, parce qu'elles ne peuvent pas utiliser la lumière environnante, elles n'ont pas ce lien avec la source spirituelle d'où descend vers nous en Mekif. Elles n'ont pas ça. Alors, elles se tournent vers le recevoir lui-même. Et elles voient ce recevoir et la source de tout le mal. Alors, nous devons effacer ce mal. Alors, nous devons vouloir le moins possible. Limiter l'homme dans le fait d'être mauvais. Comme si tu coupais les mains de l'homme. D'accord, alors il ne pourra plus nuire de certaines façons. Très bien, mais par cela, tu as corrigé quelque chose. Tu as fait une déformation sur la création. C'est pourquoi le désir de recevoir restera et les actes sur lui, tout restera. Les actes, qu'est-ce que les actes? Il a 613 désirs, tous ces 613 désirs doivent être remplis, voilà. Avec intention, sans intention, ça ne change rien. Eux-mêmes exigent le remplissage. Toute cette différence essentielle entre la méthode et la Kabbale et les autres méthodes doit encore se révéler maintenant. Dans un temps proche, cela se révélera encore. C'est à cause de cela qu'il existe encore toutes sortes d'autres méthodes, d'autres Kabbales, toutes sortes d'instituts, des centres de Kabbale, je ne sais pas quoi, toutes sortes de choses. C'est justement pour clarifier la méthode elle-même, ce qu'elle est. Il y aura encore beaucoup de questions autour de cela, toutes sortes de choses, des amulettes et un fil rouge, et toutes sortes de foi et des cartes et du tarot et quoi encore. Tout cela existe pour clarifier la méthode, pour qu'elle soit vraiment claire, pure et vraie. Et c'est obligatoire. Je suis content que cela fleurisse maintenant. C'est le signe que cela doit maintenant être clarifié. Il est interdit aussi de réprimer ces méthodes. Pourquoi? Pourquoi devons-nous faire cela? Si, selon un certain désercevoir, il y a encore un manque en elle. Si quelqu'un peut s'en contenter, si quelqu'un peut encore trouver un certain remplissage par elle, c'est le signe qu'il ne les a pas clarifiés jusqu'au bout. S'il ne les a pas clarifiés, il doit être dedans, il doit clarifier. C'est pourquoi la Kabbale ne détruit pas et ne change pas aucune autre méthode plus. Elle dit, chacune de ces méthodes a sa place à un certain moment, car toutes ces méthodes poussent du désir de recevoir de l'homme. L'homme les fait sortir dans le monde. Il les développe. Il pense que par elles, il peut arriver au remplissage. Tant qu'il n'arrive pas à la reconnaissance du mal, que ces méthodes ne lui donnent pas de remplissage, il doit encore rester en elle. C'est pourquoi chaque chose a le droit d'exister. Et les Indiens, les Chinois et tous les choses, toutes sortes, je ne sais pas, je ne connais même pas les noms. Chaque chose existe. Plus on leur permettra de fleurir, plus vite nous découvrirons leur nullité. C'est-à-dire, comme il nous est interdit de réprimer le désir de recevoir, il nous est interdit de réprimer toute méthode qui semble nous recevoir pouvoir se remplir. Nous savons qu'en fin de compte, il n'y a pas d'autre choix que la méthode de la Kabbale, la méthode d'usage, du désir de recevoir, car c'est toute la matière de création. Rien ne t'aidera à aller contre la nature. La nature est au-dessus de toi. Voilà. Oui. Je reçois des désirs. Faisons une action de clarification, de réalisation des désirs, des actions que nous devons faire. Avons-nous une sorte de critère pour dire il y a des choses que l'on fait, des choses qu'on ne fait pas. Toutes sortes de désirs au monde. Que faisons-nous avec ces désirs? Comment rapportons-nous aux désirs? Nous ne nous rapportons pas aux désirs, mais nous cherchons celui qui donne les désirs. C'est toute notre correction. Celui qui se trouve à l'intérieur de ses désirs, on dit qu'il se trouve dans son animal, dans sa nature. Et là, il ne trouvera jamais aucune issue, aucun remplissage, aucun calme, aucune correction. À l'intérieur du désir, il n'y a rien. Il est vide. Si tu veux remplir le désir, même pour le remplir, tu dois te tourner vers sa source. Tu dois arriver à la source du remplissage et non rester assis à l'intérieur du désir. Le sot reste assis, les bras croisés, et mange sa propre chair. C'est ce que font ceux qui regardent tout le temps à l'intérieur du désir. Donc, il n'y a pas de choix. Par le fait que le Créateur nous donne une sensation, la sensation du vide dans nos désirs, il nous amène en fait à la question qu'en est-il de la source du plaisir? Où est le remplissage? Et alors, selon cela, nous devons aspirer au remplissage, penser à lui et non pas au fait que nous sommes vides. Donc, ne pas réprimer les désirs, ne pas penser à eux et ne pas être du tout connecté, être au-dessus de connecté à la source d'où je veux les remplir. Voilà, alors je me colle au supérieur. Ce n'est pas que par cela je me détache de la réalité. Le désirer-recevoir s'appelle réalité. Je ne m'en détache pas. Je sais seulement que dans la réalité elle-même, je n'ai pas de réponse. C'est tout. C'est une méthode très logique, très précise et scientifique. Ce n'est pas pour rien qu'on dit que la sagesse de la Kabbalah inclut toutes les sagesses en elle. Ce ne sont pas des simples mots, une jolie formule. Seulement, il est encore difficile d'exprimer, d'expliquer. Bien. Où en sommes-nous? On partage nos impressions et qu'est-ce que nous prenons pour réaliser en dizaines.
2: Cours
1: exceptionnel, profonde clarification. Qu'est-ce que la foi? La différence entre dire le Créateur est grand. Oui, vraiment rempli de discernement, la foi au-delà de la raison. Ne pas essayer de comprendre le Créateur et dans la raison, mais justement, la foi, le Rav a vraiment insisté tout au long de la leçon et vis-à-vis des souffrances, j'ai noté l'homme doit regarder lui-même comme un laboratoire et la force supérieure m'aide à être pas dans la douleur ou remplir, mais pour connaître la source de souffrance. Ça, c'est un travail que l'homme fait.
2: Et
1: la comparaison entre la Kabbale et les autres méthodes, elle ne rime pas le désir. Au contraire, le désir se développe et il faut le corriger, pas le briser comme les différentes méthodes. Oui, une leçon exceptionnelle. notre travail est de développer ce sixième sens au-delà de la raison, la révélation du Créateur. Peu importe ce que l'on ressent dans nos désirs, on est obligé de faire une restriction ressentir le supérieur comme à la fin. C'est interdit de primer les désirs, on doit les utiliser avec l'intention inverse, au-delà de la raison, c'est-à-dire vers le Créateur. Je continue ce que dit Sharon vis-à-vis de d'autres méthodes, que toutes les fois, toutes les méthodes diminuent le désir, la sagesse de la Kabbale agrandit le désir. Moins manger, moins dormir, moins boire. C'est dans la sagesse de la Kabbale, l'objectif est on accélère l'évolution et le désir grandit pour apprendre à recevoir. Encore un point, je ressens le Créateur comme un gant. Il me dirige de l'intérieur et c'est quelque chose qu'on peut obtenir uniquement dans la dizaine en travaillant ensemble. Et le Créateur se révèle au-delà de la raison et pas à travers nos cinq sens. Nous avons entendu que l'humanité cherche à quoi faire de cet ego, le suivre, essayer de le remplir, et toute la civilisation et tout le reste, ou alors sans essayer même, on sait bien que c'est impossible, comme a dit Itai, raccourcir, le diminuer, ou... Et on voit bien que tout cela ne... À la fin, ça ne marche pas. La sagesse de la Kabbale nous permet nous apprend à l'utiliser dans le désir lui-même. Il n'y a rien. Le désir même, c'est comme un cli d'être en contact avec le Créateur, le Supérieur, qui c'est le but de la vie. C'est pour cela que tous les désirs qu'on reçoit, la méthode, elle nous apprend à les remplir par le Créateur de plus en plus. Donc on a besoin de plus grands désirs et ne pas penser qu'ils doivent rester vides. J'ai noté à la fin, on est obligé d'aspirer un remplissage de lui et ne pas rester vide. Enfin bon. Je suis un gant. Et à l'intérieur, il y a une main, sa main. Et il décide tous ces processus, des atomes, mes désirs, mes pensées, les résultats, absolument tout, au début comme à la fin. D'une autre part, grave. Elle dit que, est-ce que je ressens vraiment les choses de cette façon? Comment? C'est des mots qui sortent de ma bouche. Et donc, nous devons arriver à vivre dans cette réalité. Il y a le roi du monde, il y a le roi d'Israël. Nous voulons révéler le roi d'Israël.
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0: Shalom, chavarim.
1: Bonjour les amis, on passe à Pticha, préface à la sieste de la Kabbale. C'est la, dans notre série, c'est la leçon numéro 3. On vient de suivre une leçon magnifique avec le Rav. Il explique la foi au-delà de la raison, comment y arriver, comment se développe le désir de recevoir. On le prise pas, mais on le développe. Et maintenant, le Rav va nous expliquer, finalement, la source, la racine de tout cela. D'où cela vient, le désir de recevoir, comment ça a commencé. C'est toute cette série, finalement, qui explique les racines de tout ce que plus tard nous voyons dans ces leçons merveilleuses chaque jour de 2002-2003. Et on commence peut-être par comment atteindre tout cela nous-mêmes. Ce n'est pas par la connaissance ou la compréhension, mais le désir et la lumière qui ramènent vers le bien. Donc on commence avec le clip numéro 8. Le Rav nous donne, nous dirige l'intention, comment intérieurement être orienté pour la leçon, l'intention, et après on passera au clip. On n'est pas au même endroit, sauf pas dans, dans cette place, puisqu'il s'agit, on ne peut également pas faire quelque chose à part vraiment vouloir ressentir les choses. Ce qu'il écrit, ce, finalement, qu'est-ce qu'on doit dessiner, qu'est-ce qui se passe avec nos désirs, pas avec l'esprit, nos désirs. Qu'est-ce qui doit se passer intérieurement en nous pour ressentir que ce qui est écrit dans l'étude des différentes, c'est ça travaille à l'intérieur en nous, c'est vraiment quelque chose qui se passe en nous, et c'est le travail. Et plus on veut davantage que ça se passe de cette façon, et être avec cela connecté ensemble et en adhésion avec le Créateur, plus de lumière, ça se réalisera. On attire les lumières comme 355, introduction à test. Alors, si on ne comprend pas, on ne comprend pas. Si quelqu'un pense qu'il comprend, je lui promets qu'il ne comprend pas. Parce qu'il s'agit de vouloir que tout cela se réalise et qu'on ressente. Et à partir du ressenti, on pourra comprendre de quoi il s'agit. C'est tout. Alors, simplement, acceptons que ça doit se réaliser en nous et demandons d'avancer la connexion entre nous avec le Créateur. Oui, on veut que tout cela se réalise en nous. Et à partir du ressenti, on pourra comprendre de quoi il s'agit. Avant l'enregistrement, donc je vous rappelle, c'est une série de leçons, 10 leçons, de préface à la sieste de la Kabbale, 2001. Donc aujourd'hui commence la leçon numéro 3. On a déjà vu les deux premières leçons. Chaque leçon partagée en divisée en 3. Donc, première partie, troisième leçon, s'il vous plaît. La question est, comment s'accorde la fin de la correction avec l'adhésion au Créateur, c'est ça? Retourner vers lui, c'est pas exactement la question, c'est, je ne comprends pas. Il y a la fin du Tikkun de Kélim, la fin du Tikkun en général, c'est l'étape qui descend à Malchut, et c'est plus écrit dans les livres par au-delà de ça. Si on étudie simplement, c'est comme ça. Le Créateur a créé la créature dans le désir de recevoir. Maintenant, si la créature se remplit elle-même avec le désir, la sensation qu'elle aura s'appellera plaisir. Et en cela, la créature sera simplement le plus petit plaisir. Pourquoi le plus petit? Car avant que la créature se remplisse elle-même, elle a, disons, 100 kilos de désir, de faim, d'appétit. Au moment où elle se remplit, elle n'a plus faim ni appétit. Elle ne sent plus plaisir. Le plaisir se sent quand la lumière entre dans le clé, ici, à l'endroit où il y a le premier contact. Et plus la lumière entre dans le clé, encore plus, et encore, le plaisir diminue. Tu connais ça? Oui. Tu commences à manger, tu dis, où sont les plaisirs? Tu arrives aux meilleures choses, tu les gardes pour la fin ou pour le début, réponds-moi. Des fois comme ci, ou des fois comme ça. Non, non, non. En général, qu'est-ce qu'on garde pour la fin et qu'est-ce qu'on mange au début? Je ne sais pas. Les choses les plus savoureuses, on les garde à la fin. Pourquoi? Car nous sommes déjà intelligents. Les enfants ne font pas ça. Un enfant attrape la meilleure chose dès le début. Nous, nous savons que nous voulons continuer. Encore plus. Alors je mange, car j'ai un grand appétit, même un morceau de pain. Pour moi maintenant, c'est un plaisir. Ensuite, un peu, quelque chose de meilleur, un peu, quelque chose de meilleur. Pourquoi? Je pourrais continuer la sensation du goût, du plaisir, même si le plaisir, l'appétit diminue, même si l'appétit diminue, mais les plaisirs continuent à grandir. Alors, de certaine manière, j'équilibre. Disons, l'échelle du temps. Mon appétit diminue. Donc, je prends d'abord un petit plaisir et j'ai de plus en plus de temps de plaisir. C'est tout. C'est comme ça que nous sommes. On fait ça instinctivement. Personne ne fait de calcul, mais tu vois. Ici, tu vois, nous étudions la vie. La Kabbale, c'est la chose la plus simple. Vraiment, notre vie. Donc oui, quand la lumière entre dans le cli, ici, on sent le plaisir. Et au moment où elle remplit le cli, le plaisir cesse. À partir de cela, nous pouvons comprendre que le Créateur qui a créé le désir de recevoir n'avait sûrement pas l'intention qu'il puisse donner du plaisir au désir de recevoir et le remplissant. En le remplissant, c'est impossible. Tu remplis? T'as fini, c'est tout. Il sent plus le plaisir, plus l'appétit, c'est tout. Et c'est notre erreur de penser que par notre désir de recevoir, nous pouvons jouir. Et c'est l'erreur de toute l'humanité. Nous courons après les plaisirs, nous les remplaçons ici et là, et finalement personne. Celui qui a 100 veut 200 et n'arrive jamais à s'éteindre. Alors quoi? Il n'y a pas d'autre. Bon, simplement, on n'est pas capable de saisir cela. Il n'y a pas d'autre brevet. Sauf si je prends mon plaisir et que je reçois à l'intérieur, mais parce que je suis lié au Créateur. Disons au Créateur, peu importe, qui me donne le plaisir. Et qu'est-ce que ça me donne? Ici, il y aura un plaisir d'un gramme. Un gramme. Oui, oui, enfin, peu importe combien, mais quand je suis lié avec ce plaisir à quelqu'un qui est très grand dans la mesure où je l'estime, disons, une tonne, donc, il sort que mon plaisir est une tonne plus un gramme. C'est-à-dire que je ne me soucie pas du tout de combien il y a à l'intérieur, mais de qui je reçois. Ça reste. Cette tonne reste. Même ici, si je suis plein, il ne me reste rien du plaisir lui-même car je me suis rempli. Mais s'il est grand à mes yeux, dans la mesure où il est grand à mes yeux, ce plaisir existe. C'est-à-dire qu'il ne peut pas y avoir de plaisir seulement dans le cli déconnecté du Créateur. Nous sommes dans un état où nous sommes séparés de lui, entre nous, une barrière. Marsan. C'est comme un mur, un rideau comme ça, entre le monde à venir et ce monde. Et parce que nous ne voyons pas le Créateur, les plaisirs dont nous pouvons jouir en dessous du Marsan Ce sont seulement des plaisirs qui peuvent se garder dans le désir de recevoir. Ils sont très petits. Ça s'appelle Nerdakik, une petite bougie. Une toute petite étincelle. Puisque cela, nous ne pouvons pas, dès le départ, même dans le monde d'Ensof, peu importe, même si nous parlons des quatre faces de la lumière directe, si on va jouir là aussi, si Malchut d'Ensof s'était rempli et s'est examiné elle-même sur combien elle peut jouir en tout, là aussi ce serait un plaisir très faible. Ça veut dire la fin de l'acte est dans la pensée initiale. Le Créateur a pensé dès le départ que le plaisir qui serait dans la créature serait un plaisir dans le lien avec lui et non soi-même. Que la lumière entre dans la créature le remplisse et c'est tout. Non. Cela, d'après la nature du kli, il est impossible même de penser qu'une telle chose puisse exister. Si le plaisir remplit le manque, le plaisir éteint le manque. C'est tout. Maintenant. Arriver à la fin de la correction, c'est-à-dire recevoir pour donner, recevoir en lien avec celui qui donne, et arriver au but de la création et l'adhésion avec le Créateur. Et tout ce que tu diras dans ce contexte, c'est la même chose. Alors d'ici, c'est clair. Alors, toute la sagesse de la Kabbale, c'est en tout une méthode, la méthode de la réception, juste que nous ne recevions pas seulement une petite bougie dans la séparation sous la barrière loin du Créateur, mais que nous percions cette barrière et que nous entrions avec lui dans une sensation commune, que nous le révélions, et alors les plaisirs que nous pouvons révéler selon ainsi sont infinis. Pour infini. Car si chaque plaisir qui vient vers nous et nous remplit, nous le mesurons depuis notre kli, le plaisir que je sens de lui est au-delà de mon kli. Ça veut dire que je sors de la limitation en général. Cela donne à l'âme, à l'homme, au désir de recevoir ça donne à l'âme la possibilité de vivre et de ressentir des plaisirs infinis, complètement infinis. Tandis que même si elle recevait et que le plaisir

désir ne s'éteignait pas ici, disons, de manière théorique. Malgré tout, elle serait limitée. En fait, au but de la création, oui. Encore des questions? Merci. Oui. Quand tu parles, crie pour tout le monde qu'ils entendent. Quand tu parles du désir de donner, ça veut dire recevoir sur quoi donner. Ça veut dire donner, ce n'est pas dans le sens de donner le flux, n'est-ce pas? C'est l'intention. Donner veut dire l'intention de donner un flux, de donner un plaisir. Ça veut dire, ce n'est pas qu'il faille donner ici quelque chose de matériel, mais causer un plaisir à l'autre, peu importe de manière directe ou indirecte. Cela s'appelle faire du don. Dans la spiritualité, qu'est-ce que la spiritualité? C'est une sorte de relation spéciale entre nous, disons. Si elle est seulement dans la considération de l'autre et non de moi, cela s'appelle spirituel. C'est un très grand problème de comprendre que, en vérité, c'est impossible de comprendre peu à peu. Alors, ce qui révèle, c'est un très grand problème de comprendre que la spiritualité ne se trouve pas dans un endroit loin et caché. Mais c'est simplement que nous pouvons, par un exercice intérieur spécial, arriver à cela et le sentir vraiment comme, tu sais, parfois il y a des choses comme ça, tu étudies une profession ou une étude et tu commences à sentir un lien intérieur entre les choses, comme quand elles sortent d'entre elles. Disons que c'est la même chose. Soudain, tu commences à sentir les liens qui passent sous la matière, sur lesquels la matière comme s'y repose. Nous arriverons à cela. Nous aurons des exercices et encore des articles, des lettres. Il y a beaucoup encore à lire. En dehors de Ptira, c'est la base. Quand tu dis créateur, tu veux dire le monde d'Atsilut ou Tzilut? Ce que nous n'avons pas étudié, je ne veux pas dire. C'est tout. Les quatre phases de la lumière directe, dans Prina Alef et Prina Bet, comme si Prina Bet se vit déjà de la lumière ou seulement pour causer le... Non. Très belle question. Nous étudions la propagation de... Nous étions la provocation de haut en bas. Créateur, Shoresh, Alevet, Gimel, Dalet. Et ensuite, Dalet commence déjà à travailler avec elle-même. Jusqu'à Prina Dalet. Jusqu'à Prina Dalet. Nous avons les quatre phases de la lumière directe, c'est-à-dire le développement de Prina Dalet. Après que Prina Dalet est sortie, Prina Dalet elle-même s'appelle créature. Ce qui se passe ensuite, c'est simplement Prina Dalet qui travaille sur elle-même. Quoi qu'il arrive, du créateur sort une lumière, cette lumière construit les kélim jusqu'à Prina Dalet. Ensuite, Tzimtzum Aleph. Ensuite, elle construit un massar. Ensuite, elle commence à recevoir avec le massar combien elle est capable afin de donner. En tout, nous pouvons dessiner cela de cette manière. À l'intérieur est assis le créateur. À l'extérieur, il y a Prina Aleph, ou disons Shoresh. Ensuite, Prina Aleph, Prina Bet, ensuite Gimel, ensuite Dalet. Et maintenant, quand Prina Dalet se sent elle-même en lien avec le Créateur et commence, et comment elle reçoit, lui, elle fait une restriction. Prina Dalet restreinte. Et ensuite, un écran, il commence à recevoir afin de donner.
Ça s'appelle, disons, le premier monde, et le deuxième, le troisième, quatrième, cinquième. Après le cinquième monde, il y aura ce monde. Après ce monde, nous, c'est tout. Et de quoi sommes-nous construits? Nous sommes construits de ce point-là, vraiment de Prinadalet. Ce que je veux dire, si tu prends un point quelconque dans la réalité, peu importe où il se trouve, toutes ces choses intérieures doivent y être. Tout le but doit y être. Silence, s'il vous plaît. Il doit avoir en lui, à l'intérieur, toutes les qualités intérieures, les moyens intérieurs, tout ce qu'il a construit jusqu'au Créateur. Pourquoi? Parce qu'il n'y a pas de temps. Dans la spiritualité, rien ne change. Mais si quelque chose doit exister, alors toutes ces causes doivent exister du Créateur jusqu'à lui. Au moment où ça s'arrête, lui-même disparaît, tu comprends? Ça veut dire, si tu prends un désir quelconque, disons maintenant en général, il y a un désir s'asseoir comme ça. Non, non. Ça veut dire, ton corps exécute un ordre. Il remplit ce désir. Nous voyons, d'après cette position, que le corps a un tel désir. Il se sent le plus à l'aise. Ça veut dire qu'il y a un désir. Ce désir doit se déployer d'en haut. Il n'y a pas autre cause à part les quatre faces. Donc du Créateur sort par toute cette chaîne, par tous les mondes. Ce qui arrive jusqu'à toi, toute cette chaîne doit exister, sinon tu ne t'assis pas comme ça. C'est pas quelque chose qui s'est passé et après quelques milliers d'années, c'est chez toi ou non. C'est vraiment un lien direct et constant. Il n'y a pas un désir dans lequel, si tu approfondis ce désir et que tu reviens en arrière, tu n'arrives pas à une soif et au Créateur. La lumière et le cli sort de là. Encore? C'est tout. Alors commençons notre leçon. Notre leçon aujourd'hui est la troisième leçon. Nous étions aujourd'hui les saints prinodes du Massar. Nous avons... étudié ensemble que du Créateur est sorti une lumière, cette lumière a créé par quatre étapes le désir de recevoir. Le désir de recevoir s'est rempli de lumière. Comment s'est-il rempli? Comment s'est rempli? Il a commencé à sentir les prinodes précédentes, avant lui, peu importe. Et... ils sont les prénoms qui sont en lui, et alors le désir se voir lui-même, en recevant de ce qui est au-dessus de lui, commence lui-même à être inclus de Saint Partie 4 avant lui et lui-même. Ça veut dire... ça veut dire la Prina d'Alet qui est sortie et a reçu du Créateur. Qui a commencé à recevoir. Ah. Alors il y a ici racine 1, 2, 3, 4, 2. Prinadalet qui a commencé à recevoir, je reçois de toutes les prinotes précédentes. Gimel Bet Alef Shoresh et elle-même Dalet. Gimel Bet Alef Shoresh. Alors nous voyons que Prinadalet elle-même inclut ses prinotes en elle. Ça veut dire qu'elle a cinq désirs. Saint désir. Depuis le grand désir s'appelle Dalet jusqu'au plus petit désir qui s'appelle Shoresh. Et Prina Dalet se remplit elle-même avec

0: Malchut de Ensof. Et Malchut, c'est la restriction. Le monde du Tzimtzum. Le monde. Ensof, le monde du Tzimtzum. Chaque état de Malchut, chaque état de Prénadel s'appelle un monde. Maintenant, que se passe-t-il ensuite? Parce que nous avons cinq désirs dans Malchut, cette Malchut entière a cinq désirs. Alors, si j'ai un écran, j'ai cinq désirs. L'écran doit obligatoirement, l'écran qui est là, à P de Roche, cinq parties face à chaque désir pour pouvoir l'utiliser seulement afin de donner. Donc, l'écran donne comme si, disons, un muscle.
1: L'écran, apparemment, donne sa réaction au plus petit blanc et le désir que la plus grande lumière et encore plus grande lumière, plus grand le désir, plus grand la lumière. Et ensuite, les cinq phases opposées aux cinq désirs, nous avons ici dans le Massar cinq prénotes dans le Massar. Et alors, face à cela, nous avons cinq lumières réfléchies face à Oryachar. Et on peut dire que nous avons ainsi cinq lumières directes, car Malchut discerne que viennent vers elle cinq parties, cinq plaisirs. Même s'il vient un seul plaisir, comme il y a cinq désirs, elle ressent cinq plaisirs. Et ainsi, elle reçoit alors Malchut en elle de toutes les cinq lumières, de tous les cinq plaisirs. Elle reçoit une partie. Nous avons convenu que nous appelons la partie qu'elle reçoit 20%. Et 80% elle ne peut pas recevoir, c'est ainsi qu'elle se remplit. Quand Malchut fait une telle action, alors nous la dessinons de cette manière. Je répète simplement un peu la leçon précédente. Nous avons étudié cela, oui. La partie où elle pense, comme ici, s'appelle Roche. Quand la lumière vient, elle vérifie combien elle peut donner, recevoir afin de donner. Et elle reçoit une partie à l'intérieur d'elle. Nous avons convenu que c'est 20%. Et 80% reste vide. Alors, l'endroit où c'était le Massar, comment s'appelle-t-il? Paix. Là où elle termine de recevoir? Tabour. Là où elle? Sium. Joli. Alors, Roche, c'est ici. Là où elle reçoit, ça s'appelle Tor. Tor, là où elle ne peut pas recevoir, Sof. Comment s'appellent ensemble Tor et Sof? Gouf. Et Gouf avec le Roche, comment ça s'appelle? Partsouf. En tout, ça s'appelle Partsouf ou Neshama, c'est la même structure, la même chose, une structure, un objet spirituel. C'est ainsi qu'on l'appelle. Maintenant, nous devons voir qu'est-ce qui se passe, qu'est-ce qui arrive à Malchut de Ensof, qui a reçu la première portion, et ce qui arrive ensuite. Alors, je passe au dessin suivant.
2: Ça, quand on a fait le monde, il y a un peu de mal à la Kabbalah. Maintenant, on a fait le mal à la Kabbalah.

0: יש לנו מלכות. אני מצייר את זה לא כמו ספר.
1: Malchut, je ne dessine pas cela comme un autre bloc, un cli, mais je dessine tout notre désir de haut en bas. Je divise ce désir en trois parties. Roche, Tor, Sof. Là où se tient le massacre s'appelle Paix. Je ne dessine pas de cube, rien. Tabour, Sioum. La lumière vient d'en haut, veut entrer à l'intérieur. Elle s'appelle Or Yashar. Malchut la repousse, elle s'appelle Or Roser. Dans le roche, nous avons cinq parties. Avant Malchut, nous avons quatre parties. Sharosh Alef Bet Gimel. Et Malchut, la dernière, Dalet, ça veut dire que le Roche, en fait, ce sont ces quatre prénotes. Les quatre prénotes de Or Yashar qui construisent Malchut. Là, elle vérifie combien vient vers elle et ce qu'elle peut vraiment faire avec cela, les quatre prénotes d'Or Yashar. Elle vérifie et reçoit 20%. Elle reçoit 20% de lumière, ça veut dire, après avoir fait le calcul dans nos roches, elle reçoit à l'intérieur, et cette lumière qui entre s'appelle Or Pnimi, qui entre à l'intérieur du Partsouf. C'est 20%. Ce qui me reste dehors, nous avons parlé qu'il reste 80%, ce qui s'appelle Or Makif, car il entoure le Kli, il encourt toute cette malchoute que nous avons dessinée de cette manière. Pourquoi? Car les 80% ne peuvent pas rentrer. Du tabour jusqu'au Sioum, il reste un endroit vide. Ils ne peuvent pas rentrer. Pourquoi ne peut-il pas rentrer? Le massar qui se tient ici au pied de roche, le massar ne peut recevoir que 20% afin de donner. Maintenant, Malchut de Insof, qui fait un tel calcul, elle fait un calcul sur la plus grande lumière, le plus grand plaisir qui puisse exister. Elle-même, je la dessine ici, elle comprend cinq parties. Dalet, Gimel, Bet, Alef, Shoresh. Alors maintenant, elle travaille avec la plus grande lumière qui vient sur elle et elle veut la recevoir afin de donner. Elle a reçu 20%. Et plus que cela, elle ne peut pas. Cette portion qu'elle reçoit pour la première fois après Tzimtzum Aleph, comment s'appelle-t-elle? Elle s'appelle Galgalta. Oui. Nous en souviendrons, Galgalta. De là vient crâne. Comme le début. La partie supérieure de la tête. Car ce partsouf, nous verrons ensuite, c'est le début et le roche de tous les autres partsouf, films et mondes qui viendront. Après que Malchut de Insof, par le massacre, a reçu afin de donner 20% et que la lumière qui rentre travaille ici au tabour vient hors Makif et il presse. Où est-ce qu'il presse? Il presse aussi à l'endroit du tabour. Où? Pourquoi, pardon? En deux, ces deux lumières veulent briser cette lumière. Limite. Pourquoi est-ce qu'elles veulent la briser? Or Makif peut tenter face au désir de recevoir qu'il y a ici. Alors, il revient de persévérer ici, c'est ce qu'il veut. Et pourquoi Orf Nimi ? Quel rapport a-t-il avec l'intérieur des 80 %? Après tout, il a rempli ici ses 20 % à l'intérieur du partouf. Mais nous savons sur nous-mêmes que si je reçois un peu de nourriture, 20 %, et que je veux manger 5 %, mais que je n'ai reçu qu'un peu, c'est beaucoup plus difficile de me retenir et de ne pas continuer à manger ensuite. Car les plaisirs que j'ai mangés affaiblissent le partouf. Le massar ne repousse pas tout. Il est déjà entré dans une sorte de compromis. Recevoir un peu afin de donner, mais recevoir un peu, il a déjà un rapport à la Kabbalah, à la réception. À cause de cela, ces 20 % que le partouf a reçu affaiblissent sa limite. Le tabour. Et alors, il y a un problème. Quand ces deux lumières pressent sur le tabour, pour entrer à l'intérieur, le partouf n'a qu'une seule possibilité. Le roche travaille et pense. Même si la pression se sent dans le ventre, oui, au tabour, dans le désir. Mais le calcul, c'est le roche qui le fait. Et que fait un tel partouf? Il n'a pas le choix. S'il annule la limite, alors il recevra pour lui-même, pour recevoir. Cela n'aidera en rien, simplement. Toutes les lumières se retireront et il n'aura à l'intérieur aucun plaisir. S'il reste ainsi, alors il a reçu 20 %, 80 % reste dehors et il n'arrive pas au but de la création. Ça veut dire que le partouf révèle, dans un tel état, qu'il a reçu seulement partiellement, que c'est une impasse. Simplement, il est arrivé à un état où il n'a rien à faire avec cela. Et que fait-il? Il se retire. Qu'est-ce que ça veut dire? Il se retire et il passe à un autre état. Le même partouf décide, moi-même maintenant, je me retire de toute réception de la lumière. Ça veut dire, ça c'est le premier état, disons, où il a reçu Kabbalah, réception, et ça c'est l'état numéro 2. Où il se vide. Il se vide. Comment a-t-il fait cela? Il a fait comme ça, voyons. La lumière vient vers lui. Je reviens au même acte. Il la repousse complètement. Première partie, deuxième. Ensuite, il fait un calcul à l'intérieur. Combien est-ce qu'il peut recevoir afin de donner? Il commence à recevoir. La lumière entre à l'intérieur. Encore un peu, encore un peu, encore un peu, et encore un peu. Jusqu'à ce qu'il arrive jusqu'à la fin. Il est arrivé jusqu'à la fin. Ensuite se produit ici une pression d'Or Makif. Jusqu'au tabour, le tabour ne lui permet pas d'entrer plus. Ensuite, il se produit une pression de cet orpnimi et de Hormakif, une pression sur le tabour. La pression mutuelle des deux lumières sur le tabour s'appelle Mitouche, Panim, Umakif. C'est le concept. Bitouche, panim, umakif. Bitouche, quand ces deux lumières pressent sur le tabour, mais en mots, cela s'appelle ainsi. Après qu'elle pressent sur le tabour, le roche ici décide que moi, je me retire de la réception de la lumière. Qu'est-ce que cela veut dire? La réception de la lumière dans le partouf était ainsi. Premièrement, la lumière vient. Deuxièmement, il ne veut pas recevoir. Troisièmement, il vérifie combien il peut recevoir et commence à faire entrer à l'intérieur. Il commence à faire entrer à l'intérieur dans le shoresh du partouf. Aleph, Bet, Gimel et Dalet. Dans les cinq parties qu'il y a à l'intérieur. Et aussi ici, c'est 20 % en tout. Et ici, il y a 80% qu'il ne reçoit pas. Et aussi, on Shoresh, Aleph, Bet, Gimel et Dalet.
2: כן, חברים, ראינו את השיעור, ראינו את החלק הזה, אנחנו מבקשים להכין שאלות.
1: Oui, les amis, nous vous demandons de préparer les questions. Nous allons faire un résumé très bref de ce que nous avons vu pour nous rappeler de ces choses, car nous avons là entendu beaucoup de choses. Avant que le Rav ait commencé à expliquer la partie principale du cours, il a répondu à des questions, et là, il a expliqué un principe simple. Rappelons-nous cela maintenant. Le Rav a expliqué que de la façon suivante, que nous avons un récipient, qui fondamentalement est le créateur et qu'il est ici, remplissant le récipient. Et lorsque le plaisir se tourne, fondamentalement, il éteint le récipient. Et voilà, c'est notre Rav qui a dessiné ça. Jusqu'à ce que le plaisir disparaisse, parce qu'il n'y a plus de désir. Et s'il n'y a plus de désir, il n'y a plus de plaisir. Et donc, la solution à l'état, fondamentalement, c'est une forme de connexion avec le créateur. Parce que fondamentalement, dans cet état, lorsque le récipient ne reçoit que du plaisir, il s'éteint et il ne peut recevoir que au point où se tient la lumière comme une bougie. Et si nous voulons atteindre un des plaisirs sans fin au-dessus de nos limitations, nous devons former une connexion avec le Créateur. Et ça, finalement, c'est le principe qui est expliqué là. Et ensuite, le Rav est passé dans une partie différente, appelée les cinq parties, les cinq discernements de l'écran. Et je lui ai dit, c'est nécessaire qu'on l'entende, que l'on comprenne ce dont il a parlé. Il a dessiné le parsof spirituel dans lequel il y a le Rosh Torsof. Et il y a l'écran, ici le Massach, dans le Pé. Et il décide que cette lumière directe qui vient décide de ne pas la recevoir, elle transforme en rosaire. Parce qu'il ne peut pas le faire afin de donner au donneur. Et ensuite, nous le rejetons et ici, il réalise qu'il peut recevoir 20%. Et alors, la lumière commence à rentrer dans cette partie appelée Tor. Qu'est-ce qu'elle est appelée lumière intérieure en pneumie jusqu'à ce qu'elle atteigne le tabour. Et ensuite, que se passe-t-il ici? Fondamentalement, la lumière veut remplir l'ensemble du partsouf. Vraiment, elle veut vraiment donner au maximum. Mais le partsouf ne peut pas du tout recevoir. Il n'a pas la force de recevoir afin de donner. Et donc, il y a une partie qui reste vide. D'habitude, nous symbolisons cela pour 80% dans une personne qui est ressentie, 20% ensuite il va à l'autre partie, sous nouveau que toutes ces parties, tous ces parties font partie de Malchut Ein Sof, après les quatre lumières de la lumière directe, tous les états dont il parle par la suite de Malchut Ein Sof, où Malchut se restreint ainsi de suite. Ensuite, le Rav voulait expliquer dans ce cours, fondamentalement, il a expliqué que la prochaine décision de Malchut, qu'advient-il, puisqu'il y a une lumière intérieure qui rentre depuis ce calcul du roche, répondant le partsouf, c'est appelé Orpimi, et ensuite il y a Ormakif, lumière environnante qui n'entre pas, elle entoure la lumière, mais elle pressurise cette place appelée le tabour. Comment le Rav explique ce phénomène? Il dit que fondamentalement, au moment où on ressent du plaisir, nous avons un réchimo, et cela affaiblit l'écran. Et cette action, lorsque ces deux lumières pressurisent mieux le tabour, ça va être le Bitouche-Makif. Et ça, fondamentalement, c'est le principe dont nous avons entendu parler. Ensuite, le Roche prend une décision que le Roche se rend compte. Et ensuite, nous continuerons à voir au cours suivant. Vous êtes invités à nous poser des questions ici dans la salle et dans le clé mondial. S'il vous plaît, nous serons heureux de d'y répondre. Oui, il y a une telle tension ici. Quelle est la connexion entre les 20% que Malchut reçoit et la viout ou le partsouf? Entre les 20% que Malchut reçoit et le partsouf. Alors ici, Au cours, le Rav n'a pas parlé de la vie du Partsouf. Le Rav a simplement expliqué que Malchut travaille avec tout le désir de recevoir. D'abord, elle veut recevoir et à chaque fois qu'elle reçoit, selon les 20%. Ce n'est pas que quelqu'un l'a mesuré de façon précise 20%, c'est juste un exemple que le rabbin a utilisé, et c'est pourquoi elle l'a passé au rabbin et ensuite à nous. Mais ça n'a pas à être exactement 20%. Malchut veut recevoir du travail pour le bien des dons autant que possible. Naturellement, elle travaille avec le plus grand aviut, avec le plus grand désir de recevoir. Mais nous avons vu que c'était impossible, le Rav a donné l'exemple, que plus il y a ces deux choses, l'écran et les 20% que Malchut reçoit d'un côté, et aussi la lumière environnante. Pourquoi? Parce que le Créateur pressurise sur les deux fronts. D'un côté, Malchut reçoit une certaine quantité pour le bien du don, mais comme le Rav l'a expliqué, à partir du moment où on commence à recevoir et qu'on le veut, alors l'écran est affaibli. Alors imagine quelqu'un qui aime des douceurs, des bonbons.
3: ואז חוץ מזה הוא מרגיש כל הזמן את רצון הבורא לתת. ואז זה מחליש אותו, אז הוא ניסה לעבוד עם כל הרצון, עם כל השוקולד.
1: De notre côté aussi, il ressent le créateur comme désir de donner et il veut travailler avec tous les désirs, avec toute la barre de chocolat, mais il ne le peut pas. Et c'est pourquoi nous travaillons toujours au maximum d'aviut que nous avons. La femme latine 14.
2: Est-ce
1: que la lumière rentre dans le tabour? Que se passe-t-il avec la lumière environnante dans le tabour? Est-ce que la lumière y rentre? Ce n'est pas qu'elle rentre, mais elle pressurise le tabour. La lumière environnante et la lumière intérieure, elle pressurise le tabour. Parce que fondamentalement, la lumière veut remplir l'ensemble du récipient. Elle ressent qu'il y a toujours un endroit dans le récipient qui est là pour recevoir le plaisir. Et par conséquent, il y a cette pressure que ressent le récipient. Et tous ces phénomènes dont nous apprenons, tout ça sont dans le récipient, ces émotions. C'est-à-dire que le récipient ressent qu'il y a une pression de la lumière intérieure qui n'était pas capable de recevoir afin de donner. Et alors, il y a du plaisir en dehors. Qui n'en était pas capable, mais quand même le pressurise. Et la lumière remplissait le remplissage. Et où? Dans le tabour. Parce que la personne se ressent remplie de nourriture et le plaisir est ressenti à l'intérieur, bien que ce soit la tête qui reçoit, qui fait face le calcul du tabour, qui ressent le plaisir. Il y a peut-être encore une question. Floride. Plutôt que ma question, je voulais demander comment ça se fait que le tabour puisse résister à la pression. Le tabour, c'est le lieu dans lequel il reçoit. C'est comme un estomac. Maintenant, nous apprenons qu'il n'est pas capable de s'accrocher. Et au début, Malchut reçoit autant qu'elle en est capable, et autant qu'il en est capable, ça s'appelle le lieu de tabour. Et autant qu'il peut recevoir afin de donner.
2: Et
1: ensuite, bon, on va pas rentrer là-dedans maintenant. Oui, juste pour résumer, le Rosh prend une décision, le Massach décide où le plaisir va arriver, jusqu'à garder des potions, et alors le Torah reçoit tout. Et nous allons continuer avec d'autres cours, c'est juste une partie du troisième cours. Oui, le Rav s'est arrêté là dans ce sommet, dans cette tension, et par la suite il a parlé de du peu de roche et de tabour qui est capable de s'accrocher, mais nous connaîtrons cela demain pendant le cours et nous allons arriver ensemble pour nous souvenir que ce que nous devons faire, c'est d'attirer la lumière et qu'à partir de là viendra la correction et qu'ensuite nous ressentirons ça à l'intérieur et que nous n'aurons pas de questions parce que toute la Torah nous l'aurons dans le cœur. Et nous finissons avec une chanson.

0: Bonjour chers amis, dans la première partie, on va étudier un cours du... L'article est basé sur « Qu'est-ce que au-dessus de la connaissance dans le travail ?» L'article se trouve dans les écrits du Rabash, volume 2, page... On va lire l'article ensemble, on a 31 minutes je crois. Qu'est-ce que au-dessus de la connaissance dans le travail ? Voici qui est écrit dans la prière de Moussav de Rosh Hashanah. Ainsi a dit le Créateur, le roi Israël est son Rédempteur, le Créateur des armées. Je suis le premier, je suis le dernier, et en dehors de moi, il n'y a pas d'autre Dieu. Et il faut comprendre qui est écrit roi d'Israël. Et pour les nations du monde, il ne serait pas roi, s'il n'est pas roi du monde. Et la question est que nous devons savoir que tout ce que nous disons à propos du Créateur, nous ne parlons pas du Créateur en lui-même. Car à ce sujet, il a été dit, aucune pensée ne le saisit, absolument. Mais tous les attributs que nous disons à propos du Créateur sont ce que les créatures ont perçu de lui selon ses noms. Comme il est écrit, de tes actions, nous te connaissons. C'est pourquoi, bien que le Créateur soit le roi du monde, c'est-à-dire que même si les créatures ne veulent pas reconnaître sa royauté, il n'a pas besoin qu'elles acceptent qu'il soit roi sur elles, mais il gouverne sans leur demander leur avis, et il fait ce qu'il veut. Et personne n'a aucune opinion dans le monde, mais il fait ce qu'il veut. Et il n'a pas besoin de l'accord des créatures, comme il est écrit, « Je crois à Dieu une croyance entière que lui, et lui seul, a fait et fera toutes les actions. » Malgré tout, il ne faut pas demander si c'est ainsi, s'il est roi sur nous, sans nous demander notre avis, pourquoi nous devons accepter sur lui, sur nous, le joug de sa royauté? Parce que ce soit comme ci ou comme ça, il gouverne sur nous. Et la réponse est comme il a été dit plus haut. C'est-à-dire que nous devons savoir qu'il gouverne sur nous. Et avant que l'homme accepte sur lui le joug du royaume des cieux dans l'aspect de la croyance au-dessus de la connaissance, c'est-à-dire que la connaissance ne peut pas comprendre cela. C'est-à-dire que dans la connaissance, l'homme ne voit pas que sa conduite à lui, le Créateur, est dans l'aspect du bien et bienfaisant. Mais chaque homme ressent un manque dans le plaisir qu'il prend dans sa vie. Et chacun comprend que si vraiment il voyait que ce pourquoi il prie et demande le Créateur, il recevrait immédiatement ce qu'il demande, cela s'appelle dans la connaissance, c'est-à-dire qu'il n'a pas besoin de croire que le Créateur entend la prière, puisqu'il voit de ses yeux que le Créateur l'a créé et l'a aidé. Mais lorsque ce n'est pas le cas, qu'il prie le Créateur plusieurs fois et qu'il lui semble que le Créateur ne se tourne pas vers sa prière, et la preuve en est qu'il n'a rien reçu de ce pourquoi il a prié, alors l'homme doit se renforcer et dire qu'il croit, et comme il est écrit, car tu entends la prière de toute bouche. Et puisque cela est contre la connaissance, car la logique lui montre que Dieu nous en garde, que le Créateur ne se tourne pas vers lui. Et lorsqu'il se renforce, il dit ce que l'intellect et la connaissance obligent à comprendre, il dit « Je ne regarde pas, mais je crois en la croyance des sages qui nous ont dit que le Créateur entend en effet la prière de toute bouche. » Cela signifie « croyance au-dessus de la connaissance ». Et par l'acceptation du jour du royaume des cieux, de cette manière, on mérite ensuite l'aspect de « Tu aimeras le Créateur ton Dieu de tout ton cœur et de toute ton âme ». Et l'on parvient à l'équivalence de forme appelée Kélim dedans. Et dans ces Kélim-là, le Créateur donne le bien et le plaisir, ce qu'il désire donner. Et selon ce qui a été dit, nous comprenons que ce que nous devons atteindre par le fait que nous couronnons sur nous le Créateur. Car de cela, nous recevons des Kélim afin de pouvoir recevoir du plaisir du Créateur. C'est pourquoi ce que le Créateur fait lorsque nous n'avons pas de lien avec lui, il ne nous donne rien. C'est-à-dire que nous ne pouvons pas jouir de quelque chose qui n'est pas en nous. Autrement dit, nous ne pouvons pas jouer du Créateur. C'est seulement dans la mesure où l'homme croit dans le Créateur qu'il est alors possible de dire qu'il reçoit du Créateur. Mais celui qui, que Dieu nous en garde, ne croit pas dans le Créateur, de comment pourrait-il recevoir de lui? Mais selon la mesure de la croyance en lui, dans cette mesure-là, l'homme peut recevoir de lui ce qu'il veut donner aux créatures. Cependant, pour atteindre le degré d'acceptation du joug du royaume des cieux, c'est un grand travail. 1. L'homme doit savoir que s'il n'a pas de croyance dans le Créateur, comment peut-il demander quelque chose au Créateur? 2. Que lui apportera le fait d'avoir la crainte du ciel, c'est-à-dire, à l'avantage de qui doit-il accepter sur lui le royaume des cieux? Est-ce pour son propre avantage ou pour l'avantage du Créateur? Et si nous disons que c'est pour l'avantage du Créateur, la question se pose, qu'est-ce que cela apporte au Créateur si nous croyons en lui qu'il est roi? Qu'est-ce que cela lui ajoute? Pour un roi de chair et de sang, nous comprenons qu'il a besoin d'honneur. Mais il n'en est pas ainsi pour le Créateur. A-t-il besoin que les créatures l'honorent? Et a-t-il besoin de ces créatures que Dieu nous en garde? Et c'est comme il est écrit dans la préface au livre du Zohar. Mais la crainte, c'est l'essentiel. C'est-à-dire, craindre le Créateur, béni soit-il, du fait qu'il est grand et qu'il règne sur tout. Il est grand parce qu'il est la source, la racine, de laquelle se déploient tous les mondes. Et sa grandeur se manifeste dans ses actions, et il règne sur tout. Car tous les mondes qu'il a créés, aussi bien les supérieurs que les inférieurs, sont considérés devant lui comme rien, et il n'ajoute rien à son essence, béni soit-il. Autrement dit, que toutes les créatures ne lui ajoutent rien du tout. C'est ainsi, pourquoi devons-nous tout faire pour le nom du ciel? Comme il est écrit, que toutes tes actions soient pour le nom du ciel, et non pour ton propre avantage. Or, le Créateur ne reçoit rien du fait que nous travaillons pour lui. Étant donné que, comme il était dit plus haut, il n'est pas sujet au manque. C'est ainsi, pourquoi devons-nous travailler dans le but de donner? Mais c'est uniquement pour le bien des créatures, afin qu'ils soient sauvés de l'aspect de la différence de forme avec le Créateur, mais qu'ils méritent l'équivalence de forme, ce qui est appelé, de même qu'il est miséricordieux, toi aussi sois miséricordieux. Et ce n'est pas qu'il ait besoin qu'on le serve, comme s'il avait besoin de l'honneur des créatures, mais le fait qu'on le serve pour l'utilité du Créateur, ce qui est appelé uniquement et seulement pour le Créateur, de cela découle un bénéfice pour les créatures qui en jouiront. Et cela s'appelle que le Tzimtzoum et la dissimulation ont lieu afin de manifester à la perfection de ses actions, c'est-à-dire que les créatures puissent jouir sans ressentir quelconque honte, ce qui est la question de l'équivalence de forme et de la découte en le Créateur. Et par cela, nous comprendrons ce que nous avons demandé, qui est écrit « Roi d'Israël ». Et pour les nations du monde, n'est-il pas roi que Dieu nous en garde? Et la réponse est que dans la voie du travail, Chaque homme est comme un monde entier, comme est écrit dans le Saint Zohar. C'est pourquoi l'homme est composé des nations du monde et de l'aspect d'Israël. Et si c'est ainsi, l'interprétation de roi d'Israël est que lorsque l'homme accepte sur lui le royaume des cieux, il est appelé roi d'Israël. C'est-à-dire que Israël est appelé Yashar Kel, droit vers le Créateur. C'est-à-dire que l'homme dit qu'il est son roi. Autrement dit, il ne dit pas que le Créateur est le roi du monde de son côté, c'est-à-dire sans que les créatures acceptent sa royauté sur elles de leur propre volonté. Mais roi d'Israël est appelé lorsque l'homme accepte sur lui le joug du royaume des cieux de son propre gré. Si c'est ainsi, tandis que les nations du monde est appelé qu'ils règnent sur eux sans leur consentement, c'est-à-dire que le Créateur, le roi du monde, même s'ils ne savent rien du tout de la question de la croyance en le Créateur, et ne veulent même pas penser à la question du royaume des cieux. C'est ce qu'on appelle que le Créateur est roi sur les nations des mondes. C'est-à-dire qu'il règne sur eux et fait ce qu'il veut sans leur connaissance, car c'est lui qui fait et fera toutes les actions. C'est pourquoi, lorsque c'est écrit « Roi d'Israël », cela désigne l'intention est sur ceux qui ont accepté sur eux le joug du royaume des cieux de leur propre volonté et désir. C'est ce qu'on appelle « Roi d'Israël ». Et c'est comme il est écrit, on réclame de l'homme de son gré et contre son gré. De son gré signifie l'aspect de roi d'Israël. Contre son gré, ce sont les nations du monde sur lesquelles il règne, même si l'homme n'a pas la conscience même de donner une pensée à la question de la croyance. Cet aspect de l'homme est appelé les nations du monde qui sent ton l'homme. Et selon ce qui précède, l'interprétation sera « Ainsi a dit le Créateur, roi d'Israël, qu'à ces personnes-là qui ont déjà accepté sur elles le joug de sa royauté, il dit, et son délivreur, le Créateur des armées. » C'est-à-dire qu'ils ressentent que le Créateur les a délivrés de la main des nations du monde, dont les dominations est dans l'aspect de l'esprit et du cœur. Ce qui signifie que l'esprit, c'est que les nations du monde disent que seul ce que la raison oblige est la vérité, tandis que croire au-dessus de la connaissance, ils ne permettent pas à l'homme d'aller dans cette voie. Et de même, leur cœur signifie qu'ils ne donnent pas à l'homme de sortir de l'amour de soi. Mais ils disent que ce que le cœur veut et ressent, que cela sera son bien, ces actions-là, elles donnent la permission de faire. Tandis que si l'homme veut travailler dans le but de donner, elle se trouve... Elles se dressent avec toute leur force, et l'homme n'a pas la force de sortir de leur domination. Mais le Créateur lui-même le délivre de leurs mains. C'est ce qui est écrit, roi d'Israël et son rédempteur. C'est-à-dire, après qu'ils ont accepté sur eux le royaume des cieux, appelé roi d'Israël, alors ils ont atteint que le Créateur est son Rédempteur, c'est-à-dire que seulement le Créateur les a délivrés de la domination du mal, et eux-mêmes n'en avaient pas la force. Et selon ce qui précède, on peut expliquer ce qui est écrit, le Créateur des armées. Ce nom indique, comme l'a expliqué mon père Ahmed, que Tzvaot, armée, sont deux mots. Tse et bo. Sort et vient. Ce qui signifie que Tzava, armée, désigne des hommes de guerre. C'est-à-dire ceux qui vont chaque jour combattre le mauvais penchant. Ils sont appelés armée. C'est pourquoi, après qu'ils ont mérité l'aspect de délivrance, c'est-à-dire après avoir conquis le mauvais penchant et être sortis de la domination du mal, et que leur ordre de travail était par des montées et des descentes, cela s'appelle Tzvaot. Tzvaot. Autrement dit, parfois ils sortaient de leur domination, puis revenaient sur leur domination. Et le nom des montées et des descentes, ça s'appelle Tzvaot, armée. Et au moment du travail, où l'homme doit dire, si je ne suis pas pour moi, qu'il sera pour moi, il pense alors, dans l'état du travail, qu'ils font eux-mêmes les montées et les descentes. C'est-à-dire que eux sont les hommes de guerre, appelés armée, vaillants héros. Mais ensuite, au moment où ils sont délivrés, ils atteignent alors que le Créateur est les armées. Autrement dit, toutes les montées et les descentes qu'ils ont eues, le Créateur les a faites. C'est-à-dire, même les descentes viennent aussi du Créateur, car en général, l'homme ne reçoit pas autant de montées et de descentes. Mais le Créateur les a fait tourner dans toutes ses sorties. Ou alors on peut dire, expliquer sortie comme sortie de la sainteté, et venue comme venu à la sainteté. Tout a été fait par le Créateur. C'est pourquoi, après la délivrance, le Créateur est appelé le Créateur des armées. Et qui est-ce? Roi d'Israël et son délivreur, comme l'est dit plus haut. Et selon ce qui précède, on peut expliquer ce qui est écrit, et des sauveurs monteront sur la montagne de Sion pour juger la montagne des Zao. Montagne signifie qui sont des réflexions qui mènent à l'état de Sion, ce qui signifie, qui vient du mot sortie. Montagne de Sion signifiera les pensées et les réflexions qui amènent l'homme à la descente, c'est-à-dire à se sortir de lui-même de la sainteté. Ces réflexions, il sera révélé ensuite que d'elles monteront les saveurs pour juger la montagne des Saves. Voici que montagne et Saves signifient les pensées et les réflexions qui appartiennent à Esav le méchant. Juger signifie conquérir et soumettre les réflexions des Saves le méchant. Et l'explication sera l'explication de et des sauveurs montreront sera qui sont ceux qui les ont aidés à conquérir les montagnes des Saves. C'est la montagne de Sion, c'est-à-dire les pensées qui leur ont causé les descentes de la sainteté. Elles-mêmes, c'est-à-dire les descentes, ont aidé à soumettre la montagne des Saves. Et c'est comme il est écrit, de la blessure elle-même, il prépare le pansement. Le fait qu'ils aient eu des descentes, ce qui s'appelle blessure, car alors ils sont sortis de la sainteté et sont tombés sous la domination de la Sitra Acha. Cela même ne sort que du bien. Et de même, cela est appelé, comme il est écrit, il fait descendre au Sheol et il fait monter. Car du fait que l'homme voit qu'il est pire que toute la collectivité entière, alors il fait ce qu'il peut. Et il ne se repose pas jusqu'à ce qu'il voit que le Créateur le fait sortir et le délivre de la domination des Saves, le méchant. Et c'est ce qui est écrit, et des sauveurs monteront sur la montagne de Sion, pour juger la montagne des Saves. Et c'est ce qui est écrit, et le royaume sera au Créateur. Ce qui signifie que c'est précisément alors que le royaume sera au Créateur. C'est-à-dire, au temps de la délivrance, comme est écrit, roi d'Israël et son délivreur. Et avant cela, il n'y a pas que Dieu nous en garde de royaume pour le Créateur. Mais qui règne dans le monde? Et on essaie d'expliquer qu'il est connu que Malchut a deux noms, le royaume a deux noms. 1, Sion, Sion, 2, Jérusalem. Et dans la voie du travail, on peut dire que Sion est appelée ainsi au moment où elle n'est pas encore révélée dans sa propre dimension. Ce que cela s'appelle Malchut, qui est intérieur, c'est-à-dire qu'il n'est pas encore apparent créature que la royauté est celle qui domine dans le monde et qu'il n'y a aucune autre force dans le monde si ce n'est que le Créateur est le roi. Et cette dimension est encore cachée aux créatures. Et cette dimension-là de la royauté est appelée Sion, comme soupçonné. Dans le sens, c'est les sorties de la sainteté. Et l'homme pense que la Sitrah domine alors sur lui. Et c'est du fait qu'il ressent alors qu'il n'a aucun besoin de spiritualité. C'est-à-dire que la croyance à la grandeur du Créateur, elle est en dissimulation. Et parfois, il en vient à sortir du travail à tel point qu'il oublie complètement qu'il existe une question du service du Créateur. Cela s'appelle qu'il est tombé de son état, lui qui travaillait avec enthousiasme et pensait qu'à partir de ce jour, il resterait déjà dans le service sacré de façon permanente. Et soudain, il voit, après quelque temps, qu'il est sorti complètement de la sainteté, c'est-à-dire qu'il ne se souvient pas du point zéro, c'est-à-dire qu'il n'est pas capable de se souvenir du moment où il est sorti de la sainteté et est tombé dans le monde matériel. Et cela du fait qu'au moment de la chute, l'homme se trouve sans conscience et il ne se souvient de rien du tout, comme de la matérialité. Lorsque l'homme tombe dans un endroit élevé, il ne se souvient pas qu'il est tombé. Ce n'est qu'après avoir pris conscience qu'il se trouve à l'hôpital. Il en est de même dans l'ordre du travail. Et cela est l'aspect de Sion, c'est-à-dire au moment de la délivrance, qu'alors il voit la royauté des cieux de façon révélée, et il atteint que le Créateur l'a délivré de la main des sables méchants. Alors la royauté est appelée Jérusalem, dont la domination est révélée. C'est alors le moment de voir que toutes ces descentes aussi venaient du roi. C'est-à-dire que toutes les pensées et les pensées étrangères qu'ils avaient, il n'y avait aucune autre force, mais le Créateur les leur a envoyées. C'est-à-dire que même les descentes, le Créateur les leur a envoyées afin qu'à travers elles, ils aient le besoin de l'aide du Créateur. Il s'ensuit que la montagne de Sion, comme c'est mentionné, des sauveurs monteront pour juger la montagne des Saves. Ils disent maintenant que la montagne de Sion était aussi un aspect de royauté, appelé Sion. C'est-à-dire que sa force était dans la dissimulation. Et elle a aidé à juger la montagne des sables. C'est-à-dire qu'ils ont conquis l'aspect des sables méchants. C'est-à-dire que l'on corrige l'aspect des sables. Et maintenant, ils atteignent qu'il n'y a aucune force, autre force dans le monde. Et c'est ce qui était écrit, et la royauté sera au Créateur. C'est-à-dire que maintenant, ils voient que même alors, le royaume était au Créateur. Et pas seulement maintenant, mais c'était aussi avant cela. Car il n'y a rien hormis lui. Et maintenant qu'ils ont mérité l'aspect de la délivrance, ils atteignent que c'était ainsi auparavant. Cependant, même au temps de la dissimulation, il faut croire que tout est fait par le Créateur. Et cela est dans l'aspect de au-dessus de la connaissance. Ce qui n'est pas le cas maintenant. Ils atteignent que c'est ainsi. Mais après cela, il faut parvenir à l'aspect de la fin de la correction, ce qui est appelé l'aspect de dans l'avenir à venir, qu'alors le Créateur sera roi sur toute la terre, c'est-à-dire même sur les nations du monde, ce qui signifie que le Créateur sera révélé aussi parmi les nations du monde. Comme il est écrit, car tous me connaîtront du plus grand jusqu'au plus petit. Et cela s'appelle « Le Créateur règne sur toute la terre ». C'est-à-dire que même avant la fin de la correction, le Créateur est roi sur toute la terre. Mais comme il était dit plus haut, que cela s'appelle « pas selon leur connaissance ». C'est-à-dire qu'ils ne savent pas que le Créateur est dirigeant du monde. Comme il est écrit dans la prière du matin, et qui, dans toutes tes œuvres, dans les mondes supérieurs ou inférieurs, te dira « que feras-tu et que réaliseras-tu ? » Car lui seul fait tout, et il n'y a pas d'autre force dans le monde en dehors de lui. Cependant, cela concerne le peuple d'Israël, qui croit au Créateur. Chez eux, il est possible de dire que le Créateur est roi, c'est-à-dire selon leur connaissance. Eux aussi savent que le Créateur règne sur eux, et pas seulement que le Créateur sait lui-même qu'il est roi, cela s'appelle pas selon leur connaissance, comme mentionné plus haut. Mais eux ont accepté sur eux le joug du royaume des cieux dans l'aspect de croyance au-dessus de la connaissance, et cela est considéré chez eux comme si c'était dans la connaissance. Et cela s'appelle selon leur connaissance, c'est-à-dire que la question de la croyance au-dessus de la connaissance dans le travail signifie qu'il faut croire, même si l'intellect ne voit pas que c'est ainsi, et qu'il a plusieurs preuves que ce n'est pas ainsi, comme il voudrait croire. Cela s'appelle croyance au-dessus de la connaissance, c'est-à-dire qu'il dit qu'il croit comme s'il voyait cela dans la connaissance. Cela s'appelle croyance au-dessus de la connaissance dans le travail. C'est-à-dire que c'est un grand travail que l'homme accepte cela sur lui-même, que cela est contre la connaissance. C'est-à-dire que le corps n'est pas d'accord avec cela, malgré tout, il accepte sur lui-même comme si c'était dans la connaissance. Et pour une telle croyance, il faut de l'aide du Créateur. Et c'est pourquoi, pour une telle forme de croyance, l'homme va prier que le Créateur lui donne la force, qu'il soit comme lui, comme s'il avait atteint cela dans la connaissance. C'est-à-dire que l'homme ne doit pas prier le Créateur pour qu'il lui donne de tout comprendre dans la connaissance, mais il doit prier le Créateur pour qu'il lui donne la force d'accepter la croyance au-dessus de la connaissance, comme si c'était dans la connaissance. Mais avant cela, il doit croire en la croyance des sages, que telle est la volonté du Créateur, que nous acceptions sur nous la croyance du Créateur dans l'au-dessus de la connaissance. Et ici, dans cet ordre-là, commencent les montées et les descentes. Parfois, il est renforcé dans la croyance, et parfois, il tombe de son degré. Et alors, il doit croire au moment où il prie le Créateur qu'il l'aidera, et il ne voit pas qu'il a reçu l'aide dont il a besoin. Même alors, il doit croire avec une croyance au-dessus de la connaissance que tout vient du Créateur. Et en même temps, dire, si je ne suis pas pour moi, qui sera pour moi? Et alors, il arrive à l'état de montagne de Sion. Puis il vient à l'état de montagne des sables. Tout le travail est alors, avant de mériter l'état de délivrance, de sortir de l'autodomination. Et alors on parvient à la connaissance du travail, comme il est écrit, « Ainsi a dit le Créateur, roi d'Israël et son délivreur, que le Créateur désormais, je suis le premier et je suis le dernier, et en dehors de moi, il n'y a pas d'autre Dieu. Et la royauté sera au Créateur, et le Créateur sera roi sur toute la terre. Comme il est écrit, et tous les êtres de chair invoqueront ton nom pour tourner vers toi tous les méchants de la terre. Ils reconnaîtront et seront tous les habitants du monde. » C'est-à-dire qu'alors tous sauront que le Créateur est le roi, et avant cela, seul Israël sait qu'il est le roi. Jusqu'ici. Oui, aussi les montées, aussi les descentes au final viennent de cette même source. Oui, le centre du travail, c'est d'aller au-dessus de la connaissance, comme les Kabbalistes nous présentent, dans la...
1: C'est-à-dire
0: une seule force, mais je ne le ressens pas tout de suite. Et justement, avec ces montées et descentes, on avance.
2: Oui,
0: le Rabash nous ramène vers le travail spirituel. Que toutes les montées, toutes les descentes, c'est le Créateur qui fait ça sur nous, comme toutes les actions. Et on pourra travailler sur la connaissance. Oui, on voit que c'est quoi le bon rapport au Créateur. Qu'est-ce que c'est que au-dessus de la connaissance, en vérité? Et encore plus se derrière au Rabash. Et pas selon mon opinion.
3: בגדול שמגלים לנו כל מיני מצבים שקוראים אותם רשאים.
0: Oui, il y a des états qu'on appelle méchants, et alors
3: הם שולטים ועושים משהו,
0: que...
3: ואז הולכים למעלה מהדת, מה שנקרא, ומגלים שאין עוד מלבדו, שרק בורא הוא שולט, שולט. ו...
0: Jusqu'à ce que tout le monde dise que c'est il n'y a rien à lui. On passe au cours du 5 septembre 2003. À titre du Rabash, qu'est-ce que au-dessus de la connaissance dans le travail et arriver à cet état qui s'appelle acquérir la capacité d'être au-dessus de la connaissance quand l'homme arrive à Rosh Hashanah. Qu'est-ce que ça veut dire arriver à Rosh Hashanah? C'est la roche, la tête de tous ces états, et il découvre que le créateur des armées, c'est-à-dire que l'homme a traversé sur tous les états de descente et de montée.
2: Et
0: ça s'appelle Sor et Entre, Tsevabo, comme Tsevaot. Et quand il est très traversé, il devient comme un soldat. Et de toutes les descentes de Tse, de Sor, il entre vers l'intérieur, vers Bo, vers Entre. Et il est arrivé à Entre, et c'est-à-dire qu'il a construit lui-même cette armée. Toute cette armée-là, il l'a construite par le dépassement au-dessus de la connaissance, que toutes ces connaissances s'appellent le monde des saves, que mon art, ça vient du mot penser, hirurim.

0: זה ש... ואז מגיע...
1: היא הלור...
0: הגילוי ההשגחה הכללית שהבורא הוא מלך העולם, לגילוי ההשגחה...
1: Il arrive de la révélation de la providence générale, où le créateur est le roi du monde, la révélation de la providence individuelle, où le créateur est roi d'Israël, que le roi du monde s'appelle, qu'il découvre à partir de sa connaissance, de tous les actes qu'il voit. Et le roi d'Israël, c'est au-dessus de la connaissance, c'est-à-dire qu'il le découvre par le travail. Israël, c'est-à-dire Yachar Kiel, droit vers le Créateur, mais seulement il est dans l'aspect d'Israël, au-dessus de la connaissance. Et alors il découvre que le Créateur a aussi causé tous les cas qu'il a traversés. Et... Et alors, il passe du mont de Sion à Jérusalem, c'est-à-dire de la royauté appelée Sion à la royauté qui est appelée Jérusalem. Et alors, la conclusion de cet état-là, c'est qu'il découvre que le roi est sur toute la terre, c'est-à-dire sur tous ses désirs, dans le passé et dans le présent. Il a vérifié l'adhésion au Créateur dans tous ses désirs qui sont dans l'âme. Et ça s'appelle qu'il est arrivé à l'état de Rosh Hashanah. Que ça s'appelle Rosh, la tête, l'état le plus haut de tout ce qui l'a répété et fait dans les désirs de son âme. Ça, c'est la fête de Rosh
0: Hashanah.
1: D'un côté, on peut dire que c'est le début de quelque chose de nouveau. Et après, c'est vrai. Et après, il y a déjà une montée. Il y a un état au-dessus de toutes les corrections. Et on peut dire aussi que c'est le résumé, en fait, de tout ce que l'homme a traversé, de ce qui s'est passé pendant l'année passée, et c'est le résultat du fait qu'il a corrigé tous les désirs dans l'âme. Quand il arrive à cet état-là, ça s'appelle qu'il arrive à Rosh Hashanah. Est-ce qu'il y a des questions ? Oui. Au-dessus de la connaissance, ça veut dire que toutes les questions que j'ai, je veux maintenant les réponses précisément de lui. C'est-à-dire ne pas trouver les réponses en moi avec mon intellect. Le bien, c'est de recevoir de lui. Non, c'est là que c'est pris mon lien avec lui. Maintenant, quel lien avec le don ? C'est aussi un type de lien que je dois créer avec lui, des qualités de don que je dois recevoir de lui. Y a-t-il un lien entre le travail au-dessus de la connaissance et... C'est quoi le lien entre le don que je dois acquérir ? Je ne sais pas pourquoi, mais on m'a dit que je dois l'acquérir. Et entre au-dessus de la connaissance, que je ne sais pas non plus pourquoi il me faut, mais on m'a dit que je dois. C'est-à-dire, en moi, j'ai aucun désir et aucune poussée vers le don, ni vers au-dessus de la connaissance, ni vers toutes ces choses-là. Ok. Je sais même pas ce que c'est. Mais de tous les cas, tous les cas qui passent sur moi, où je reçois un rejet, c'est-à-dire ce qui s'appelle Sion, tous ces des pensées de tous ces cas-là, j'arrive à un état où je dois découvrir une raison de pourquoi ça m'arrive, pourquoi c'est mauvais pour moi, et ensuite d'où cela m'est mauvais et qui me fait mal. Et quand je suis bloqué dans cette question, qui en fait cette même question, qui est au fond ce qui est le mal, pourquoi le mal et de qui vient le mal, tout ça en réalité une question sur ma source, sur le Créateur.

0: Je commence à ressentir et à voir dans tous les cas qui passent sur moi que de façon directe, je ne suis pas capable de le découvrir. Et sans le découvrir, j'ai nulle part où fuir. Je ne peux simplement pas exister comme ça, juste calmement, tranquillement. Oui? Tous ces états-là, il m'oblige nécessairement à aller le découvrir. Et alors, il en ressort que je peux le découvrir non dans mes cinq sens, mais seulement au-dessus de la connaissance. Qu'est-ce que ça veut dire au-dessus de la connaissance? Que dans la mesure où je suis prêt à aller non dans mes qualités à moi, mais au-dessus d'elles. C'est-à-dire que c'est pas qu'il se révèle en moi, dans mon intellect, dans ma compréhension de qui est le Créateur. Ah, il fait comme ça, comme ça, pour que je vois exactement ce qu'il fait. Mais sous cette forme-là, je ne recevrai jamais quelconque révélation. Je recevrai une sorte de compréhension animale que oui, il existe quelqu'un, quelque chose, mais la reconnaissance, je ne la recevrai pas. Je dois arriver à un état où je reçois un certain ressenti de lui, mais pas dans mes sens à moi. Ça s'appelle que j'arrive comme si à la connaissance, mais pas dans sa révélation, pas une révélation directe. Ça s'appelle que je le découvre dans le sixième sens, ou dans la force de la croyance au-dessus de la connaissance. Qu'est-ce que ça veut dire, la force de la croyance? C'est dans la qualité de Bina, que l'homme acquiert, et avant de l'acquérir, il ne sait pas ce que c'est. Disons, dans le but de donner, mais on ne sait pas non plus ce que c'est. Disons, le sixième sens, mais ça non plus, on ne sait pas ce que c'est. Mais si j'acquiers cette qualité-là, alors j'en ai la capacité d'être en lien avec le Créateur par cette perception-là surnaturelle qui est appelée croyance au-dessus de la connaissance. C'est une sorte de chose, entre guillemets, que je ne sais pas ce que c'est. C'est sans la compréhension, c'est-à-dire sans l'atteindre l'équilibre de réception, sans le ressenti, c'est-à-dire sans l'atteinte dans l'équilibre de réception, parce que la compréhension et le ressenti, c'est ce qu'on reçoit dans nos kilim à nous, et ce que nous comprenons de ce que nous recevons dans nos kilim. Alors, j'ai pas ça. J'ai quelque chose de complètement différent au-dessus de ça. Une sorte de clé de perception complètement différent, appelé lumière réfléchie, clé spirituelle, sixième sens, t'appelles ça, peu importe. C'est-à-dire, tous ces noms-là, on ne sait pas ce que c'est. Et ils s'ouvrent en nous une sorte d'autre canal dans le lien au Créateur. Et ce canal fonctionne vraiment de telle manière qu'en lui, on découvre le Créateur. Et en lui, on est en effet capable de le faire. Dans les sens ordinaires, dans les canaux ordinaires, jamais, jamais ça n'arrivera. Et maintenant, afin de nommer d'une certaine manière ce lien, on dit la croyance au-dessus de la connaissance. Juste pour dire que ça n'arrive pas dans les sens et les compréhensions de ce à quoi tu es habitué, mais au-dessus de ça. D'une autre manière. Oui. Oui. Alors en fait, c'est la première action qu'il faut faire. Non, c'est pas la première action. C'est une action qui se trouve déjà. Une action qui se trouve après le marsum. Que si l'homme mérite cette action-là, même la plus petite, au-dessus de tous ses sens et de tous ses qualités, ça s'appelle qu'il a déjà traversé le marsum. Alors, il entre dans la chaîne des degrés, où les degrés, ils sont autant qu'il peut atteindre cette perception au-dessus de la connaissance. Au-dessus de la connaissance, ça veut dire que tout le temps, dans les 125 degrés qu'aussi il monte, sa connaissance lui est révélée. Dans ce qui est une réception, 125 fois, oui. C'est-à-dire l'un après l'autre, chaque fois davantage sa connaissance, des désirs plus grands. Et au-dessus de ça, ce qui se révèle, il acquiert le clé au-dessus de ça, le clé au-dessus de la connaissance. Et quand il arrive à l'acquisition complète de toute cette capacité d'être en lien avec le Créateur au-dessus de la connaissance, ça s'appelle qu'il est arrivé à Rosh Hashanah. Rosh, de tous ces changements qui se sont répétés en lui, Shana, année, oui, aussi changement, c'est le même mot, dans tous ces cas-là, en lui, oui. C'est-à-dire que ça m'aide pas maintenant de que je comprenne avec mon intellect, c'est pas ce qui est au-dessus de la connaissance. Non, au-dessus de la connaissance, c'est pas une acquisition intellectuelle, c'est une acquisition, je dirais. Parce que c'est une acquisition d'une capacité, c'est une autre capacité qui n'existe pas entre nous. C'est un autre canal surnaturel que l'homme découvre, et il découvre qu'il y a une telle chose-là, et il découvre à chaque fois qu'il existe une telle chose, mais on ne sait pas ce que c'est, mais une telle chose existe, et c'est précisément ce qu'on appelle le sixième sens, la spiritualité, la correction de la connaissance, la clé de réception de l'homme, peu importe comment l'appeler, c'est la force du Bina qu'on acquiert. Oui? Comment est-ce qu'on arrive à ça? Seulement à partir de ce qu'il a dit, à partir des pensées, du travail de « sort et entre ». Il parle ici, il dit qu'en fait, il y a la première voie. On découvre les montées, les descentes, et qu'en fait, elles ne sont pas vraiment à nous. Et qu'elles sont aussi une action du Créateur. Et il en ressort de ça que tout ça, c'est seulement une cause pour que nous découvrions le travail au-dessus de la connaissance. Alors pourquoi est-ce que, si on peut dire, à quoi ça sert tout ce processus? On sait d'avance que le Créateur fait tout, et que nous n'avons aucune action, même pas une petite action, tout ça, alors, et que nous tournons d'une certaine manière. Bon, d'où est-ce que tu sais, avec une telle certitude, que le Créateur fait tout? Et en plus, dire simplement qu'il fait tout, tu le découvres même pas. Ce sont simplement des noms, des mots. C'est pas que tu vives vraiment cela, mais oui, c'est écrit comme ça. On dit comme ça que ça existe, que on a une sorte de force supérieure qui dirige tout et qu'il n'y a rien à mettre lui. Ok, bon, d'accord, j'ai entendu. Mais c'est pas que tu vis dans cette révélation-là et que tu t'identifies à elle. L'identification avec elle détermine maintenant toute ma pensée et toutes mes actes. Et je me sens comme un gant dans lequel sa main se trouve et qu'il tourne et détermine en moi tous les processus, depuis le fait qu'il tourne tous mes atomes jusqu'au fait qu'il tourne tous mes désirs et toutes mes pensées, et ainsi que le résultat et tout jusqu'à la fin. Et ce que je ressens comme ça, le revêtement du Créateur en moi, s'appelle que je peux vraiment dire qu'il est le roi. Est-ce que je suis arrivé à une telle révélation? Et en plus, au-delà de la révélation, est-ce que je suis arrivé à l'accord avec ça? Est-ce que j'accepte ça? Et même si cette force supérieure ne se revêtait pas en moi, est-ce de l'intérieur de moi, de moi-même, même sans aucune contrainte extérieure, sans aucune contrainte du dehors, est-ce que je ferais aussi les mêmes actions que celles qu'il fait? C'est-à-dire que je ne serais pas seulement d'accord avec lui, mais par ma propre force, je ferais le même processus qu'il a fait. Et qu'il fait. Est-ce que je suis arrivé à ça? Je dis ça simplement. Je ne sais même pas comment il fait ça. Je ne le connais pas, ni ses actions. Alors, c'est pour ça que le Rabash, il dit que il y a ce qu'il s'appelle le roi du monde, le roi d'Israël. Le roi du monde, c'est simplement ce que le monde dit, comme ça, simplement. Et le peuple simple, comme ça. Le Créateur est grand. Mais Israël, ça s'appelle celui qui l'atteint par Yashar Kel, droit vers le Créateur, par le fait qu'il aspire vraiment à découvrir cela. Et aspirer à découvrir ça, ça veut dire qu'il est prêt à renoncer à la connaissance et à aller dans la croyance au-dessus de la connaissance. C'est la différence entre la connaissance de la Torah et la connaissance des propriétaires. Dire simplement, tout le monde dit, et pense qu'il se trouve déjà corrigé dans la fin de la correction. Mais Israël, c'est ceux qui arrivent à ça par un grand travail, en redressant toutes leurs intentions et tous leurs désirs vers le Créateur, comme ça qu'ils deviennent comme lui. Et quand ils le découvrent et deviennent comme lui, alors on peut dire qu'ils arrivent à l'état où ils peuvent dire que lui est le roi du monde. Qu'est-ce que c'est que le monde? Le monde, c'est moi tout entier, et moi j'ai vérifié, et j'ai ressenti, et j'ai accepté que lui me conduise. Et en quoi il est d'accord? C'est dans le fait que s'il n'existait pas, si lui n'existait pas, moi aussi, j'existerais de la même manière. C'est-à-dire que par ça, je construis l'image du Créateur en moi, et moi-même, je la construis. C'est tout. Ça s'appelle que je grandis depuis le zéro jusqu'à Ensof, jusqu'à l'infini. Je grandis et je deviens à une stature égale à lui. Et il nous arrange vraiment tout. L'homme avec le désir de recevoir pour lui-même ne demandera jamais de souffrance pour lui-même. Non, mais il ne demandera pas, c'est correct, mais par les souffrances qu'on lui apporte, par ça. Qu'est-ce que c'est que par les souffrances? C'est que par ça que se révèlent en lui tous ses désirs qui sont en non-adéquation avec le Créateur, et ils doivent tous être en adéquation complète avec le Créateur, l'un face à l'autre, le Créateur éclaire par sa lumière vers tous les désirs de l'homme, petit à petit, de façon graduelle, et alors l'homme voit dans chaque désir, il ressent, même s'il ne comprend pas encore, qu'il y a quelque chose qui n'est pas correct. Et ces souffrances-là, ce sont des révélations de notre différence avec le Créateur. Mais maintenant, quand je souffre, peu importe de quoi, quelque chose me pique. Simplement, c'est un signe que dans quelque chose, je suis différent de lui. Ça peut être depuis les degrés animaux jusqu'aux degrés spirituels les plus élevés. Tous les signes de douleur viennent du manque d'équation entre le cli et la lumière. C'est tout. Et ces révélations-là, ils poussent l'homme vers le but. Et on n'a pas besoin d'être des sages. Mais si on y prête attention, alors on pourra accélérer le développement, notre reconnaissance de ça. Si on n'y prête pas attention, alors ça se fera par de plus grandes souffrances. Mais qu'est-ce que l'attention et comment est-ce qu'on accélère ça? Le Rav. L'attention, ça veut dire quelle est la source de souffrance. l'étudiant. Intellectuellement, je sais, le rave. Mais qu'est-ce que tu sais? Pourquoi est-ce que tu dis ça simplement? Quelqu'un te l'a dit ou tu l'as lu dans un livre? Si tu n'avais pas lu dans ça dans un livre, tu saurais? Est-ce que ça s'appelle vraiment savoir? Savoir, c'est recevoir la lumière dans le cli. C'est ce que ça peut savoir. Qu'est-ce que c'est que savoir? La connaissance. Le fait que simplement l'homme souffre, ça ne s'appelle pas qu'il sait savoir, ça veut dire reconnaître la source de la souffrance. Mais reconnaître autant que je le veuille, ça ne dépend pas de moi. Oui, mais ça, petit à petit, on te révèle comment tu peux reconnaître la source. Les souffrances elles-mêmes, elles indiquent leur source. Et alors, tu dois seulement examiner, vouloir examiner ça, travailler contre les souffrances. Qu'est-ce que c'est contre les souffrances? C'est si je souffre, alors le fait est maintenant comme ça. Ou bien je cours pour me débarrasser de souffrances, ou bien je me regarde comme un laboratoire, et je coupe mon propre chair, et je regarde pourquoi est-ce que je souffre. Comme ça, cette partie, je dois la couper et vérifier pourquoi est-ce que je souffre. Par ça, tu acquiers un intellect au-dessus de la connaissance. Mais le dialogue que je peux mener avec moi-même, pourquoi je souffre, il se fait avec des outils ordinaires que j'ai. Alors, ton dialogue avec toi-même, il se fait avec des kélim ordinaires, c'est vrai, mais puisque tu t'occupes d'une méthode écrite par des personnes qui se trouvent déjà dans la correction, dans la fin de la correction, alors, à partir de ça, tu reçois d'elle une force. C'est ce qu'on appelle une mur environnante. Bien sûr que s'il n'y avait pas de force d'en haut, alors tu tournerais juste comme ça avec ta queue, tu sais, autour de ces questions, avec ton intellect, avec tes désirs, et tu ne sortiras pas de tes recherches vers une quelconque hauteur, parce que tu resteras tout le temps à la surface, comme les philosophes. Quelle différence entre nous et eux? C'est que eux utilisent l'intellect, mais ils n'attirent pas sur eux la lumière environnante. Si tu étudies des livres spéciaux pour des sources spéciales pour attirer la lumière environnante, alors tu commences déjà à utiliser une hauteur, une force qui se trouve au-dessus de toi, au-dessus de ta nature. C'est la différence. Ou bien tu utilises seulement ton intellect, ta recherche. Non, ça c'est comme les philosophes, sur la même surface. Alors, c'est évident que la correction par la lumière revenante, elle n'arrive pas. Tu deviens simplement plus intelligent de manière superficielle dans ce monde. C'est-à-dire que ça ne te donne pas la possibilité de te débarrasser des souffrances, ni d'arriver à la source des souffrances. Oui. Mais, comme ça, des sortes de conclusions purement intellectuelles. C'est ça ce qui s'appelle la philosophie. Donc c'est correct. Si on n'attire pas la force supérieure, qu'elle me corrige, qu'elle m'aide à ne pas rester dans la douleur, et ne pas remplir la douleur, mais à reconnaître la source de la douleur, la source de la douleur, ça, c'est déjà le travail de l'homme. C'est ça, en fait, la demande au Créateur? C'est ce qu'on peut demander? Il y a ici beaucoup de choses, parce que dès que cette force-là, cette force supérieure, cette lumière revenante, alors, dès que ça commence à agir sur nous, alors notre demande change. On commence à demander non pas le remplissage, mais la correction. Et on commence à vouloir être semblable à cette lumière. D'abord, sans connaissance de ce qui nous arrive, et ensuite, même avec la reconnaissance. Comme dans Prinal, dans les quatre prénoms de la lumière directe. Elle veut recevoir, elle veut jouir, et ensuite, petit à petit, soudain, il veut devenir comme lui, donner comme lui. Ça, c'est le résultat de l'action de la lumière sur nous. C'est-à-dire que sans cette sgoula, hein, alors on ne pourra pas arriver à quoi que ce soit. C'est-à-dire que la différence entre la sagesse de la Kabbale et la philosophie et toutes les autres méthodes, c'est qu'elle utilise les murs revenants. Dans notre état corrigé, on attire de là-bas la force de la correction qui existe déjà. Parce qu'on existe déjà là-bas, sous une forme corrigée. Depuis ma forme corrigée, depuis mon état corrigé, je tire vers mon état actuel, cette force-là, cette lumière, parce que je veux être corrigé. Et je veux être là-bas. C'est tout. Oui. Est-ce que la croyance au-dessus de la connaissance est seulement un moyen temporaire pour arriver à la révélation du Créateur? Et si c'est ainsi, elle n'a plus d'usage après le Marsum. Est-ce que c'est seulement un moyen temporaire pour nous aider à la révélation du Créateur? La croyance au-dessus de la connaissance, ça s'appelle le kli spirituel. C'est la qualité du Créateur habillé en moi. Oui. Bina qui est dans Malchut, quand Malchut achète la qualité de Bina, ça s'appelle la croyance au-dessus de la connaissance. La connaissance, c'est la qualité de Malchut. La croyance, c'est la qualité de Bina. Alors, Bina dans Malchut, ça s'appelle la croyance au-dessus de la connaissance. Si l'homme utilise ça, la croyance au-dessus de la connaissance, pour au final remplir Malchut, c'est un processus ou une tendance de la Klipa. S'il utilise vraiment selon ce que c'est que la croyance au-dessus de la connaissance, c'est un processus qu'on utilise dans la Gdusha. Ou bien c'est donné dans le but de recevoir, ou bien c'est donné dans le but de donner, ou bien c'est recevoir dans le but de donner. Alors cette croyance, elle est utilisée de deux façons, avant et après le Marsum. La croyance au-dessus de la connaissance, la force du Bina, elle peut être utilisée de deux façons, comme chez nous, dans ce monde-ci. Il y a aussi un résultat de ça. Je peux, comme si donner une personne, et je peux, par le fait que je lui donne, recevoir d'elle. Ça, chez nous, de façon cachée, c'est tout le temps comme ça, de la réception. C'est, il nous semble qu'on donne, qu'on fasse quelque chose, mais, ou bien mon intention, c'est l'exploitation. Si je veux exploiter le Créateur pour moi, pour mon bien, ça s'appelle Pharaon, hein, ça s'appelle Kippa, ou bien, je me tourne vers lui pour son bien, sans aucune orientation vers moi-même. Ça s'appelle croyance au-dessus de la connaissance dans sa forme pure, et ça s'appelle Kdusha. Oui. Est-ce que la connaissance est différente du ressenti? Est-ce que la connaissance et le ressenti, c'est deux aspects différents? La connaissance et le ressenti. La connaissance, ça s'appelle l'atteinte dans l'équilibre de réception, une atteinte claire, ça s'appelle la connaissance. La croyance au-dessus de la connaissance, c'est que je ne vais pas atteindre dans l'équilibre de réception. Ce n'est pas ça le but. Mais mon but, c'est d'être dans l'équivalence de forme. C'est-à-dire être collé à la croyance qui est au-dessus de la connaissance, au-dessus de l'équilibre de réception. Oui. Est-ce qu'on peut combiner avec une autre méthode, comme le yoga ou la méditation, avec une telle attraction de base? Est-ce que c'est possible de combiner avec une autre méthode, comme le yoga, la méditation, et ainsi de suite, avec la méthode de la Kabbale? C'est impossible parce que c'est toutes des méthodes opposées à la Kabbale. Elles sont opposées en ceci qu'elles n'utilisent pas l'équilibre de réception pour arriver à un certain, ressenti, un état, la reconnaissance de quelque chose, que toutes les méthodes utilisent la répression d'équilibre et non le développement d'équilibre. toutes ensemble. Disons, comme cette méthode-là s'appelle la méthode de la Kabbale, la sagesse de la Kabbale, la sagesse de recevoir. Alors, cette méthode-là, ça s'appelle la méthode de comment ne pas recevoir. Donc, toutes. Donc, recevoir le moins possible. Et chacune d'elles a donc une tendance au végétarisme, ou à respirer moins, ou à penser moins, ou à vouloir moins. Quelque chose de moins que l'ordinaire. Ça veut dire faire descendre l'homme au degré de l'homme, au degré de l'animal, du degré de l'homme au degré de l'animal, ou au degré du végétal, ou même au degré du minéral. Toute cette source-là se trouve dans l'Égypte ancienne. Là-bas, c'était vraiment le sommet de tout ça. Même d'un corps mort, ils faisaient une chose qui ne se décompose pas. Hein? Dans leur momie là-bas. Et ça, c'est aussi dans toutes les méthodes orientales. Donc, il y a ici une racine spirituelle à ça. Et évidemment qu'il y a aussi une justification matérielle. Que si tu as des masses de gens qui font comme ça, hein, à qui tu donnes une idéologie que l'homme va vouloir le moins possible dans la vie, et alors il s'en tirera bien. Alors, cette chose-là, elle est acceptée. Elle donne immédiatement des fruits. Elle est compréhensible pour tous. Et faute de choix, on la prend aussi. Et on en fait encore autre chose. On lui donne, on lui ajoute un symbole spirituel. Oui, pas seulement une idéologie, mais ça arrive aussi, il y a une justification spirituelle au-dessus de notre vie, de notre mort. Que par ça, l'homme mérite aussi une sorte de récompense, éternelle. Alors, tu transformes déjà ça en religion. En religion. Et en, vraiment, en une très, très grande force. Et quand est-ce que cette force peut exploser? Seulement du fait qu'en nous, pendant tous les milliers d'années, du développement de l'homme sur la terre, l'ego de l'homme se développe tout le temps, c'est-à-dire qu'il se trouve au chacun de nous, mais il s'ouvre de plus en plus, de génération en génération, et il provoque le développement, qu'on le veuille ou non, on réalise notre ego, et alors le monde se développe, comme on dit, c'est qu'on fait toutes sortes de bonnes choses, nouvelles et mauvaises, et peu importe, mais on est poussé à faire quelque chose de nouveau. Ça, c'est de nouveau, ça vient de nos nouveaux désirs qui se révèlent de réincarnation en réincarnation en chacun de nous. Et alors, même ces peuples-là qui avaient une idéologie de vouloir le moins possible, hein, elles arrivent à un état où c'est fini. Ils sont plus capables de tenir ça, même dans un danger comme celui où on se trouve, disons, la Chine. On voit qu'ils doivent déjà commencer à être comme tout le monde. Ouvrir les frontières, s'ouvrir eux-mêmes et commencer à utiliser le désir de recevoir comme tout le monde. C'est impossible de rester tout le temps dans la fermeture et dans la répression et toutes ces doctrines-là dans ce siècle-là, elles vont tomber et il n'en restera rien. Les gens qui viennent aujourd'hui en Inde, ils viennent simplement pour une sorte de trip. Personne n'est capable d'être vraiment dans ça. Et si oui, alors ils font d'eux-mêmes une sorte d'animal primitif qui n'utilise pas toutes ses capacités, oui, mais juste comme ça pour... Bon, je veux pas trop en parler, mais c'est une sorte de la dernière clipa qui existe encore contre le développement. On n'est pas capable, malgré tout, d'aller contre cette marche du développement, du désir de recevoir. Alors, encore 10, encore 20 ans, tout ça s'apprêtera. Ceux qui sont capables pour l'instant de fuir de leur souffrance vers de telles doctrines qu'elles sont capables de s'enfermer comme ça, de couper une partie de l'intellect, de se faire descendre à un degré aussi bas, et vraiment de s'en contenter, ils sont toujours pas pour nous. Ce sont encore des gens qui ont une forme de pensée primitive et non développée. Qu'il en soit comme ça. Mais le monde, il avance très vite. Depuis tout le naturalisme, enfin, tout ça c'est contre la nature. C'est-à-dire que c'est pas une correction. C'est une fuite de la correction. Par ça, on n'atteindra rien du tout. Un calme temporaire artificiel, oui. Mais pas plus. Oui. Si j'ai bien compris, l'ego, il est important, donc. L'ego n'est pas seulement important pour l'avancement, mais à part l'ego, il n'y a rien. L'ego, c'est interdit que l'ego soit mesuré. C'est interdit que l'ego soit réprimé. L'ego doit se développer et on doit veiller à sa correction, à son usage correct et pas à sa répression. Parce que l'ego, c'est toute notre nature, tout le désir de recevoir. Et tu ne peux pas effacer le désir de recevoir. Rien ne t'aidera. Parce que par ça, tu arriveras au malheur. Simple. Tout le monde, c'est un grand ego à toutes sortes de niveaux, minéral, végétal, animal parlant, et le but du monde est d'amener à l'usage complet de cette force de l'ego. Voilà. Et pas d'effacer, t'effaces la matière. C'est-à-dire que tu n'es pas capable. D'accord. Fais une injection à l'homme, fais de lui un végétal. Bon, d'accord. Alors, évidemment qu'il ne ressortira pas. Fais-le descendre sous le seuil de conscience. Bon, d'accord. Et il souffrira moins. Évidemment qu'il souffrira moins. Mais jusqu'où est-ce que tu es capable de faire ça? Oui? Par toutes sortes de méthodes. C'est pour ça que ni la religion, peu importe laquelle, ni toutes ces méthodes-là ne sont une solution. Ça doit encore se révéler, d'accord, mais d'accord, ça se révèle déjà. Oui. Est-ce que c'est correct de dire qu'un ego avec intention, c'est précisément le désir d'équivalence avec le Créateur, ou quelque chose comme ça? L'ego, c'est pas le désir d'équivalence avec le Créateur. L'ego, c'est le désir d'être à la place du Créateur. Moi, je régnerai. C'est ça l'ego de l'homme. Chaque homme comme ça, c'est ce qu'il veut dire. Comme le pharaon, il dit, qui est le Créateur pour que j'écoute sa voix? C'est le symbole de notre ego, voilà. C'est tout. Alors l'ego, c'est seulement un chemin dans le processus. Non, l'ego, c'est pas une partie, il y a un chemin dans le processus. L'ego, c'est cette force par laquelle je construis mon ego et que je peux rester dans « je veux être à la place du Créateur », régner à sa place comme ça, oui. Et je peux arriver à un état où je comprends que je dois être semblable au Créateur, acquérir de lui ses qualités et alors régner à sa place. Mais à sa place, c'est pas contre lui. Oui? Est-ce que la mesure de la croyance au-dessus de la connaissance, c'est-à-dire la quantité qu'on acquiert, ça définit l'aspect de tu aimeras ton Créateur, ton Dieu, de tout ton cœur, c'est-à-dire le lien entre les deux? La mesure de la croyance au-dessus de la connaissance doit être sur toute la connaissance de l'homme, c'est-à-dire sur tous les clients de réception, il doit y avoir une couverture des clients de dons, c'est-à-dire la qualité de dons bina. C'est comme ça que c'est obligatoire que ce soit. Mais pour arriver à cet aspect-là, de tu aimeras ton Créateur, ton Dieu, tout ton cœur. L'aspect de tu aimeras ton créateur, ton Dieu, s'appelle que je fais une correction sur toute ma connaissance, sur tous mes kilomètres de réception, que comme ça, j'arrive à une adéquation complète. C'est-à-dire que dans la croyance sur la connaissance, j'ai acquis des kélim avec lesquels je me trouve maintenant dans tu aimeras ton créateur, ton Dieu. Dans les kélim de réception, j'ai maintenant exactement l'adéquation avec la qualité bina. Que je l'utilise non seulement pour ressembler à Bina, mais aussi dans les kilim eux-mêmes, en recevant dans le but de donner. Pas seulement de donner dans le but de donner, mais aussi de recevoir dans le but de donner. Oui. Il y a deux étapes. Tzimtzum et limitation des kilim de réception. C'est quoi la différence entre les méthodes orientales dont tu as parlé et le Tzimtzum? Nous, dans notre correction, on arrive à un état où on corrige, on restreint le désir de recevoir, on n'utilise pas, et ensuite on commence à utiliser le désir de recevoir en recevant dans le but de donner. Donc c'est quoi la différence entre cet état-là, cette action où on fait un tzimtzum, une restriction sur le désir de recevoir, et les méthodes orientales de toutes sortes où on réprime le désir de recevoir? La différence, elle est simple. D'abord, dès que l'homme commence à étudier la Kabbale, il commence à se développer dans son désir de recevoir. Et jamais, nulle part, c'est écrit qu'on doit réprimer le désir de recevoir. Nulle part. À aucun endroit. Donc, au lieu de travailler sur le désir de recevoir, tu dois travailler sur la proximité avec le Créateur, sur le fait que la lumière corrige le désir de recevoir. Et plus tu auras un désir de recevoir grand, plus tu auras besoin de davantage de lumière pour le corriger. Alors, chaque fois tu vas être atteint davantage de lumière pour la correction, le désir de recevoir grandit tout le temps, et toi, tu avances comme ça. Quand tu arrives à un état où toi, par la lumière que tu atteins, grâce à l'étude, oui, tu atteins que tout ton désir est en fait contre la spiritualité, contre le Créateur, pour son propre désir. Et tu arrives à un état où, pour passer de dans le but de recevoir, dans le but de donner, tu dois cesser d'utiliser le désir de recevoir tel qu'il est, et alors tu passes à dans le but de donner, au désir de recevoir qui travaille seulement selon une autre méthode, dans le but de donner. Donc ici, il y a au milieu une action qui s'appelle Tzimtzum, restriction. Qu'est-ce que c'est que Tzimtzum? C'est que je ne restreins pas le désir de recevoir. Je peux pas restreindre. Je peux pas, c'est-à-dire je peux pas réprimer. Je peux faire ça. Mais seulement par la lumière qui brille vers moi, je vois que son usage précédent est mauvais. Et alors, par le fait que je vois combien est-ce que il est mauvais contre le Créateur, alors j'arrête de l'utiliser. C'est pas que je l'ai restreint, je cesse de l'utiliser dans l'ancienne forme de remplissage, dans l'ancienne méthode d'usage, et je passe à une autre méthode d'usage. Mais encore une fois, la méthode d'usage dans le désir de recevoir, pas en le réprimant, mais en le développement, et précisément, plus il est grand, plus il peut recevoir davantage. Déjà, celui qui est plus grand que son ami, son mauvais penchant est plus grand que lui. Enfin, son penchant est plus grand que lui. C'est-à-dire que le Tzimtzum, c'est pas effacer le désir de recevoir. Le Tzimtzum, c'est restreindre, c'est-à-dire c'est s'abstenir de la méthode précédente et arriver à la méthode spirituelle. C'est tout. Et jamais je ne fais attention à la taille du désir, que les plus grands désirs que possible, ça m'est égal. Au contraire, je dois me soucier seulement de la correction, que le désir de recevoir soit en adéquation et que j'ai une intention dans le but de donner. C'est-à-dire qu'on ne doit pas faire attention à nos désirs à nous. Et ça ne nous importe pas apporte les fautes les plus grandes, peu importe. Tout ça, ça vient du Créateur. C'est lui qui me l'envoie. Et je dois pas les effacer. Non. Je dois comprendre que ce que je reçois, c'est ce qui se révèle comme un signe que je peux en effet le corriger. C'est pour ça que toute la méthode s'appelle la méthode de la Kabbale, de la réception. Les Kabbales de réception. Donc, comment travailler avec les Kabbales de réception et comment et toutes les autres méthodes, tout ensemble, travaillent sur la répression des Kabbales de réception. Le moins possible.
1: Comment Russie regarde combien de gens rêvent encore de ce qui était bon là-bas? Il n'y avait rien de bon, mais qu'y avait-il? Je sais que j'ai tel et tel. Mon salaire, ma maison, mon travail, personne ne me jette du travail, les enfants au jardin, à l'école, chaque chose est à sa place, tout est très bien, c'est sûr et c'est bon. Bon, je n'ai pas ce qu'il a, celui-là, du grand business, toutes sortes de choses. Tout ça est réprimé par le gouvernement, mais il y a une répression générale. Malheur de beaucoup, moitié de consolation. Et tu sais, tous, aujourd'hui, la plupart seraient prêts à revenir là-bas, à ce même état. Comme sert toute cette liberté qu'il y a, chacun fait ce qu'il veut. J'ai seulement maintenant la jalousie, la haine, l'orgueil qui éclate et tout. Tout cela existe déjà. Une culture aussi, on est commun, tout est en ordre, c'est planifié, c'est très beau. S'il n'y avait pas l'ego de l'homme qui brûle et grandit tout le temps, on pourrait construire un tel régime. Et chez les Chinois aussi, ça fonctionne encore mieux, depuis des milliers d'années. Mais c'est impossible d'y rester. Oui. Page 13. Comme il est écrit, je crois, d'une croyance complète. Qu'est-ce qu'une croyance complète? Et quel est le chemin pour la prendre? Il y a la foi et la foi complète. Qu'est-ce que la foi, Emouna, la qualité de donner que l'homme acquiert de Bina, s'il arrive à Katnout, à Galgal, Tainaim, donner, afin de donner, il acquiert la force de la foi. S'il peut ajouter aussi Galgal, Tainaim, à Galgal, Tainaim, ajouter la chave, c'est recevoir dans le but de donner, ça s'appelle Emouna, Shlema, foi complète, la lumière de Chorma dans la lumière de Chassadim. Oui. C'est juste de dire que dans les étapes de l'échelle de l'avancement, la foi au-delà de la raison devient une foi dans la raison. La foi au-delà de la raison ne devient jamais une foi de la raison. Nous ne comprenons pas cela. Donc nous parlons comme si d'un monde qu'on ne ressent pas. Il nous semble que, comme dans nos termes, ça arrive ainsi, la foi de la raison, l'attribut du don, les qualités spirituelles sont complètement, complètement déconnectées de ce qui existe en nous maintenant. La foi au-delà de la raison est vraiment au-delà de la raison. Elle ne sera jamais ressentie dans la raison. Ce travail, Bina et Malchut, reste pour toujours. Malchut ne pourra jamais changer. Le recevoir tel qu'il a été créé reste ainsi. Il aime jouir du remplissage. Et son remplissage, c'est le Créateur ou la lumière, tu peux dire, importe, c'est la même chose. Le recevoir reste ainsi. Rien de plus. Tu peux changer son usage, mais pas lui-même. C'est pourquoi il est interdit de se rapporter à lui, le réprimant, le changer en quoi que ce soit, rien. Tu veux l'utiliser autrement, s'il te plaît. Ajoute-lui une direction, kivun, comment on l'utilise, pourquoi on l'utilise. Mais lui-même, tel qu'il était, reste ainsi. Maintenant, on comprend que toute la différence entre les corps et la sainteté n'est pas dans les actes, mais dans la direction des actes. Comme, Rabbi, je donne l'exemple. Quelqu'un prend un couteau et commence à couper l'homme. Si c'est pour le bien, on appelle ça un chirurgien, un opérateur. Si c'est pour son propre bien, j'appelle un assassin. L'acte reste le même acte. Le désir de recevoir doit être rempli de la lumière d'Ensof comme il était dans Ensof avant la restriction. Ainsi, après le Tzimtzoum, ainsi à la fin de la correction, il doit être rempli. Et c'est la différence dans notre méthode, appelée méthode de la Kabbale. C'est une différence essentielle. Nous ne traitons jamais les recevoir. Nous acquérons l'intention dans le but de donner cette intention. Nous ne sommes pas capables de la construire sauf par la lumière supérieure. Or, Makif, qui nous apporte cette intention. Bina dans Malchut. L'intention. Et toutes les autres méthodes, parce qu'elles ne peuvent pas utiliser la lumière environnante, elles n'ont pas ce lien avec la source spirituelle d'où descend vers Noir Mekif. Elles n'ont pas ça. Alors, elles se tournent vers le recevoir lui-même. Et elles voient ce recevoir et la source de tout le mal. Alors, nous devons effacer ce mal. Alors, nous devons vouloir le moins possible. Limiter l'homme dans le fait d'être mauvais. Comme si tu coupais les mains de l'homme. D'accord, alors il ne pourra plus nuire de certaines façons. Très bien, mais par cela, tu as corrigé quelque chose. Tu as fait une déformation sur la création. C'est pourquoi le désir de recevoir restera et les actes sur lui, tout restera. Les actes, qu'est-ce que les actes? Il a 613 désirs, tous ces 613 désirs doivent être remplis, voilà. Avec intention, sans intention, ça ne change rien. Eux-mêmes exigent le remplissage. Toute cette différence essentielle entre la méthode et la Kabbale et les autres méthodes doit encore se révéler maintenant. Dans un temps proche, cela se révélera encore. C'est à cause de cela qu'il existe encore toutes sortes d'autres méthodes, d'autres Kabbales, toutes sortes d'instituts, des centres de Kabbale, je ne sais pas quoi, toutes sortes de choses. C'est justement pour clarifier la méthode elle-même, ce qu'elle est. Il y aura encore beaucoup de questions autour de cela, toutes sortes de choses, des amulettes et un fil rouge, et toutes sortes de foi et des cartes et du tarot et quoi encore. Tout cela existe pour clarifier la méthode, pour qu'elle soit vraiment claire, pure et

0: שלום חברות וחברים יקרים, אנחנו מאוד מאוד שמחים להיות כאן ביחד בשיעור הצהריים שלנו, הזדמנות למשוך את המאור המחזיר למוטב. היום יש לנו מאמר.
1: Bienvenue dans notre cours de l'après-midi. C'est une opportunité pour attirer la lumière qui réforme. Nous avons un article tout à fait fondamental que signifie au-dessus de la connaissance dans le travail. Un article du Rabash, volume 2, ça résume tout le travail en général sur notre chemin. C'est un article qui touche ce qu'est la connaissance au-dessus de la raison, la foi au-dessus de la raison. C'est donner un discernement simple, mais en fait difficile à accomplir. Donc rentrons dedans, il illuminera le chemin sur nous et nous ouvrons une nouvelle compréhension, un nouveau ressenti dans ce terme tout à fait fondamental appelé au-dessus de la connaissance. Donc, nous, bienvenue aux amis, c'est super de vous voir tous ici, Dibensi, et aussi on a déjà vu des questions dans le chat. Nous attendons vos questions, vos clarifications et tout notre chemin est dans la foi au-dessus de la raison. Et nous verrons combien c'est vraiment un concept profond qui véritablement est au-dessus de nous. Et c'est bien, car alors nous pouvons y être attirés. Alors commençons avec le clip du Rav numéro 1 qui nous donnera le bon focus sur ce qu'est la croyance au-dessus de la connaissance. Clip 1. Nous arrivons à un état où il faut révéler une raison pour laquelle cela m'arrive. Pourquoi est-ce que je me sens mal? Et dès lors, qu'est-ce qui me fait ce mal? Qui me le fait? Et quand je reste bloqué sur cette question, qui est la même question, à la fois pourquoi est-ce mal, pourquoi mal et de qui est-ce que cela provient, l'un dans l'autre, c'est une question sur ma source, le Créateur. Je commence à ressentir, à voir de tous les incidents qui m'adviennent que je ne suis pas capable de révéler d'une façon directe et sans le révéler. Je n'ai nulle part où fuir et donc simplement je ne peux pas exister calmement comme

mes qualités, mais plutôt au-dessus d'elles. C'est-à-dire que cela ne sera pas révélé en moi, dans ma raison, dans ma compréhension, qui est le Créateur. Oh, il fait ceci, il fait cela, que je verrai exactement ce qu'il fait également, mais plutôt d'une telle façon, je ne recevrai aucune révélation. Je recevrai une compréhension animale, que oui, il y a quelque chose, quelqu'un, mais une reconnaissance, je ne la recevrai pas. Je dois en arriver à un état où je reçois une certaine chose de lui, mais ce n'est pas dans mes sens. Cela s'appelle que, comme si j'en arrivais dans la raison, mais pas avec sa révélation, pas à travers sa révélation. Et cela s'appelle que je le révèle dans le sixième sens, la force de la foi au-dessus de la raison. Qu'est-ce que la force de la foi ou de la croyance? C'est la qualité de Bina que la personne acquiert, et avant de l'acquérir, il ignore ce que c'est. Afin de donner, tu peux dire, mais en vérité, je ne sais pas ce que c'est. Le sixième sens, tu peux dire, mais nous non plus ne savons pas ce que c'est. Mais si j'acquiers cette qualité, dès lors, j'ai la capacité de me connecter au Créateur. À travers cette perception surnaturelle appelée la foi au-dessus de la raison. Oui, comme nous venons de l'entendre du Rav, que signifie au-dessus de la raison? Je suis dans l'extrait numéro 1, deuxième paragraphe du texte de l'article. Il s'avère que je ne peux pas le révéler dans mes cinq sens, mais plutôt dans au-dessus de la raison. Qu'est-ce qu'au-dessus de la raison? À quel point serais-je prêt à aller, non pas dans mes qualités, mais au-dessus d'elles? C'est-à-dire que cela ne se révèle pas en moi, dans ma raison, dans ma compréhension, qui est le Créateur? Qu'est-ce qu'il fait, comme ci, comme ça, que je verrai exactement ce qu'il fait? Mais plutôt, de cette façon, jamais je ne recevrai de révélation. Ici, le Rav nous donne qu'est-ce que la définition de dans la raison et quelle est la façon par laquelle le Créateur ne se révèle jamais dans la raison, mais plutôt sur la voie de au-dessus de la raison. Exact. Au début, nous aspirons toujours à la spiritualité et nous sommes prêts à tout faire, y penser, utiliser notre cœur, vraiment quoi que cela prenne. Cependant, le ressenti est que cela ne fonctionnera pas ainsi. De cette façon, nous ne serons pas en mesure de découvrir quoi que ce soit, c'est-à-dire que c'est un bon ressenti. Nous devons acquérir quelque chose de nouveau. Donc, soyons dans ce ressenti et ayons une forte demande, et alors nous verrons combien le texte des sources ouvre graduellement le bon état en nous. Donc, nous lisons l'article « Qu'est-ce qui est au-dessus de la raison dans le travail, dans le matériel d'études ?» Nous allons lire le début de l'article. Rabash écrit « Il est écrit dans la prière de Rosh Hashanah, ainsi de le Seigneur, roi d'Israël, et son Rédempteur, le Seigneur de l'os, je suis le premier et je suis le dernier, et il n'y a pas de Dieu hormis moi. » Nous devrions comprendre les mots « roi d'Israël » qui est lui et non pas les nations du monde. Après tout, il est le roi du monde. Le fait est que nous devrions savoir que tout ce que nous disons au sujet du Créateur n'est pas au sujet du Créateur lui-même.
comme il a été dit à ce sujet, qu'il n'y a pas de pensée ni de perception en lui d'aucune sorte.

0: tôt toutes les appellations que nous attribuons au Créateur sont comment les créatures l'atteignent selon ses noms. Comme il est écrit, par tes actions, nous te connaissons. Par conséquent, bien que le Créateur est le roi du monde, même si la créature ne veut pas reconnaître son royaume, il n'a pas besoin de leur consensus afin d'être roi sur eux. Il règne sans leur demander ce qu'ils veulent. Personne n'a rien à dire dans le monde, mais plutôt il fait ce qu'il veut et il n'a pas besoin du consensus des créatures. Comme il est écrit, je crois qu'il fait et fera toutes les actions. Voilà, donc tout d'abord, vous êtes invité à déjà commencer à poser des questions. Et véritablement, vraiment, nous attendons de prendre vos questions. Et sur quoi avons-nous, nous, ici? Le roi d'Israël et le roi du monde. Qu'est-ce que je ressens? Qui dirige mes désirs? Qui les contrôle? Il y a le roi d'Israël, il y a le roi du monde, il y a plus tard un clip à ce sujet. Et depuis le tout début, il dit que le concept de qui, en fait, est celui à l'œuvre, ça n'a rien à voir avec le Créateur. C'est moi qui décide pour moi-même qui me dirige. Israël ou les désirs des nations du monde, afin de recevoir ce qui me dirige. Est-ce que le Créateur dirige ces désirs-ci ou ces désirs-là? Non, il ne dirige que les désirs d'Israël. Alors, éveillons tous ces différents discernements à l'intérieur de nous et voyons comment le Rabash nous organise depuis l'intérieur. Oui, et cela rend plus clair le discernement, à quel point la foi au-dessus de la raison est plus importante. Alors, qu'est-ce qu'il écrit dans le paragraphe suivant? Pourtant, nous pourrions demander s'il est le roi sur nous sans nous demander pourquoi devons-nous prendre sur nous le fardeau de son royaume s'il s'est élevé au-dessus de nous, quoi qu'il en soit. La réponse est que nous devons savoir qu'il nous dirige et avant qu'une personne prenne sur elle-même le royaume, le fardeau du royaume des cieux au-dessus de la raison, c'est-à-dire que nous ne pouvons pas comprendre cela dans la raison, la personne ne peut pas voir que sa guidance est sous la forme du bon qui fait le bien. Plutôt, chacun ressent qu'il lui manque du plaisir et qu'il se réjouit de sa vie. Chacun pense que s'il pouvait voir qu'il reçoit immédiatement ce pourquoi il loue et qu'il demande au Créateur, ce qui s'appelle dans la raison, il n'aurait pas à croire que le Créateur et la prière, puisqu'il verrait de ses propres yeux que le Créateur l'a aidé. Nous devons choisir le roi. Oui, nous devons prier. Et comme s'il n'y a pas de réponse à notre prière. Oui, il veut prier et immédiatement recevoir une réponse. On peut choisir. Oui, cette direction-ci ou cette direction-là. Oui, c'est intéressant, comme l'écrit le Rabash dans le paragraphe suivant, sur qu'advient-il lorsque nous prions et que nous ne pouvons pas recevoir de réponse. Alors, lisons cela. Mais lorsqu'il prie le Créateur plusieurs fois et qu'il pense que le Créateur ne récompense pas sa prière, par preuve du fait qu'il n'a rien reçu, c'est pourquoi il a prié, alors la personne doit se renforcer et dire qu'il croit ce qu'il est écrit. Pour toi, écoute la prière de chaque bouche, car ceci est contre la raison, car la raison lui montre que le Créateur ne lui répond pas. Lorsqu'il surmonte et dit que ce que l'intellect et la raison l'obligent à croire, il dit « je ne regarde pas ce que je crois dans les sages ». On nous dit que Le Créateur entend la prière de chaque bouche, ce qui s'appelle la foi au-dessus de la raison. Encore une fois, en assumant le fardeau du royaume des cieux de cette façon, plus tard, nous sommes récompensés de « et tu aimeras le Seigneur ton Dieu de tout ton cœur » et avec l'équivalence de forme appelée des récipients de dons. Les kélim dans lesquels le Créateur donne délices et plaisirs qu'il voulait donner. Donc, moi, je n'ai pas compris ce passage, ni pourquoi. Que signifie qu'il doit croire que le Créateur entend la prière de chaque bouche? S'il a prié et qu'il n'a pas répondu, on peut dire « oui, d'accord, il y a quelque chose qui ne va pas avec ma prière, qu'elle n'est pas suffisamment claire ». Mais que signifie que je crois qu'il entend la prière de chaque bouche? Donc quoi, ma prière, ce n'est pas la prière de chaque bouche? Donc je ne saisis pas exactement. Oui, ça, ce sont des questions que Nive, chaque personne sur le chemin se pose ces questions. Est-ce que le fait que le Créateur ne répond pas à mes prières, c'est parce que je ne m'adresse pas correctement à lui? Et puis d'un autre côté, ils disent qu'il entend la prière de chaque bouche. Et d'un autre côté, nous entendons que la prière devrait porter spécifiquement sur le don. Alors peut-être que c'est ça la raison pour laquelle il n'entend pas la prière de chaque bouche. C'est-à-dire qu'il y a déjà ici des doutes sur la personne. Et ils ne croient pas dans les sages qui disent qu'est-ce qu'ils ont dit. Je crois dans la foi des sages qui nous ont dit que le Créateur entend la prière de chaque bouche et ce que la personne apparaît comme s'il n'avait rien reçu pour ce pourquoi il a prié, qu'alors il doit être renforcé et dire qu'il croit. Parce que, à nouveau, pour toi, la prière de chaque bouche, et cela est contre la raison. Il y a ici quelque chose que nous devons nous renforcer déjà les uns les autres. Oui, c'est une très belle explication. De là, nous comprenons que les doutes sont une bonne chose. Et en général, dit Bensi, sur ce chemin, il n'y a rien tel que interdit, autorisé, non. Nous discernons cela sur nous-mêmes, sur nos récipients. Nous devons passer par chaque état et, bien sûr, nous ne voulons pas rester bloqués dans une situation particulière pour laquelle nous avons besoin d'environnement, etc. Mais les doutes, c'est excellent. Et j'avance plus avec, il y a l'environnement, la dizaine, pour recevoir de nouveaux discernements. Parce qu'il dit, pour qui le monde a-t-il été créé? Oui, pour compléter le méchant, voilà, ou le juste, exactement. Ok, alors commençons avec la question des femmes Finlande, s'il vous plaît.
1: Как мы в десятки добавляем веру выше знания? Какие действия мы добавляем в работе?
0: Bonjour, chers amis, une question pratique. Comment dans la dizaine ajoutons-nous dans la foi au-dessus de la raison? Quelles actions ajoutons-nous dans le travail dans la dizaine? Ou bien est-ce que c'est seulement le travail intérieur de l'homme? Peut-être que on souhaite un petit peu élaborer un peu plus sur pourquoi as-tu demandé. Est-ce que tu parles du travail intérieur ou bien du travail dans la dizaine? Si tu peux élaborer un peu plus sur la question.
1: Чтобы прийти к вере выше знаний, это каждый работает над собой. Но а в десятке мы, если какие-то действия.
0: Afin d'atteindre la foi au-dessus de la raison, chacun travaille sur lui-même. Mais dans la dizaine, est-ce qu'il y a des actions?
1: Если какие-то действия.
0: Afin que nous élevions ce niveau de au-dessus de la raison dans la dizaine. Que chacun aura le même niveau. Est-ce qu'il y a des actions communes que nous puissions faire? Regarde, que faisons-nous dans la dizaine d'habitude? Nous élevons l'importance. C'est le rôle de la dizaine. C'est l'amplificateur des qualités de au-dessus de la raison, etc. Donc, à l'évidence, nous pouvons parler de cela dans la dizaine. Essayez de donner des exemples. Quand vous vous rencontrez, que vous ayez des rencontres des années, etc., de différentes façons, vous pouvez élever l'importance au-dessus de la raison et véritablement ressentir que ça vit en vous, dans la dizaine, et vous le ressentirez. Et vous le ressentez. Et certainement, vous ressentirez des idées différentes qui vous correspondent en tant que dizaine. Et c'est ce que fait chaque dizaine. Et bien sûr que chaque personne travaille également, c'est son propre travail intérieur, etc. Et dans la dizaine, nous élevons cette force. Oui, je vais te donner un exemple pratique d'Yves. Aujourd'hui, je suis officier de connexion et aujourd'hui, nous avons reçu cette mission que nous renforçons les uns les autres dans la foi qu'il n'y a rien en lui. Que c'est spécifiquement les montées et les descentes qui nous apparaissent comme si, après le congrès, nous nous éloignons les uns des autres. Et ce n'est pas l'éloignement des uns des autres, c'est ce que toutes les sources. Et si tu amènes les sources à la dizaine, ce qui est un moyen très puissant que vous avez, que vous montez à tout le monde, regardez les amis, c'est écrit partout, que spécifiquement le fait que nous nous ressentions que on n'a pas de réponse à nos prières et que spécifiquement nous nous éloignons les uns des autres et spécialement après le congrès, regardez ce que dit le Rav, ce que disent les sources, le Rabash, Balasulam, c'est écrit partout. Que ce n'est que, en fait, un rapprochement. Et à travers cela, nous nous renforçons les uns les autres dans la foi au-dessus de la raison.
2: Mac 82.
0: Question pratique. Nous disons que nous travaillons dans un laboratoire. Et nous devons vérifier si ce dont le rabbin parle dans cet article et ce que nous faisons dans la dizaine, c'est-à-dire comment nous allons-nous, nous, lorsque nous devons ajouter, etc. Mais on nous dit de ne pas le faire car ça ne fait pas partie de la méthode de Bnei Baruch. Donc, quelle est la bonne chose? Et on nous dit aussi que nous ne sommes pas Baal HaSulam, nous ne pouvons pas vraiment examiner notre propre âme. Viens au cours et tout ira bien, répond Bensi. Ah non, c'est ce qu'on lui dit. Non, d'accord, donc tu auras la bonne guidance parce qu'ils te connaissent, etc. Mais si tu peux donner un exemple de quel est... Qu'est-ce que tu essaies de découvrir exactement? Nous nous sommes réunis et nous avons décidé d'examiner, répond l'ami, que nous sommes déjà depuis 4 ans dans la dizaine. Il y a un certain champ d'amour entre nous, nous avons commencé à nous relier avec plus d'amour les unes aux autres, alors allons-nous de la façon correcte, est-ce qu'il y a quelque chose que nous puissions ajouter? Et l'on nous dit que ce n'est pas le format de Bnei Baruch. Et que nous devons faire des ateliers selon les articles que nous étudions. Tout d'abord, merci pour la question. Le rabbin écrit spécifiquement que nous devrions lever la question de combien avons-nous avancé dans l'amour des amis. Il y a un article, il écrit plus ou moins ce mois-ci. Donc, bien sûr que nous devons nous interroger. Et avec ça, la question est... Comment nous imaginer à la lumière de quoi? Et comme tu as dit correctement, nous devons examiner à la lumière des articles. Si nous l'examinons selon nos voies, nous le ferons dans la raison, et ce n'est pas notre chemin. Si nous le faisons dans la raison, nous verrons que notre désir de recevoir n'est pas heureux de donner, car il y est opposé, c'est-à-dire qu'il y a là une contradiction. Ce n'est pas une question simple. Comment clarifier, examiner? C'est une question de comment acquérir plus de récipients pour investiguer combien nous avons avancé dans l'amour des autres. Si j'examinerai dans mon désir de recevoir combien j'avance dans l'amour des amis, alors bien sûr que je ne verrai pas beaucoup d'avancement, car c'est opposé au désir de recevoir. Mais si j'examine combien j'ai avancé dans l'amour d'autrui, comme nous disent les kabbalistes, et c'est la raison pour laquelle nous étudions chaque jour, et par la lumière qui réforme, plus et plus de discernement s'ouvre en nous. Qu'est-ce que la connexion? Qu'est-ce que la grandeur du Créateur? Que devrions-nous travailler dans notre travail? Et ainsi de suite. Et donc, si travaillons dessus, alors graduellement, nous sommes en mesure de comprendre d'une façon claire combien nous pouvons avancer. Donc, il faut se demander combien nous pouvons avançons sur le chemin, combien on a de montées et descentes, au sujet desquels écrivent les kabbalistes, combien le processus, les processus décrits ici, que tu pries et que tu ressens, que tu n'as pas de réponse, comment tu devrais y réagir correctement, et encore plus d'autres choses. Nous avons tous les outils devant nous et nous devons nous développer avec eux, et c'est le point important. Et la clarification ne devrait être aucunement intellectuel. Alors passons au clip numéro 5, la foi au-dessus de la raison. La foi au-dessus de la raison ne devrait jamais devenir foi au-dessus de la raison car nous l'acquérons, nous ne la comprenons pas. C'est comme si nous parlons d'un mot que nous ne ressentons pas, comme si il nous semble que ça a lieu, la foi au-dessus de la raison, la qualité du don. Les qualités spirituelles sont complètement déconnectées de ce que nous avons pour le moment. La foi au-dessus de la raison jamais ne sera ressentie dans la raison. Ce travail d'être dans Malchut, ça reste pour toujours. Jamais Malchut n'a pu changer. Le désir de recevoir tel qu'il a été créé, c'est comme ça qu'il restera. Et il aime se réjouir du remplissage. Et ce remplissage, c'est le Créateur. Ou on peut dire la lumière, peu importe, c'est la même chose. Le désir de recevoir reste comme ça et rien de plus. Vous pouvez changer la façon de l'utiliser, mais vous ne pouvez pas le changer. C'est pourquoi vous ne devez pas vous y relier de façon oppressive, de vouloir le changer en quoi que ce soit. Rien. Vous voulez l'utiliser différemment? D'accord. Ajoutez-y une direction, c'est-à-dire comment l'utiliser, pourquoi est-ce que nous l'utilisons, mais en soi, l'essence et la façon dont c'était. Et c'est comme ça que c'est maintenant. Maintenant, vous comprenez que toutes les différences entre Klipa et Kdusha, et Corse et Sainteté, ce n'est pas l'action, mais c'est plutôt la direction des actions. Comme le rabbin, je donne l'exemple qu'une personne prend un couteau et commence à couper une personne. Si c'est pour les bénéfices de la personne, on appelle ça une opération chirurgicale. Et si c'est pour son propre bien, on l'appelle un meurtre. Et l'action, c'est la même action. C'est le désir doit être plein de la lumière d'Ein Sof, tel qu'il était dans Ein Sof avant la restriction. Ainsi devrait-il être après la restriction. À la fin de la correction, il doit être pleinement. Et ça, c'est différent dans notre méthode. Ça s'appelle la méthode de la Kabbalah, de la réception, ce qui est la différence principale, car nous ne prenons pas soin du désir de recevoir. Jamais nous acquérons une intention afin de donner, que cette intention, nous ne pouvons pas la construire sans la force supérieure, par la lumière environnante qui nous amène l'intention, la qualité de Bina, dans Malchut, et ça s'appelle une intention. Et toutes les autres méthodes, parce que nous ne pouvons pas utiliser la lumière environnante, elle n'a pas de connexion avec la source spirituelle où la lumière nous parvient. Elles n'ont pas, et donc elles s'adressent au désir de recevoir lui-même. Et donc le désir de recevoir la source de tout le mal, et donc nous devons effacer ce mal. Donc autant que possible, nous devons limiter la personne d'être en cela. Donc c'est comme si... D'accord, donc maintenant on ne peut pas faire de mal d'une certaine façon. Bon, ça va, mais avez-vous corrigé quelque chose avec ça? Vous avez twisté la création. Oui, les amis, répond Bensi. Donc le Rav planifie que le véritable qu'est-ce que la véritable foi de la raison intellectuellement, comme si nous comprenions ce que c'est dans notre intellect, mais ce que nous ressentons n'est pas tellement précis. Donc le Rav va nous découvrir depuis notre compréhension intellectuelle du concept, nous aider à le ressentir un peu plus. Oui, la confusion principale, comme a dit le Rav, c'est que nous comprenions dans la raison de recevoir ce qui est au-dessus de la raison et comment restreindre notre désir et comment savons-nous. Et par ça, nous ne faisons aucune correction. Et c'est le point principal, et nous verrons dans Rabash, de nous adresser à la lumière qui réforme. Et aussi ce qu'il a dit au sujet de s'occuper du mal. Comment traitons-nous? Comment traitons-nous le mauvais sentiment? Nous voulons nous en débarrasser. Je veux même boire une tasse de café ou un thé pour me ressentir mieux. Tout cela est vrai. Mais vis-à-vis de cette situation, il dit que nous ne retirons pas ni ceci, nous voulons parler de la source du désir. D'où est-ce que ça provient, le ressenti? Et ça, c'est ce qui mène à au-dessus de la raison, que je ne reste pas bloqué au niveau du désir de ce que je ressens. Mais il y a un autre niveau plus élevé ici. Et par conséquent, toutes les autres méthodes traitent dans la raison. Et vous savez, c'est bien. Mais la sagesse de la Kabbale dit qu'il y a une autre dimension appelée au-dessus de la raison. Et pour cela, nous avons besoin de récipients supplémentaires et de prières. Mac 47.
3: Mac 47.
4: Ken.
5: Shalom, Noam Dima Yekarim.
0: Bonjour, chers enseignants, tout le clé mondial. La question est comment pouvons-nous prier
5: Hashem et
0: comment pouvons-nous prier la prière de la multitude pour que le Créateur entende notre prière? Niv. Fondamentalement, tu nous demandes comment pouvons-nous prier dans une prière commune, une prière de beaucoup de bouches qui vient de toute la dizaine. Alors c'est vraiment notre rôle de clarifier quelle est notre prière et vous pouvez le faire en pratique. À nouveau, nous commençons toujours à la source, en notre terme. Nous voulons recevoir la direction, la pensée, le ressenti et surtout la lumière de la source. Et lorsque nous recevons cette direction en tant que dizaine, alors déjà nous pouvons discuter et clarifier, d'accord, donc qu'est-ce qui nous manque? Parce que quoi qu'il nous manque, c'est notre prière. Et tu dis que nous prions de beaucoup de bouches, mais la bouche elle-même n'a pas de manque, comme l'a dit le rabbin, que c'est le cœur qui a un manque. C'est pourquoi nous devons examiner qu'est-ce qui nous manque en tant que dizaine, et le Rav va donner un conseil souvent que nous devons nous tourner au Créateur en tant que dizaine. Et nous, en tant que dizaine, examinons qu'est-ce qui nous manque afin de nous connecter. Et donc, nous vous demandons de faire ceci et cela afin de pouvoir faire ceci et cela. Et de là, nous recevons une prière qui provient d'une clarification commune. Mac 11.
6: Вопрос такой. Вера выше знания включает в себя состояние отдачи ради отдачи.
0: La foi au-dessus de la raison inclut en elle l'état du don afin de donner ou bien de la réception afin de donner. Ou bien l'atteinte de ces deux états n'est possible que dans au-dessus de la raison. Alors, regardons le passage, lisons le passage numéro 5 d'Ibn Si, des mots du Rav.
3: La
0: foi au-dessus de la raison signifie kli, c'est-à-dire le kli spirituel. C'est la qualité du Créateur revêtue en moi. Bina dans la malchut. Que la malchut acquiert la qualité de Bina, ce qui s'appelle la foi au-dessus de la raison. Pour cette raison, la qualité de la malchut est la qualité de malchut. Emuna, la foi ou la croyance, est la qualité de Bina, donc Bina à l'intérieur de la malchut s'appelle la foi au-dessus de la raison. Bina est au-dessus de malchut, et alors Bina est la foi et malchut est la raison. Si une personne utilise la foi au-dessus de la raison afin, en fin de compte, de remplir la malchut, alors ça, c'est le processus du penchant de la klipa. S'il l'utilise afin d'atteindre au-dessus de la raison, c'est-à-dire que la bina est au-dessus de la malchut, qu'elle donne au-dessus de la réception, alors tu l'utilises pour la sainteté. Est-ce que c'est pour donner afin de recevoir ou est-ce pour donner afin de donner ou bien pour recevoir afin de donner? C'est-à-dire que toutes les formes de réception et de don sont des combinaisons de Bina et Malchut. Donc la première forme est de donner afin de donner, c'est-à-dire que c'est Bina qui dirige et lorsque nous atteignons la réception afin de donner, alors la Malchut s'inclut dans la Bina, dirige, utilise la qualité de Bina qui se trouve maintenant dans la malchoute elle-même et atteint le don.
4: Mac 39.
0: Afin d'atteindre la foi au-dessus de la raison, nous devons d'abord arriver à la raison. Est-ce qu'il y a des critères de qualité et de quantité, de connaissance, de raison qui nous aidera à l'atteindre? Comme par exemple, nous disons que nous nous rencontrons en tant que dizaines. Nous nous ressentons avec la connaissance des sources. Est-ce que je dois recevoir une certaine mesure de raison afin, pour moi, pour nous, que nous avancions avec le travail d'en dessus de la raison? Je pense que c'est un processus qui a lieu naturellement en l'homme. Au début du chemin, il pense et il veut atteindre tout dans la raison, c'est-à-dire j'acquiers plus de connaissances et en essence, il a besoin d'acquérir cette connaissance, car autrement, il ne saurait pas de quoi nous parlons. C'est comme ça que ça doit atteindre. Mais ensuite, il continue, il avance et il comprend qu'il doit atteindre émotionnellement, que c'est mon émotion et je veux avoir un certain remplissage et je ne comprends toujours pas les corrections à 100%, je le veux parce que je ne le comprends pas. Et donc, ces choses doivent advenir en moi. Attirer à moi ma révélation du Créateur et aussi c'est écrit à ce sujet qu'ils me connaîtront tous du grand au petit et toutes ces choses il le dit dans la raison mais le Créateur est sage et il bouscule la personne de façon telle que graduellement il le fait développer à travers l'influence de la lumière qui réforme. Il change sa requête depuis connaissance à la foi, c'est-à-dire ce qui lui manque, ce n'est plus ressenti par la connaissance intellectuelle, ni même une révélation personnelle du Créateur, mais plutôt il veut que ça soit apparent en lui comme le don au Créateur qui De fait, et le don au groupe. Et la chose la plus importante pour nous dans le groupe, c'est la connexion des amis dans laquelle nous avons. Le moyen le plus pratique et pas toujours plus agréable, mais de la foi au-dessus de la raison. Les femmes Spain 11, bonjour Clément Dial et tous les amis, les enseignants. Si le Créateur ne se révèle pas dans les cinq sens, quel changement intérieur est-ce que je dois traverser afin de développer la perception nécessaire? C'est vrai, ça c'est le clip avec lequel nous avons ouvert, le numéro 1, où nous avons dit que le Créateur ne peut pas se révéler dans notre désir de recevoir, mais que vraiment nous devons nous développer de nouvelles qualités, de nouveaux sens. Et comment les développons-nous, ces qualités? C'est en travaillant avec les autres, il n'y a pas d'autre façon. Nous avons la dizaine, nous avons des amis, et à chaque fois, je peux mesurer ma relation envers cela. Qu'est-ce que je ressens, qu'est-ce que je donne, qu'est-ce que je reçois? Et bien sûr que nous avons ici tous les articles de Rabash à ce sujet. Et c'est ainsi que nous construisons le sixième sens en nous. Comme le rabbin a beaucoup utilisé ce concept pendant les cours, et c'est comme ça que nous construisons nos qualités. Le principal, c'est que, c'est comme il a dit, c'est qu'est-ce qu'au-dessus de la raison, la foi au-dessus de la raison, la mesure dans laquelle je suis prêt à ne pas suivre mes propres traits ou mes propres qualités, mais vraiment de suivre les qualités du Créateur, de révéler, le révéler lui, de révéler cette nouvelle approche, ces qualités peuvent se développer si nous suivons cette nouvelle approche. Alors essayez de ressentir et comprendre ce que c'est. Qu'est-ce que les textes des sources disent? Vers quoi est-ce que le Rav nous guide pour qu'à chaque fois, vraiment, nous développions un nouveau concept intérieur, une nouvelle approche, de sorte que nous ne restions pas dans notre perception actuelle? Merci, je comprends que Malchut n'est pas annulée lorsqu'elle reçoit Bina, mais d'où est-ce que j'ai un lieu de place pour la prière? Car lorsque je prie, c'est comme si j'élève au-dessus du Créateur, si je ne suis pas content de son travail, donc comment puis-je prier? Comment puis-je ajouter dans la prière? Si je suis au-dessus de la raison, alors je suis dans Enud Milvado, et il n'y a rien d'hormis lui, donc il n'y a pas de place pour moi pour prier, hormis la gratitude. Si vous pouvez m'aider à organiser cela, car je suis un peu confus avec cela. Quand vous voulez prier, d'où provient ce désir de prier? Quand je ne suis pas content du désir de recevoir, d'accord, mais d'où est-ce que ça vient? D'où est-ce qu'il vient? C'est que je ne suis pas content de la réalité, je veux la changer, dit l'ami. Oui, et qu'est-ce qui provoque que tu sois mécontente? C'est quand, dans mon désir de recevoir, dans mon désir matériel, je veux toujours plus, mais il y a peut-être aussi une raison à cela, parce que lorsque je me connecte dans au-dessus de la raison, alors je n'ai pas à prier. Je ne ressens pas que je dois prier hormis le fait de donner de la gratitude. Et ici, je reçois. J'ai un peu d'incompréhension. Donc, super. Tu es mécontente. Quelqu'un provoque que tu ressentes ainsi. Même si c'est ton chat, mais il y a quelque chose qui l'a provoqué. Donc, c'est ainsi que le Créateur agit sur nous. Il veut que nous nous améliorions. Il veut que vraiment vous essayiez de changer quelque chose. Il veut que vous grandissiez. Tout comme toi tu le veux, pour que tes enfants grandissent et qu'ils améliorent leurs habitudes, c'est pareil avec nous. Et donc il attend leur prière, leur aide, organiser ceci, cela, et tu serais plus qu'heureuse de recevoir, il serait plus qu'heureux de recevoir ces requêtes de toi. Donc, c'est la relation du mal ? Oui, bien sûr. Prenons quelques questions du chat. Il y a beaucoup de questions qui ont été envoyées, donc s'il vous plaît, envoyez-en plus. Donc, tout d'abord, il y a une question de Sangoul qui demande « Chers enseignants, comment pouvons-nous faire la différence entre... » Alors, on commence. Comment pouvons-nous discerner entre la foi au-dessus de la raison et fuir la réalité ? D'abord, qu'est-ce que ça veut dire de fuir ? Ou d'essayer de fuir la réalité ? Il y a des concepts avec des connotations négatives telles que fuir la réalité. Ce n'est pas bon, n'est-ce pas ? Mais nous devons fuir notre Égypte, n'est-ce pas ? Nous devons fuir et pas autre chose. Donc, il faut fuir le désir de recevoir. Donc, qu'est-ce que cela dit sur la réalité ? Nous n'avons pas à attendre, à être immergés, nous tourmenter, etc. Si j'ai une dizaine qui me peut faire sortir de là rapidement et fuir, fuis cet état dans lequel nous nous trouvons. Nous devons juste comprendre correctement le concept de, quel que soit ce concept, nous devons comprendre, le comprendre dans la bonne direction. Donc, la foi au-dessus de la raison nous aide à nous élever au-dessus de la réalité. Est-ce que c'est fuir la réalité ? Appelle ça comme tu veux. Est-ce que c'est mieux de rester dans la réalité corrompue dans laquelle nous nous trouvons ? Non. Victoria de Mac 140 demande « Quelle est la différence entre la foi au-dessus de la raison et la foi dans les sages ?» Ou la croyance. Donc, la croyance dans les sages, tout d'abord, je décide, comment est-ce que je l'accepte ? Nous disons que la foi dans les sages, la croyance dans les sages, c'est l'étape préliminaire dans laquelle je n'ai pas encore atteint quelques degrés. Je n'ai pas atteint le ressenti du récipient correct. Et donc, nous croyons, les kabbalistes, ceci est l'explication initiale de ce qu'est la foi dans les sages. Et ça aussi, ça a différentes profondeurs d'explication. Mais tout de même, la foi dans les sages signifie que je crois dans les kabbalistes. Je me demande, est-ce que je crois ce qu'a le croix David a écrit, le livre des psaumes? Oui, est-ce que je crois que le Baal HaSolam atteint la fin de la correction? Oui, est-ce que je crois que mon Rav est dans l'atteinte du monde supérieur? Oui, et c'est ainsi que je crée cette série de choses dans laquelle je crois qui m'aident à accepter leur opinion, qui m'aide à m'élever à eux, et c'est avoir la foi dans les sages, ce qui m'aide à m'élever depuis ma propre raison à la leur. Merci, et Daniel demande, le Rav a dit aujourd'hui que la foi au-dessus de la raison s'appelle récipient spirituel, c'est la qualité du Créateur revêtue en moi, Bina dans Malchut, lorsque la Malchut acquiert la qualité de Bina, et cela s'appelle la foi au-dessus de la raison. Que signifie que Malchut acquiert la qualité de Bina? Comment est-ce que cela en arrive à l'action dans le travail dans la dizaine? Eh bien, en fait, nous disons que la Malchut, le désir de recevoir, reçoit sa nouvelle forme aussi grande que même nous puissions imaginer ce que c'est dans notre intellect, ce qui signifie que je suis immergé dans le désir de recevoir sans comprendre quelle est cette forme, et ceci est exactement la déconnexion que nous avons du prochain degré, le prochain partsouf. Nous apprendrons aussi dessus dans la préface à la sagesse de la Kabbale, comment les choses sont organisées, nous avons une image complète là.
3: Quand
0: nous avons une déconnexion complète, c'est pourquoi notre chemin s'appelle la foi au-dessus de la raison. C'est au-dessus de ce que nous atteignons. Nous ne pouvons pas voir la chose suivante à l'avance. Maintenant, une question d'une amie de Mac. Si je vois qu'il n'y a rien hormis lui, que tout vient du Créateur, comment puis-je être certaine que c'est vrai, que c'est la vraie foi au-dessus de la raison, et non pas juste des mots que je me dis afin de me calmer pour ne pas ressentir de douleur? Exact. Donc, comme nous le voyons, la foi au-dessus de la raison D'abord et avant tout, c'est une approche. Notre chemin est au-dessus de la raison. C'est une approche que je comprends, que je dois la renforcer en permanence, parce que c'est quelque chose qui contredit mes qualités, mes instincts. Essayer de comprendre mes choses dans mon intellect, dans mon esprit. Cette approche dans laquelle constamment je regarde, je recherche le prochain degré pour le supérieur et que je ne l'ai pas dans mes qualités. Donc je dois me connecter avec les amis et appelons cela que si je ne suis pas pour moi-même, alors qu'il est, cette approche. C'est-à-dire que je dois agir. Dans le cours d'hier, de quoi avons-nous parlé? Fais ce que tu peux faire, et c'est ainsi que tu atteindras la foi, la croyance, parce que nous n'avons pas d'idée de comment est-ce que nous devons faire, comment atteindre la foi au-dessus de la raison. Donc, nous sommes prêts à faire des efforts, et ensuite nous découvrons que ce cli spirituel appelé la croyance au-dessus de la connaissance. Il n'y a pas de corrélation correcte si je ferais ceci et j'atteindrais la foi au-dessus de la raison. Non, ça s'appelle de trouver. Oui, Tania de Mac 41 demande, lorsque l'on parle d'autres méthodes qui oppriment le désir de recevoir, comment traiter ceci sur notre chemin? Comme par exemple, si je veux enseigner quelqu'un à être grand, si je n'ai pas d'intention de ne pas donner, alors comment puis-je faire si j'utilise ce désir, ce ressenti comme si je l'opprimais? Alors passons au clip numéro 4, où le Rav explique comment travaillons-nous avec le désir de recevoir dans la sagesse de la Kabbale. Nous, dans notre correction, arrivons à un état où nous restreignons le désir de recevoir et ne l'utilisons pas. Et par la suite, nous commençons à utiliser le désir de recevoir afin de donner. Quelle est la différence entre cet état, cette action sur laquelle nous faisons une restriction sur le désir de recevoir et les méthodes de l'Ouest dans lesquelles nous opprimons le désir de recevoir? La différence est relativement simple. Lorsqu'une personne commence à étudier la sagesse de la Kabbale, elle commence à se développer dans son désir de recevoir. Et c'est écrit nulle part que nous devrions opprimer le désir de recevoir, le restreindre. Et au lieu de travailler dessus, il faut travailler sur le rapprochement du Créateur, pour le fait d'avoir la lumière de corriger le désir de recevoir. Et plus il a de désir de recevoir, plus il faut la lumière pour la corriger. Et à chaque fois, tu vas et tu atteins plus de lumière pour la correction, que ce désir de recevoir constamment grandit. Et ainsi, toi, lorsque tu arrives à un état où tu es dans la lumière qui atteint l'étude, alors tu l'atteins, c'est tout ton désir qui, en essence, atteint contre la spiritualité, contre le Créateur. C'est pour son propre plaisir, afin d'en arriver à un état où tu peux travailler avec le désir de recevoir et le transformer afin de donner. Pour cela, tu dois cesser d'utiliser le désir de recevoir tel qu'il est. Et alors, tu fais une transition afin de donner au désir de recevoir qui agit d'une façon différente, afin de donner. Et donc ici, il y a une action appelée restriction. Qu'est-ce qu'une restriction? Une restriction, ce n'est pas le désir de recevoir que je restreins, car je ne peux pas le restreindre. Ce qui signifie de l'opprimer, je ne le fais pas. Ce n'est que à la lumière qui illumine vers moi que je vois que mon utilisation précédente était mauvaise, et dans la mesure où je vois qu'elle est mauvaise contre le Créateur, alors je cesse de l'utiliser. Non pas que je l'ai restreinte, je cesse de l'utiliser de la façon précédente du remplissage, la méthode de l'utilisation, et je passe à une différente méthode pour l'utiliser, mais à nouveau, la méthode d'utilisation, comment la recevoir, et non pas l'opprimer, mais plutôt la développer. Et dans la mesure où elle est grande, en recevoir plus. Et donc déjà, chacun est plus grand que son ami, son désir est plus grand que lui, ce qui signifie que la restriction n'est pas d'effacer le désir de recevoir, la restriction porte sur le fait de se restreindre de la méthode précédente et d'en arriver à la méthode spirituelle. Et voilà, Et jamais je ne prête attention à la taille du désir. Ça pourrait être le plus grand désir, peu importe, c'est en fait mieux. Je dois me préoccuper sur la correction, uniquement la correction, que ce soit le désir de recevoir en accord avec le fait d'avoir le désir de donner dessus. Et seulement ça. Niv, dit les femmes, Mac 143, s'il vous plaît. Est-ce que la connaissance au-dessus de la connaissance mène une personne dans le sixième sens, dans le sens où la personne elle-même déjà atteint ou plonge dans le désespoir, atteignant une véritable prière du cœur? Il se tourne à Enon Vado, ressentant qu'il n'y a que dans Enon Vado qu'on lui donnera une réponse et le délivrer de la dissimulation. Ce que j'ai vu, c'est que ces supplications qui s'étendent au-dessus de ces récipients. Est-ce que c'est correct, Niv? C'est très correct et continue de cette façon. Nous ne devrions pas vraiment te donner une réponse pour te confondre avec des discernements différents. Ce que tu ressens, c'est super. Simplement, continue à plonger. Plus les femmes spagnoles. Ah, vous avez deux questions, peut-être qu'une est suffisante.
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0: Nous avons souvent entendu de ne pas détruire le désir, mais simplement de l'utiliser correctement. Mais comment le faire en pratique? Disons, par exemple, que maintenant, je veux aller à la plage, et je n'y vais pas. Et qu'est-ce que ça dit? Que je détruis ce désir parce que je ne peux pas le faire afin de donner. Afin de donner au Créateur. Et donc, si je ne vais pas, est-ce que ça veut dire que je l'ai détruit? Ou bien, est-ce que je l'ai restreint? Oui, j'ai entendu dans le cours que tout notre chemin n'est pas de traiter à l'intérieur des désirs, mais plutôt de traiter avec la source des désirs. Et c'est un changement de perception qui est très important. Où est notre attention? Est-ce qu'elle est dans les désirs? Et je peux me dire toutes sortes d'histoires que je fais cela afin de donner, et que c'est dans le désir de recevoir. Tout est dans le désir de recevoir. Et je me dis dans le désir de recevoir que je fais ceci, comme ci, comme ça. Ce n'est pas notre voie. Notre voie est de nous tourner au Créateur pour comprendre que c'est lui qui éveille le désir en moi. Et c'est lui qui doit corriger ce désir. Et c'est lui qui doit nous donner l'intention. Mais qu'est-ce que l'intention? Quel est ce don? C'est la raison pour laquelle nous avons les amis, et c'est ce que nous pouvons examiner nous-mêmes. Combien est-ce que, véritablement, nous voulons l'intention afin de donner? Ou est-ce qu'elle en arrive à la practicité? Et ce n'est fait que entre les amis. Si je vérifie ma relation envers eux et que je ne demande que la correction, alors je suis sur le chemin de passer de l'amour des autres à l'amour du Créateur. Merci, nous devons terminer. Donc, lisons une phrase du Rabash. Travailler pour le bien des cieux, c'est pour le bénéfice des créatures et non pas le Créateur. En bref, en recevant le fardeau du royaume des cieux, et de cette façon, plus tard, tu mérites l'amour du Créateur, ton Dieu, de tout ton cœur et toute ton âme, en équivalence de forme, appelée les récipients de dons. Que dans ces récipients, le Créateur donne tout le bien et le plaisir qui était dans son désir de donner, Drabash. Ray, merci tout le monde pour la participation. Nous finissons avec une chanson.

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1: Bonjour, chers amis. Dans la première partie, on va étudier un cours du. L'article est basé sur qu'est-ce que au-dessus de la connaissance dans le travail. L'article se trouve dans les écrits du Rabash, volume 2, page. On va lire l'article ensemble. On a 31 minutes, je crois.

Disons à propos du Créateur, nous ne parlons pas du Créateur en lui-même. Car à ce sujet, il a été dit, aucune pensée ne le saisit, absolument. Mais tous les attributs que nous disons à propos du Créateur sont ce que les créatures ont perçu de lui selon ses noms. Comme il est écrit, de tes actions, nous te connaissons. C'est pourquoi, bien que le Créateur soit le roi du monde, c'est-à-dire que même si les créatures ne veulent pas reconnaître sa royauté, il n'a pas besoin qu'elles acceptent qu'il soit roi sur elles, mais il gouverne sans leur demander leur avis, et il fait ce qu'il veut. Et personne n'a aucune opinion dans le monde, mais il fait ce qu'il veut. Et il n'a pas besoin de l'accord des créatures, comme il est écrit, « Je crois à Dieu une croyance entière que lui, et lui seul, a fait, fait et fera toutes les actions. » Malgré tout, il ne faut pas demander si c'est ainsi, s'il est roi sur nous, sans nous donner notre avis, pourquoi nous devons accepter sur lui, sur nous, le joug de sa royauté? Est-ce que ce soit comme ci ou comme ça, il gouverne sur nous? Et la réponse est comme il a été dit plus haut. C'est-à-dire que nous devons savoir qu'il gouverne sur nous. Et avant que l'homme accepte sur lui le joug du royaume des cieux dans l'aspect de la croyance au-dessus de la connaissance, c'est-à-dire que la connaissance ne peut pas comprendre cela. C'est-à-dire que dans la connaissance, l'homme ne voit pas que sa conduite à lui, le Créateur, est dans l'aspect du bien et bienfaisant. Mais chaque homme ressent un manque dans le plaisir qu'il prend dans sa vie. Et chacun comprend que si vraiment il voyait que ce pourquoi il prie et demande le Créateur, il recevrait immédiatement ce qu'il demande, cela s'appelle dans la connaissance, c'est-à-dire qu'il n'a pas besoin de croire que le Créateur entend la prière, puisqu'il voit de ses yeux que le Créateur l'a créé et l'a aidé. Mais lorsque ce n'est pas le cas, qu'il prie le Créateur plusieurs fois et qu'il lui semble que le Créateur ne se tourne pas vers sa prière, et la preuve en est qu'il n'a rien reçu de ce pourquoi il a prié, alors l'homme doit se renforcer et dire qu'il croit, et comme il est écrit, car tu entends la prière de toute bouche. Et puisque cela est contre la connaissance, car la logique lui montre que Dieu nous en garde, que le Créateur ne se tourne pas vers lui. Et lorsqu'il se renforce, il dit ce que l'intellect et la connaissance obligent à comprendre, il dit « Je ne regarde pas, mais je crois en la croyance des sages qui nous ont dit que le Créateur entend en effet la prière de toute bouche. » Cela signifie croyance au-dessus de la connaissance. Et par l'acceptation du joug du royaume des cieux, de cette manière, on mérite ensuite l'aspect de « Tu aimeras le Créateur ton Dieu de tout ton cœur et de toute ton âme. » Et l'on parvient à l'équivalence de forme appelée « Kélim Tedon ». Que dans ces Kélim-là, le Créateur donne le bien et le plaisir, ce qu'il désire donner. Et selon ce qui a été dit, nous comprenons que ce que nous devons atteindre par le fait que nous couronnons sur nous le Créateur. Car de cela, nous recevons des kélim afin de pouvoir recevoir du plaisir du Créateur. C'est pourquoi ce que le Créateur fait lorsque nous n'avons pas de lien avec lui, il ne nous donne rien. C'est-à-dire que nous ne pouvons pas jouir de quelque chose qui n'est pas en nous. Autrement dit, nous ne pouvons pas jouer du Créateur. C'est seulement dans la mesure où l'homme croit dans le Créateur qu'il est alors possible de dire qu'il reçoit du Créateur. Mais celui qui, que Dieu nous en garde, ne croit pas dans le Créateur, de comment pourrait-il recevoir de lui? Mais selon la mesure de la croyance en lui, dans cette mesure-là, l'homme peut recevoir de lui ce qu'il veut donner aux créatures. Cependant, pour atteindre le degré d'acceptation du joug du royaume des cieux, c'est un grand travail.
1. L'homme doit

0: savoir que s'il n'a pas de croyance dans le Créateur, comment peut-il demander quelque chose au Créateur? De que lui apportera le fait d'avoir la crainte du ciel, c'est-à-dire à l'avantage de qui doit-il accepter sur lui le royaume des cieux? Est-ce pour son propre avantage ou pour l'avantage du Créateur? Et si nous disons que c'est pour l'avantage du Créateur, la question se pose, qu'est-ce que cela apporte au Créateur si nous croyons en lui qu'il est roi? Qu'est-ce que cela lui ajoute? Pour un roi de chair et de sang, nous comprenons qu'il a besoin d'honneur. Mais il n'en est pas ainsi pour le Créateur. A-t-il besoin que les créatures l'honorent? Et a-t-il besoin de ces créatures que Dieu nous en garde? Et c'est comme il est écrit dans la préface du livre du Zohar. Mais la crainte, c'est l'essentiel, c'est-à-dire craindre le Créateur, béni soit-il, du fait qu'il est grand et qu'il règne sur tout. Il est grand parce qu'il est la source, la racine, de laquelle se déploient tous les mondes. Et sa grandeur se manifeste dans ses actions, et il règne sur tout. Car tous les mondes qu'il a créés, aussi bien les supérieurs que les inférieurs, sont considérés devant lui comme rien, et il n'ajoute rien à son essence, béni soit-il. C'est autrement dit que toutes les créatures ne lui ajoutent rien du tout. C'est ainsi, pourquoi devons-nous tout faire pour le nom du ciel? Comme il est écrit, que toutes tes actions soient pour le nom du ciel, et non pour ton propre avantage. Or, le Créateur ne reçoit rien du fait que nous travaillons pour lui. Et on n'est que comme il était dit plus haut, il n'est pas sujet au manque. C'est ainsi, pourquoi devons-nous travailler dans le but de donner? Mais c'est uniquement pour le bien des créatures, afin qu'ils soient sauvés de l'aspect de la différence de forme avec le Créateur, mais qu'ils méritent l'équivalence de forme, ce qui est appelé, de même qu'il est miséricordieux, toi aussi sois miséricordieux. Et ce n'est pas qu'il ait besoin qu'on le serve, comme s'il avait besoin de l'honneur des créatures, mais le fait qu'on le serve pour l'utilité du Créateur, ce qui est appelé uniquement et seulement pour le Créateur, de cela découle un bénéfice pour les créatures qui en jouiront. Et cela s'appelle que le Tzimtzoum et la dissimulation ont eu lieu afin de manifester la perfection de ses actions, c'est-à-dire que les créatures puissent jouir sans ressentir quelconque honte, ce qui est la question de l'équivalence de forme et de la découte en le Créateur. Et par cela, nous comprendrons ce que nous avons demandé, qui est écrit « Roi d'Israël ». Et pour les nations du monde, n'est-il pas roi que Dieu nous en garde? Et la réponse est que dans la voie du travail, chaque homme est comme un monde entier, comme est écrit dans le Saint Zohar. C'est pourquoi l'homme est composé des nations du monde et de l'aspect d'Israël. Et si c'est ainsi, l'interprétation de roi d'Israël est que lorsque l'homme accepte sur lui le royaume des cieux, il est appelé roi d'Israël. C'est-à-dire que Israël est appelé Yashar Kel, droit vers le Créateur. C'est-à-dire que l'homme dit qu'il est son roi. Autrement dit, il ne dit pas que le Créateur est le roi du monde de son côté, c'est-à-dire sans que les créatures acceptent sa royauté sur elles de leur propre volonté. Mais roi d'Israël est appelé lorsque l'homme accepte sur lui le joug du royaume des cieux de son propre gré. Si c'est ainsi, tandis que les nations du monde est appelé qu'ils règnent sur eux sans leur consentement, c'est-à-dire que le Créateur, le roi du monde, même s'ils ne savent rien du tout de la question de la croyance en le Créateur, et ne veulent même pas penser à la question du royaume des cieux. C'est ce qu'on appelle que le Créateur est roi sur les nations des mondes. C'est-à-dire qu'il règne sur eux et fait ce qu'il veut sans leur connaissance, car c'est lui qui fait et fera toutes les actions. C'est pourquoi, lorsque c'était écrit « Roi d'Israël », cela désigne l'intention est sur ceux qui ont accepté sur eux le joug du royaume des cieux de leur propre volonté et désir. C'est ce qu'on appelle « Roi d'Israël ». Et c'est comme il est écrit, on réclame de l'homme de son gré et contre son gré. De son gré signifie l'aspect de roi Israël. Contre son gré, ce sont les nations du monde sur lesquelles il règne, même si l'homme n'a pas la conscience même de donner une pensée à la question de la croyance. Cet aspect de l'homme est appelé les nations du monde qui sent ton l'homme. Et selon ce qui précède, l'interprétation sera « Ainsi a dit le Créateur, roi d'Israël, car ces personnes-là, qui ont déjà accepté sur elles le joug de sa royauté, il dit, et son délivreur, le Créateur des armées. » C'est-à-dire qu'ils ressentent que le Créateur les a délivrés de la main des nations du monde, dont les dominations est dans l'aspect de l'esprit et du cœur. Ce qui signifie que l'esprit, c'est que les nations du monde disent que seul ce que la raison oblige est la vérité, tandis que croire au-dessus de la connaissance, ils ne permettent pas à l'homme d'aller dans cette voie. Et de même, leur cœur signifie qu'ils ne donnent pas à l'homme de sortir de l'amour de soi. Mais ils disent que ce que le cœur veut et ressent, que cela sera son bien, ces actions-là, elles donnent la permission de faire. Tandis que si l'homme veut travailler dans le but de donner, elle se trouve... Elles se dressent avec toute leur force, et l'homme n'a pas la force de sortir de leur domination. Mais le Créateur lui-même le délivre de leurs mains. C'est ce qui est écrit, roi d'Israël et son rédempteur. C'est-à-dire, après qu'ils ont accepté sur eux le royaume des cieux, appelé roi d'Israël, alors ils ont atteint que le Créateur est son Rédempteur, c'est-à-dire que seulement le Créateur les a délivrés de la domination du mal, et eux-mêmes n'en avaient pas la force. Et selon ce qui précède, on peut expliquer ce qui est écrit, le Créateur des armées. Ce nom indique, comme l'a expliqué mon père Ahmed, que Tzvaot, armée, sont deux mots. Tse et Bo. Sort et vient. Ce qui signifie que Tzava, armée, désigne des hommes de guerre. C'est-à-dire, ceux qui vont chaque jour combattre le mauvais penchant, ils sont appelés armée. C'est pourquoi, après qu'ils ont mérité l'aspect de délivrance, c'est-à-dire après avoir conquis le mauvais penchant et être sortis de la domination du mal, et que leur ordre de travail était par des montées et des descentes, cela s'appelle Tzvaot. Tzvaot. Autrement dit, parfois ils sortaient de leur domination, puis revenaient sur leur domination. Et le nom des montées et des descentes, ça s'appelle Tzvaot, armée. Et au moment du travail, où l'homme doit dire « si je ne suis pas pour moi, hein, qu'il sera pour moi », il pense alors, dans l'état du travail, qu'ils font eux-mêmes les montées et les descentes. C'est-à-dire que eux sont les hommes de guerre, appelés armés, vaillants héros. Mais ensuite, au moment où ils sont délivrés, ils atteignent alors que le Créateur est les armées. Autrement dit, toutes les montées et les descentes qu'ils ont eues, le Créateur les a faites. C'est-à-dire, même les descentes viennent aussi du Créateur, car en général, l'homme ne reçoit pas autant de montées et de descentes. Mais le Créateur les a fait tourner dans toutes ses sorties. Ou alors on peut dire, expliquer sortie comme sortie de la sainteté et venue comme venue à la sainteté. Tout a été fait par le Créateur. C'est pourquoi, après la délivrance, le Créateur est appelé le Créateur des armées. Et qui est-ce? Roi d'Israël et son délivreur, comme l'est dit plus haut. Et selon ce qui précède, on peut expliquer ce qui est écrit, et des sauveurs monteront sur la montagne de Sion pour juger la montagne de Zao. Montagne signifie qui sont des réflexions qui mènent à l'état de Sion, ce qui signifie, qui vient du mot sortie. Montagne de Sion signifiera les pensées et les réflexions qui amènent l'homme à des descentes, c'est-à-dire à se sortir de lui-même de la sainteté. Ces réflexions, il sera révélé ensuite que d'elles monteront les saveurs pour juger la montagne des saves. Voici que montagne et save signifient les pensées et les réflexions qui appartiennent à Esav le méchant. Juger signifie conquérir et soumettre les réflexions des saves le méchant. Et l'explication sera l'explication de et des sauveurs monteront sera qui sont ceux qui les ont aidés à conquérir les montagnes des saves. C'est la montagne de Sion, c'est-à-dire les pensées qui leur ont causé les deux sens de la sainteté. Elles-mêmes, c'est-à-dire les descentes, ont aidé à soumettre la montagne des saves. Et c'est comme il est écrit, de la blessure elle-même, il prépare le pansement. Le fait qu'ils aient eu des descentes, ce qui s'appelle blessure, car alors ils sont sortis de la sainteté et sont tombés sous la domination de la Sitra Achra. Cela même ne sort que du bien. Et de même, cela est appelé, comme il est écrit, il fait descendre au Sheol et il fait monter. Car du fait que l'homme voit qu'il est pire que toute la collectivité entière, alors il fait ce qu'il peut. Et il ne se repose pas jusqu'à ce qu'il voit que le Créateur le fait sortir et le délivre de la domination des saves, le méchant. Et c'est ce qui est écrit, et des sauveurs monteront sur la montagne de Sion, pour juger la montagne des saves. Et c'est ce qui est écrit, et le royaume sera au Créateur. Ce qui signifie que c'est précisément alors que le royaume sera au Créateur. C'est-à-dire, au temps de la délivrance, comme est écrit, roi d'Israël et son délivreur. Et avant cela, il n'y a pas que Dieu nous en garde de royaume pour le Créateur. Mais qui règne dans le monde? Et on décide d'expliquer qu'il est connu que Malchut a deux noms, le royaume a deux noms. 1. Sion. 2. Jérusalem. Et dans la voie du travail, on peut dire que Sion est appelée ainsi au moment où elle n'est pas encore révélée dans sa propre dimension. Ce que cela s'appelle Malchut, qui est intérieur. C'est-à-dire qu'il n'est pas encore apparent créature que la royauté est celle qui domine dans le monde et qu'il n'y a aucune autre force dans le monde si ce n'est que le Créateur est le roi. Et cette dimension est encore cachée aux créatures. Et cette dimension-là de la royauté est appelée Sion, comme je l'ai mentionné. Dans le sens, c'est les sorties de la sainteté. Et l'homme pense que la Sitra Achra domine alors sur lui. Et c'est du fait qu'il ressent alors qu'il n'a aucun besoin de spiritualité. C'est-à-dire que la croyance à la grandeur du Créateur, elle est en dissimulation. Et parfois, il en vient à sortir du travail à tel point qu'il oublie complètement qu'il existe une question du service du Créateur. Cela s'appelle qu'il est tombé de son état, lui qui travaillait avec enthousiasme et pensait qu'à partir de ce jour, il resterait déjà dans le service sacré de façon permanente. Et soudain, il voit, après quelque temps, qu'il est sorti complètement de la sainteté. c'est-à-dire qu'il ne se souvient pas du point zéro, c'est-à-dire qu'il n'est pas capable de se souvenir du moment où il est sorti de la santé et est tombé dans le monde matériel. Et cela du fait qu'au moment de la chute, l'homme se trouve sans conscience et il ne se souvient de rien du tout. Comme de la matérialité, lorsque l'homme tombe dans un endroit élevé, il ne se souvient pas qu'il est tombé. Ce n'est qu'après avoir pris conscience qu'il se trouve à l'hôpital. Il en est de même dans l'ordre du travail. Et cela est l'aspect de Sion, c'est-à-dire au moment de la délivrance, qu'alors il voit la royauté des cieux de façon révélée, et il atteint que le Créateur l'a délivré de la main des sables méchants. Alors la royauté est appelée Jérusalem, dont la domination est révélée. C'est alors le moment de voir que toutes ces descentes aussi venaient du roi. C'est-à-dire que toutes les pensées et les pensées étrangères qu'ils avaient, il n'y avait aucune autre force, mais le Créateur les leur a envoyées. C'est-à-dire que même les descentes, le Créateur les leur a envoyées, afin qu'à travers elles, ils aient le besoin de l'aide du Créateur. Il s'ensuit que la montagne de Sion, comme ceci mentionné, des sauveurs monteront pour juger la montagne des Saves. Ils disent maintenant que la montagne de Sion était aussi un aspect de royauté, appelé Sion. C'est-à-dire que sa force était dans la dissimulation. Et elle a aidé à juger la montagne des sables. C'est-à-dire qu'ils ont conquis l'aspect des sables méchants. C'est-à-dire que l'on corrige l'aspect des sables. Et maintenant, ils atteignent qu'il n'y a aucune force, autre force dans le monde. Et c'est ce qui était écrit, et la royauté sera au Créateur. C'est-à-dire que maintenant, ils voient que même alors, le royaume était au Créateur. Et pas seulement maintenant, mais c'était aussi avant cela. Car il n'y a rien hormis lui. Et maintenant qu'ils ont mérité l'aspect de la délivrance, ils atteignent que c'était ainsi auparavant. Cependant, même au temps de la dissimulation, il faut croire que tout est fait par le Créateur. Et cela est dans l'aspect de au-dessus de la connaissance. Ce qui n'est pas le cas maintenant. Ils atteignent que c'est ainsi. Mais après cela, il faut parvenir à l'aspect de la fin de la correction, ce qui est appelé l'aspect de dans l'avenir à venir, qu'alors le Créateur sera roi sur toute la terre, c'est-à-dire même sur les nations du monde, ce qui signifie que le Créateur sera révélé aussi parmi les nations du monde. Comme il est écrit, car tous me connaîtront du plus grand jusqu'au plus petit. Et cela s'appelle le Créateur règne sur toute la terre. C'est-à-dire que même avant la fin de la correction, le Créateur est roi sur toute la terre. Mais comme il a été dit plus haut, que cela s'appelle pas selon leur connaissance. C'est-à-dire qu'ils ne savent pas que le Créateur est dirigeant du monde. Comme il est écrit dans la prière du matin, et qui, dans toutes tes œuvres, dans des mondes supérieurs ou inférieurs, te dira « Que feras-tu et que réaliseras-tu » Car lui seul fait tout, et il n'y a pas d'autre force dans le monde en dehors de lui. Cependant, cela concerne le peuple d'Israël, qui croit au Créateur. Chez eux, il est possible de dire que le Créateur est roi, c'est-à-dire selon leur connaissance. Eux aussi savent que le Créateur règne sur eux. Et pas seulement que le Créateur sait lui-même qu'il est roi, cela s'appelle pas selon leur connaissance, comme mentionné plus haut. Mais eux ont accepté sur eux le joug du règne des cieux dans l'aspect de croyance au-dessus de la connaissance, et cela est considéré chez eux comme si c'était dans la connaissance. Et cela s'appelle selon leur connaissance, c'est-à-dire que la question de la croyance au-dessus de la connaissance dans le travail signifie qu'il faut croire, même si l'intellect ne voit pas que c'est ainsi, et qu'il a plusieurs preuves que ce n'est pas ainsi, comme il voudrait croire. Cela s'appelle croyance au-dessus de la connaissance. C'est-à-dire qu'il dit qu'il croit comme s'il voyait cela dans la connaissance. Cela s'appelle croyance au-dessus de la connaissance dans le travail. C'est-à-dire que c'est un grand travail que l'homme accepte cela sur lui-même, que cela est contre la connaissance. C'est-à-dire que le corps n'est pas d'accord avec cela. Malgré tout, il accepte sur lui-même comme si c'était dans la connaissance. Et pour une telle croyance, il faut de l'aide du Créateur. Et c'est pourquoi, pour une telle forme de croyance, l'homme va prier que le Créateur lui donne la force, qu'il soit comme lui, comme s'il avait atteint cela dans la connaissance. C'est-à-dire que l'homme ne doit pas prier le Créateur pour qu'il lui donne de tout comprendre dans la connaissance, mais il doit prier le Créateur pour qu'il lui donne la force d'accepter la croyance au-dessus de la connaissance, comme si c'était dans la connaissance. Mais avant cela, il doit croire en la croyance des sages, que telle est la volonté du Créateur, que nous acceptions sur nous la croyance du Créateur dans l'au-dessus de la connaissance. Et ici, dans cet ordre-là, commencent les montées et les descentes. Parfois, il est renforcé dans la croyance, et parfois, il tombe de son degré. Et alors, il doit croire au moment où il prie le Créateur qu'il l'aidera, et il ne voit pas qu'il a reçu l'aide dont il a besoin. Même alors, il doit croire avec une croyance au-dessus de la connaissance que tout vient du Créateur. Et en même temps, dire, si je ne suis pas pour moi, qui sera pour moi? Et alors, il arrive à l'état de montagne de Sion. Puis il vient à l'état de montagne des sables. Tout le travail est alors, avant de mériter l'état de délivrance, de sortir de la domination. Et alors on parvient à la connaissance du travail, comme il est écrit, ainsi a dit le Créateur, roi d'Israël et son délivreur, que le Créateur des armées, je suis le premier et je suis le dernier, et en dehors de moi, il n'y a pas d'autre Dieu. Et la royauté sera au Créateur, et le Créateur sera roi sur toute la terre. Comme il est écrit, et tous les êtres de chair invoqueront ton nom pour tourner vers toi tous les méchants de la terre. Ils reconnaîtront et seront tous les habitants du monde. C'est-à-dire qu'alors tous sauront que le Créateur est le roi, et avant cela, seul Israël sait qu'il est le roi. Jusqu'ici. Oui, aussi les montées, aussi les descentes au final viennent de cette même source. Oui, le centre du travail, c'est d'aller au-dessus de la connaissance, comme les Kabbalistes nous le présentent, dans la... Il devient une seule force, mais je ne le ressens pas tout de suite. Et justement, avec ces montées et descentes, on avance.
1: Oui,
0: le Rabash nous ramène vers le travail spirituel. Que toutes les montées, toutes les descentes, c'est le Créateur qui fait ça sur nous, comme toutes les actions. Et on pourra travailler sur la connaissance. Oui, on voit que c'est quoi le bon rapport au Créateur. Qu'est-ce que c'est que au-dessus de la connaissance, en vérité? Et encore plus se dérer au Rabash. pas selon mon opinion. Oui, il y a des états qu'on appelle méchants, et alors
1: que
0: et jusqu'à ce que tout le monde dise que c'est il n'y a rien à lui. On passe au cours du 5 septembre 2003. À titre du Rabash, qu'est-ce que, au-dessus de la connaissance dans le travail, et arriver à cet état qui s'appelle acquérir la capacité d'être au-dessus de la connaissance quand l'homme arrive à Rosh Hashanah. Qu'est-ce que ça veut dire arriver à Rosh Hashanah? C'est la roche, la tête de tous ces états, et il découvre que le créateur des armées, c'est-à-dire que l'homme a traversé sur tous les états de descente et de montée, et ça s'appelle Sor et Entre, Tsevabo, comme Tsevaot, et quand il est traversé, il devient comme un soldat, et de toutes les descentes de Tse, de Sor, il entre vers l'intérieur, vers beau, vers entre, et il est arrivé à entre, et c'est-à-dire qu'il a construit lui-même cette armée. Toute cette armée-là, il l'a construite par le dépassement au-dessus de la connaissance, que toutes ces connaissances s'appellent le monde des Saves, que mon art, ça vient du mot pensée, Hirurim, qu'elle arrive à l'homme selon la racine de son âme, selon la structure de l'âme. Quand il les surmonte au-dessus de la connaissance, il arrive au mont Esav, au mont Sion, le mot Sion. Le mont Sion, ça veut dire que des sorties, il arrive au monté. Et par tout ce travail-là dans les pensées, au-dessus de la connaissance, il acquiert la force de Bina. Et c'est pour ça que ça s'appelle Israël Yashar Kel, droit vers le Créateur. Parce que c'est droiture dans l'intention vers le Créateur, il reçoit de Bina. Et alors, il arrive de la révélation de la providence générale au Créateur et le Roi du monde, la révélation de la providence individuelle où le Créateur est Roi d'Israël, que le Roi du monde ça s'appelle qu'il découvre à partir de sa connaissance de tous les actes qu'il voit, et Roi d'Israël c'est au-dessus de la connaissance, c'est-à-dire qu'il le découvre par le travail. Israël, c'est-à-dire Yashar Kel, droit vers le Créateur, mais seulement il est dans l'aspect d'Israël, au-dessus de la connaissance. Et alors il découvre que le Créateur a aussi causé tous les cas qu'il a traversés. Et alors il passe du mont de Sion à Jérusalem, c'est-à-dire de la royauté appelée Sion, à la royauté qui est appelée Jérusalem. Et alors, la conclusion de cet état-là, c'est qu'il découvre que le roi est sur toute la terre, c'est-à-dire sur tous ses désirs, dans le passé et dans le présent, il a vérifié l'adhésion au Créateur dans tous ses désirs qui sont dans l'âme, et ça s'appelle qu'il est arrivé à l'état de Rosh Hashanah, que ça s'appelle Rosh, la tête, l'état le plus haut de tout ce qui l'a répété et fait dans les désirs de son âme. Ça, c'est la fête de Rosh Hashanah.
2: Je veux dire,
0: D'un côté, on peut dire que c'est le début de quelque chose de nouveau. Et après, c'est vrai. Et après, il y a déjà une montée. Il y a un état au-dessus de toutes les corrections. Et on peut dire aussi que c'est le résumé, en fait, de tout ce que l'homme a traversé, de ce qui s'est passé pendant l'année passée, et c'est le résultat du fait qu'il a corrigé tous les désirs dans l'âme. Quand il arrive à cet état-là, ça s'appelle qu'il arrive à Rosh Hashanah. Est-ce qu'il y a des questions? Oui. Au-dessus de la connaissance, ça veut dire que toutes les questions que j'ai, je veux maintenant les réponses précisément de lui. C'est-à-dire ne pas trouver les réponses en moi avec mon intellect. Le bien, c'est de recevoir de lui. Non, c'est là que c'est pris mon lien avec lui. Maintenant, quel lien avec le don? C'est aussi un type de lien que je dois créer avec lui, des qualités de don que je dois recevoir de lui. Y a-t-il un lien entre le travail au-dessus de la connaissance et... C'est quoi le lien entre le don que je dois acquérir? Je sais pas pourquoi, mais on m'a dit que je dois l'acquérir, oui. Et entre au-dessus de la connaissance, que je ne sais pas non plus pourquoi elle me faut, mais on m'a dit que je dois. C'est-à-dire, en moi, j'ai aucun désir et aucune poussée vers le don, ni vers au-dessus de la connaissance, ni vers toutes ces choses-là. Ok. Je sais même pas ce que c'est. Mais de tous les cas, tous les cas qui passent sur moi, où je reçois un rejet, c'est-à-dire ce qui s'appelle Sion, tous ces des pensées de tous ces cas-là, j'arrive à un état où je dois découvrir une raison de pourquoi ça m'arrive, pourquoi c'est mauvais pour moi, et ensuite de d'où cela m'est mauvais et qui me fait mal. Et quand je suis bloqué dans cette question, qui en fait cette même question, qui est au fond ce qu'est le mal, pourquoi le mal et de qui vient le mal, tout ça en réalité une question sur ma source, sur le Créateur. Je commence à ressentir et à voir dans tous les cas qui passent sur moi que de façon directe, je ne suis pas capable de le découvrir. Et sans le découvrir, j'ai nulle part où fuir. Je ne peux simplement pas exister comme ça, juste calmement, tranquillement. Oui? Tous ces états-là, il m'oblige nécessairement à aller le découvrir. Et alors, il en ressort que je peux le découvrir non dans mes cinq sens, mais seulement au-dessus de la connaissance. Qu'est-ce que ça veut dire au-dessus de la connaissance? Que dans la mesure où je suis prêt à aller non dans mes qualités à moi, mais au-dessus d'elles. C'est-à-dire que c'est pas qu'il se révèle en moi, dans mon intellect, dans ma compréhension de qui est le Créateur. Ah, il fait comme ça, comme ça, pour que je vois exactement ce qu'il fait. Mais sous cette forme-là, je ne recevrai jamais quelconque révélation. Je recevrai une sorte de compréhension animale que oui, il existe quelqu'un, quelque chose, mais la reconnaissance, je ne la recevrai pas. Je dois arriver à un état où je reçois un certain ressenti de lui, mais pas dans mes sens à moi. Ça s'appelle que j'arrive comme si à la connaissance, mais pas dans sa révélation, pas une révélation directe. Ça s'appelle que je le découvre dans le sixième sens ou dans la force de la croyance au-dessus de la connaissance. Qu'est-ce que ça veut dire, la force de la croyance? C'est dans la qualité de Bina, que l'homme acquiert, et avant de l'acquérir, il ne sait pas ce que c'est. Disons, dans le but de donner, mais on ne sait pas non plus ce que c'est. Disons, le sixième sens, mais ça non plus, on ne sait pas ce que c'est. Mais si j'acquiers cette qualité-là, alors j'en ai la capacité d'être en lien avec le Créateur par cette perception-là surnaturelle qui est appelée croyance au-dessus de la connaissance. C'est une sorte de chose, entre guillemets, que je ne sais pas ce que c'est. C'est sans la compréhension, c'est-à-dire sans l'atteindre le kélim de réception, sans le ressenti, c'est-à-dire sans l'atteinte dans l'équilibre de réception, parce que la compréhension et le ressenti, c'est ce qu'on reçoit dans nos kilimanos, et ce que nous comprenons de ce que nous recevons dans nos kilim. Alors, j'ai pas ça. J'ai quelque chose de complètement différent au-dessus de ça. Une sorte de clé de perception complètement différent, appelé lumière réfléchie, clé spirituelle, sixième sens, t'appelles ça, peu importe. C'est-à-dire, tous ces noms-là, on ne sait pas ce que c'est. Ils s'ouvrent en nous une sorte d'autre canal dans le lien au Créateur. Et ce canal fonctionne vraiment de telle manière qu'en lui, on découvre le Créateur. Et en lui, on est en effet capable de le faire. Dans les sens ordinaires, dans les canaux ordinaires, jamais, jamais ça n'arrivera. Et maintenant, afin de nommer d'une certaine manière ce lien, on dit la croyance au-dessus de la connaissance. Juste pour dire que ça n'arrive pas dans les sens et les compréhensions de ce à quoi tu es habitué, mais au-dessus de ça. Oui. D'une autre manière. Oui. Oui. Alors, en fait, c'est la première action qu'il faut faire. Non, c'est pas la première action. C'est une action qui se trouve déjà. Une action qui se trouve après le marsum. Que si l'homme mérite cette action-là, même la plus petite, au-dessus de tous ses sens et de tous ses kélims, ça s'appelle qu'il a déjà traversé le marsum. Alors, il entre dans la chaîne des degrés, où les degrés, ils sont autant qu'il peut atteindre cette perception au-dessus de la connaissance. Au-dessus de la connaissance, ça veut dire que tout le temps, dans les 125 degrés qu'au ciel monte, sa connaissance lui est révélée. Dans ce qui est une réception, 125 fois, oui. C'est-à-dire, l'un après l'autre, chaque fois davantage, sa connaissance, désir plus grand. Et au-dessus de ça, ce qui se révèle, il acquiert le clé au-dessus de la connaissance. Et quand il arrive à l'acquisition complète de toute cette capacité d'être en lien avec le Créateur au-dessus de la connaissance, ça s'appelle qu'il est arrivé à Rosh Hashanah. Roche, de tous ces changements qui se sont répétés en lui, Shana, année, oui, aussi changement, c'est le même mot, dans tous ces cas-là, en lui, oui. C'est-à-dire que ça m'aide pas maintenant que je comprenne avec mon intellect, c'est pas ce qui est au-dessus de la connaissance. Non, au-dessus de la connaissance, c'est pas une acquisition intellectuelle, c'est une acquisition, je dirais, Parce que c'est une acquisition d'une capacité, c'est une autre capacité qui n'existe pas entre nous. C'est un autre canal surnaturel que l'homme découvre, et il découvre qu'il y a une telle chose-là, et il découvre à chaque fois qu'il existe une telle chose, mais on ne sait pas ce que c'est, mais une telle chose existe, et c'est précisément ce qu'on appelle le sixième sens, la spiritualité, la correction de la connaissance, la clé de réception de l'homme, peu importe comment l'appeler, c'est la force du Bina qu'on acquiert. Oui? Comment est-ce qu'on arrive à ça? Seulement à partir de ce qu'il a dit, à partir des pensées, du travail, de sort et entre. Oui. Il parle ici, il dit qu'en fait, il y a la première voie. On découvre les montées, les descentes, et qu'en fait, elles ne sont pas vraiment à nous. Et qu'elles sont aussi une action du Créateur. Et il en ressort de ça que tout ça, c'est seulement une cause pour que nous découvrions le travail au-dessus de la connaissance. Alors pourquoi est-ce que, si on peut dire, à quoi ça sert tout ce processus? On sait d'avance que le Créateur fait tout, et que nous n'avons aucune action. Même pas une petite action, tout ça. Alors, et que nous tournons d'une certaine manière. Bon, d'où est-ce que tu sais, avec une telle certitude, que le Créateur fait tout? Et en plus, dire simplement qu'il fait tout, tu le découvres même pas. Ce sont simplement des noms. Seulement des noms, des mots. C'est pas que tu vives vraiment cela. Mais oui, c'est écrit comme ça. On dit comme ça que ça existe. Que on a une sorte de force supérieure qui dirige tout et qu'il n'y a rien à mais lui. Ok, bon, d'accord, j'ai entendu. Mais c'est pas que tu vis dans cette révélation-là et que tu t'identifies à elle. L'identification avec elle détermine maintenant toute ma pensée et toutes mes actes. Et je me sens comme un gant dans lequel sa main se trouve et qu'il trouve et qu'il tourne et détermine en moi tous les processus, depuis le fait qu'il tourne tous mes atomes jusqu'au fait qu'il tourne tous mes désirs et toutes mes pensées, et ainsi que le résultat et tout jusqu'à la fin. Est-ce que je ressens comme ça le revêtement du Créateur en moi? Ça s'appelle que je peux vraiment dire qui est le roi. Est-ce que je suis arrivé à une telle révélation? Et en plus, au-delà de la révélation, est-ce que je suis arrivé à l'accord avec ça? Est-ce que j'accepte ça? Et même si cette force supérieure ne se revêtait pas en moi, est-ce de l'intérieur de moi, de moi-même, même sans aucune contrainte extérieure, sans contrainte du dehors, est-ce que je ferai aussi les mêmes actions que celles qu'il fait? C'est-à-dire que je ne serai pas seulement d'accord avec lui, mais par ma propre force, je ferai le même processus qu'il a fait. Et qu'il fait. Est-ce que je suis arrivé à ça? Je dis ça simplement. Je ne sais même pas comment il fait ça. Je ne le connais pas, ni ses actions. Alors, c'est pour ça que le Rabash, il dit que il y a ce qu'il s'appelle le roi du monde, le roi d'Israël. Le roi du monde, c'est simplement ce que le monde dit, comme ça, simplement. Et le peuple simple, comme ça. Le Créateur est grand. Mais Israël, ça s'appelle celui qui l'atteint par Yashar Kel, droit vers le Créateur, par le fait qu'il aspire vraiment à découvrir cela. Et aspirer à découvrir ça, ça veut dire qu'il est prêt à renoncer à la connaissance et à aller dans la croyance au-dessus de la connaissance. C'est la différence entre la connaissance de la Torah et la connaissance des propriétaires. Dire simplement, tout le monde dit, et pense qu'il se trouve déjà corrigé dans la fin de la correction. Mais Israël, c'est ceux qui arrivent à ça par un grand travail, en redressant toutes leurs intentions et tous leurs désirs vers le Créateur, comme ça qu'ils deviennent comme lui, Et quand ils le découvrent et deviennent comme lui, alors on peut dire qu'ils arrivent à l'état où ils peuvent dire que lui est le roi du monde. Qu'est-ce que c'est que le monde? Le monde, c'est moi tout entier, et moi j'ai vérifié, et j'ai ressenti, et j'ai accepté que lui me conduise. Et en quoi il est d'accord? C'est dans le fait que s'il n'existait pas, si lui n'existait pas, moi aussi j'existerais de la même manière. C'est-à-dire que par ça, je construis l'image du Créateur en moi, et moi-même je la construis. C'est tout. Ça s'appelle que je grandis depuis le zéro jusqu'à Ensof, jusqu'à l'infini. Je grandis et je deviens à une stature égale à lui. Et il nous arrange vraiment tout. L'homme avec le désir de recevoir pour lui-même ne demandera jamais de souffrance pour lui-même. Non, mais il ne demandera pas. C'est correct, mais pas les souffrances qu'on lui apporte par ça. Qu'est-ce que c'est que par les souffrances? C'est que par ça que se révèle en lui tous ses désirs qui sont en non-adéquation avec le Créateur. Oui. Et ils doivent tous être en adéquation complète avec le Créateur, l'un face à l'autre. Le Créateur éclaire par sa lumière vers tous les désirs de l'homme petit à petit, de façon graduelle. Et alors l'homme voit dans chaque désir, il ressent, même s'il ne comprend pas encore, qu'il y a quelque chose qui n'est pas correct. Et ces souffrances-là, ce sont des révélations de notre différence avec le Créateur. Mais maintenant, quand je souffre, peu importe de quoi, quelque chose me pique. Simplement, c'est un signe que dans quelque chose, je suis différent de lui. Ça peut être depuis les degrés animaux jusqu'au degré spirituel le plus élevé. Tous les signes de douleur viennent du manque d'adéquation entre le cli et la lumière. C'est tout. Et ces révélations-là, ils poussent l'homme vers le but. Et on n'a pas besoin d'être des sages. Mais si on y prête attention, alors on pourra accélérer le développement, notre reconnaissance de ça. Si on n'y prête pas attention, alors ça se fera par de plus grandes souffrances. Mais qu'est-ce que l'attention et comment est-ce qu'on accélère ça? Le Rav. L'attention, ça veut dire quelle est la source de souffrance? L'étudiant. Intellectuellement, je sais, le Rav. Mais qu'est-ce que tu sais? Pourquoi est-ce que tu dis ça simplement? Quelqu'un te l'a dit ou tu l'as lu dans un livre? Si tu n'avais pas lu ça dans un livre, tu saurais? Est-ce que ça s'appelle vraiment savoir? Savoir, c'est recevoir la lumière dans le cli. C'est ce que ça peut savoir. Qu'est-ce que c'est que savoir? La connaissance. Le fait que simplement l'homme souffre, ça ne s'appelle pas qu'il sait savoir. Ça veut dire reconnaître la source de la souffrance. Mais reconnaître autant que je le veuille, ça ne dépend pas de moi. Oui, mais ça, petit à petit, on te révèle comment tu peux reconnaître la source. Les souffrances elles-mêmes, elles indiquent leur source. Et alors, tu dois seulement examiner, vouloir examiner ça. Travailler contre les souffrances. Qu'est-ce que c'est contre les souffrances? C'est si je souffre, alors le fait est maintenant comme ça. Ou bien je cours pour me débarrasser de souffrances, ou bien je me regarde comme un laboratoire et je coupe ma propre chair et je regarde pourquoi est-ce que je souffre. Comme ça, cette partie, je dois la couper et vérifier. Pourquoi est-ce que je souffre? Par ça, tu acquiers un intellect au-dessus de la connaissance. Mais le dialogue que je peux mener avec moi-même, pourquoi je souffre, il se fait avec des outils ordinaires que j'ai. Alors, ton dialogue avec toi-même, il se fait avec des kélim ordinaires. C'est vrai, mais puisque tu t'occupes d'une méthode écrite par des personnes qui se trouvent déjà dans la correction, dans la fin de la correction, alors, à partir de ça, tu reçois d'elle une force. C'est ce qu'on appelle le mur environnant. Bien sûr que s'il n'y avait pas de force d'en haut, alors tu te tournerais juste comme ça avec ta queue, tu sais, autour de ces questions, avec ton intellect, avec tes désirs, et tu ne sortiras pas de tes recherches vers une quelconque hauteur, parce que tu resteras tout le temps à la surface, comme les philosophes. Quelle différence entre nous et eux? C'est que eux utilisent l'intellect, mais ils n'attirent pas sur eux la lumière environnante. Si tu étudies des livres spéciaux pour des sources spéciales pour attirer la lumière environnante, alors tu commences déjà à utiliser une hauteur, une force qui se trouve au-dessus de toi, au-dessus de ta nature. C'est la différence. Ou bien tu utilises seulement ton intellect, ta recherche. Non, ça c'est comme les philosophes, sur la même surface. Alors, c'est évident que la correction par la lumière revenante, elle n'arrive pas. Tu deviens simplement plus intelligent de manière superficielle dans ce monde. C'est-à-dire que ça ne te donne pas la possibilité de te débarrasser des souffrances, ni d'arriver à la source des souffrances. Oui. Mais... comme ça. Ah, des sortes de conclusions purement intellectuelles. C'est ça ce qui s'appelle la philosophie. Donc c'est correct. Si on n'attire pas la force supérieure, qu'elle me corrige, qu'elle m'aide à ne pas rester dans la douleur, et ne pas remplir la douleur, mais à reconnaître la source de la douleur, la source de la douleur, ça, c'est déjà le travail de l'homme. C'est ça, en fait, la demande au Créateur? C'est ce qu'on peut demander? Il y a ici beaucoup de choses, parce que dès que cette force-là, cette force supérieure, cette lumière revenante, alors... dès que ça commence à agir sur nous, alors notre demande change. On commence à demander non pas le remplissage, mais la correction. Et on commence à vouloir à être semblable à cette lumière. D'abord sans reconnaissance de ce qui nous arrive, et ensuite même avec la reconnaissance. Comme dans Prinal, dans les quatre prénoms de lumière directe. Elle veut recevoir, elle veut jouir, et ensuite petit à petit, soudain, il veut devenir comme lui, devenir comme lui. Ça, c'est le résultat de l'action de la lumière sur nous. C'est-à-dire que sans cette sgoula, alors on ne pourra pas arriver à quoi que ce soit. C'est-à-dire que la différence entre la sagesse de la Kabbale et la philosophie et toutes les autres méthodes, c'est qu'elle utilise les murs revenants. Dans notre état corrigé, on attire de là-bas la force de la correction qui existe déjà. Parce qu'on existe déjà là-bas, sous une forme corrigée. Depuis mon état corrigé, je tire vers mon état actuel, cette force-là, cette lumière, parce que je veux être corrigé. Et je veux être là-bas. C'est tout.
1: Bien.
0: Oui. Est-ce que la croyance au-dessus de la connaissance est seulement un moyen temporaire pour arriver à la révélation du Créateur? Et ici, c'est ainsi. Elle n'a plus d'usage après le Marsum. Est-ce que c'est seulement un moyen temporaire pour nous aider à la révélation du Créateur? La croyance au-dessus de la connaissance, ça s'appelle le kli spirituel. C'est la qualité du Créateur. Habillé en moi. Oui. Bina qui est dans Malchut, quand Malchut achète la qualité de Bina, ça s'appelle la croyance au-dessus de la connaissance. La connaissance, c'est la qualité de Malchut, la croyance, c'est la qualité de Bina. Alors, Bina dans Malchut, ça s'appelle croyance au-dessus de la connaissance. Si l'homme utilise ça, la croyance au-dessus de la connaissance, pour au final, remplir Malchut, c'est un processus ou une tendance de la Klipa. S'il utilise vraiment selon ce que c'est que la croyance au-dessus de la connaissance, c'est un processus qu'on utilise dans la Gdusha. Ou bien c'est donné dans le but de recevoir, ou bien c'est donné dans le but de donner, ou bien c'est recevoir dans le but de donner. Alors cette croyance, elle est utilisée de deux façons, avant et après le marsum. La croyance au-dessus de la connaissance, la force du Bina, elle peut être utilisée de deux façons, comme chez nous, dans ce monde-ci. Il y a aussi un résultat de ça. Je peux, comme si donner à une personne...

connaissance est différent du ressenti ? Est-ce que la connaissance et le ressenti, c'est deux aspects différents ? La connaissance et le ressenti. La connaissance, ça s'appelle l'atteinte dans l'équilibre de réception, une atteinte claire, ça s'appelle la connaissance. La croyance au-dessus de la connaissance, c'est que je ne vais pas atteindre dans l'équilibre de réception. C'est pas ça le but. Mais mon but, c'est d'être dans l'équivalence de forme, c'est-à-dire être collé à la croyance qui est au-dessus de la connaissance, au-dessus de l'équilibre de réception. Oui. Est-ce qu'on peut combiner avec une autre méthode, comme le yoga ou la méditation, avec une telle attraction de base ? Est-ce que c'est possible de combiner avec notre méthode, comme le yoga, la méditation, et ainsi de suite, avec la méthode de la Kabbale? C'est impossible parce que c'est toutes des méthodes opposées à la Kabbale. Elles sont opposées en ceci qu'elles n'utilisent pas l'équilibre de réception pour arriver à un certain, ressenti, un état, la reconnaissance de quelque chose, que toutes les méthodes utilisent la répression d'équilibre et non le développement d'équilibre. Toutes ensemble. Disons, comme cette méthode-là s'appelle la méthode de la Kabbale, la sagesse de la Kabbale, la sagesse de recevoir. Alors, cette méthode-là, ça s'appelle la méthode de comment ne pas recevoir. Donc, toutes. Donc, recevoir le moins possible. Et chacune d'elles a donc une tendance au végétarisme, moins respirer, moins, ou à penser, moins, ou à vouloir, moins, quelque chose de moins que l'ordinaire. Ça veut dire faire descendre l'homme au degré de l'homme, au degré de l'animal, du degré de l'homme au degré de l'animal, ou au degré du végétal, ou même au degré du minéral. Toute cette source-là se trouve dans l'Égypte ancienne. Là-bas, c'était vraiment le sommet de tout ça. Même d'un corps mort, ils faisaient une chose qui ne se décompose pas. Hein? Dans leur momie là-bas. Et ça, c'est aussi dans toutes les méthodes orientales. Donc, il y a ici une racine spirituelle à ça. Et évidemment qu'il y a aussi une justification matérielle. Que si tu as des masses de gens qui font comme ça, hein, à qui tu donnes une idéologie que l'homme va vouloir le moins possible dans la vie, et alors il s'en tirera bien, alors cette chose-là, elle est acceptée. Elle donne immédiatement des fruits. Elle est compréhensible pour tous. Et faute de choix, on la prend aussi. Et on en fait encore autre chose. On lui donne, on lui ajoute un symbole spirituel. Oui? Pas seulement une idéologie, mais ça arrive aussi qu'il y a une justification spirituelle au-dessus de notre vie, de notre mort. Que par ça, l'homme mérite aussi une sorte de récompense, éternelle. Alors, tu transformes déjà ça en religion. En religion. Et en, vraiment, en une très, très grande force. Et quand est-ce que cette force peut exploser? Seulement du fait qu'en nous, pendant tous les milliers d'années du développement de l'homme sur la Terre, l'ego de l'homme se développe tout le temps, c'est-à-dire qu'il se trouve au chacun de nous, mais il s'ouvre de plus en plus, de génération en génération, et il provoque le développement, qu'on le veuille ou non, on réalise notre ego, et alors le monde se développe, comme on dit, c'est qu'on fait toutes sortes de bonnes choses, nouvelles, mauvaises, et peu importe, mais on est poussé à faire quelque chose de nouveau. Ça, c'est de nouveau, ça vient de nos nouveaux désirs qui se révèlent de réincarnation en réincarnation en chacun de nous. Et alors, même ces peuples-là qui avaient une idéologie de vouloir le moins possible, hein, elles arrivent à un état où c'est fini. Ils sont plus capables de tenir ça, même dans un danger comme celui où on se trouve. Disons,

0: la Chine. On voit qu'ils doivent déjà commencer à être comme tout le monde. Ouvrir les frontières, s'ouvrir eux-mêmes et commencer à utiliser le désir de recevoir comme tout le monde. C'est impossible de rester tout le temps dans la fermeture et dans la répression et toutes ces doctrines-là dans ce siècle-là, elles vont tomber et il n'en restera rien. Les gens qui viennent aujourd'hui en Inde, ils viennent simplement pour une sorte de trip. Personne n'est capable d'être vraiment dans ça. Et si oui, alors ils font d'eux-mêmes une sorte d'animal primitif qui n'utilise pas toutes ses capacités, oui, mais juste comme ça pour... Bon, je veux pas trop en parler, mais c'est une sorte de la dernière clipa qui existe encore contre le développement. On n'est pas capable, malgré tout, d'aller contre cette marche du développement, du désir de recevoir. Alors, encore 10, encore 20 ans, tout ça s'apprêtera. Ceux qui sont capables pour l'instant de fuir de leur souffrance vers de telles doctrines ou qu'elles sont capables de s'enfermer comme ça, de couper une partie de l'intellect, de se faire descendre à un degré aussi bas et vraiment de s'en contenter, ils sont toujours pas pour nous. Ce sont encore des gens qui ont une forme de pensée primitive et non développée. Qu'il en soit comme ça. Mais le monde, il avance très vite. Depuis tout le naturalisme, enfin, tout ça c'est contre la nature. C'est-à-dire que c'est pas une correction, c'est une fuite de la correction. Par ça, on n'atteindra rien du tout. Un calme temporaire artificiel, oui, mais pas plus. Oui. Si j'ai bien compris, l'ego, il est important, donc. L'ego n'est pas seulement important pour l'avancement, mais à part l'ego, il n'y a rien. L'ego, c'est interdit que l'ego soit mesuré. C'est interdit que l'ego soit réprimé. L'ego doit se développer et on doit veiller à sa correction, à son usage correct et pas à sa répression. Parce que l'ego, c'est toute notre nature, tout le désir de recevoir. Et tu peux pas effacer le désir de recevoir. Rien t'aidera. Parce que par ça, tu arriveras au malheur. Simple. Tout le monde, c'est un grand ego à toutes sortes de niveaux, minéral, végétal, animal parlant, et le but du monde est d'amener à l'usage complet de cette force de l'ego. Voilà. Et pas d'effacer la matière. C'est-à-dire que tu n'es pas capable. D'accord. Fais une injection à l'homme, fais de lui un végétal. Bon, d'accord. Alors, évidemment qu'il ne ressortira pas. Fais-le descendre sous le seuil de conscience. Bon, d'accord. Et il souffrira moins. Évidemment qu'il souffrira moins. Mais jusqu'où est-ce que tu es capable de faire ça? Oui? Par toutes sortes de méthodes. C'est pour ça que ni la religion, peu importe laquelle, ni toutes ces méthodes-là ne sont une solution. Ça doit encore se révéler, d'accord, mais d'accord, ça se révèle déjà. Ouais. Est-ce que c'est correct de dire qu'un ego avec intention, c'est précisément le désir d'équivalence avec le Créateur, ou quelque chose comme ça? L'ego, c'est pas le désir d'équivalence avec le Créateur. L'ego, c'est le désir d'être à la place du Créateur. Moi, je régnerai. C'est ça l'ego de l'homme. Chaque homme comme ça, c'est ce qu'il veut dire. Comme le pharaon, il dit, qui est le Créateur pour que j'écoute sa voix? C'est le symbole de notre ego. Voilà. C'est tout. Alors l'ego, c'est seulement un chemin dans le processus. Non, l'ego, c'est pas une partie, il y a un chemin dans le processus. L'ego, c'est cette force par laquelle je construis mon ego et que je peux rester dans « je veux être à la place du Créateur ». Régner à sa place comme ça, oui. Et je peux arriver à un état où je comprends que je dois être semblable au Créateur, acquérir de lui ses qualités, et alors régner à sa place. Mais à sa place, c'est pas contre lui. Oui?
1: Ok.
0: Est-ce que la mesure de la croyance au-dessus de la connaissance, c'est-à-dire la quantité qu'on acquiert, ça définit l'aspect de tu aimeras ton Créateur, ton Dieu, de tout ton cœur, c'est-à-dire le lien entre les deux? La mesure de la croyance au-dessus de la connaissance doit être sur toute la connaissance, sur toute la connaissance de l'homme, c'est-à-dire sur tous les clients de réception, il doit y avoir une couverture des clients de dons, c'est-à-dire les qualités de dons, bina. C'est comme ça que c'est obligatoire que ce soit. Mais pour arriver à cet aspect-là, de tu aimeras ton Créateur, ton Dieu, de tout ton cœur. L'aspect de tu aimeras ton Créateur, ton Dieu, c'est pas que je fais une correction sur toutes mes connaissances, sur tous mes clients de réception, que comme ça, j'arrive à une adéquation complète. C'est-à-dire que dans la croyance au-dessus de la connaissance, j'ai acquis des kélims avec lesquels je me trouve maintenant dans tu aimeras ton Créateur, ton Dieu. Dans les kélims de réception, j'ai maintenant exactement l'adéquation avec les qualités bina. Que je l'utilise non seulement pour ressembler à Bina, mais aussi dans l'équilibre eux-mêmes, en recevant dans le but de donner. Pas seulement de donner dans le but de donner, mais aussi de recevoir dans le but de donner. Oui. Il y a deux étapes. Tzimtzum et l'imitation des kélims de réception. C'est quoi la différence entre les méthodes orientales dont tu as parlé et le tzimtzum? Nous, dans notre correction, on arrive à un état où on corrige, on restreint le désir de recevoir, on n'utilise pas, et ensuite on commence à utiliser le désir de recevoir en recevant dans le but de donner. Donc c'est quoi la différence entre cet état-là, cette action où on fait un tzimtzum, une restriction sur le désir de recevoir, et les méthodes orientales de toutes sortes où on réprime le désir de recevoir? La différence, elle est simple. D'abord, dès que l'homme commence à étudier la Kabbale, il commence à se développer dans son désir de recevoir. Et jamais, nulle part, c'est écrit qu'on doit réprimer le désir de recevoir. Nulle part. À aucun endroit. Donc, au lieu de travailler sur le désir de recevoir, tu dois travailler sur la proximité avec le Créateur, sur le fait que la lumière corrige le désir de recevoir. Et plus tu auras un désir de recevoir grand, plus tu auras besoin de davantage de lumière pour le corriger. Alors, chaque fois tu vas être atteint davantage de lumière pour la correction, le désir de recevoir grandit tout le temps, et toi, tu avances comme ça. Quand tu arrives à un état où toi, par la lumière que tu atteins, grâce à l'étude, oui, tu atteins que tout ton désir est en fait contre la spiritualité, contre le Créateur, pour son propre désir. Et tu arrives à un état où, pour passer de dans le but de recevoir, dans le but de donner, tu dois cesser d'utiliser le désir de recevoir tel qu'il est, et alors tu passes à dans le but de donner, au désir de recevoir qui travaille seulement selon une autre méthode, dans le but de donner. Donc ici, il y a au milieu une action qui s'appelle tzimtzum, restriction. Qu'est-ce que c'est que tzimtzum? C'est que je ne restreins pas le désir de recevoir. Je ne peux pas restreindre. C'est-à-dire, je peux pas réprimer. Je peux faire ça. Mais seulement par la lumière qui brille vers moi, je vois que son usage précédent est mauvais. Et alors, par le fait que je vois combien est-ce que il est mauvais contre le Créateur, alors j'arrête de l'utiliser. C'est pas que je l'ai restreint, je cesse de l'utiliser dans l'ancienne forme de remplissage. dans l'ancienne méthode d'usage et je passe à une autre méthode d'usage. Mais encore une fois, l'usage de la méthode d'usage dans le désir de recevoir, pas en le réprimant, mais en le développement, et précisément, plus il est grand, plus il peut recevoir davantage. Déjà, celui qui est plus grand que son ami, son mauvais penchant est plus grand que lui. Enfin, son penchant est plus grand que lui. C'est-à-dire que le tzimtzum, c'est pas effacer le désir de recevoir. Le tzimtzum, c'est restreindre, c'est-à-dire c'est s'abstenir de la méthode précédente et arriver à la méthode spirituelle. C'est tout. Et jamais je ne fais attention à la taille du désir, que les plus grands désirs que possible, ça m'est égal. Au contraire, je dois me soucier seulement de la correction, que le désir de recevoir soit en adéquation et que j'ai une intention dans le but de donner. C'est-à-dire qu'on ne doit pas faire attention à nos désirs à nous. Et ça ne nous importe pas apporte les fautes les plus grandes, peu importe. Tout ça, ça vient du Créateur. C'est lui qui me l'envoie. Et je dois pas les effacer. Non. Je dois comprendre que ce que je reçois, c'est ce qui se révèle comme un signe que je peut en effet le corriger. C'est pour ça que toute la méthode s'appelle la méthode de la Kabbale, de la réception. Les Kabbales de la réception. Donc, comment travailler avec les Kabbales de réception et toutes les autres méthodes, tout ensemble, travaillent sur la répression des Kabbales de réception. Le moins possible.
1: Comment Russie regarde combien de gens rêvent encore de ce qui était bon là-bas? Il n'y avait rien de bon, mais qu'y avait-il? Je sais que j'ai tel et tel. Mon salaire, ma maison, mon travail, personne ne me jette du travail, les enfants au jardin, à l'école, chaque chose est à sa place, tout est très bien, c'est sûr et c'est bon. Bon, je n'ai pas celui-là, du grand business, toutes sortes de choses. Tout ça est réprimé par le gouvernement, mais il y a une répression générale. Malheur de beaucoup, moitié de consolation. Et tu sais tous, aujourd'hui, la plupart seraient prêts à revenir là-bas, à ce même état. Comme sert toute cette liberté qu'il y a, chacun fait ce qu'il veut. J'ai seulement maintenant la jalousie, la haine, l'orgueil qui éclate et tout cela. C'est déjà une culture aussi, on est comme un, tout est en ordre, c'est planifié, c'est très beau. S'il n'y avait pas l'ego de l'homme qui brûle et grandit tout le temps, on pourrait construire un tel régime. Et chez les Chinois aussi, ça fonctionne encore mieux, depuis des milliers d'années. Mais c'est impossible d'y rester. Oui. Page 13. Comme il est écrit, je crois, d'une croyance complète. Qu'est-ce qu'une croyance complète? Et quel est le chemin pour l'apprendre? Il y a la foi et la foi complète. Qu'est-ce que la foi, Emouna, la qualité de donner que l'homme acquiert de Bina, s'il arrive à Katnout, à Galgal, Tainaim, donner, afin de donner, il acquiert la force de la foi. S'il peut ajouter aussi Galgal Tainaim, à Galgal Tainaim, ajouter la chab, c'est recevoir dans le but de donner, ça s'appelle Emouna Shlema, foi complète, la lumière de Rochma dans la lumière de Chassadim. Oui. C'est juste de dire que dans les étapes de l'échelle de l'avancement, la foi au-delà de la raison devient une foi dans la raison. La foi au-delà de la raison ne devient jamais une foi de la raison. Nous ne comprenons pas cela. Donc nous parlons comme si d'un monde qu'on ne ressent pas. Il nous semble que, comme dans nos termes, ça arrive ainsi, la foi de la raison, l'attribut du don, les qualités spirituelles sont complètement, complètement déconnectées de ce qui existe en nous maintenant. La foi au-delà de la raison est vraiment au-delà de la raison. Elle ne sera jamais ressentie dans la raison. Ce travail, Bina et Malchut, reste pour toujours. Malchut ne pourra jamais changer. Le dire-se-voir tel qu'il a été créé reste ainsi. Il aime jouir du remplissage. Et son remplissage, c'est le Créateur ou la lumière, tu peux dire, importe, c'est la même chose. Le dire-se-voir reste ainsi. Rien de plus. Tu peux changer son usage, mais pas lui-même. C'est pourquoi il est interdit de se rapporter à lui, le réprimant, le changer en quoi que ce soit, rien. Tu veux l'utiliser autrement, s'il te plaît. Ajoute-lui une direction, kivun, comment on l'utilise, pourquoi on l'utilise, mais lui-même, tel qu'il était, reste ainsi. Maintenant, on comprend que toute la différence entre l'écorce et la sainteté n'est pas dans les actes, mais dans la direction des actes. Comme Rabbi, je donne l'exemple. Quelqu'un prend un couteau et commence à couper l'homme. Si c'est pour le bien, on appelle ça un chirurgien, un opérateur. Si c'est pour son propre bien, on l'appelle un assassin. L'acte reste le même acte. Le désir de recevoir doit être rempli de la lumière d'Ensof comme il était dans Ensof avant la restriction. Ainsi, après le Tzimtzum, bien sûr, à la fin de la correction, il doit être rempli. Et c'est la différence dans notre méthode, appelée méthode de la Kabbale. C'est une différence essentielle. Nous ne traitons jamais les recevoir. Nous acquérons l'intention dans le but de donner cette intention. Nous ne sommes pas capables de la construire sauf par la lumière supérieure, Or Makif, qui nous apporte cette intention, Bina dans Malchut, l'intention. Et toutes les autres méthodes, parce qu'elles ne peuvent pas utiliser la lumière environnante, elles n'ont pas ce lien avec la source spirituelle d'où descend vers Noir Mekif. Elles n'ont pas ça. Alors, elles se tournent vers le dire-se-voir lui-même. Et elles voient ce dire-se-voir et la source de tout le mal. Alors, nous devons effacer ce mal. Alors, nous devons vouloir le moins possible. Limiter l'homme dans le fait d'être mauvais. Comme si tu coupais les mains de l'homme. D'accord, alors il ne pourra plus nuire de certaines façons. Très bien, mais par cela, tu as corrigé quelque chose. Tu as fait une déformation sur la création. C'est pourquoi le désir de recevoir restera et les actes sur lui, tout restera. Les actes, qu'est-ce que les actes? Il a 613 désirs, tous ces 613 désirs doivent être remplis, voilà. Avec intention, sans intention, ça ne change rien. Eux-mêmes exigent le remplissage. Toute cette différence essentielle entre la méthode et la Kabbale et les autres méthodes doit encore se révéler maintenant. Dans un temps proche, cela se révélera encore. C'est à cause de cela qu'il existe encore toutes sortes d'autres méthodes, d'autres Kabbales, toutes sortes d'instituts, des centres de Kabbale, je ne sais pas quoi, toutes sortes de choses. C'est justement pour clarifier la méthode elle-même, ce qu'elle est. Il y aura encore beaucoup de questions autour de cela, toutes sortes de choses, tu sais, des amulettes et un fil rouge, et toutes sortes de foi et des cartes et du tarot et quoi encore. Tout cela existe pour clarifier la méthode, pour qu'elle soit vraiment claire, pure et vraie. Et c'est obligatoire. Je suis content que tout cela fleurisse maintenant. C'est le signe que cela doit maintenant être clarifié. Il est interdit aussi de réprimer ces méthodes.

0: Pourquoi? Pourquoi devons-nous faire cela? Si, selon un certain désercevoir, il y a encore un manque en elle, si quelqu'un peut s'en contenter, si quelqu'un peut encore trouver un certain remplissage par elle, c'est le signe qu'il ne les a pas clarifiés jusqu'au bout. S'il ne les a pas clarifiés, il doit être dedans, il doit clarifier. C'est pourquoi la Kabbale ne détruit pas et ne change pas aucune autre méthode plus. Elle dit, chacune de ces méthodes a sa place à un certain moment, car toutes ces méthodes poussent du désir de recevoir de l'homme. L'homme les fait sortir dans le monde. Il les développe. Il pense que par elles, il peut arriver au remplissage tant qu'il n'arrive pas à la reconnaissance du mal, que ces méthodes ne lui donnent pas de remplissage. Il doit encore rester en elle. C'est pourquoi chaque chose a le droit d'exister. Et les Indiens, les Chinois et tous les eaux chaudes, toutes sortes, je ne sais pas, je ne connais même pas les noms. Que chaque chose existe. Plus on leur permettra de fleurir, plus vite nous découvrirons leur nullité. C'est-à-dire, comme il nous est interdit de réprimer le désir de recevoir, il nous est interdit de réprimer toute méthode qui semble de recevoir pouvoir se remplir. Nous savons qu'en fin de compte, il n'y a pas d'autre choix que la méthode de la Kabbale, la méthode d'usage du désir de recevoir, car c'est toute la matière de création. Rien ne t'aidera à aller contre la nature. La nature est au-dessus de toi. Voilà. Oui. Je reçois des désirs. Faisons-nous une action de clarification, de réalisation des désirs, des actions que nous devons faire. Avons-nous une sorte de critère pour dire il y a des choses que l'on fait, des choses qu'on ne fait pas. Toutes sortes de désirs au monde. Que faisons-nous avec ces désirs? Comment rapportons-nous aux désirs? Nous ne nous rapportons pas aux désirs, mais nous cherchons celui qui donne les désirs. C'est toute notre correction. Celui qui se trouve à l'intérieur de ses désirs, on dit qu'il se trouve dans son animal, dans sa nature. Et là, il ne trouvera jamais aucune issue, aucun remplissage, aucun calme, aucune correction. À l'intérieur du désir, il n'y a rien. Il est vide. Si tu veux remplir le désir, même pour le remplir, tu dois te tourner vers sa source. Tu dois arriver à la source du remplissage et non rester assis à l'intérieur du désir. Le sceau reste assis, les bras croisés, et mange sa propre chair. C'est ce que font ceux qui regardent tout le temps à l'intérieur du désir. Donc, il n'y a pas de choix. Par le fait que le Créateur nous donne une sensation, la sensation du vide dans nos désirs, il nous amène en fait à la question qu'en est-il de la source du plaisir? Où est le remplissage? Et alors, selon cela, nous devons aspirer au remplissage, penser à lui et non pas au fait que nous sommes vides. Donc, ne pas réprimer les désirs, ne pas penser à eux et ne pas être du tout connecté à eux. Être au-dessus de, connecté à la source d'où je veux les remplir. Voilà, alors je me colle au supérieur. Ce n'est pas que par cela je me détache de la réalité. Le désercevoir s'appelle réalité. Je ne m'en détache pas. Je sais seulement que dans la réalité elle-même, je n'ai pas de réponse. C'est tout. C'est une méthode très logique. très précise et scientifique. Ce n'est pas pour rien qu'on dit que la sagesse de la Kabbalah inclut toutes les sagesses en elle. Ce ne sont pas des simples mots, une jolie formule. Seulement, il est encore difficile d'exprimer, d'expliquer. Bien. Où en sommes-nous? On partage nos impressions et qu'est-ce que nous prenons pour réaliser en dizaine.
1: Cours
0: exceptionnel, profonde clarification. Qu'est-ce que la foi, la différence entre dire le Créateur est grand. Oui, vraiment rempli de discernement, la foi au-delà de la raison. Ne pas essayer de comprendre le Créateur et dans la raison, mais justement, la foi. Le Rav a insisté tout au long de la leçon et vis-à-vis des souffrances, j'ai noté l'homme doit regarder lui-même comme un laboratoire et la force supérieure m'aide à être pas dans la douleur ou remplir, mais pour connaître la source de souffrance. Ça, c'est un travail que l'homme fait.
1: Et
0: comparaison entre la Kabbale et les autres méthodes, elle ne rime pas le désir. Au contraire, le désir se développe et il faut le corriger, pas le briser comme les différentes méthodes. Oui, une leçon exceptionnelle. Notre travail est de développer ce sixième sens au-delà de la raison, la révélation du Créateur. Peu importe ce que l'on ressent dans nos désirs, on est obligé de faire une restriction, d'arriver à ressentir le supérieur comme à la fin. C'est interdit de les désirs, on doit les utiliser avec l'intention inverse, au-delà de la raison, c'est-à-dire vers le Créateur. Je continue ce que dit Sharon vis-à-vis d'autres méthodes, que toutes les méthodes diminuent le désir, la sagesse de la Kabbale agrandit le désir. Moins manger, moins dormir, moins boire. C'est-à-dire, dans la sagesse de Kabbale, l'objectif est on accélère l'évolution et le désir grandit pour apprendre à recevoir. Encore un point, je ressens le Créateur comme un gant. Il nous dirige de l'intérieur et c'est quelque chose qu'on peut obtenir uniquement dans la dizaine en travaillant ensemble. Et le Créateur se révèle au-delà de la raison et pas à travers nos cinq sens. Nous avons entendu que l'humanité cherche à quoi faire de cet ego, le suivre, essayer de le remplir, et toute la civilisation et tout le reste, ou alors sans essayer même, on sait bien que c'est impossible, comme a dit Itai, raccourcir, le diminuer, ou... Et on voit bien que tout cela ne... À la fin, ça ne marche pas. La sagesse de la Kabbale nous apprend à l'utiliser dans le désir lui-même. Il n'y a rien. Le désir même, c'est comme un cli d'être en contact avec le Créateur, le Supérieur, qui c'est le but de la vie. C'est pour cela que tous les désirs qu'on reçoit, la méthode, elle nous apprend à les remplir par le Créateur de plus en plus. Donc on a besoin de plus grands désirs et ne pas penser qu'ils doivent rester vides. J'ai noté à la fin, on est obligé d'aspirer un remplissage de lui et ne pas rester vide. Enfin bon. Je suis un gant. Et à l'intérieur, il y a une main, sa main. Et il décide tous ces processus, des atomes, mes désirs, mes pensées, les résultats, absolument tout, au début comme à la fin. D'une autre part, Rav dit que, est-ce que je ressens vraiment les choses de cette façon? Comment? C'est des mots qui sortent de ma bouche. Et donc, nous devons arriver à vivre dans cette réalité. Il y a le roi du monde, il y a le roi d'Israël. Nous voulons révéler le roi d'Israël.
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0: Shalom, chavarim.
1: Bonjour les amis, on passe à Pticha, préface à la sieste de la Kabbale. C'est la, dans notre série, c'est la leçon numéro 3. On vient de suivre une leçon magnifique avec le Rav. Il explique la foi au-delà de la raison, comment y arriver, comment se développe le désir de recevoir. On ne le prise pas, mais on le développe. Et maintenant, le Rav va nous expliquer, finalement, la source, la racine de tout cela. D'où cela vient, le désir de recevoir, comment ça a commencé. C'est toute cette série, finalement, qui explique les racines de tout ce que plus tard nous voyons dans ces leçons merveilleuses chaque jour de 2002-2003. On commence peut-être par comment atteindre tout cela nous-mêmes. Ce n'est pas par la connaissance ou la compréhension, mais le désir et la lumière qui ramènent vers le bien. Donc on commence avec le clip numéro 8. Le Rav nous donne, nous dirige l'intention, comment intérieurement être orienté pour la leçon, l'intention, et après on passera au clip. On n'est pas au même endroit, sauf pas dans, dans cette place, puisqu'il s'agit, on ne peut également pas faire quelque chose à part vraiment vouloir ressentir les choses. Ce qu'il écrit, ce, finalement, qu'est-ce qu'on doit dessiner, qu'est-ce qui se passe avec nos désirs, pas avec l'esprit, nos désirs, qu'est-ce qui doit se passer intérieurement en nous pour ressentir que ce qui est écrit dans l'étude des Disphirot, c'est ça travaille à l'intérieur en nous, c'est vraiment quelque chose qui se, ce qui se passe en nous, et c'est le travail. Et plus on veut davantage que ça se passe de cette façon, et être avec cela connecté ensemble et en adhésion avec le Créateur, plus de lumière, ça se réalisera. On attire les lumières, comme point 155, introduction à test. Alors, si on ne comprend pas, on ne comprend pas. Si quelqu'un pense qu'il comprend, je lui promets qu'il ne comprend pas. Parce qu'il s'agit de vouloir que tout cela se réalise et qu'on ressente. Et à partir du ressenti, on pourra comprendre de quoi il s'agit. C'est tout. Alors, simplement, acceptons. Ça doit se réaliser en nous et demandons d'avancer la connexion entre nous avec le Créateur. Oui, on veut que tout cela se réalise en nous, et à partir du ressenti, on pourra comprendre de quoi il s'agit. Avant l'enregistrement, donc je vous rappelle, c'est une série de leçons, 10 leçons, de préface à la sieste de la Kabbale 2001. Donc aujourd'hui commence la leçon numéro 3. On a déjà vu les deux premières leçons. Chaque leçon partagée en divisée en 3. Donc, première partie, troisième leçon, s'il vous plaît. La question est, comment s'accorde la fin de la correction avec l'adhésion au Créateur, c'est ça? Retourner vers lui, c'est pas exactement la question, c'est, je ne comprends pas. Il y a la fin du Tikkun de Kélim, la fin du Tikkun en général, c'est l'étape qui descend à Malchut, et c'est plus écrit dans les livres par plus, au-delà de ça. Si on étudie simplement, c'est comme ça. Le Créateur a créé la créature dans le désir de recevoir. Maintenant, si la créature se remplit elle-même avec le désir, la sensation qu'elle aura s'appellera plaisir. Et en cela, la créature sera simplement le plus petit plaisir. Pourquoi le plus petit? Car avant que la créature se remplisse elle-même, elle a, disons, 100 kilos de désir, de faim, d'appétit. Au moment où elle se remplit, elle n'a plus faim ni appétit. Elle ne sent plus plaisir. Le plaisir se sent quand la lumière entre dans le clé, ici, à l'endroit où il y a le premier contact. Et plus la lumière entre dans le clé, encore plus, et encore, le plaisir diminue. Tu connais ça? Oui. Tu commences à manger, tu dis, où sont les plaisirs? Tu arrives aux meilleures choses, tu les gardes pour la fin ou pour le début? Réponds-moi. Des fois comme ci, des fois comme ça. Non, non, non. En général, qu'est-ce qu'on garde pour la fin? Qu'est-ce qu'on mange au début? Je ne sais pas. Les choses les plus savoureuses, on les garde à la fin. Pourquoi? Car nous sommes déjà intelligents. Les enfants ne font pas ça. Un enfant attrape la meilleure chose dès le début. Nous, nous savons que nous voulons continuer. Encore plus. Alors je mange, car j'ai un grand appétit, même un morceau de pain. Pour moi maintenant, c'est un plaisir. Ensuite, un peu, quelque chose de meilleur, un peu, quelque chose de meilleur. Pourquoi? Je pourrais continuer la sensation du goût, du plaisir, même si le plaisir, l'appétit diminue, même si l'appétit diminue, mais les plaisirs continuent à grandir. Alors, de certaine manière, j'équilibre. Disons, l'échelle du temps. Mon appétit diminue. Donc, je prends d'abord un petit plaisir et j'ai de plus en plus de temps de plaisir. C'est tout. C'est comme ça que nous sommes. On fait ça instinctivement. Personne ne fait de calcul, mais tu vois. Ici, tu vois, nous étudions la vie. La Kabbale, c'est la chose la plus simple. Vraiment, notre vie. Donc oui, quand la lumière entre dans le kli, ici, on sent le plaisir. Et au moment où elle remplit le kli, le plaisir cesse. À partir de cela, nous pouvons comprendre que le Créateur qui a créé le désir de recevoir n'avait sûrement pas l'intention qu'il puisse donner du plaisir au désir de recevoir et le remplissant. En le remplissant, c'est impossible. Tu remplis? T'as fini, c'est tout. Il sent plus de plaisir, plus d'appétit, c'est tout. Et c'est notre erreur de penser que par notre désir de recevoir, nous pouvons jouir. Et c'est l'erreur de toute l'humanité. Nous courons après les plaisirs, nous les remplaçons ici et là, finalement personne. Celui qui a 100 veut 200 et n'arrive jamais à cet effet. Alors quoi? Il n'y a pas d'autre. Simplement, on n'est pas capable de saisir cela. Il n'y a pas d'autre brevet. Sauf si je prends mon plaisir et que je reçois à l'intérieur, mais parce que je suis lié au Créateur. Disons au Créateur, peu importe, qui me donne le plaisir. Et qu'est-ce que ça me donne? Ici, il y aura un plaisir d'un gramme. Un gramme. Oui, oui, enfin, peu importe combien, mais quand je suis lié avec ce plaisir à quelqu'un qui est très grand dans la mesure où je l'estime, disons, une tonne, donc, il sort que mon plaisir est une tonne plus un gramme. C'est-à-dire que je ne me soucie pas du tout de combien il y a à l'intérieur, mais de qui je reçois. Ça reste. Cette tonne reste. Même si je suis plein, il ne me reste rien du plaisir lui-même car je me suis rempli. Mais s'il est grand à mes yeux, dans la mesure où il est grand à mes yeux, ce plaisir existe. C'est-à-dire qu'il ne peut pas y avoir de plaisir seulement dans le clé déconnecté du Créateur. Nous sommes dans un état où nous sommes séparés de lui, entre nous, une barrière. Marsam. C'est comme un mur, un rideau comme ça, entre le monde à venir et ce monde. Et parce que nous ne voyons pas le Créateur, les plaisirs dont nous pouvons jouir en dessous du Marsom, ce sont seulement

Les plaisirs qui peuvent se garder dans le désir de recevoir, ils sont très petits. Ça s'appelle Nerdakik, une petite bougie. Une toute petite étincelle. Puisque cela, nous ne pouvons pas, dès le départ, même dans le monde d'Ensof, peu importe, même si nous parlons des quatre faces de la lumière directe, si on va jouir là aussi, si Malchut d'Ensof s'était rempli et j'ai examiné elle-même sur combien elle peut jouir en tout, là aussi ce serait un plaisir très faible. Ça veut dire la fin de l'acte est dans la pensée initiale. Le Créateur a pensé dès le départ que le plaisir qui serait dans la créature serait un plaisir dans le lien avec lui et non en soi-même. Que la lumière entre dans la créature le remplisse et c'est tout. Non. Cela, d'après la nature du kli, il est impossible même de penser qu'une telle chose puisse exister. Si le plaisir remplit le manque, le plaisir éteint le manque. C'est tout. Maintenant. Arriver à la fin de la correction, c'est-à-dire recevoir pour donner, recevoir en lien avec celui qui donne, et arriver au but de la création et l'adhésion avec le Créateur. Et tout ce que tu diras dans ce contexte, c'est la même chose. Alors d'ici, c'est clair. Alors, toute la sagesse de la Kabbale, c'est en tout une méthode, la méthode de la réception, juste que nous ne recevions pas seulement une petite bougie dans la séparation sous la barrière loin du Créateur, mais que nous percions cette barrière et que nous entrions avec lui dans une sensation commune, que nous le révélions, et alors les plaisirs que nous pouvons révéler selon ainsi sont infinis. Pour infini. Car si chaque plaisir qui vient vers nous et nous remplit, nous le mesurons depuis notre kli, le plaisir que je sens de lui est au-delà de mon kli. Ça veut dire que je sors de la limitation en général. Cela donne à l'âme, à l'homme, au désir de recevoir l'âme a la possibilité de vivre et de ressentir des plaisirs infinis, complètement infinis. Tandis que même si elle recevait et que le plaisir ne s'éteignait pas ici, disons de manière théorique, malgré tout, elle serait limitée. En fait, au but de la création, oui. Encore des questions? Merci, oui. Quand tu parles, crie pour tout le monde qu'ils entendent. Quand tu parles du désir de donner, ça veut dire recevoir sur quoi donner. Ça veut dire donner, ce n'est pas dans le sens de donner le flux, n'est-ce pas? C'est l'intention. Donner veut dire l'intention de donner un flux, de donner un plaisir. Ça veut dire, ce n'est pas qu'il faille donner ici quelque chose de matériel, mais causer un plaisir à l'autre, peu importe de manière directe ou indirecte. Cela s'appelle faire du don dans la spiritualité. Qu'est-ce que la spiritualité? C'est une sorte de relation spéciale entre nous, disons. Si elle est seulement dans la considération de l'autre et non de moi, cela s'appelle spirituel. C'est un très grand problème de comprendre qu'en vérité, c'est impossible de comprendre peu à peu. Alors, ce qui révèle, c'est un très grand problème de comprendre que la spiritualité ne se trouve pas dans un endroit loin et caché. Mais c'est simplement que nous pouvons, par un exercice intérieur spécial, arriver à cela et le sentir vraiment comme, tu sais, parfois il y a des choses comme ça, tu étudies une profession ou une étude et tu commences à sentir un lien intérieur entre les choses, comme quand elles sortent d'un entre elles. Disons que c'est la même chose. Soudain, tu commences à sentir les liens qui passent sous la matière,
sur lequel la matière comme si repose. Nous arriverons à cela, nous aurons des exercices et encore des articles, des lettres. Il y a beaucoup encore à lire. En dehors de Ptira, c'est la base. Quand tu dis créateur, tu veux dire le monde d'Atsilut ou Atsilut? Ce que nous n'avons pas étudié, je ne veux pas dire. C'est tout. Les quatre phases de la lumière directe, dans Prina Aleph et Prina Bet, comme si Prina Bet se vit déjà de la lumière ou seulement pour causer le... Non. Très belle question. Nous étudions la propagation de... Nous étions la provocation de haut en bas. Créateur, Shoresh, Alevet, Gimel, Dalet. Et ensuite, Dalet commence déjà à travailler avec elle-même. Jusqu'à Prina Dalet. Jusqu'à Prina Dalet. Nous avons les quatre phases de la lumière directe, c'est-à-dire le développement de Prina Dalet. Après que Prina Dalet est sortie, Prina Dalet elle-même s'appelle créature. Ce qui se passe ensuite, c'est simplement Prina Dalet qui travaille sur elle-même. Quoi qu'il arrive, du créateur sort une lumière, cette lumière construit les Kélim jusqu'à Prina Dalet. Ensuite, Tzimtzum Aleph. Ensuite, elle construit un massar. Ensuite, elle commence à recevoir avec le massar combien elle est capable afin de donner. En tout, nous pouvons dessiner cela de cette manière. À l'intérieur est assis le Créateur. À l'extérieur, il y a Prina Aleph, ou disons Shoresh. Ensuite, Prina Aleph, Prina Bet, ensuite Gimel, ensuite Dalet. Et maintenant, quand Prina Dalet se sent elle-même en lien avec le Créateur et commence, et comment elle reçoit, lui, elle fait une restriction. Prina Dalet restreinte. Et ensuite, un écran, il commence à recevoir afin de donner. Ça s'appelle, disons, le premier monde, et le deuxième, le troisième, quatrième, cinquième. Après le cinquième monde, il y aura ce monde. Après ce monde, nous. C'est tout. Et de quoi sommes-nous construits? Nous sommes construits de ce point-là, vraiment de Prina Dalet. Ce que je veux dire, si tu prends un point quelconque dans la réalité, peu importe où il se trouve, toutes ces choses intérieures doivent y être. Tout le but doit être, silence s'il vous plaît, doit avoir en lui à l'intérieur toutes les qualités intérieures, les moyens intérieurs, tout ce qu'il a construit jusqu'au Créateur. Pourquoi? Parce qu'il n'y a pas de temps. Dans la spiritualité, rien ne change. Mais si quelque chose doit exister, alors toutes ces causes doivent exister du Créateur jusqu'à lui. Au moment où ça s'arrête, lui-même disparaît, tu comprends? Ça veut dire, si tu prends un désir quelconque, disons maintenant en général, il y a un désir s'asseoir comme ça. Non, non. Ça veut dire, ton corps exécute un ordre. Il remplit ce désir. Nous voyons, d'après cette position, que le corps a un tel désir. Il se sent le plus à l'aise. Ça veut dire qu'il y a un désir. Ce désir doit se déployer d'en haut. Il n'y a pas autre cause à part les quatre faces. Donc du Créateur sort par toute cette chaîne, par tous les mondes. Ce qui arrive jusqu'à toi, toute cette chaîne doit exister, sinon tu ne t'assis pas comme ça. C'est pas quelque chose qui s'est passé et après quelques milliers d'années, c'est chez toi ou non. C'est vraiment un lien direct et constant. Il n'y a pas un désir dans lequel, si tu approfondis ce désir et que tu reviens en arrière,

0: étudier ensemble que du Créateur est sortie une lumière. Cette lumière a créé par quatre étapes le désir de recevoir. Le désir de recevoir s'est rempli de lumière. Comment s'est-il rempli? Comment s'est rempli? Il a commencé à sentir les prénotes précédentes avant lui, peu importe. Il sent les prénotes qui sont avant lui, et alors le désir de se voir lui-même, en recevant de ce qui est au-dessus de lui, commence lui-même à être inclus de cinq parties quatre avant lui et lui-même. Ça veut dire la prina d'Alet qui est sortie et a reçu du Créateur, qui a commencé à recevoir. Ah. Alors il y a ici racine 1, 2, 3, 4, 2. Prina d'Alet qui a commencé à recevoir, elle reçoit de toutes les prénotes précédentes, Gimel Bet Alef Shoresh, et elle-même Dalet, Gimel Bet Alef Shoresh. Alors nous voyons que Prina Dalet elle-même inclut ces prénotes en elle. Ça veut dire qu'elle a cinq désirs. Cinq désirs. Depuis le grand désir s'appelle Dalet jusqu'au plus petit désir qui s'appelle Shoresh. Et Prina Dalet se remplit elle-même avec la lumière. Alors, plus elle le remplit dans un plus grand désir, là, elle sent un plus grand plaisir. Quand elle a fait une restriction, elle est restée vide. Et alors, Shoresh, Alef, Bet, Gimel, Dalet, toutes les parties en elle sont restées vides, vides. Toute la lumière est sortie. Cette action s'appelle Tzimtzum Alef. Quelqu'un se souvient comment s'appelle Malchut quand elle est entièrement remplie de lumière? Malchut Ensof. Et Malchut, sous la restriction, le monde du Tzimtzum. Le monde. Ensof, le monde du Tzimtzum. Chaque état Malchut, chaque état Prina d'Alet s'appelle un monde. Maintenant, que se passe-t-il ensuite? Parce que nous avons cinq désirs dans Malchut. Cette Malchut entière a cinq désirs. Alors, si j'ai un écran, j'ai cinq désirs. L'écran doit obligatoirement, l'écran qui est là, à P de Roche, cinq parties face à chaque désir, pour pouvoir l'utiliser seulement afin de donner. Donc, l'écran donne comme si, disons, un muscle.
1: L'écran, apparemment, donne sa réaction au plus petit blanc et le désir que la plus grande lumière et encore plus grande lumière, plus grand le désir, plus grand la lumière. Et ensuite, les cinq phases opposées aux cinq désirs, nous avons ici dans le massar, cinq prénotes dans le massar. Et alors, face à cela, nous avons cinq lumières réfléchies face à Oryachar. Et on peut dire que nous avons ainsi cinq lumières directes, car Malchut discerne que viennent vers elle cinq parties, cinq plaisirs. Même s'il vient un seul plaisir, comme il y a cinq désirs, elle ressent cinq plaisirs. Et ainsi, elle reçoit alors Malchut en elle de toutes les cinq lumières, de tous les cinq plaisirs. Elle reçoit une partie. Nous avons convenu que nous appelons la partie qu'elle reçoit 20%.

0: 80% ne peut pas recevoir, c'est ainsi qu'elle se remplit.
1: Pour ça, pour la casotte.
0: Quand Malchut fait une telle action, alors nous la dessinons de cette manière. Je répète simplement un peu la leçon précédente. Nous avons étudié cela, oui. Oui. La partie où elle pense, comme ici, s'appelle Roche. Quand la lumière vient, elle vérifie combien elle peut donner, recevoir afin de donner, et elle reçoit une partie à l'intérieur d'elle. Nous avons convenu que c'est 20%. Et 80% reste vide. Alors, l'endroit où c'était le massacre, comment s'appelle-t-il? Paix. Paix. Là où elle termine de recevoir? Tabour. Là où elle? Sium. Joli. Alors, Roche, c'est ici. Là où elle reçoit, ça s'appelle? Tor. Tor. Là où elle ne peut pas recevoir? Sof. Comment s'appelle ensemble Tor et Sof? Gouf.
1: Gouf.
0: Et gouf avec le roche, comment ça s'appelle? Partsouf. En tout, ça s'appelle partsouf ou neshama. C'est la même structure, la même chose, une structure, un objet spirituel. C'est ainsi qu'on l'appelle. Maintenant, nous devons voir. Qu'est-ce qui se passe? Qu'est-ce qui arrive à Malchut de Ensof? Qui a reçu la première portion? Et ce qui arrive ensuite? Alors je passe au dessin suivant. Malchut, je ne dessine pas cela comme un autre bloc, un cli, mais je dessine tout notre désir de haut en bas. Je divise ce désir en trois parties. Roche, Tor, Sof. Là où se tient le massacre s'appelle Paix. Je ne dessine pas de cube, rien. Tabour, Sium.
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0: La lumière vient d'en haut, veut entrer à l'intérieur. Elle s'appelle Or Yashar. Malchut la repousse, elle s'appelle Or Choser. Dans le roche, nous avons cinq parties. Avant Malchut, nous avons quatre parties. Sharosh Alef Bet Gimel et Malchut, la dernière, Dalet. Ça veut dire que le roche, en fait, ce sont ces quatre prinotes. Les quatre prinotes de Or Yashar qui construisent Malchut. Là, elle vérifie combien vient vers elle et ce qu'elle peut vraiment faire avec cela, les quatre prinotes d'Or Yashar. Elle vérifie et reçoit 20%. Elle reçoit 20% de lumière, ça veut dire après avoir fait le calcul dans nos roches, elle reçoit à l'intérieur, et cette lumière qui entre s'appelle Or Pnimi, qui entre à l'intérieur du Partsouf.
1: Ma chenichar ni bachouz, libarnu, chenichar lanu,
0: C'est 20%. Ceux qui me restent dehors, nous avons parlé qu'il reste 80%, ce qui s'appelle hors makif, car il entoure le kli, il encourt toute cette malchut que nous avons dessinée de cette manière. Pourquoi? Car les 80% ne peuvent pas rentrer. Du tabour jusqu'au sioum, il reste un endroit vide. Ils ne peuvent pas rentrer. Pourquoi ne peut-il pas rentrer? Le massar qui se tient ici au pied de roche, le massar ne peut recevoir que 20% afin de donner. Maintenant, Malchut de Insof, qui fait un tel calcul, elle fait un calcul sur la plus grande lumière, le plus grand plaisir qui puisse exister. Elle-même, je la dessine ici, elle comprend cinq parties. Dalet, Gimel, Bet, Aleph, Shoresh. Alors maintenant, elle travaille avec la plus grande lumière qui vient sur elle et elle veut la recevoir afin de donner. Elle a reçu 20%. Et plus que cela, elle ne peut pas. Cette portion qu'elle reçoit pour la première fois après Tzimtzum Aleph, comment s'appelle-t-elle? Elle s'appelle Galgalta. Oui. Nous en souviendrons. Galgalta. De là vient crâne. Comme le début. La partie supérieure de la tête. Car ce partsouf, nous verrons ensuite. C'est le début et le roche de tous les autres partsoufims et mondes qui viendront. Après que Malchut de Ein Sof par le Massar a reçu afin de donner 20% et que la lumière qui rentre travaille ici au tabour vient hors makif et il presse. Où est-ce qu'il presse? Il presse aussi à l'endroit du tabour. Où? Pourquoi, pardon? En deux, ces deux lumières veulent briser cette lumière. Limite. Pourquoi est-ce qu'elles veulent la briser? Or, Maki peut tenter face au désir de recevoir qu'il y a ici. Alors, il lui revient de persévérer ici. C'est ce qu'il veut. Et pourquoi Orpnimi? Quel rapport a-t-il avec l'intérieur des 80%? Après tout, il a rempli ici ses 20% à l'intérieur du partsouf. Mais nous savons sur nous-mêmes que si je reçois un peu de nourriture, 20%, et que je veux manger 5%, mais que je n'ai reçu qu'un peu, c'est beaucoup plus difficile de me retenir et de ne pas continuer à manger ensuite. Car le plaisir que j'ai mangé affaiblissent le partsouf. Le massar ne repousse pas tout. Il est déjà entré dans une sorte de compromis. Recevoir un peu afin de donner, mais recevoir un peu, il a déjà un rapport à la Kabbalah, à la réception. À cause de cela, ces 20% que le partsouf a reçu affaiblissent sa limite. Le tabour. Et alors, il y a un problème. Quand ces deux lumières pressent sur le tabour, pour entrer à l'intérieur, le partsouf n'a qu'une seule possibilité. Le roche travaille et pense. Même si la pression se sent dans le ventre, oui, au tabour, dans le désir, mais le calcul, c'est le roche qui le fait. Et que fait un tel partsouf? Il n'a pas le choix. S'il annule celle la limite, alors il recevra pour lui-même, pour recevoir. Cela n'aidera en rien. Simplement, toutes les lumières se retireront et il n'aura à l'intérieur aucun plaisir. S'il reste ainsi, alors il a reçu 20%, 80% reste dehors et il n'arrive pas au but de la création. Ça veut dire que le partsouf révèle, dans un tel état qu'il a reçu seulement partiellement, que c'est une impasse. Simplement, il est arrivé à un état où il n'a rien à faire avec cela. Et que fait-il? Il se retire. Qu'est-ce que ça veut dire? Il se retire. et il passe à un autre état. Le même partsouf décide, moi-même maintenant, je me retire de toute réception de la lumière. Ça veut dire, ça c'est le premier état, disons, où il a reçu Kabbalah, réception, et ça c'est l'état numéro 2, où il se vide. Il se vide. Comment a-t-il fait cela? Il a fait comme ça, voyons. La lumière vient vers lui. Je reviens au même acte. Il la repousse complètement. Première partie, deuxième. Ensuite, il fait un calcul à l'intérieur. Combien est-ce qu'il peut recevoir afin de donner? Il commence à recevoir. La lumière entre à l'intérieur. Encore un peu. Jusqu'à ce qu'il arrive jusqu'à la fin. Il est arrivé jusqu'à la fin. Ensuite se produit ici une pression d'Or Makif jusqu'au tabour. Le tabour ne lui permet pas d'entrer plus. Ensuite il se produit une pression de cet Or Pnimi et de Or Makif. Une pression sur le tabour. La pression mutuelle des deux lumières sur le tabour s'appelle Mitouche, Panim, Umakif. C'est le concept. Bitouche, Panim, Umakif. Bitouche, quand ces deux lumières pressent sur le tabour, mais en mots, ça s'appelle ainsi. Après qu'elle presse sur le tabour, le roche ici décide que moi je me retire de la réception de la lumière. Qu'est-ce que cela veut dire? La réception de la lumière dans le partsouf était ainsi. Premièrement, la lumière vient. Deuxièmement, il ne veut pas recevoir. Troisièmement, il vérifie combien il peut recevoir et commence à faire entrer à l'intérieur. Il commence à faire entrer à l'intérieur dans le shoresh du partsouf. Aleph, Bet, Gimel et Dalet. Dans les cinq parties qu'il y a à l'intérieur. Et aussi ici, c'est 20% en tout. Et ici, il y a 80% qu'ils ne reçoivent pas. Et eux aussi ont Shoresh, Aleph, Bet, Gimel et Dalet.
2: כן, חברים, ראינו את השיעור, ראינו את החלק הזה. אנחנו מבקשים להכין שאלות.
0: Oui, les amis, nous vous demandons de préparer les questions. Nous allons faire un résumé très bref de ce que nous avons vu pour nous rappeler de ces choses, car nous avons là entendu beaucoup de choses. Avant que le Rav ait commencé à expliquer la partie principale du cours, il a répondu à des questions, et là, il a expliqué un principe simple. Rappelons-nous cela maintenant. Le Rav a expliqué que de la façon suivante, que nous avons un récipient, qui fondamentalement est le créateur et qu'il est ici, remplissant le récipient. Et lorsque le plaisir se tourne, fondamentalement, il éteint le récipient. Et voilà, c'est notre Rav qui a dessiné ça. Jusqu'à ce que le plaisir disparaisse, parce qu'il n'y a plus de désir. Et s'il n'y a plus de désir, il n'y a plus de plaisir. Et donc, la solution en état, fondamentalement, c'est une forme de connexion avec le créateur. Parce que fondamentalement, dans cet état, lorsque le récipient ne reçoit que du plaisir, il s'éteint et il ne peut recevoir que au point où se tient la lumière comme une bougie. Et si nous voulons atteindre un des plaisirs sans fin au-dessus de nos limitations, nous devons former une connexion avec le Créateur. Et ça, finalement, c'est le principe qui est expliqué là. Et ensuite, le Rav est passé dans une partie différente, appelée les cinq parties, les cinq discernements de l'écran. Et je dis, c'est nécessaire qu'on l'entende, que l'on comprenne ce dont il a parlé. Il a dessiné le partsouf spirituel dans lequel il y a le roche torsof. Et il y a l'écran, ici le massach, dans le paix, et il décide que cette lumière directe qui vient décide de ne pas la recevoir, elle le transforme en rosaire, parce que il ne peut pas le faire afin de donner au donneur, et ensuite, nous le rejetons, et ici, il réalise qu'il peut recevoir 20%, et alors la lumière commence à rentrer. Dans cette partie appelée Tor, qu'est-ce qu'elle est appelée lumière intérieure en pneumie jusqu'à ce qu'elle atteigne le tabour. Et ensuite, que se passe-t-il ici? Fondamentalement, la lumière veut remplir l'ensemble du partsouf. Vraiment, elle veut vraiment donner au maximum. Mais le partsouf ne peut pas du tout recevoir, il n'a pas la force de recevoir afin de donner. Et donc, il y a une partie qui reste vide. D'habitude, nous symbolisons cela pour 80% dans une personne qui est ressentie, 20%, ensuite il va à l'autre partie. Souvenez-vous que toutes ces parties, tous ces partsoufim font partie de Malchut Ein Sof, après les quatre lumières de la lumière directe, tous les états dont il parle par la suite de Malchut Ein Sof, où Malchut se restreint. C'est de suite, ensuite, Laura voulait expliquer dans ce cours, fondamentalement, il a expliqué que la prochaine décision de Malchut, qu'advient-il, puisqu'il y a une lumière intérieure qui rentre depuis ce calcul du Rosh, répond dans le partsouf, c'est appelé Orpimi, et ensuite il y a Ormakif, lumière environnante qui n'entre pas, elle entoure la lumière, mais elle pressurise cette place appelée le tabour. Comment le Rav explique ce phénomène? Il dit que fondamentalement, au moment où on reçoit le plaisir, nous avons un Réchimo, et cela affaiblit l'écran. Et cette action, lorsque ces deux lumières pressurisent mieux le tabour, ça va être le touche makif. Et ça, fondamentalement, c'est le principe dont nous avons entendu parler. Ensuite, le Roche prend une décision que le Roche se rend compte. Et ensuite, nous continuerons à voir au cours suivant. Vous êtes invités à nous poser des questions ici dans la salle et dans le clé mondial. S'il vous plaît, nous serons heureux de d'y répondre. Oui, il y a une telle tension ici. Quelle est la connexion entre les 20% que Malchut reçoit et la viut ou le partsouf? Entre les 20% que Malchut reçoit et le partsouf. Alors ici, au cours, le Rav n'a pas parlé de la vie du partsouf. Rav a simplement expliqué que Malchut travaille avec tout le désir de recevoir. D'abord, elle veut recevoir, et à chaque fois qu'elle reçoit, selon les 20%. Ce n'est pas que quelqu'un l'a mesuré de façon précise 20%, c'est juste un exemple que le Rabash a utilisé, et c'est pourquoi elle l'a passé au Rav et ensuite à nous. Mais ça n'a pas à être exactement 20%. Malchut veut recevoir du travail pour le bien des dons autant que possible. Naturellement, elle travaille avec le plus grand aviut, avec le plus grand désir de recevoir. Mais nous avons vu que c'était impossible, le Rav a donné l'exemple, que plus il y a ces deux choses, l'écran et les 20% que Malchut reçoit d'un côté, et aussi la lumière environnante. Pourquoi? Parce que le Créateur pressurise sur les deux fronts. D'un côté, Malchut reçoit une certaine quantité pour le bien du don, mais comme le Rav l'a expliqué, à partir du moment où on commence à recevoir et qu'on le veut, alors l'écran est affaibli. Alors imagine quelqu'un qui aime des douceurs, des bonbons. De l'autre côté aussi, il ressent le Créateur comme désir de donner et il veut travailler avec tous les désirs, avec toute la barre de chocolat, mais il ne le peut pas. Et c'est pourquoi nous travaillons toujours au maximum d'aviut que nous avons. La femme latine 14.
3: El choque de estas dos fuerzas, ¿qué pasa con esa luz? ¿Entra o solamente se debilita el tabú? ¿Qué pasa con la luz?
2: מה קורה עם אור מקיף סביב הטבור? האם אור נכנס שמה?
0: אז כאלה אני מיירנט חנו לטבור? Que se passe-t-il avec la lumière environnante dans le tabour? Est-ce que la lumière y rentre? Je ne sais pas qu'elle rentre, mais elle pressurise le tabour. La lumière environnante et la lumière intérieure, elle pressurise le tabour. Parce que fondamentalement, la lumière veut remplir l'ensemble du récipient. Elle ressent qu'il y a toujours un endroit dans le récipient qui est là pour recevoir le plaisir. Et par conséquent, il y a cette pression que ressent le récipient. Et tous ces phénomènes dont nous apprenons, tout ça, sont dans le récipient, ces émotions. C'est-à-dire que le récipient ressent qu'il y a une pression de la lumière intérieure qui n'était pas capable de recevoir afin de donner. Et alors, il y a du plaisir en dehors. Il n'en était pas capable, mais quand même le pressurise et la lumière remplissait le remplissage. Et où? Dans le tabour, parce que la personne se ressent remplie de nourriture et le plaisir est ressenti à l'intérieur, bien que ce soit la tête qui reçoit, qui fait face le calcul du tabour, qui ressent le plaisir. Il y a peut-être encore une question. Floride.
4: But I want to further ask how is
0: actually plutôt que ma question, je me demandais comment ça se fait que le tabour puisse résister à la pression.
5: הטבור זה המקום שבו זה מתקבל, זה כמו הבטן, כן?
0: Le tabour, c'est le lieu dans lequel il reçoit, c'est comme un estomac. Maintenant, nous apprenons qu'il n'est pas capable de s'accrocher. Et au début, Malchut reçoit autant qu'elle en est capable, et autant qu'il en est capable, ça s'appelle le lieu de tabour. Et autant qu'il peut recevoir afin de donner.
2: Et
0: ensuite, bon, on ne va pas rentrer là-dedans maintenant. Oui, juste pour résumer, le Roche prend une décision, le Massach décide où le plaisir va arriver, jusqu'à garder des potions, et alors le temps reçoit tout. Et nous allons continuer avec d'autres cours, c'est juste une partie du troisième cours. Oui, le Rav s'est arrêté là dans ce sommet, dans cette tension, et par la suite il a parlé du peu de roche et de tabour qui est capable de s'accrocher, mais nous connaîtrons cela demain pendant le cours et nous allons arriver ensemble pour nous souvenir que ce que nous devons faire, c'est d'attirer la lumière et qu'à partir de là viendra la correction et qu'ensuite nous ressentirons ça à l'intérieur et que nous n'aurons pas de questions parce que toute la Torah nous l'aurons dans le cœur. Et nous finissons avec une chanson.

Bonjour, chers amis. Dans la première partie, on va étudier un cours du. L'article est basé sur qu'est-ce que au-dessus de la connaissance dans le travail. L'article se trouve dans les écrits du Rabash, volume 2, page. On lit l'article ensemble. On a 31 minutes, je crois. Qu'est-ce que au-dessus de la connaissance dans le travail? Voici qui est écrit dans la prière de Moussav de Rosh Hashanah. Ainsi a dit le Créateur, le roi Israël est son Rédempteur, le Créateur des armées. Je suis le premier, je suis le dernier, et en dehors de moi, il n'y a pas d'autre Dieu. Et il faut comprendre qui est écrit roi d'Israël. Et pour les nations du monde, il ne serait pas roi, s'il pas roi du monde. Et la question est que nous devons savoir que tout ce que nous disons à propos du Créateur, nous ne parlons pas du Créateur en lui-même. Car à ce sujet, il a été dit, aucune pensée ne le saisit, absolument. Mais tous les attributs que nous disons à propos du Créateur sont ce que les créatures ont perçu de lui selon ses noms. Comme il est écrit, de tes actions, nous te connaissons. C'est pourquoi, bien que le Créateur soit le roi du monde, c'est-à-dire que même si les créatures ne veulent pas reconnaître sa royauté, il n'a pas besoin qu'elles acceptent qu'il soit roi sur elles, mais il gouverne sans leur demander leur avis, et il fait ce qu'il veut. Et personne n'a aucune opinion dans le monde, mais il fait ce qu'il veut. Et il n'a pas besoin de l'accord des créatures, comme il est écrit, « Je crois à Dieu une croyance entière que lui, et lui seul, a fait et fera toutes les actions. » Malgré tout, il ne faut pas demander si c'est ainsi. S'il est roi sur nous, sans nous donner notre avis, pourquoi nous devons accepter sur lui, sur nous, le joug de sa royauté? Est-ce que ce soit comme ci ou comme ça, il gouverne sur nous? Et la réponse est comme il a été dit plus haut. C'est-à-dire que nous devons savoir qu'il gouverne sur nous. Et avant que l'homme accepte sur lui le joug du royaume des cieux dans l'aspect de la croyance au-dessus de la connaissance, c'est-à-dire que la connaissance ne peut pas comprendre cela. C'est-à-dire que dans la connaissance, l'homme ne voit pas que sa conduite à lui, le Créateur, est dans l'aspect du bien et bienfaisant. Mais chaque homme ressent un manque dans le plaisir qu'il prend dans sa vie. Et chacun comprend que si vraiment il voyait que ce pourquoi il prie et demande le Créateur, il recevrait immédiatement ce qu'il demande, cela s'appelle dans la connaissance. C'est-à-dire qu'il n'a pas besoin de croire que le Créateur entend la prière, puisqu'il voit de ses yeux que le Créateur l'a créé et l'a aidé. Mais lorsque ce n'est pas le cas, qu'il prie le Créateur plusieurs fois et qu'il lui semble que le Créateur ne se tourne pas vers sa prière, et la preuve en est qu'il n'a rien reçu de ce pourquoi il a prié, alors l'homme doit se renforcer et dire qu'il croit, et comme il est écrit, car tu entends la prière de toute bouche. Et puisque cela est contre la connaissance, car la logique lui montre que Dieu nous en garde, que le Créateur ne se tourne pas vers lui. Et lorsqu'il se renforce, il dit ce que l'intellect et la connaissance obligent à comprendre, il dit « Je ne regarde pas, mais je crois en la croyance des sages qui nous ont dit que le Créateur entend en effet la prière de toute bouche. » Cela signifie croyance au-dessus de la connaissance. Et par l'acceptation du jour du royaume des cieux, de cette manière, on mérite ensuite l'aspect de « Tu aimeras le Créateur ton Dieu de tout ton cœur et de toute ton âme. » Et l'on parvient à l'équivalence de forme appelée « Kelim Tedon ». Que dans ces Kelim-là, le Créateur
donne le bien et le plaisir, ce qu'il désire donner. Et selon ce qui a été dit, nous comprenons que ce que nous devons atteindre par le fait que nous couronnons sur nous le Créateur. Car de cela, nous recevons des kélim afin de pouvoir recevoir du plaisir du Créateur. C'est pourquoi ce que le Créateur fait lorsque nous n'avons pas de lien avec lui, il ne nous donne rien. C'est-à-dire que nous ne pouvons pas jouir de quelque chose qui n'est pas en nous. Autrement dit, nous ne pouvons pas jouer du Créateur. C'est seulement dans la mesure où l'homme croit dans le Créateur qu'il est alors possible de dire qu'il reçoit du Créateur. Mais celui qui, que Dieu nous en garde, ne croit pas dans le Créateur, de comment pourrait-il recevoir de lui? Mais selon la mesure de la croyance en lui, dans cette mesure-là, l'homme peut recevoir de lui ce qu'il veut donner aux créatures. Cependant, pour atteindre le degré d'acceptation du joug du royaume des cieux, c'est un grand travail. 1. L'homme doit savoir que s'il n'a pas de croyance dans le Créateur, comment peut-il demander quelque chose au Créateur? 2. Que lui apportera le fait d'avoir la crainte du ciel, c'est-à-dire à l'avantage de qui doit-il accepter sur lui le royaume des cieux? Est-ce pour son propre avantage ou pour l'avantage du Créateur? Et si nous disons que c'est pour l'avantage du Créateur, la question se pose, qu'est-ce que cela apporte au Créateur si nous croyons en lui qu'il est roi? Qu'est-ce que cela lui ajoute? Pour un roi de chair et de sang, nous comprenons qu'il a besoin d'honneur. Mais il n'en est pas ainsi pour le Créateur. A-t-il besoin que les créatures l'honorent? Et a-t-il besoin de ces créatures que Dieu nous en garde? Et c'est comme il est écrit dans la préface au livre du Zohar. Mais la crainte, c'est l'essentiel. C'est-à-dire, craindre le Créateur, béni soit-il, du fait qu'il est grand et qu'il règne sur tout. Il est grand parce qu'il est la source, la racine, de laquelle se déploient tous les mondes. Et sa grandeur se manifeste dans ses actions, et il règne sur tout. Car tous les mondes qu'il a créés, aussi bien les supérieurs que les inférieurs, sont considérés devant lui comme rien. Et il n'ajoute rien à son essence, béni soit-il. Autrement dit, que toutes les créatures ne lui ajoutent rien du tout. C'est ainsi, pourquoi devons-nous tout faire pour le nom du ciel? Comme il est écrit, que toutes tes actions soient pour le nom du ciel, et non pour ton propre avantage. Or, le Créateur ne reçoit rien du fait que nous travaillons pour lui. Étant donné que, comme il était dit plus haut, il n'est pas sujet au manque. C'est ainsi, pourquoi devons-nous travailler dans le but de donner? Mais c'est uniquement pour le bien des créatures, afin qu'ils soient sauvés de l'aspect de la différence de forme avec le Créateur, mais qu'ils méritent l'équivalence de forme, ce qui est appelé, de même qu'il est miséricordieux, toi aussi sois miséricordieux. Et ce n'est pas qu'il ait besoin qu'on le serve, comme s'il avait besoin de l'honneur des créatures, mais le fait qu'on le serve pour l'utilité du Créateur, ce qui est appelé uniquement et seulement pour le Créateur, de cela découle un bénéfice pour les créatures qui en jouiront. Et cela s'appelle que le timsum et la dissimulation ont lieu afin de manifester la perfection de ses actions, c'est-à-dire que les créatures puissent jouir sans ressentir quelconque honte, ce qui est la question de l'équivalence de forme et de la découte en le Créateur. Et par cela, nous comprendrons ce que nous avons demandé, qu'il est écrit « Roi d'Israël ». Et pour les nations du monde, n'est-il pas roi que Dieu nous en garde? Et la réponse est que dans la voie du travail, chaque homme est comme un monde entier, comme est écrit dans le Saint Zohar. C'est pourquoi l'homme est composé des nations du monde et de l'aspect d'Israël. Et si c'est ainsi, l'interprétation de roi d'Israël est que lorsque l'homme accepte sur lui le royaume des cieux,
Il est appelé roi d'Israël. C'est-à-dire que Israël est appelé Yashar Kel, droit vers le Créateur. C'est-à-dire que l'homme dit qu'il est son roi. Autrement dit, il ne dit pas que le Créateur est le roi du monde de son côté, c'est-à-dire sans que les créatures acceptent sa royauté sur elles de leur propre volonté. Mais roi d'Israël est appelé lorsque l'homme accepte sur lui le joug du royaume des cieux de son propre gré. Si c'est ainsi, tandis que les nations du monde est appelé qu'ils règnent sur eux sans leur consentement, c'est-à-dire que le Créateur, le roi du monde, même s'ils ne savent rien du tout de la question de la croyance en le Créateur, et ne veulent même pas penser à la question du royaume des cieux. C'est ce qu'on appelle que le Créateur est roi sur les nations des mondes. C'est-à-dire qu'il règne sur eux et fait ce qu'il veut sans leur connaissance, car c'est lui qui fait et fera toutes les actions. C'est pourquoi, lorsque c'est écrit « Roi d'Israël », l'intention est sur ceux qui ont accepté sur eux le joug du royaume des cieux de leur propre volonté et désir. C'est ce qu'on appelle « Roi d'Israël ». Et c'est comme il est écrit, on réclame de l'homme de son gré et contre son gré. De son gré signifie l'aspect de roi d'Israël. Contre son gré, ce sont les nations du monde sur lesquelles il règne, même si l'homme n'a pas la conscience même de donner une pensée à la question de la croyance. Cet aspect de l'homme est appelé les nations du monde qui sentent l'homme. Et selon ce qui précède, l'interprétation sera ainsi a dit le Créateur, roi d'Israël, qu'à ces personnes-là qui ont déjà accepté sur elles le joug de sa royauté, il dit, et son délivreur, le Créateur des armées. C'est-à-dire qu'ils ressentent que le Créateur les a délivrés de la main des nations du monde, dont les dominations est dans l'aspect de l'esprit et du cœur. Ce qui signifie que l'esprit, c'est que les nations du monde disent que seul ce que la raison oblige est la vérité, tandis que croire au-dessus de la connaissance, ils ne permettent pas à l'homme d'aller dans cette voie. Et de même, leur cœur signifie qu'ils ne donnent pas à l'homme de sortir de l'amour de soi. Mais ils disent que ce que le cœur veut et ressent, que cela sera son bien, ces actions-là, elles donnent la permission de faire. Tandis que si l'homme veut travailler dans le but de donner, elle se trouve... Elles se dressent avec toute leur force, et l'homme n'a pas la force de sortir de leur domination. Mais le Créateur lui-même le délivre de leurs mains. C'est ce qui est écrit, roi d'Israël et son rédempteur. C'est-à-dire, après qu'ils ont accepté sur eux le royaume des cieux, appelé roi d'Israël, alors ils ont atteint que le Créateur est son Rédempteur, c'est-à-dire que seulement le Créateur les a délivrés de la domination du mal, et eux-mêmes n'en avaient pas la force. Et selon ce qui précède, on peut expliquer ce qui est écrit, le Créateur des armées. Ce nom indique, comme l'a expliqué mon père Ahmed, que Tzvaot, armée, sont deux mots. Tse et bo. Sort et vient. Ce qui signifie que Tzava, armée, désigne des hommes de guerre. C'est-à-dire, ceux qui vont chaque jour combattre le mauvais penchant, ils sont appelés armée. C'est pourquoi, après qu'ils ont mérité l'aspect de délivrance, c'est-à-dire après avoir conquis le mauvais penchant et être sortis de la domination du mal, et que leur ordre de travail était par des montées et des descentes, cela s'appelle Tzvaot.
Autrement dit, parfois ils sortaient de leur domination, puis revenaient sur leur domination. Et le nom des montées et des descentes, ça s'appelle Tzva'ot, armée. Et au moment du travail, où l'homme doit dire, si je ne suis pas pour moi, hein, qu'il sera pour moi, il pense alors, dans l'état du travail, qu'ils font eux-mêmes les montées et les descentes. C'est-à-dire que eux sont les hommes de guerre, appelés armées, vaillants héros. Mais ensuite, au moment où ils sont délivrés, ils atteignent alors que le Créateur est les armées. Autrement dit, toutes les montées et les descentes qu'ils ont eues, le Créateur les a faites. C'est-à-dire, même les descentes viennent aussi du Créateur, car en général, l'homme ne reçoit pas autant de montées et de descentes. Mais le Créateur les a fait tourner dans toutes ses sorties. Ou alors on peut dire, expliquer sortie comme sortie de la sainteté, et venue comme venue à la sainteté. Tout a été fait par le Créateur. C'est pourquoi, après la délivrance, le Créateur est appelé le Créateur des armées. Et qui est-ce? Roi d'Israël et son délivreur, comme l'est dit plus haut. Et selon ce qui précède, on peut expliquer ce qui est écrit, et des sauveurs monteront sur la montagne de Sion pour juger la montagne des Zao. Montagne signifie qui sont des réflexions qui mènent à l'état de Sion, ce qui signifie, qui vient du mot sortie. Montagne de Sion signifiera les pensées et les réflexions qui amènent l'homme à des descentes, c'est-à-dire à se sortir de lui-même de la sainteté. Ces réflexions, il sera révélé ensuite que d'elles monteront les saveurs pour juger la montagne des saves. Voici que montagne et save signifient les pensées et les réflexions qui appartiennent à Esav le méchant. Juger signifie conquérir et soumettre les réflexions des saves le méchant. Et l'explication sera l'explication de et des sauveurs montreront sera qui sont ceux qui les ont aidés à conquérir les montagnes des Saves? C'est la montagne de Sion, c'est-à-dire les pensées qui leur ont causé les descentes de la sainteté. Elles-mêmes, c'est-à-dire les descentes, ont aidé à soumettre la montagne des Saves. Et c'est, comme il est écrit, la blessure elle-même, il prépare le pansement. Le fait qu'ils aient eu des descentes, ce qui s'appelle blessure, car alors ils sont sortis de la sainteté et sont tombés sous la domination de la Sitra Acha. Cela même ne sort que du bien. Et de même, cela est appelé, comme il est écrit, il fait descendre au Sheol et il fait monter. Car du fait que l'homme voit qu'il est pire que toute la collectivité entière, alors il fait ce qu'il peut. Et il ne se repose pas jusqu'à ce qu'il voit que le Créateur le fait sortir et le délivre de la domination des sables, le méchant. Et c'est ce qui est écrit, et des sauveurs monteront sur la montagne de Sion pour juger la montagne des sables. Et c'est ce qui est écrit, et le royaume sera au Créateur. Ce qui signifie que c'est précisément alors que le royaume sera au Créateur. C'est-à-dire, au temps de la délivrance, comme est écrit, roi d'Israël et son délivreur. Et avant cela, il n'y a pas que Dieu nous en garde de royaume pour le Créateur. Mais qui règne dans le monde? Et on décide d'expliquer qu'il est connu que Malchut a deux noms, le royaume a deux noms. 1. Sion. 2. Jérusalem. Et dans la voie du travail, on peut dire que Sion est appelé ainsi au moment où elle n'est pas encore révélée dans sa propre dimension. Ce que cela s'appelle Malchut, qui est intérieur. C'est-à-dire qu'il n'est pas encore apparent créature que
La royauté est celle qui domine dans le monde et qu'il n'y a aucune autre force dans le monde si ce n'est que le Créateur est le roi. Et cette dimension est encore cachée aux créatures. Et cette dimension-là de la royauté est appelée Sion, comme je l'ai mentionné. Dans le sens, c'est les sorties de la sainteté. Et l'homme pense que la cité rare domine alors sur lui. Et c'est du fait qu'il ressent alors qu'il n'a aucun besoin de spiritualité. C'est-à-dire

que la croyance à la grandeur du Créateur, elle est en dissimulation. Et parfois, il en vient à sortir du travail à tel point qu'il oublie complètement qu'il existe une question du service du Créateur. Cela s'appelle qu'il est tombé de son état. Lui qui travaillait avec enthousiasme et pensait qu'à partir de ce jour, il resterait déjà dans le service sacré de façon permanente. Et soudain, il voit, après quelque temps, qu'il est sorti complètement de la sainteté. C'est-à-dire qu'il ne se souvient pas du point zéro, c'est-à-dire qu'il n'est pas capable de se souvenir du moment où il est sorti de la sainteté et est tombé dans le monde matériel. Et cela du fait qu'au moment de la chute, l'homme se trouve sans conscience et il ne se souvient de rien du tout. Comme de la matérialité, lorsque l'homme tombe dans un endroit élevé, il ne se souvient pas qu'il est tombé. Ce n'est qu'après avoir pris conscience qu'il se trouve à l'hôpital. Il en est de même dans l'ordre du travail. Et cela est l'aspect de Sion, c'est-à-dire au moment de la délivrance, qu'alors il voit la royauté des cieux de façon révélée, et il atteint que le Créateur l'a délivré de la main des sables méchants. Alors la royauté est appelée Jérusalem, dont la domination est révélée. C'est alors le moment de voir que toutes ces descentes aussi venaient du roi. C'est-à-dire que toutes les pensées et les pensées étrangères qu'ils avaient, il n'y avait aucune autre force, mais le Créateur les leur a envoyées. C'est-à-dire que même les descentes, le Créateur les leur a envoyées afin qu'à travers elles, ils aient le besoin de l'aide du Créateur. Il s'ensuit que la montagne de Sion, comme c'est mentionné, des sauveurs monteront pour juger la montagne des Saves. Ils disent maintenant que la montagne de Sion était aussi un aspect de royauté, appelé Sion. C'est-à-dire que sa force était dans la dissimulation. Et elle a aidé à juger la montagne des sables. C'est-à-dire qu'ils ont conquis l'aspect des sables méchants. C'est-à-dire que l'on corrige l'aspect des sables. Et maintenant, ils atteignent qu'il n'y a aucune force, autre force dans le monde. Et c'est ce qui était écrit, et la royauté sera au Créateur. C'est-à-dire que maintenant, ils voient que même alors, le royaume était au Créateur. Et pas seulement maintenant, mais c'était aussi avant cela, car il n'y a rien hormis lui. Et maintenant qu'ils ont mérité l'aspect de la délivrance, ils atteignent que c'était ainsi auparavant. Cependant, même au temps de la dissimulation, il faut croire que tout est fait par le Créateur. Et cela est dans l'aspect de au-dessus de la connaissance. Ce qui n'est pas le cas maintenant. Ils atteignent que c'est ainsi. Mais après cela, il faut parvenir à l'aspect de la fin de la correction, ce qui est appelé l'aspect de dans l'avenir à venir, qu'alors le Créateur sera roi sur toute la terre, c'est-à-dire même sur les nations du monde, ce qui signifie que le Créateur sera révélé aussi parmi les nations du monde. Comme il est écrit, car tous me connaîtront du plus grand jusqu'au plus petit. Et cela s'appelle le Créateur règne sur toute la terre. C'est-à-dire que même avant la fin de la correction, le Créateur est roi sur toute la terre. Mais comme il était dit plus haut, que cela s'appelle pas selon leur connaissance. C'est-à-dire qu'ils ne savent pas que le Créateur est dirigeant du monde. Comme il est écrit dans la prière du matin, et qui, dans toutes tes œuvres, dans les mondes supérieurs ou inférieurs, te dira que feras-tu et que réaliseras-tu. Car lui seul fait tout, et il n'y a pas d'autre force dans le monde en dehors de lui. Cependant, cela concerne le peuple d'Israël, qui croient au Créateur. Chez eux, il est possible de dire que le Créateur est roi, c'est-à-dire sous leur connaissance. Eux aussi savent que le Créateur règne sur eux, et pas seulement que le Créateur sait lui-même qu'il est roi,
Cela s'appelle « pas selon leur connaissance », comme mentionné plus haut. Mais eux ont accepté sur eux le joug du royaume des cieux dans l'aspect de croyance au-dessus de la connaissance, et cela est considéré chez eux comme si c'était dans la connaissance. Et cela s'appelle « selon leur connaissance », c'est-à-dire que la question de la croyance au-dessus de la connaissance dans le travail signifie qu'il faut croire, même si l'intellect ne voit pas que c'est ainsi, et qu'il a plusieurs preuves que ce n'est pas ainsi, comme il voudrait croire. Cela s'appelle « croyance au-dessus de la connaissance », c'est-à-dire qu'il dit qu'il croit comme s'il voyait cela dans la connaissance. Cela s'appelle « croyance au-dessus de la connaissance dans le travail ». C'est-à-dire que c'est un grand travail que l'homme accepte sur cela sur lui-même, que cela est contre la connaissance. C'est-à-dire que le corps n'est pas d'accord avec cela. Malgré tout, il accepte sur lui-même comme si c'était dans la connaissance. Et pour une telle croyance, il faut de l'aide du Créateur. Et c'est pourquoi, pour une telle forme de croyance, l'homme va prier que le Créateur lui donne la force, qu'il soit comme lui, comme s'il avait atteint cela dans la connaissance. C'est-à-dire que l'homme ne doit pas prier le Créateur pour qu'il lui donne de tout comprendre dans la connaissance, mais il doit prier le Créateur pour qu'il lui donne la force d'accepter la croyance au-dessus de la connaissance, comme si c'était dans la connaissance. Mais avant cela, il doit croire en la croyance des sages, que telle est la volonté du Créateur, que nous acceptions sur nous la croyance du Créateur dans l'au-dessus de la connaissance. Et ici, dans cet ordre-là, commencent les montées et les descentes. Parfois, il est renforcé dans la croyance, et parfois, il tombe de son degré. Et alors, il doit croire au moment où il prie le Créateur qu'il l'aidera, et il ne voit pas qu'il a reçu l'aide dont il a besoin. Même alors, il doit croire avec une croyance au-dessus de la connaissance que tout vient du Créateur. Et en même temps, dire, si je ne suis pas pour moi, qui sera pour moi? Et alors, il arrive à l'état de montagne de Sion. Puis il vient à l'état de montagne des sables. Tout le travail est alors, avant de mériter l'état de délivrance, de sortir de l'autodomination. Et alors on parvient à la connaissance du travail, comme il est écrit, « Ainsi a dit le Créateur, roi d'Israël et son délivreur, que le Créateur désormais, je suis le premier et je suis le dernier, et en dehors de moi, il n'y a pas d'autre Dieu. Et la royauté sera au Créateur, et le Créateur sera roi sur toute la terre. Comme il est écrit, et tous les êtres de chair invoqueront ton nom pour tourner vers toi tous les méchants de la terre. Ils reconnaîtront et seront tous les habitants du monde. » C'est-à-dire qu'alors tous sauront que le Créateur est le roi, et avant cela, seul Israël sait qu'il est le roi. Jusqu'ici. Oui, aussi les montées, aussi les descentes au final viennent de cette même source. Oui, le centre du travail, c'est d'aller au-dessus de la connaissance, comme les Kabbalistes nous le présentent, dans la... C'est-à-dire une seule force, mais je ne le ressens pas tout de suite. Et justement, avec ces montées et descentes, on avance. Oui, le Rabash nous ramène vers le travail spirituel. Que toutes les montées, toutes les descentes, c'est le
créateur qui fait ça sur nous, comme

0: בגדול שמגלים לנו כל מיני מצבים שקוראים אותם רשאים.
1: Oui, il y a des états qu'on appelle méchants, et alors que
0: et
1: jusqu'à ce que tout le monde dise que c'est il n'y a rien à mais lui. On passe au cours du 5 septembre 2003. Article du Rabash, qu'est-ce que, au-dessus de la connaissance dans le travail, et arriver à cet état qui s'appelle acquérir la capacité d'être au-dessus de la connaissance quand l'homme arrive à Rosh Hashanah. Qu'est-ce que ça veut dire arriver à Rosh Hashanah? C'est la roche, la tête de tous ces états, et il découvre que le créateur des armées, c'est-à-dire que l'homme a traversé sur tous les états de descente et de montée, et ça s'appelle Sor et Entre, Tsevabo, comme Tsevaot, et quand il est traversé, il devient comme un soldat, et de toutes les descentes de Sor, il entre vers l'intérieur, vers Bo, vers Entre, et il est arrivé à Entre, et c'est-à-dire qu'il a construit lui-même cette armée. Toute cette armée-là, il l'a construite par le dépassement au-dessus de la connaissance, que toutes ces connaissances s'appellent le monde des Saves, que mon Har, ça vient du mot pensée, Hirurim, qu'elle varie à l'homme selon la racine de son âme, selon la structure de l'âme. Quand il les surmonte au-dessus de la connaissance, il arrive au mont Esav, au mont Sion, le mot Sion. Le mont Sion, ça veut dire que des sorties, il arrive au monté. Et par tout ce travail-là dans les pensées, au-dessus de la connaissance, il acquiert la force de Bina. Et c'est pour ça que ça s'appelle Israël, Yashar Kel, droit vers le Créateur. Parce que cette droiture dans l'intention vers le Créateur, il la reçoit de Bina. Et alors, il arrive de la révélation de la providence générale, au Créateur et le roi du monde, la révélation de la providence individuelle, où le Créateur est roi d'Israël, que le roi du monde ça s'appelle qu'il découvre à partir de sa connaissance, de tous les actes qu'il voit, et roi d'Israël, c'est au-dessus de la connaissance. C'est-à-dire qu'il le découvre par le travail, Israël, c'est-à-dire Yashar Kel, droit vers le Créateur, mais seulement il est dans l'aspect d'Israël, au-dessus de la connaissance. Et alors il découvre que le Créateur a aussi causé tous les cas qu'il a traversés. Et alors il passe du monde de Sion à Jérusalem, c'est-à-dire de la royauté appelée Sion, à la royauté qui est appelée Jérusalem. Et alors, la conclusion de cet état-là, c'est qu'il découvre que le roi est sur toute la terre, c'est-à-dire sur tous ses désirs, dans le passé et dans le présent. Il a vérifié l'adhésion au Créateur dans tous ces désirs qui sont dans l'âme, et ça s'appelle qu'il est arrivé à l'état de Rosh Hashanah, que ça s'appelle Rosh, la tête, l'état le plus haut de tout ce qui l'a répété et fait dans les désirs de son âme. Ça, c'est la fête de Rosh Hashanah. D'un côté, on peut dire que c'est le début de quelque chose de nouveau. Et après,

c'est vrai. Et après, il y a déjà une montée. Il y a un état au-dessus de toutes les corrections. Et on peut dire aussi que c'est le résumé, en fait, de tout ce que l'homme a traversé, de ce qui s'est passé pendant l'année passée, et c'est le résultat du fait qu'il a corrigé tous les désirs dans l'âme. Quand il arrive à cet état-là, ça s'appelle qu'il arrive à Rosh Hashanah. Est-ce qu'il y a des questions? Oui. Au-dessus de la connaissance, ça veut dire que toutes les questions que j'ai, je veux maintenant les réponses précisément de lui. C'est-à-dire ne pas trouver les réponses en moi avec mon intellect. Le bien, c'est de recevoir de lui. Non, c'est là que c'est pris mon lien avec lui. Maintenant, quel lien avec le don? C'est aussi un type de lien que je dois créer avec lui, des qualités de don que je dois recevoir de lui. Y a-t-il un lien entre le travail au-dessus de la connaissance et... C'est quoi le lien entre le don que je dois acquérir? Je ne sais pas pourquoi, mais on m'a dit que je dois l'acquérir, oui. Et entre au-dessus de la connaissance, que je ne sais pas non plus pourquoi il me faut, mais on m'a dit que je dois. C'est-à-dire, en moi, j'ai aucun désir et aucune poussée vers le don, ni vers au-dessus de la connaissance, ni vers toutes ces choses-là. Ok. Je ne sais même pas ce que c'est. Mais de tous les cas, tous les cas qui passent sur moi, où je reçois un rejet, c'est-à-dire ce qui s'appelle Sion, tous ces des pensées de tous ces cas-là, j'arrive à un état où je dois découvrir une raison de pourquoi ça m'arrive, pourquoi c'est mauvais pour moi, et ensuite de d'où cela m'est mauvais et qui me fait mal. Et quand je suis bloqué dans cette question, qui en fait c'est une question qui est au fond ce qui est le mal, pourquoi le mal et de qui vient le mal, tout ça en réalité une question sur ma source, sur le Créateur. Je commence à ressentir et à voir dans tous les cas qui passent sur moi que de façon directe, je ne suis pas capable de le découvrir. Et sans le découvrir, j'ai nulle part où fuir. Je ne peux simplement pas exister comme ça, juste calmement, tranquillement. Oui? Tous ces états-là, il m'oblige nécessairement à aller le découvrir. Et alors, il en ressort que je peux le découvrir non dans mes cinq sens, mais seulement au-dessus de la connaissance. Qu'est-ce que ça veut dire au-dessus de la connaissance? Que dans la mesure où je suis prêt à aller non dans mes qualités à moi, mais au-dessus d'elles. C'est-à-dire que c'est pas qu'il se révèle en moi, dans mon intellect, dans ma compréhension de qui est le Créateur. Ah, il fait comme ça, comme ça, pour que je vois exactement ce qu'il fait. Mais sous cette forme-là, je ne recevrai jamais quelconque révélation. Je recevrai une sorte de compréhension animale que oui, il existe quelqu'un, quelque chose, mais la reconnaissance, je ne la recevrai pas.

Ça s'appelle que j'arrive comme si à la connaissance, mais pas dans sa révélation, pas une révélation directe. Ça s'appelle que je le découvre dans le sixième sens ou dans la force de la croyance au-dessus de la connaissance. Qu'est-ce que ça veut dire, la force de la croyance? C'est dans la qualité de Bina, que l'homme acquiert, et avant de l'acquérir, il ne sait pas ce que c'est. Disons, dans le but de donner, mais on ne sait pas non plus ce que c'est. Disons, le sixième sens, mais ça non plus, on ne sait pas ce que c'est. Mais si j'acquiers cette qualité-là, alors j'en ai la capacité d'être en lien avec le Créateur par cette perception-là surnaturelle qui est appelée croyance au-dessus de la connaissance. C'est une sorte de chose, entre guillemets, que je ne sais pas ce que c'est. C'est sans la compréhension, c'est-à-dire sans l'atteindre l'équilibre de réception, sans le ressenti, c'est-à-dire sans l'atteinte dans l'équilibre de réception, parce que la compréhension et le ressenti, c'est ce qu'on reçoit dans nos kélim à nous, et ce que nous comprenons de ce que nous recevons dans nos kélim. Alors, j'ai pas ça. J'ai quelque chose de complètement différent au-dessus de ça. Une sorte de clé de perception complètement différent, appelé lumi réfléchi, clé spirituelle, sixième sens, t'appelles ça, peu importe. C'est-à-dire, tous ces noms-là, on ne sait pas ce que c'est. Ils s'ouvrent en nous une sorte d'autre canal dans le lien au Créateur. Et ce canal fonctionne vraiment, de telle manière qu'en lui, on découvre le Créateur. Et en lui, on est en effet capable de le faire. Dans les sens ordinaires, dans les canaux ordinaires, jamais, jamais ça n'arrivera. Et maintenant, afin de nommer d'une certaine manière ce lien, on dit la croyance au-dessus de la connaissance. Juste pour dire que ça n'arrive pas dans les sens et les compréhensions de ce à quoi tu es habitué, mais au-dessus de ça. Oui. D'une autre manière. Oui. Oui. Alors, en fait, c'est la première action qu'il faut faire. Non, c'est pas la première action, c'est une action qui se trouve déjà après le marsum. Que si l'homme mérite cette action-là, même la plus petite, au-dessus de tous ses sens et de tous ses équilibres, ça s'appelle qu'il a déjà traversé le marsum. Alors, il entre dans la chaîne des degrés, où les degrés, ils sont autant qu'il peut atteindre cette perception au-dessus de la connaissance. Au-dessus de la connaissance, ça veut dire que tout le temps, dans les 125 degrés, quand il monte, sa connaissance lui est révélée. Dans ce qui est une réception, 125 fois, oui. C'est-à-dire, l'un après l'autre, chaque fois davantage, sa connaissance, désir plus grand. Et au-dessus de ça, ce qui se révèle, il acquiert le clé au-dessus de ça, le clé au-dessus de la connaissance. Et quand il arrive à l'acquisition complète de toute cette capacité d'être en lien avec le Créateur au-dessus de la connaissance, ça s'appelle qu'il est arrivé à Rosh Hashanah. Roche, de tous ces changements qui se sont répétés en lui, Shana, année, oui, aussi changement, c'est le même mot, dans tous ces cas-là, en lui, oui. C'est-à-dire que ça m'aide pas maintenant que je comprenne avec mon intellect, c'est ce qui est au-dessus de la connaissance. Non, au-dessus de la connaissance, c'est pas une acquisition intellectuelle, c'est une acquisition, je dirais. Parce que c'est une

0: l'acquisition d'une capacité, d'une autre capacité qui n'existe pas entre nous. C'est un autre canal surnaturel que l'homme découvre, et il découvre qu'il y a une telle chose-là, et il découvre à chaque fois qu'il existe une telle chose, mais on ne sait pas ce que c'est, mais une telle chose existe, et c'est précisément ce qu'on appelle le sixième sens, la spiritualité, la correction de la connaissance, la clé de réception de l'homme, peu importe comment l'appeler, c'est la force du Bina qu'on acquiert. Oui? Comment est-ce qu'on arrive à ça? Seulement à partir de ce qu'il a dit, à partir des pensées, du travail de sort et entre. Oui. Il parle ici, il dit qu'en fait, il y a la première voie. On découvre les montées, les descentes, et qu'en fait, elles ne sont pas vraiment à nous. Et qu'elles sont aussi une action du Créateur. Et il en ressort de ça que tout ça, c'est seulement une cause pour que nous découvrions le travail au-dessus de la connaissance. Alors pourquoi est-ce que, si on peut dire, à quoi ça sert tout ce processus? On sait d'avance que le Créateur fait tout, et que nous n'avons aucune action. Même pas une petite action, tout ça. Alors, et que nous tournons d'une certaine manière. Bon, d'où est-ce que tu sais, avec une telle certitude, que le Créateur fait tout? Et en plus, dire simplement qu'il fait tout, tu le découvres même pas. Ce sont simplement des noms. Seulement des noms, des mots. C'est pas que tu vives vraiment cela. Mais oui, c'est écrit comme ça. On dit comme ça que ça existe. Que on a une sorte de force supérieure qui dirige tout et qu'il n'y a rien à lui. Ok, bon, d'accord, j'ai entendu. Mais c'est pas que tu vis dans cette révélation-là et que tu t'identifies à elle. L'identification avec elle détermine maintenant toute ma pensée et toutes mes actes. Et je me sens comme un gant dans lequel sa main se trouve et qu'il tourne et détermine en moi tous les processus, depuis le fait qu'il tourne tous mes atomes jusqu'au fait qu'il tourne tous mes désirs et toutes mes pensées, et ainsi que le résultat et tout jusqu'à la fin. Est-ce que je ressens comme ça le revêtement du Créateur en moi? Ça s'appelle que je peux vraiment dire qui est le roi. Est-ce que je suis arrivé à une telle révélation? Et en plus, au-delà de la révélation, est-ce que je suis arrivé à l'accord avec ça? Est-ce que j'accepte ça? Et même si cette force supérieure ne se revêtait pas en moi, est-ce de l'intérieur de moi, de moi-même, même sans aucune contrainte extérieure, sans aucune contrainte du dehors, est-ce que je ferai aussi les mêmes actions que celles qu'il fait? C'est-à-dire que je ne serai pas seulement d'accord avec lui, mais par ma propre force, je ferai le même processus qu'il a fait. Et qu'il fait. Est-ce que je suis arrivé à ça? Je dis ça simplement. Je ne sais même pas comment il fait ça. Je ne le connais pas, ni ses actions. Alors, c'est pour ça que le Rabash, il dit que il y a ce qu'il s'appelle le roi du monde, le roi d'Israël. Le roi du monde, c'est simplement ce que le monde dit, comme ça, simplement. Et le peuple simple, comme ça. Le Créateur est grand. Mais Israël, ça s'appelle celui qui l'atteint par Yashar Kel, droit vers le Créateur, par le fait qu'il aspire vraiment à découvrir cela. Et aspirer à découvrir ça, ça veut dire qu'il est prêt à renoncer à la connaissance et à aller dans la croyance au-dessus de la connaissance. C'est la différence entre la connaissance de la Torah et la connaissance des propriétaires. Dire simplement, tout le monde dit, et pense qu'il se trouve déjà corrigé dans la fin de la correction. Mais Israël, c'est ceux qui arrivent à ça par un grand travail, en redressant toutes leurs intentions et tous leurs désirs vers le Créateur, comme ça qu'ils deviennent comme lui. Et quand ils le découvrent et deviennent comme lui, alors on peut dire qu'ils arrivent à l'état où ils peuvent dire que lui est le roi du monde. Qu'est-ce que c'est que le monde? Le monde, c'est moi tout entier, et moi, j'ai vérifié, et j'ai ressenti, et j'ai accepté que lui me conduise. Et en quoi il est d'accord? C'est dans le fait que s'il n'existait pas, si lui n'existait pas, moi aussi, j'existerais de la même manière. C'est-à-dire que par ça, je construis l'image du Créateur en moi, et moi-même, je la construis. C'est tout. Ça s'appelle que je grandis depuis le zéro jusqu'à Ensof, jusqu'à l'infini. Je grandis et je deviens à une stature égale à lui. Et il nous arrange vraiment tout. L'homme avec le désir de recevoir pour lui-même ne demandera jamais de souffrance pour lui-même. Non, mais il ne demandera pas, c'est correct, mais par les souffrances qu'on lui apporte par ça. Qu'est-ce que c'est que par les souffrances? C'est que par ça que se révèle en lui tous ses désirs qui sont en non-adéquation avec le Créateur, oui? Et ils doivent tous être en adéquation complète avec le Créateur, l'un face à l'autre. Le Créateur éclaire par sa lumière vers tous les désirs de l'homme petit à petit, de façon graduelle, et alors l'homme voit dans chaque désir, il ressent, même s'il ne comprend pas encore, qu'il y a quelque chose qui n'est pas correct. Et ces souffrances-là, ce sont des révélations de notre différence avec le Créateur. Mais maintenant, quand je souffre, peu importe de quoi, quelque chose me pique. Simplement, c'est un signe que dans quelque chose, je suis différent de lui. Ça peut être depuis les degrés animaux jusqu'aux degrés spirituels les plus élevés. Tous les signes de douleur viennent du manque d'équation entre le cli et la lumière. C'est tout. Et ces révélations-là, ils poussent l'homme vers le but. Et on n'a pas besoin d'être des sages. Mais si on y prête attention, alors on pourra accélérer le développement, notre reconnaissance de ça. Si on n'y prête pas attention, alors ça se fera par de plus grandes souffrances. Mais qu'est-ce que l'attention et comment est-ce qu'on accélère ça, le Rav? L'attention, ça veut dire quelle est la source de souffrance? L'étudiant. Intellectuellement, je sais, le Rav. Mais qu'est-ce que tu sais? Pourquoi est-ce que tu dis ça simplement? Quelqu'un te l'a dit ou tu l'as lu dans un livre. Si tu n'avais pas lu ça dans un livre, tu saurais. Est-ce que ça s'appelle vraiment savoir? Savoir, c'est recevoir la lumière dans le cli. C'est ce que ça peut savoir. Qu'est-ce que c'est que savoir? La connaissance. Le fait que simplement l'homme souffre, ça ne s'appelle pas qu'il sait savoir. Ça veut dire reconnaître la source de la souffrance. Mais reconnaître autant que je le veuille, ça ne dépend pas de moi. Oui, mais ça, petit à petit, on te révèle comment tu peux reconnaître la source. Les souffrances elles-mêmes, elles indiquent leur source. Et alors, tu dois seulement examiner, vouloir examiner ça, travailler contre les souffrances. Qu'est-ce que c'est contre les souffrances? C'est si je souffre, alors le fait est maintenant comme ça. Ou bien je cours pour me débarrasser des souffrances, ou bien je me regarde comme un laboratoire et je coupe ma propre chair et je regarde. Pourquoi est-ce que je souffre? Comme ça, cette partie, je dois la couper et vérifier. Pourquoi est-ce que je souffre? Par ça, tu acquiers un intellect au-dessus de la connaissance. Mais le dialogue que je peux mener avec moi-même, pourquoi je souffre? Il se fait avec des outils ordinaires que j'ai. Alors, ton dialogue avec toi-même, il se fait avec des kélim ordinaires. C'est vrai. Mais puisque tu t'occupes d'une méthode écrite par des personnes qui se trouvent déjà dans la correction, dans la fin de la correction, alors à partir de ça, tu reçois d'elle une force. C'est ce qu'on appelle le mur environnant. Bien sûr que s'il n'y avait pas de force d'en haut, alors tu tournerais juste comme ça avec ta queue, tu sais, autour de ces questions, avec ton intellect, avec tes désirs, et tu ne sortiras pas de tes recherches vers une quelconque hauteur, parce que tu resteras tout le temps à la surface, comme les philosophes. Et quelle différence entre nous et eux? C'est que eux utilisent l'intellect, mais ils n'attirent pas sur eux la lumière environnante. Si tu étudies des livres spéciaux pour des sources spéciales pour attirer la lumière environnante, alors tu commences déjà à utiliser une hauteur, une force qui se trouve au-dessus de toi, au-dessus de ta nature. C'est la différence. Ou bien tu utilises seulement ton intellect, ta recherche. Non, ça c'est comme les philosophes, sur la même surface. Alors, c'est évident que la correction par la lumière revenante, elle n'arrive pas. Tu deviens simplement plus intelligent de manière superficielle dans ce monde. C'est-à-dire que ça ne te donne pas la possibilité de te débarrasser des souffrances, ni d'arriver à la source des souffrances. Oui. Mais, comme ça, des sortes de conclusions purement intellectuelles. C'est ça ce qui s'appelle la philosophie. Donc c'est correct. Si on n'attire pas la force supérieure, qu'elle me corrige, qu'elle m'aide à ne pas rester dans la douleur, et ne pas remplir la douleur, mais à reconnaître la source de la douleur, la source de la douleur, ça, c'est déjà le travail de l'homme. C'est ça, en fait, la demande au Créateur? C'est ce qu'on peut demander? Il y a ici beaucoup de choses, parce que dès que cette force-là, cette force supérieure, le mur revenant, alors, dès que ça commence à agir sur nous, alors notre demande change. On commence à demander non pas le remplissage, mais la correction. Et on commence à vouloir être semblable à cette lumière. D'abord, sans reconnaissance de ce qui nous arrive, et ensuite, même avec la reconnaissance, comme dans Prinal, dans les quatre prénoms de la lumière directe. Elle veut recevoir, elle veut jouir, et ensuite, petit à petit, soudain, elle veut devenir comme lui, donner comme lui. Ça, c'est le résultat de l'action de la lumière sur nous. C'est-à-dire que sans cette sgoula, alors on ne pourra pas arriver à quoi que ce soit. C'est-à-dire que la différence entre la sagesse de la Kabbale et la philosophie et toutes les autres méthodes, c'est qu'elle utilise les murs revenants. Dans notre état corrigé, on attire de là-bas la force de la correction qui existe déjà. Parce qu'on existe déjà là-bas, sous une forme corrigée. Depuis ma forme corrigée, depuis mon état corrigé, je tire vers mon état actuel, cette force-là, cette lumière, parce que je veux être corrigé. Et je veux être là-bas. C'est tout.
1: Bien.
0: Oui. Est-ce que la croyance au-dessus de la connaissance est seulement un moyen temporaire pour arriver à la révélation du Créateur? Et si c'est ainsi, elle n'a plus d'usage après le Marsom. Est-ce que c'est seulement un moyen temporaire pour nous aider à la révélation du Créateur? La croyance au-dessus de la connaissance, ça s'appelle le kli spirituel. C'est la qualité du Créateur. Habillé en moi. Oui. Bina qui est dans Malchut, quand Malchut achète la qualité de Bina, ça s'appelle la croyance au-dessus de la connaissance. La connaissance, c'est la qualité de Malchut, la croyance, c'est la qualité de Bina. Alors, Bina dans Malchut, ça s'appelle la croyance au-dessus de la connaissance. Si l'homme utilise ça, la croyance au-dessus de la connaissance, pour au final, remplir Malchut, c'est un processus ou une tendance de la Klipa. S'il utilise vraiment selon ce que c'est que la croyance au-dessus de la connaissance, c'est un processus qu'on utilise dans la doucha. Ou bien c'est donné dans le but de recevoir, ou bien c'est donné dans le but de donner, ou bien c'est recevoir dans le but de donner.

0: Alors cette croyance, elle est utilisée de deux façons, avant et après le marsum. La croyance au-dessus de la connaissance, la force du Bina, elle peut être utilisée de deux façons, comme chez nous, dans ce monde-ci. Il y a aussi un résultat de ça. Je peux, comme si, donner à une personne, et je peux, par le fait que je lui donne, recevoir d'elle. Ça, chez nous, de façon cachée, c'est tout le temps comme ça, de la réception. C'est... Il nous semble qu'on donne, qu'on fait quelque chose, mais ou bien mon intention, c'est l'exploitation. Si je veux exploiter le Créateur pour moi, pour mon bien, ça s'appelle Pharaon, hein, ça s'appelle Kippa, ou bien je me tourne vers lui pour son bien, sans aucune orientation vers moi-même, ça s'appelle croyance au-dessus de la connaissance dans sa forme pure, et ça s'appelle Kdusha. Oui. Est-ce que la connaissance est différente du ressenti? Est-ce que la connaissance et le ressenti, c'est deux aspects différents? La connaissance et le ressenti. La connaissance, ça s'appelle l'atteinte dans l'équilibre de réception, une atteinte claire, ça s'appelle la connaissance. La croyance au-dessus de la connaissance, c'est que je ne vais pas atteindre dans l'équilibre de réception. Ce n'est pas ça le but. Mais mon but, c'est d'être dans l'équivalence de forme, c'est-à-dire être collé à la croyance qui est au-dessus de la connaissance, au-dessus de l'équilibre de réception. Oui. Est-ce qu'on peut combiner avec une autre méthode, comme le yoga ou la méditation, avec une telle attraction de base? Est-ce que c'est possible de combiner avec notre méthode, comme le yoga, la méditation, et ainsi de suite, avec la méthode de la Kabbale? C'est impossible parce que c'est toutes des méthodes opposées à la Kabbale. Elles sont opposées en ceci qu'elles n'utilisent pas l'équilibre de réception pour arriver à un certain... ressenti, un état, la reconnaissance de quelque chose, que toutes les méthodes utilisent la répression d'équilibre et non le développement d'équilibre. Toutes ensemble. Disons, comme cette méthode-là s'appelle la méthode de la Kabbale, la sagesse de la Kabbale, la sagesse de recevoir. Alors, cette méthode-là, ça s'appelle la méthode de comment ne pas recevoir. Donc, toutes. Donc, recevoir le moins possible. Et chacune d'elles a donc une tendance au végétarisme, moins respirer, moins, ou à penser, moins, ou à vouloir, moins, quelque chose de moins que l'ordinaire. Ça veut dire faire descendre l'homme au degré de l'homme, au degré de l'animal, du degré de l'homme au degré de l'animal, ou au degré du végétal, ou même au degré du minéral. Toute cette source-là se trouve dans l'Égypte ancienne. Là-bas, c'était vraiment le sommet de tout ça. Même d'un corps mort, ils faisaient une chose qui ne se décompose pas. Hein? Dans leur momie là-bas. Et ça, c'est aussi dans toutes les méthodes orientales. Donc, il y a ici une racine spirituelle à ça. Et évidemment qu'il y a aussi une justification matérielle. Que si tu as des masses de gens qui font comme ça, à qui tu donnes une idéologie que l'homme va vouloir le moins possible dans la vie, et alors il s'en tirera bien, alors cette chose-là, elle est acceptée. Elle donne immédiatement des fruits. Elle est compréhensible pour tous. Et faute de choix, on la prend aussi. Et on en fait encore autre chose. On lui donne, on lui ajoute un symbole spirituel. Oui? Pas seulement une idéologie, mais ça arrive aussi, il y a une justification spirituelle au-dessus de notre vie, de notre mort. Que par ça, l'homme mérite aussi une sorte de récompense, éternelle. Alors, tu transformes déjà ça en religion. En religion. Et en... Vraiment, en une très, très grande force. Et quand est-ce que cette force peut exploser? Seulement du fait qu'en nous, pendant tous les milliers d'années, du développement de l'homme sur la terre. L'ego de l'homme se développe tout le temps. C'est-à-dire qu'il se trouve au chacun de nous. Mais il s'ouvre de plus en plus, de génération en génération, et il provoque le développement, qu'on le veuille ou non, on réalise notre ego, et alors le monde se développe, comme on dit, c'est qu'on fait toutes sortes de bonnes choses, nouvelles et mauvaises, et peu importe, mais on est poussé à faire quelque chose de nouveau. Ça, c'est de nouveau, ça vient de nos nouveaux désirs qui se révèlent de réincarnation en réincarnation en chacun de nous. Et alors, même ces peuples-là qui avaient une idéologie de vouloir le moins possible, elles arrivent à un état où c'est fini. Ils sont plus capables de tenir ça, même dans un danger comme celui où on se trouve, disons, la Chine. On voit qu'ils doivent déjà commencer à être comme tout le monde. Ouvrir les frontières, s'ouvrir eux-mêmes et commencer à utiliser le désir de recevoir comme tout le monde. C'est impossible de rester tout le temps dans la fermeture et dans la répression et toutes ces doctrines-là dans ce siècle-là, elles vont tomber et il ne restera rien. Les gens qui viennent aujourd'hui en Inde, ils viennent simplement pour une sorte de trip. Personne n'est capable d'être vraiment dans ça. Et si oui, alors ils font d'eux-mêmes une sorte d'animal primitif qui n'utilise pas toutes ses capacités, oui, mais juste comme ça pour... Bon, je ne veux pas trop en parler, mais c'est une sorte de la dernière clipa qui existe encore contre le développement. On n'est pas capable, malgré tout, d'aller contre cette marche du développement, du désir de recevoir. Alors, encore 10, encore 20 ans, tout ça passera. Ceux qui sont capables pour l'instant de fuir de leur souffrance vers de telles doctrines ou qu'elles sont capables de s'enfermer comme ça, de couper une partie de l'intellect, de se faire descendre à un degré aussi bas et vraiment de s'en contenter, ils sont toujours pas pour nous. Ce sont encore des gens qui ont une forme de pensée primitive et non développée. Qu'il en soit comme ça. Mais le monde, il avance très vite. Depuis tout le naturalisme, enfin, tout ça c'est contre la nature. C'est-à-dire que c'est pas une correction, c'est une fuite de la correction. Par ça, on n'atteindra rien du tout. Un calme temporaire artificiel, oui, mais pas plus. Oui. Si j'ai bien compris, l'ego, il est important, donc. L'ego n'est pas seulement important pour l'avancement, mais à part l'ego, il n'y a rien. L'ego, c'est interdit que l'ego soit mesuré. C'est interdit que l'ego soit réprimé. L'ego doit se développer et on doit veiller à sa correction, à son usage correct et pas à sa répression. Parce que l'ego, c'est toute notre nature, tout le désir de recevoir. Et tu ne peux pas effacer le désir de recevoir. Rien t'aidera. Parce que par ça, tu arriveras au malheur. Simple. Tout le monde, c'est un grand ego à toutes sortes de niveaux, minéral, végétal, animal parlant, et le but du monde est d'amener à l'usage complet de cette force de l'ego. Voilà. Et pas d'effacer la matière. C'est-à-dire que tu n'es pas capable. D'accord. Fais une injection à l'homme, fais de lui un végétal. Bon, d'accord. Alors, évidemment qu'il ne ressortira pas. Voilà, fais-le descendre sous le seuil de conscience, bon, d'accord, et il souffrira moins, évidemment qu'il souffrira moins, mais jusqu'où est-ce que tu en es capable de faire ça, oui, par toutes sortes de méthodes. C'est pour ça que ni la religion, peu importe laquelle, ni toutes ces méthodes-là, ne sont une solution. Ça doit encore se révéler, d'accord, mais d'accord, ça se révèle déjà. Ouais. Est-ce que c'est correct de dire qu'un ego avec intention, c'est précisément le désir d'équivalence avec le Créateur, ou quelque chose comme ça? Et l'ego, c'est pas le désir d'équivalence avec le Créateur. L'ego, c'est le désir d'être à la place du Créateur. Moi, je régnerai. C'est ça l'ego de l'homme. Chaque homme comme ça, c'est ce qu'il veut dire. Comme le pharaon, il dit, qui est le Créateur pour que j'écoute sa voix? C'est le symbole de notre ego, voilà. C'est tout. Alors l'ego, c'est seulement un chemin dans le processus. Non, l'ego, c'est pas une partie, il y a un chemin dans le processus. L'ego, c'est cette force par laquelle je construis mon ego et que je peux rester dans « je veux être à la place du Créateur », régner à sa place comme ça, oui. Et je peux arriver à un état où je comprends que je dois être semblable au Créateur, acquérir de lui ses qualités et alors régner à sa place. Mais à sa place, c'est pas contre lui, oui. Est-ce que la mesure de la croyance au-dessus de la connaissance, c'est-à-dire la quantité qu'on acquiert, ça définit l'aspect de tu aimeras ton Créateur, ton Dieu, de tout ton cœur, c'est-à-dire le lien entre les deux? La mesure de la croyance au-dessus de la connaissance doit être sur toute la connaissance, sur toute la connaissance de l'homme, c'est-à-dire sur tous les clients de réception, il doit y avoir une couverture des clients de dons, c'est-à-dire les qualités de dons bina. C'est comme ça que c'est obligatoire que ce soit. Mais pour arriver à cet aspect-là, de tu aimeras ton Créateur, ton Dieu, de tout ton cœur. L'aspect de tu aimeras ton Créateur, ton Dieu, c'est pas que je fais une correction sur toutes mes connaissances, sur tous mes clients de réception, que comme ça, j'arrive à une adéquation complète. C'est-à-dire que dans la croyance au-dessus de la connaissance, j'ai acquis des kélim avec lesquels je me trouve maintenant dans tu aimeras ton Créateur, ton Dieu. Dans les kélim de réception, j'ai maintenant exactement l'adéquation avec les qualités bina. Que je l'utilise non seulement pour ressembler à Bina, mais aussi dans l'équilibre eux-mêmes, en recevant dans le but de donner. Pas seulement de donner dans le but de donner, mais aussi de recevoir dans le but de donner. Oui. Il y a deux étapes. Tzimtzum et limitation des kélim de réception. C'est quoi la différence entre les méthodes orientales dont tu as parlé et le tzimtzum? Nous, dans notre correction, on arrive à un état où on corrige, on restreint le désir de recevoir, on n'utilise pas, et ensuite on commence à utiliser le désir de recevoir en recevant dans le but de donner. Donc c'est quoi la différence entre cet état-là, cette action où on fait un tzimtzum, une restriction sur le désir de recevoir, et les méthodes orientales de toutes sortes où on réprime le désir de recevoir? La différence, elle est simple. D'abord, dès que l'homme commence à étudier la Kabbale, il commence à se développer dans son désir de recevoir. Et jamais, nulle part, c'est écrit qu'on doit réprimer le désir de recevoir. Nulle part. À aucun endroit. Donc, au lieu de travailler sur le désir de recevoir, tu dois travailler sur la proximité avec le Créateur, sur le fait que la lumière corrige le désir de recevoir. Et plus tu auras un désir de recevoir grand, plus tu auras besoin de davantage de lumière pour le corriger. Alors, chaque fois que tu vas être atteint davantage de lumière pour la correction, le désir de recevoir grandit tout le temps et toi, tu avances comme ça. Quand tu arrives à un état où toi, par la lumière que tu atteins, grâce à l'étude, oui, tu atteins que tout ton désir est en fait contre la spiritualité, contre le Créateur, pour son propre désir. Et arrive à un état où pour passer de dans le but de recevoir, dans le but de donner, tu dois cesser d'utiliser le désir de recevoir tel qu'il est, et alors tu passes à dans le but de donner, au désir de recevoir qui travaille seulement selon une autre méthode, dans le but de donner. Donc ici, il y a au milieu une action qui s'appelle Tsimtsum, restriction. Qu'est-ce que c'est que Tsimtsum? C'est que je ne restreins pas le désir de recevoir. Je ne peux pas restreindre. Je ne peux pas, c'est-à-dire je peux pas réprimer. Je peux faire ça. Mais seulement par la lumière qui brille vers moi, je vois que son usage précédent est mauvais. Et alors, par le fait que je vois combien est-ce que il est mauvais contre le Créateur, alors j'arrête de l'utiliser. C'est pas que je l'ai restreint, je cesse de l'utiliser dans l'ancienne forme de remplissage, dans l'ancienne méthode d'usage, et je passe à une autre méthode d'usage. Mais encore une fois, la méthode d'usage dans le désir de recevoir, pas en le réprimant, mais en le développement, et précisément, plus il est grand, plus il peut recevoir davantage. Déjà, celui qui est plus grand que son ami, son mauvais penchant est plus grand que lui. Enfin, son penchant est plus grand que lui. C'est-à-dire que le Tsimtsum, c'est pas effacer le désir de recevoir. Le Tsimtsum, c'est restreindre, c'est-à-dire c'est s'abstenir de la méthode précédente et arriver à la méthode spirituelle. C'est tout. Et jamais je ne fais attention à la taille du désir, que les plus grands désirs que possible, ça m'est égal. Au contraire, je dois me soucier seulement de la correction, que le désir de recevoir soit en adéquation et que j'ai une intention dans le but de donner. C'est-à-dire qu'on ne doit pas faire attention à nos désirs à nous. Et ça ne nous importe pas apporte les fautes les plus grandes, peu importe. Tout ça, ça vient du Créateur. C'est lui qui me l'envoie. Et je dois pas les effacer. Non. Je dois comprendre que ce que je reçois, c'est ce qui se révèle comme un signe que je peut en effet le corriger. C'est pour ça que toute la méthode s'appelle la méthode de la Kabbale, de la réception. La Kabbale, la réception. Donc, comment travailler avec les kelim de réception et toutes les autres méthodes, tout ensemble, travailler sur la répression des kelim de réception. Le moins possible.
1: Comment Russie regarde combien de gens rêvent encore de ce qui était bon là-bas? Il n'y avait rien de bon, mais qu'y avait-il? Je sais que j'ai tel et tel. Mon salaire, ma maison, mon travail, personne ne me jette du travail, les enfants au jardin, à l'école, chaque chose est à sa place, tout est très bien, c'est sûr et c'est bon. Bon, je n'ai pas ce qu'il a, celui-là, du grand business, toutes sortes de choses. Tout cela est réprimé par le gouvernement, mais il y a une répression générale. Malheur de beaucoup, moitié de consolation. Et tu sais tous, aujourd'hui, la plupart seraient prêts à revenir là-bas, à ce même état. À quoi sert toute cette liberté qu'il y a, chacun fait ce qu'il veut? J'ai seulement maintenant la jalousie, la haine, l'orgueil qui éclate et tout cela. Ici, j'ai une culture aussi, on est commun, tout est en ordre, c'est planifié, c'est très beau. S'il n'y avait pas l'ego de l'homme qui brûle et grandit tout le temps, on pourrait construire un tel régime. Et chez les Chinois aussi, ça fonctionne encore mieux, des milliers d'années. Mais c'est impossible d'y rester. Oui. Page 13. Comme il est écrit, je crois, d'une croyance complète. Qu'est-ce qu'une croyance complète? Et quel est le chemin pour l'apprendre? Il y a la foi et la foi complète. Qu'est-ce que la foi, Emouna, la qualité de donner que l'homme acquiert de Bina, s'il arrive à Katnout, à Galgal, Tainaim, donner, afin de donner, il acquiert la force de la fois, s'il peut ajouter aussi Galgalta Enaim, à Galgalta Enaim ajouter l'Arabe, c'est recevoir dans le Bezoné, ce qu'on appelle Emouna Shlema, une foi complète, la lumière de Rohma dans la lumière de Chassadé. Oui. C'est juste de dire que dans les étapes de l'échelle de l'avancement, la foi ou la raison devient une foi dans la raison. La foi au-delà de la raison ne devient jamais une foi de la raison. Nous ne comprenons pas cela. Donc nous parlons comme si d'un monde qu'on ne ressent pas. Il nous semble que, comme dans nos termes, ça arrive ainsi, la foi de la raison, l'attribut du don, les qualités spirituelles sont complètement déconnectées de ce qui existe en nous maintenant. La foi au-delà de la raison est vraiment au-delà de la raison. Elle ne sera jamais ressentie dans la raison. Ce travail, Bina et Malchut, reste pour toujours. Malchut ne pourra jamais changer. Le dire-se-voir tel qu'il a été créé reste ainsi. Il aime jouir du remplissage. Et son remplissage, c'est le Créateur ou la lumière, tu peux dire, importe, c'est la même chose. Le dire-se-voir reste ainsi. Rien de plus. Tu peux changer son usage, mais pas lui-même. C'est pourquoi il est interdit de se rapporter à lui, le réprimant, le changer en quoi que ce soit, rien. Tu veux l'utiliser autrement, s'il te plaît. Ajoute-lui une direction, kivun, comment on l'utilise, pourquoi on l'utilise, mais lui-même, tel qu'il était, reste ainsi. Maintenant, on comprend que toute la différence entre les corps et la sainteté n'est pas dans les actes, mais dans la direction des actes. Comme Rabat, je donne l'exemple. Quelqu'un prend un couteau et commence à couper l'homme. Si c'est pour le bien, on appelle ça un chirurgien, un opérateur. Si c'est pour son propre bien, on l'appelle un assassin. L'acte reste le même acte. Le désir de recevoir doit être rempli de la lumière d'Ensof comme il était dans Ensof avant la restriction. Ainsi, après le Tzimtzoum, ainsi à la fin de la correction, il doit être rempli. Et c'est la différence dans notre méthode, appelée méthode de la Kabbale. C'est une différence essentielle. Nous ne traitons jamais les recevoir. Nous acquérons l'intention dans le but de donner cette intention. Nous ne sommes pas capables de la construire sauf par la lumière supérieure, Or Makif, qui nous apporte cette intention, Bina dans Malchut, l'intention. Et toutes les autres méthodes, parce qu'elles ne peuvent pas utiliser la lumière environnante, elles n'ont pas ce lien avec la source spirituelle d'où descend vers Noir Mekif. Elles n'ont pas ça. Alors, elles se tournent vers le dire-se-voir lui-même. Et elles voient ce dire-se-voir et la source de tout le mal. Alors, nous devons effacer ce mal. Alors, nous devons vouloir le moins possible. Limiter l'homme dans le fait d'être mauvais. Comme si tu coupais les mains de l'homme. D'accord, alors il ne pourra plus nuire de certaines façons. Très bien, mais par cela, tu as corrigé quelque chose. Tu as fait une déformation sur la création. C'est pourquoi le désir de recevoir restera et les actes sur lui, tout restera. Les actes, qu'est-ce que les actes? Il a 613 désirs, tous ces 613 désirs doivent être remplis, voilà. Avec intention, sans intention, ça ne change rien. Eux-mêmes exigent le remplissage. Toute cette différence essentielle entre la méthode et la Kabbale et les autres méthodes doit encore se révéler maintenant. Dans un temps proche, cela se révélera encore. C'est à cause de cela qu'il existe encore toutes sortes d'autres méthodes de Kabbale, toutes sortes d'instituts et des centres de Kabbale, je ne sais pas quoi, toutes sortes de choses. C'est justement pour clarifier la méthode elle-même, ce qu'elle est. Il y aura encore beaucoup de questions autour de cela, toutes sortes de choses, tu sais, des amulettes et un fil rouge, et toutes sortes de foi et des cartes et du tarot et quoi encore. Tout cela existe pour clarifier la méthode, pour qu'elle soit vraiment claire, pure et vraie. Et c'est obligatoire. Je suis content que tout cela fleurisse maintenant. C'est le signe que cela doit maintenant être clarifié. Il est interdit aussi de réprimer ces méthodes. Pourquoi ? Pourquoi devons-nous faire cela ? Si, selon un certain désercevoir, il y a encore un manque en elle. Si quelqu'un peut s'en contenter, si quelqu'un peut encore trouver un certain remplissage par elle, c'est le signe qu'il ne les a pas clarifiés jusqu'au bout. S'il ne les a pas clarifiés, il doit être dedans, il doit clarifier. C'est pourquoi la Kabbale ne détruit pas et ne change pas aucune autre méthode plus. Elle dit, chacune de ces méthodes a sa place à un certain moment, car toutes ces méthodes poussent du désir de recevoir de l'homme. L'homme les fait sortir dans le monde. Il les développe. Il pense que par elles, il peut arriver au remplissage tant qu'il n'arrive pas à la reconnaissance du mal, que ces méthodes ne lui donnent pas de remplissage. Il doit encore rester en elle. C'est pourquoi chaque chose a le droit d'exister. Et les Indiens, les Chinois et tous les Oshos, toutes sortes, je ne sais pas, je ne connais même pas les noms. Chaque chose existe. Plus on leur permettra de fleurir, plus vite nous découvrirons leur nullité. C'est-à-dire, comme il nous est interdit de réprimer le désir de recevoir, il nous est interdit de réprimer toute méthode qui semble de recevoir pouvoir se remplir. Nous savons qu'en fin de compte, il n'y a pas d'autre choix que la méthode de la Kabbale, la méthode d'usage, du désir de recevoir, car c'est toute la matière de création. Rien ne t'aidera à aller contre la nature. La nature est au-dessus de toi. Voilà. Oui. Je reçois des désirs. Faisons-nous une action de clarification, de réalisation des désirs, des actions que nous devons faire. Avons-nous une sorte de critères pour dire il y a des choses que l'on fait, des choses qu'on ne fait pas. Toutes sortes de désirs au monde. Que faisons-nous avec ces désirs? Comment rapportons-nous aux désirs? Nous ne nous rapportons pas aux désirs, mais nous cherchons celui qui donne les désirs. C'est toute notre correction. Celui qui se trouve à l'intérieur de ses désirs, on dit qu'il se trouve dans son animal, dans sa nature. Et là, il ne trouvera jamais aucune issue, aucun remplissage, aucun calme, aucune correction. À l'intérieur du désir, il n'y a rien. Il est vide. Si tu veux remplir le désir, même pour le remplir, tu dois te tourner vers sa source. Tu dois arriver à la source du remplissage et non rester assis à l'intérieur du désir. Le sceau reste assis, les bras croisés, et mange sa propre chair. C'est ce que font ceux qui regardent tout le temps à l'intérieur du désir. Donc, il n'y a pas de choix. Par le fait que le Créateur nous donne une sensation, la sensation du vide dans nos désirs, il nous amène en fait à la question

0: Je sais seulement que dans la réalité elle-même, je n'ai pas de réponse. C'est tout. C'est une méthode très logique, très précise et scientifique. Ce n'est pas pour rien qu'on dit que la sagesse de la Kabbalah inclut toutes les sagesses en elle. Ce ne sont pas des simples mots, une jolie formule. Seulement, il est encore difficile de l'exprimer, de l'expliquer. Bien. Où en sommes-nous? On partage nos impressions et qu'est-ce que nous prenons pour réaliser en dizaines.
1: Cours
0: exceptionnel, profonde clarification. Qu'est-ce que la foi, la différence entre dire le Créateur est grand. Oui, vraiment rempli de discernement, la foi au-delà de la raison. Ne pas essayer de comprendre le Créateur et dans la raison, mais justement, la foi, le Rav a vraiment insisté tout au long de la leçon et vis-à-vis des souffrances, j'ai noté l'homme doit regarder lui-même comme un laboratoire et la force supérieure m'aide à être pas dans la douleur ou remplir, mais pour connaître la source de souffrance. Ça, c'est un travail que l'homme fait.
1: Et
0: comparaison entre la Kabbale et les autres méthodes, elle ne rime pas le désir. Au contraire, le désir se développe et il faut le corriger, pas le briser comme les différentes méthodes. Oui, une leçon exceptionnelle. Notre travail est de développer ce sixième sens au-delà de la raison, la révélation du Créateur. Peu importe ce que l'on ressent dans nos désirs, on est obligé de faire une restriction, d'arriver à ressentir le supérieur comme à la fin. C'est interdit de et les désirs, on doit les utiliser avec l'intention inverse, au-delà de la raison, c'est-à-dire vers le Créateur. Je continue ce que dit Sharon vis-à-vis d'autres méthodes, que toutes les méthodes diminuent le désir, la sagesse de la Kabbale agrandit le désir. Moins manger, moins dormir, moins boire. C'est dans le sens de Kabbale, l'objectif est on accélère l'évolution et le désir grandit pour apprendre à recevoir. Encore un point, je ressent le Créateur comme un gant. Il nous dirige de l'intérieur et c'est quelque chose qu'on peut obtenir uniquement dans la dizaine en travaillant ensemble. Et le Créateur se révèle au-delà de la raison et pas à travers nos cinq sens. Nous avons entendu que l'humanité cherche à quoi faire de cet ego, le suivre, essayer de le remplir, et toute la civilisation et tout le reste, ou alors, sans essayer même, on sait bien que c'est impossible, comme a dit Itai, raccourcir, le diminuer, ou... Et on voit bien que tout cela, à la fin, ça ne marche pas. La sagesse de la Kabbale nous permet de nous apprend à l'utiliser

0: désir lui-même, il n'y a rien. Le désir même, c'est comme un cli d'être en contact avec le Créateur, le Supérieur, qui c'est le but de la vie. C'est pour cela que tous les désirs qu'on reçoit, la méthode, elle nous apprend à les remplir par le Créateur de plus en plus. Donc on a besoin de plus grands désirs et ne pas penser qu'ils doivent rester vides. J'ai noté à la fin, on est obligé d'aspirer un remplissage de lui et ne pas rester vide. Enfin bon. Je suis un gant, et à l'intérieur il y a une main, sa main, et il décide tous ces processus, des atomes, mes désirs, mes pensées, les résultats, absolument tout, au début comme à la fin. D'une autre part, Rav a dit que, est-ce que je ressens vraiment les choses de cette façon? Comment? C'est des mots qui sortent de ma bouche. Et donc, nous devons arriver à vivre dans cette réalité. Il y a le roi du monde, il y a le roi d'Israël. Nous voulons révéler le roi d'Israël.
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0: Shalom, chavarim.
1: Bonjour les amis, on passe à Pticha, préface à la sieste de la Kabbale. C'est la, dans notre série, c'est la leçon numéro 3. On vient de suivre une leçon magnifique avec le Rav. Il explique la foi au-delà de la raison, comment y arriver, comment se développe le désir de recevoir. On ne maîtrise pas, mais on le développe. Et maintenant, le Rav va nous expliquer, finalement, la source, la racine de tout cela. D'où cela vient, le désir de recevoir, comment ça a commencé. C'est toute cette série, finalement, qui explique les racines de tout ce que plus tard nous voyons dans ces leçons merveilleuses chaque jour de 2002-2003. On commence peut-être par comment atteindre tout cela nous-mêmes. Ce n'est pas par la connaissance ou la compréhension, mais le désir et la lumière qui ramènent vers le bien. Donc on commence avec le clip numéro 8. Le Rav nous donne, nous dirige l'intention, comment intérieurement être orienté pour la leçon, l'intention, et après on passera au clip. On n'est pas au même endroit, sauf pas dans, dans cette place, puisqu'il s'agit, on ne peut également pas faire quelque chose à part vraiment vouloir ressentir les choses. Ce qu'il écrit, ce, finalement, qu'est-ce qu'on doit dessiner, qu'est-ce qui se passe avec nos désirs, pas avec l'esprit, nos désirs, qu'est-ce qui doit se passer intérieurement en nous pour ressentir que ce qui est écrit dans l'étude des dix sphérotes, c'est ça travaille à l'intérieur en nous, c'est vraiment quelque chose qui se passe en nous, et c'est le travail. Et plus on veut davantage que ça se passe de cette façon, et être avec cela connecté ensemble et en adhésion avec le Créateur, plus de lumière, ça se réalisera. On attire les lumières, comme point 155, introduction à test. Alors, si on ne comprend pas, on ne comprend pas. Si quelqu'un pense qu'il comprend, je lui promets qu'il ne comprend pas. Parce qu'il s'agit de vouloir que tout cela se réalise et qu'on ressente. Et à partir du ressenti, on pourra comprendre de quoi il s'agit. C'est tout. Alors, simplement, acceptons que ça doit se réaliser en nous et demandons d'avancer la connexion entre nous avec le Créateur. Oui, on veut que tout cela se réalise en nous, et à partir du ressenti, on pourra comprendre de quoi il s'agit. Avant l'enregistrement, donc je vous rappelle, c'est une série de leçons, 10 leçons, de préface à la sieste de la Kabbale 2001. Donc aujourd'hui commence la leçon numéro 3. On a déjà vu les deux premières leçons. Chaque leçon partagée en divisée en 3. Donc première partie, troisième leçon, s'il vous plaît. La question est comment s'accorde la fin de la correction avec l'adhésion au Créateur, c'est ça? Retourner vers lui, c'est... pas exactement la question, c'est, je ne comprends pas. Il y a la fin du tikkun de Kélim, la fin du tikkun en général, c'est l'étape qui descend à Malchut, et c'est plus écrit dans les livres par au-delà de ça. Si on l'étudie simplement, c'est comme ça. Le Créateur a créé la créature dans le désir de recevoir. Maintenant, si la créature se remplit elle-même avec le désir, la sensation qu'elle aura s'appellera plaisir. Et en cela, la créature sera simplement le plus petit plaisir. Pourquoi le plus petit? Car avant que la créature se remplisse elle-même, elle a, disons, 100 kilos de désir, de faim, d'appétit. Au moment où elle se remplit, n'a plus faim ni appétit. Elle ne sent plus plaisir. Le plaisir se sent quand la lumière entre dans le clé, ici, à l'endroit où il y a le premier contact. Et plus la lumière entre dans le clé, encore plus, et encore, le plaisir diminue. Tu connais ça? Oui. Tu commences à manger, tu dis, où sont les plaisirs? Tu arrives aux meilleures choses? Tu les gardes pour la fin ou pour le début? Réponds-moi. Des fois comme ci, des fois comme ça. Non, non, non. En général, qu'est-ce qu'on garde pour la fin? Qu'est-ce qu'on mange au début? Je ne sais pas. Les choses les plus savoureuses, on les garde à la fin. Pourquoi? Car nous sommes déjà intelligents. Les enfants ne font pas ça. Un enfant attrape la meilleure chose dès le début. Nous, nous savons que nous voulons continuer. Encore plus. Alors je mange, car j'ai un grand appétit, même un morceau de pain. Pour moi maintenant, c'est un plaisir. Ensuite, un peu, quelque chose de meilleur, un peu, quelque chose de meilleur. Pourquoi? Je pourrais continuer la sensation du goût, du plaisir, même si le plaisir, l'appétit diminue, même si l'appétit diminue, mais les plaisirs continuent à grandir. Alors, de certaine manière, j'équilibre. Disons, l'échelle du temps, mon appétit diminue. Donc, je prends d'abord un petit plaisir et j'ai de plus en plus de temps de plaisir. C'est tout. C'est comme ça que nous sommes. On fait ça instinctivement. Personne ne fait de calcul, mais tu vois. Ici, tu vois, nous étudions la vie. La Kabbale, c'est la chose la plus simple. Vraiment, notre vie. Donc oui, quand la lumière entre dans le kli, ici, on sent le plaisir. Et au moment où elle remplit le kli, le plaisir cesse. À partir de cela, nous pouvons comprendre que le Créateur qui a créé le désir de recevoir n'avait sûrement pas l'intention qu'il puisse donner du plaisir au désir de recevoir et le remplissant. En le remplissant, c'est impossible. Tu remplis, t'as fini, c'est tout. Il sent plus de plaisir, plus d'appétit, c'est tout. Et c'est notre erreur de penser que par notre désir de recevoir, nous pouvons jouir. Et c'est l'erreur de toute l'humanité. Nous courons après les plaisirs, nous les remplaçons ici et là, et finalement personne. Celui qui a 100 veut 200 et n'arrive jamais à cet effet. Alors quoi? Il n'y a pas d'autre. Bon, simplement, on n'est pas capable de saisir cela. Il n'y a pas d'autre brevet. Sauf si je prends mon plaisir et que je reçois à l'intérieur, mais parce que je suis lié au Créateur. Disons au Créateur, peu importe, qui me donne le plaisir. Et qu'est-ce que ça me donne? Ici, il y aura un plaisir d'un gramme. Un gramme. Oui, oui, enfin, peu importe combien, mais quand je suis lié avec ce plaisir à quelqu'un qui est très grand dans la mesure où je l'estime, disons, une tonne, donc il sort que mon plaisir est une tonne plus un gramme. C'est-à-dire que je ne me soucie pas du tout de combien il y a à l'intérieur, mais de qui je reçois. Ça reste. Cette tonne reste. Même ici, si je suis plein, il ne me reste rien du plaisir lui-même car je me suis rempli. Mais s'il est grand à mes yeux, dans la mesure où il est grand à mes yeux, ce plaisir existe. C'est-à-dire qu'il ne peut pas y avoir de plaisir seulement dans le clé déconnecté du Créateur. Nous sommes dans un état où nous sommes séparés de lui, entre nous, une barrière. Marsan. C'est comme un mur, un rideau comme ça, entre le monde à venir et ce monde. Et parce que nous ne voyons pas le Créateur, les plaisirs dont nous pouvons jouir en dessous du marsum, ce sont seulement des plaisirs qui peuvent se garder dans le désir de recevoir. Ils sont très petits. Ça s'appelle Nerdakik, une petite bougie. Une toute petite étincelle. Puisque cela, nous ne pouvons pas, dès le départ, même dans le monde d'Ensof, peu importe, même si nous parlons des quatre phases de la lumière directe, si on va jouir là aussi, si Malchut d'Ensof s'était rempli et s'est examiné elle-même sur combien elle peut jouir en tout, là aussi ce serait un plaisir très faible. Ça veut dire la fin de l'acte est dans la pensée initiale. Le Créateur a pensé dès le départ que le plaisir qui serait dans la créature serait un plaisir dans le lien avec lui et non en soi-même. Que la lumière entre dans la créature le remplisse et c'est tout. Non. Cela, d'après la nature du kli, il est impossible même de penser qu'une telle chose puisse exister. Si le plaisir remplit le manque, le plaisir éteint le manque. C'est tout. Maintenant. Arriver à la fin de la correction, c'est-à-dire recevoir pour donner, recevoir en lien avec celui qui donne, et arriver au but de la création et l'adhésion avec le Créateur, et tout ce que tu diras dans ce contexte, c'est la même chose. Alors d'ici, c'est clair. Alors, toute la sagesse de la Kabbale, c'est en tout une méthode, la méthode de la réception, juste que nous ne recevions pas seulement une petite bougie dans la séparation sous la barrière loin du Créateur, mais que nous percions cette barrière et que nous entrions avec lui dans une sensation commune, que nous le révélions, et alors les plaisirs que nous pouvons révéler selon ainsi sont infinis. Pour infini, car si chaque plaisir qui vient vers nous et nous remplit, nous le mesurons depuis notre kli, le plaisir que je sens de lui est au-delà de mon kli. Ça veut dire que je sors de la limitation en général. Cela donne à l'âme, à l'homme, au désir de recevoir l'âme a la possibilité de vivre et de ressentir des plaisirs infinis, complètement infinis. Tandis que même si elle recevait et que le plaisir ne s'éteignait pas ici, disons de manière théorique,

Nous lisons dans le livre Zohar, l'Am, Shmot, 82, les questions sélectionnées au sujet seront posées durant le cours. Zohar, l'Am, Shmot, 82. Alors qu'ils étaient encore assis, un enfant passa et dit, oracle contre l'Égypte, voici le Seigneur, chevauchant sur un nuage rapide, arrive en Égypte. Son deuxième ami passa et dit, et la terre d'Égypte sera désolée. Son troisième ami passa et dit, la sagesse d'Égypte périra. Ils virent la flèche de l'aile de gauche était brûlée, et les trois autres flèches qui étaient sur lui ne furent pas brûlées. Rien à dire, on ne sait pas, on ne comprend pas. Un enfant, les flèches, on a déjà parlé, un enfant, c'est le degré suivant. Vak, les trois flèches, on comprend que ce sont les trois lignes. L'Égypte, c'est le désir de se voir, on peut plus ou moins comprendre, mais ce qui est important, c'est de se coller vraiment à ce texte. On veut lire et on veut cette lumière qui agit. Un enfant qui est quelque part entre des adultes, par exemple. Qu'est-ce qu'il comprend, leur comportement, ce qu'ils veulent dire, quel est le sujet de leur conversation, leur monde. Pour lui, tout cela, c'est quelque chose, c'est comme un secret. Mais la nature, on est créé de cette façon, quand il se trouve entre les adultes, sans rien comprendre, sans aucune préparation, il absorbe, c'est de la même façon, de façon environnante, de l'extérieur. Il est inclus de ce qui se passe et il commence à comprendre, à ressentir, ça développe ses récipients. On ne se développe pas. On se remplit uniquement de connaissances, de sentiments, mais on ne développe plus les récipients. Pour continuer à développer les récipients, on doit être quelque part où on ne comprend rien, même sans rien sentir. Il veut être comme l'endroit, l'entourage. Et ce désir, cette tendance, sans comprendre, sans savoir, il commence à absorber des forces qui le développent. Ne regardez pas un enfant qui grandit, que sa taille grandit. On parle de la partie intérieure. Les adultes ne se développent plus de cette façon. Tout ce qu'ils font, c'est remplir les anciens récipients. Les nouveaux récipients peuvent se développer, même dans la spiritualité, uniquement quand on veut savoir où on se trouve, ce qui se passe. Donc c'est la même chose, on est un enfant qui vient, et des flèches, ou il n'y a pas des flèches, je ne sais pas, qu'est-ce que c'est que ça? Mais je veux ressentir, dévoiler cette image, de cette façon je développe mes récipients. C'est écrit que ce n'est pas l'intelligent qui étudie. Donc le développement, de la même façon, la même approche, comme dans ce monde. Ensuite, on étudie que c'est en fait ce qui se passe, c'est qu'un degré inférieur s'annule par rapport au degré supérieur. C'est la seule façon. Les kabbalistes expliquent de plusieurs façons. Les chassidim nous expliquent qu'un élève doit s'abaisser devant son maître,
comme des enfants par rapport aux adultes. D'une telle façon, tu es capable de développer jusqu'à ce niveau qui t'entoure. 83. Cette flèche de l'oiseau et celle des enfants sont toute une chose, car les enfants aussi, dans leur verset, ont dit que l'Égypte, ligne gauche, brille de haut en bas, et dans l'avenir, elle sera désolée et perdue. C'est toute la prophétie supérieure qui fut donnée aux oiseaux et aux enfants à ces degrés. Le Saint béni soit-il veut nous montrer les secrets sublimes qu'il fait, qu'il nous envoie, comme il est écrit, car le Seigneur Dieu ne fera rien, mais il dévoile son secret à ses serviteurs prophètes. 84. Les sages sont plus importants que les prophètes à tout moment. Car les prophètes, parfois l'Esprit Saint est sur eux, et parfois non. Alors que pour les sages, l'Esprit Saint ne les quitte pas un seul instant. Et ils savent ce qu'il y a en haut et en bas. Ils n'ont pas besoin de dévoiler. Tout est sagesse, et la sagesse de Rabbi Eliezer est supérieure à toutes. S'il n'y avait pas les sages, les gens n'auraient pas su ce qu'est la Torah, ni les mitzvot du maître du monde. Il n'y aurait pas de différence entre l'esprit d'un homme et l'esprit d'un animal. 85. Lorsque le Saint béni soit-il amène le din sur le peuple, tout d'abord, il fait le din de l'assigné, qui est assigné sur lui d'en haut. Comme il est écrit, le Seigneur châtiera les armées du ciel au ciel et les rois de la terre sur la terre. Au début, sur l'ange assigné, ensuite sur les rois de la terre. 86. Par quel jugement est jugé l'assigné d'en haut? On le fait traverser le fleuve de feu qui s'étend et sort devant le Seigneur. Et alors son gouvernement lui est ôté. Immédiatement, c'est déclaré au firmament que le gouvernement d'un tel assigné lui a été retiré jusqu'à ce qu'elle voie parvienne à tous les firmaments et jusqu'à ce qu'elle parvienne aux gouverneurs dans ce monde qui dépendent de cet assigné. Et la voix sort et annonce au monde entier jusqu'à ce qu'elle parvienne aux oiseaux et aux enfants et même aux plus stupides des hommes qui ne savent pas de ce qu'ils disent. 87. Et un nouveau roi se leva. Un nouveau roi signifie vraiment nouveau, qui renouvela les décrets qu'aucun autre roi auparavant n'avait renouvelés. Comme il est écrit, qui ne connaissait pas Joseph, signifiant qu'il ne savait pas tout le bien que Joseph avait fait en terre d'Égypte. Comme il est écrit, et Joseph fit entrer cet argent dans la maison de Pharaon et la fit vivre pendant les années de famine. Il ne se souvint pas de tout cela et fit comme s'il ne savait pas tout cela. 88. Et un nouveau roi se leva sur l'Égypte. Il se leva de lui-même. Celui qui était vil se leva pour régner, même s'il n'était pas digne du royaume. Et par la force de la richesse, il se leva. C'est encore plus vrai avec...
Il voulait faire passer d'Israël du monde ici aussi. Avec Pharaon, il n'était pas digne de régner. Il se leva pour régner de lui-même. Il voulut faire disparaître Israël du monde, comme il est écrit. Et il dit à son peuple, il est écrit, « Lorsque se lève le roi en haut, l'ange assigné se lève le roi en bas. » Question. Valerio César du Brésil nous demande ce que ça nous sert de savoir si un moment après on oublie tout. Ça nous donne rien. Il a raison. Est-ce que je sais aujourd'hui, demain je l'oublie. Pourquoi j'oublie? Ce que je savais aujourd'hui, la vérité. Si mes récipients changent. Donc, demain, les nouveaux récipients, ce que je savais, je ne me souviens pas. Je ne me trouve plus dans cette situation. Je peux, quand je ressens, transmettre, faire passer ces connaissances d'un degré à l'autre. C'est comme une balance entre ces situations. Connaître et ressentir. Savoir et ressentir. Je corrige mes récipients dans une mesure quelconque et dans cette même mesure, je reçois maintenant des connaissances, je ressens la réalité où je me trouve. Quel degré et quel monde. S'éveille un nouveau désir. Le degré précédent disparaît. Je suis dans l'obscurité. Qu'est-ce qu'il me reste? Si je travaille maintenant sur mes récipients, tout le monde sait que quand on ressent l'obscurité, ce qu'on n'avait pas, on ne ressent plus rien. On ne peut pas travailler avec. Mais si ce nouveau degré, cette obscurité, et là, tu travailles. Ces efforts, cette nouvelle lumière qui arrive, qui te corrige, et cette nouvelle situation, dans cette nouvelle situation, tu peux comprendre aussi le passé, ce que tu savais avant, et c'est couvert d'une couche plus développée. Mais on considère jamais le savoir. Ce qui est important, c'est développer, corriger le désir. Et ce qui se dévoile, se dévoile. Ça ne doit pas nous inquiéter. Ceux qui étudient correctement, quand ils terminent le cours, ils ne se souviennent presque de rien. Ils ont une impression générale. Cette impression est inscrite dans les récipients qui ressentent et pas ceux qui le savoir. C'est pas que je suis contre l'étude, le savoir. Moi-même, j'ai cette tendance à savoir et étudier de cette façon. Mais le résultat. Si on étudie avec le poing dans le cœur, on ne se souvient presque de rien. Et tout ce qu'il étudie pendant des années, tu vois aucun résultat. 4, 6 ans, l'homme étudie à l'université, tu étudies, tu es vraiment un spécialiste, et en quelques années, ton doctorat ici. 10 ans passent. Il peut dire quelque chose là et là, mais finalement, où est tout ce que j'ai appris de façon claire? Qu'est-ce que j'ai
gagner rien parce que chaque jour, à nouveau, recommence. Et c'est jusqu'à temps qu'il dévoile. Quand il dévoile, c'est déjà inscrit, tout s'est inscrit dans ce degré. Au moins, dans les situations dans lesquelles il se trouve, dans les ascensions, car là-bas, les ascensions sont beaucoup plus intenses. Et donc, quand il monte, il sait vraiment, il a tout, et quand il est en chute, il se trouve aussi dans l'obscurité, il n'a rien. On doit comprendre que jusqu'à la correction finale, les situations changent et on doit considérer que la correction qu'on traverse et le savoir accompagne l'homme. Oui. Aaron de Baltimore, il nous dit qu'il aime tellement entendre le texte qu'il ne peut rien imaginer en dehors du texte. Comment repousser ces images matérielles qu'il voit? Qu'est-ce qui est matériel? Qu'est-ce qu'il voit? Des anges avec des flèches ou alors Pharaon? On ne peut pas, avec force, faire beaucoup. On ne peut pas faire beaucoup. Tout le temps, il y a des obstacles. Ces obstacles, c'est exprès selon sa situation, selon les déchets qui sont en lui. Et donc, s'éveille des obstacles. Un pense à l'argent, l'autre à des plaisirs matériels, le troisième aime la lecture elle-même, les images qu'il voit, différents obstacles. Une partie nous paraît vers le positif, vers le négatif. Et il faut vraiment de tout cela arriver à un désir, un seul désir. Je veux être dans cette situation. Ce que je lis maintenant, je veux que tout cela se passe en moi, se réalise en moi, les lumières, les récipients, discernement, dans mon monde intérieur. C'est tout. Peut-être que les obstacles sont plus matériels et d'autres obstacles nous paraissent plus spirituels, qu'il imagine qu'il est déjà là. Ça, c'est pas important. L'intention est d'attirer la lumière qui corrige, avec tous les sens. Il est écrit « Tous mes os diront que cette histoire se réalise vraiment en moi, dans 100%, et je ne ressens plus cette existence, cette réalité, mais je ressens ce qu'on lit dans le texte. Par exemple, si tu te souviens, un enfant qui lit un livre d'aventure et tu ressentais vraiment que le monde n'est plus là. Ta chambre, il n'y a plus rien. C'est de cette façon qu'on veut être impressionné du texte. Finalement, il nous change à l'intérieur et on y est vraiment. Continuons. Article Oracle contre l'Égypte, 89. Oracle contre l'Égypte. Voici le Seigneur chevauchant sur un nuage rapide, arrive en Égypte. Tous les rois du monde et tous les peuples du monde ne comptant pas devant le Saint béni soit-il. En Égypte, en dépit de tout Sigvorot et la main haute que le Saint béni soit-il révéla en Égypte, il est écrit, voici le Seigneur chevauchant sur un nuage rapide arrive en Égypte. Quelle est la différence dans tous les peuples du monde qui n'existaient pas jusqu'à là? Mais le Saint béni soit-il rendit son jugement. Et il fut exécuté.
et en Égypte, il vient lui-même leur faire justice. 90. Mais comme le roi n'est pas venu faire sortir la reine qui était là, il est venu en l'honneur de la reine, la Shrina, qui est descendue avec eux en exil. Et le fait que le Saint-Béni soit-il voulu l'honorer, il vient à elle pour la relever et lui donner la main pour qu'elle se redresse, comme le Saint-Béni soit-il fera à la fin de l'exil des Dômes. 91. S'il en est ainsi, le Saint-Béni soit-il est donc devenu en Égypte pour la reine. En fait, la reine était dans l'exil de Babylone. Pourquoi est-ce ainsi? En raison du péché, car ils avaient pris des femmes étrangères. Et la Sainte Alliance fut introduite dans une autre autorité. Et donc, ils perdirent les miracles et les signes qu'elle devait leur faire. Ce qui ne fut pas le cas lors de l'exil d'Égypte. Tous étaient des tribus du Seigneur. Les fils d'Israël sont venus en exil, et les fils d'Israël sont sortis de l'exil sans un péché. 92. Lors de l'exil des Dômes, le Saint-Béni soit-il voulu être honoré dans le monde. Il vint de lui-même relever la reine et la secoua de la poussière. Malheur à quiconque s'y trouvera devant lui, lorsqu'il est dit « Secoue ta poussière, lève-toi et prends ta place, Jérusalem. Débarrasse ton cou des liens qui l'enserrent. Qui est le roi et le peuple qui se leveront devant lui ?» 93. Et les dieux d'Égypte tremblent devant lui. Les dieux d'Égypte, il n'est pas dit à propos des pierres et arbres avec qui ils ont fait des dieux, mais tous ces degrés assignés supérieurs et tous les travaux des inférieurs sur eux. Ils tremblent et sont punis, et partout où furent exilés Israël, le Saint béni soit-il les demande, et ils sont reçus par ses peuples. On parle que ce qui se passe à l'intérieur de l'homme, ce sont des degrés, des situations, les peuples, le contrôle de l'Égypte de Pharaon, ce qu'on a lu avant, les fils d'Israël qui traversent l'Égypte, est-ce qu'ils ont fait une faute ou non? On parle que de ce qui se passe à l'intérieur, ce processus que l'homme ressent. L'Égypte, ce n'est pas à l'extérieur qu'à l'intérieur. C'est ce que nous explique, nous raconte le Zohar. Ce n'est pas l'histoire qu'il nous raconte. Ce qui s'est passé il y a 1000 ans, ce n'est pas ça. Mais que chacun de nous doit traverser aujourd'hui. 94. Il est écrit « Ainsi parle Adonai le Seigneur. Mon peuple est tout d'abord descendu en Égypte pour y séjourner, puis Ashur l'opprima sans motif. C'est la plainte du Saint-Béni soit-il qui le met en colère contre Ashur. Il dit « Voyez ce que m'a fait Ashur, l'Égypte en qui j'ai fait tous ces dinim. » Et mon peuple y est descendu pour séjourner parmi eux. Les Égyptiens les ont accueillis parmi eux et leur ont donné la meilleure terre, la terre de Goshen. Et même s'ils les ont torturés en exil, la terre ne leur fut jamais prise, comme il est écrit, uniquement sur la terre de Goshen. Et c'était la meilleure terre d'Égypte, comme il est écrit, le meilleur de la terre de Ramsès, qui se trouvait à Goshen. Et rien ne leur fut retiré, comme il est écrit.
du bétail des fils d'Israël, signifiant qu'ils ne leur volèrent pas leur bétail, et malgré tout, ils furent jugés dans plusieurs dénimes. L'exil d'Égypte, et quand la situation matérielle est bonne, on pense, en exil, ou si on a vu des films d'Hollywood, toutes ces histoires, et c'est pour les enfants, on les frappait, les Égyptiens les frappaient avec les obligeaient à travailler. Au contraire, vraiment au contraire, à l'opposé. Dur travail, tout ce qu'on lit dans l'histoire d'Égypte, Agada. On veut surmonter le degré d'Égypte et on est incapable. Les Égyptiens donnent tout aux Juifs. Et c'est qu'à la fin, quand il faut quitter l'exil, on commence à ressentir que cet esclavage est la cause de la mort. C'est ce qu'il dit, la terre de Goshen et le reste. Nous aussi, on se développe de plus en plus vers une bonne vie dans ce monde. Et finalement, on ressent que tout est bien, oui, mais vide, je suis vide, vraiment. J'ai rien. C'est encore une partie du développement, mais c'est ce que le monde doit ressentir. Continue. 95. Et puis Achour l'opprima sans motif et les jeta dans la terre de la fin du monde. Et volèrent leur terre. Que firent les Égyptiens qui avaient fait tant de faveurs à Israël? Ils furent jugés dans ces dénimes. Le samedi soit-il, souhaita glorifier son nom sur Achour et Edom et le reste des peuples qui les oppressaient et les tuaient et leur prirent tout leur argent. Il est un cri. Ainsi je me montrerai grand et saint, je me manifesterai. En Égypte, c'était pour un roi. Et ici, à la future rédemption complète, cela sera pour tous les rois du monde. Oui, mais les coûts seront moins qu'en Égypte, car en Égypte, tu dois quitter le matériel et surmonter la mauvaise vie, la dure qui est difficile, c'est plus facile. Donc il y a des situations que l'on traverse et c'est dans lesquelles c'est plus ou alors plus difficile, comme en Égypte, c'est la chose la plus difficile. C'est cette situation opposée entre deux degrés, tout le bien matériel et je dois au-dessus de cela préférer la spiritualité. La deuxième possibilité, si j'ai des problèmes matériels, disons. Quel est le problème alors de la difficulté de préférer la spiritualité? Au-dessus de quoi je dois choisir? C'est comme le Rabash nous raconte. Si la sagesse de la Kabbale était dévoilée quand il était jeune, ou même avant, la fin du 19e siècle, les gens étaient tellement pauvres, ils n'avaient presque rien. Si tu dis à quelqu'un, tu peux atteindre la spiritualité, tout le monde accepte. Qu'est-ce qu'ils ont dans cette vie? Ils ont à peine de quoi manger, c'est tout. Il n'y a rien. Qu'est-ce qui... qu'est-ce qu'il a dans sa vie? Ce qui est dans son assiette? Au XXe siècle, l'abondance arrive, pas immédiatement, à peu près la moitié des années. L'abondance arrive dans le monde, il y a même trop le supplément de la monnaie, des choses qu'on appelle mabekar, quoi que ce soit. Des millions de personnes qui travaillent dans le monde pour fabriquer des choses qui sont vraiment pas nécessaires. Il y a
100 ans en arrière, il n'y avait même pas la nécessité. Et maintenant, il y a tellement de choses qui ne sont pas utiles, qui sont uniquement créées pour vendre. Et on est en Égypte alors. Tout ça rend l'homme stupide, l'attire vers différents buts. L'exil est plus difficile alors. Des questions urgentes? Une question de Oleg de Londres. Quelle est la logique dans la foi au-dessus de la raison? La logique, quand on parle de la foi au-dessus de la raison, c'est une logique supérieure. On a la logique inférieure, avec ma tête et mon cœur, je regarde le monde et je vois ce qui se passe et je contrôle selon ma logique, ma tête. Donc, de cette façon, je reste dans mon degré, je ne peux jamais monter. La foi au-dessus de la raison. J'enlève mes lunettes, je ne vois rien. Que le supérieur. Ce que veut le supérieur, je suis avec lui. Je veux

atteindre sa tête, son cœur, en utilisant l'adhésion, la force de l'adhésion. Donc, quand j'atteins son degré, la foi, la raison sont plus que maintenant. Donc, j'acquiers aussi Da'at de cette façon. C'est la foi au-dessus de Da'at, de la raison. Ceux qui avancent de cette façon développent de nouveaux récipients. La lumière de Chokhma se propage que dans Chassadim. Ceux qui ne peuvent pas monter au-dessus de leur degré, de leur situation, qui ne peuvent pas annuler par rapport au degré supérieur par rapport au maître, ça ne vaut rien ce qu'ils font. Ils ne peuvent pas. Ils resteront des animaux. Ils seront intelligents dans leur tête, mais pas plus. Car la sagesse supérieure paraît tout le temps sans base, sans. Pas du tout. Qu'est-ce que c'est? Bon. Étudions. La venue du Messie 96. Rabbi Shimon leva ses mains et pleura et il dit « Malheur à celui qui sera là à ce moment et heureux celui qui sera présent à ce moment. Malheur à celui qui sera là à ce moment parce que le Saint béni soit-il viendra visiter la biche, la shrina, et il regardera pour voir qui sont ceux qui se tiennent avec elle. Il regardera toutes les actions de chacun qui sont avec elle. Il ne trouvera pas un juste comme il est écrit. Et je regarderai personne pour aider. De nombreux troubles viendront sur Israël. On parle des degrés. On peut éviter aucune situation. Toutes ces situations, l'homme doit ressentir. Tout. Comme il parle de Rabbi Shimon, qu'il va ses mains, pleura. Toutes ces situations qu'il traverse, chacun de nous, aussi, doit le ressentir. 97. Heureux. Et celui qui sera présent au même moment, car celui qui est à ce moment dans la foi sera récompensé de cette lumière de la joie du roi. Et sur cette période, il est écrit « Et je l'affinerai comme on affine l'argent, je l'éprouverai comme on éprouve l'or. » 98. Après ces troubles qui se sont réveillés sur Israël, tous les peuples et leurs rois se consulteront ensemble contre eux. C'est chacun à l'intérieur, les peuples d'Israël. Ils éveilleront plusieurs mauvais décrets, s'unissent contre eux et viendront trouble sur trouble. Et le dernier fera oublier le premier. Alors sera vue la colonne de feu, se tenant de haut en bas 40 jours, et tous les peuples du monde, tous les désirs de l'homme, le verront. L'homme ressentira vraiment ses discernements. Dans les désirs de recevoir, dans les désirs de donner. S'il arrive à cette situation, celui qui arrive à ces situations, appelé la venue du Messie. 99. À ce moment se réveillera le roi Messie, qui sortira du jardin d'Éden, de l'endroit appelé le nid de l'oiseau, et apparaîtra sur la terre de Galilée. Et le

On recommence. On recommence. 99. À ce moment, se réveillera le roi Messie qui sortira du jardin d'Éden, de l'endroit appelé le nid de l'oiseau, et apparaîtra sur la terre de Galilée. Et le jour où le Messie sortit de là, le monde entier sera en colère, et tous les peuples du monde se cacheront dans des grottes et des crevasses en pierre, et ils ne sauront pas comment être sauvés. De ce temps, il est écrit, on se réfugiera alors dans les cavités des rochers et dans les grottes souterraines, devant la terreur répandue par le Seigneur et l'éclat de sa majesté, quand il se lèvera pour épouvanter la terre. 100. Après 40 jours, devant la terreur du Seigneur, devant la terreur du Seigneur et la colère du monde entier, l'éclat de sa majesté, le Messie, et pour épouvanter la terre. Et lorsque se lèvera le Messie et apparaîtra en terre de Galilée, quel désir en moi est appelé le Galilée, qui est le premier lieu qui fut détruit de la terre sainte par Achour. Et donc, il apparaîtra là avant tout aux autres endroits. Et de là se réveilleront les guerres sur le monde entier. Intérieur de l'homme. 101. Messie est la force qui commence vraiment à se battre, brûler, détruire, tuer, organiser à nouveau tout à l'intérieur, en moi. 101. Après 40 jours, quand la colonne s'élève de la terre au ciel à la vue de tout le monde, et le Messie est apparu, une étoile se lèvera du côté et qui brillera de toutes les couleurs, et 7 autres étoiles seront autour de cette étoile. Ils feront avec elle la guerre de tous les côtés, 3 fois par jour pendant 60 jours. Et tous les gens du monde verront. 102. Est-ce que vous êtes capable d'imaginer cette image à l'intérieur? Le monde à l'intérieur, le Messie, les peuples, le Galilée, le temps qui passe, 210 jours, 70 fois 3 lignes, et ainsi de suite. Il faut faire des efforts. Tout est à l'intérieur. Dès qu'on la pensée fuit à l'extérieur, à l'intérieur, à chercher comment ça peut se passer en moi. Ce qu'on ressent, peu importe de quelle façon. Le plus important, c'est de voir les choses à l'intérieur. Oui, 102. Et cette étoile qui fera la guerre avec elle dans des torches de feu lumineux et étincelant de toutes parts. Et les frappe jusqu'à ce qu'elle les avale soir après soir. Et la journée, elle revient et les retrouve. Elles feront la guerre aux yeux du monde entier, jour après jour, pendant 70 jours. C'est un degré complet qui se termine. Après 70 jours, cette étoile se cachera. Le Messie se dissimulera pendant 12 mois. La colonne de feu reviendra à sa place comme avant, et le Messie se cachera en elle, et cette colonne ne sera pas visible. Continue. 103. Après 12 mois, le Messie montera dans cette colonne jusqu'au firmament, où il recevra puissance et la

la couronne du royaume. Et quand il descendra sur terre, la colonne de feu sera à nouveau vue, comme au début, aux yeux du monde entier. Et après que le Messie soit apparu, de nombreux peuples se réuniront et feront la guerre dans le monde entier. Et à ce moment, le Saint-Béni soit-il se réveillera dans sa puissance sur tous les peuples du monde, dans l'homme, et le roi Messie sera connu dans le monde entier, dans tous les désirs, il se dévoilera. Et tous les rois du monde se réveilleront et s'uniront ensemble pour faire la guerre contre lui. Contre la tribu du Don. 104. L'homme doit ressentir que sa nature est contre le don, contre l'amour des autres, contre sortir de lui-même. 104. Et plusieurs gouverneurs d'Israël se transformeront et retourneront aux gentils et viendront avec eux faire la guerre contre le roi Messie. Alors le monde entier s'assombrira 15 jours et nombreux du peuple d'Israël mourront dans cette obscurité. C'est pourquoi il est écrit, « Vois l'obscurité, recouvre la terre. » Des clarifications dans le désir de recevoir et les intentions dans le but de donner. 105. Si tu rencontres en ton chemin un nid d'oiseau, ce verset est un des commandements cachés de la Torah. Et il y a en lui les secrets cachés de la Torah dans les 32 voies de la Torah. Dans chaque degré, il y a des parties qu'on ne peut pas expliquer. C'est parce que chaque degré a 10 sphirot. Et il y a des processus qui se clarifient qu'à la correction finale. Je suis capable de faire des actions avec une partie de mes désirs de recevoir dans le but de donner, une autre partie je suis incapable, mais ça se fait d'en haut, donc je passe un degré, un degré, un degré, comme on parle de Leva Even qui se corrigera plus tard. On le corrige en fait dans chaque degré, mais sans le savoir, mais c'est à la fin que ça se dévoile et on passe d'un degré à l'autre. Dans chaque degré, on a des grandes situations, Shabbat, qu'on ne peut pas corriger. Mais on exige qu'à chaque degré, de corriger ce qui nous appartient. Et le reste, comme un bébé ou un enfant, on dit, fais ce que tu peux faire, le reste, on le fait pour toi. Et de jour à jour, on lui donne de plus en plus de liberté pour agir et on complète de moins en moins jusqu'à temps qu'il remplit le monde entier lui-même. Donc, c'est la même chose. Continue. 106. Lorsque se réveillera le roi Messie, plusieurs signes et autres miracles se réveilleront dans le monde, dans l'homme. Dans le jardin d'Éden inférieur, il y a un endroit caché et invisible, inconnu. Et il est bridé de plusieurs couleurs. En lui sont cachés 1000 palais agréables, et personne ne peut y entrer, sauf le Messie, qui se tient toujours dans le jardin d'Éden. L'homme découvre un monde entier à l'intérieur. 107. Et tout le jardin est entouré de plusieurs chariots des justes.
Le Messie se tient sur eux et sur plusieurs armées et camps d'âmes des justes qui sont là. Et au nouveau mois, et lors des bons jours, et lors des samedis, le Messie rentre dans cet endroit où sont cachés 1000 palais pour se divertir dans tous ces palais. 108. Et au plus profond de ces milliers de palais cachés, il y a un endroit caché et dissimulé qui n'est pas connu du tout. Il s'appelle Éden. Et personne ne peut l'atteindre. Et le Messie est caché dehors, autour de cet endroit, jusqu'à ce que lui apparaisse un endroit qui s'appelle le nid d'oiseau. Et c'est l'endroit où cet oiseau qui réveille le jardin d'Éden déclare chaque jour. Il y a trois sagesses. La chokhma supérieure de la lumière directe. Cette sagesse a été cachée depuis les six jours de la création et donc elle est complètement inconnue et inatteignable même pour le Messie. Il est dit dès ici qu'il y a un endroit caché et dissimulé qui est complètement inconnu et s'appelle Éden. Et personne ne peut l'atteindre. Et le Messie est caché dehors, autour de cet endroit. L'endroit est la lumière de Chokhma, de la première restriction qui remplissait Malchut de Ein Sof dans le monde d'Adam Kadmon, la lumière appelée Akudim, la lumière de Chokhma, la lumière directe, et qui est la sagesse supérieure. Donc là, il y a trois sagesses, la sagesse supérieure et la lumière directe qui vient directement du Créateur face au désir de recevoir, et cette lumière est au-dessus de tout. Ensuite, il y a des lumières plus faibles et qu'on reçoit dans Achab Elia ou dans les 32 voies, Bina qui devient Chokhma. Ce sont des corrections qui viennent après la deuxième restriction car cette lumière directe, on ne peut pas la recevoir. Donc la première lumière est appelée Chokhma supérieure de la lumière directe. Continue. 2. Bina, qui est revenue être Chokhma. C'est la correction qui se réalise dans Roche de Ari Hanpin. De cette Chokhma se déploie à tous les Mochin. Mais il n'y a pas d'atteinte en elle. En elle-même, sauf pour le Messie. Et dès qu'il est écrit ici, il y a un endroit caché et invisible, inconnu. Il est brodé de plusieurs couleurs. En lui sont cachés 1000 palais agréables. Et personne ne peut y entrer sauf le Messie. Roche de Arichanpin, c'est de là que sort Bina. Abba fait sortir Im à l'extérieur grâce à son fils. 3. Chokhma dans Malchut. Cette Chokhma n'est atteignable que par les grands justes dans le monde. Uniquement de l'inclusion des trois lignes en elle. La ligne gauche, qui est la racine de toute sa Chokhma, il s'appelle Nid d'oiseau. L'oiseau est le nom de Chokhma dans Malchut. Le nid est l'endroit où apparaît Chokhma. Et d'elle, il dit jusqu'à ce que lui apparaisse un endroit qui s'appelle le nid d'oiseau. Et c'est l'endroit où cet oiseau qui réveille le jardin d'Éden déclare chaque jour l'abondance de Chokhma. En particulier s'appelle une annonce et non une parole, car les dinim s'étendent d'elle. Car Chokhma n'apparaît pas sauf dans le verdict.
et lorsqu'elle se revêt dans Chassadim, Chorma apparaît au juste dans le jardin d'Éden chaque jour. On découvre tout doucement que tous les systèmes se trouvent en nous déjà. Chacun de nous, dans sa conscience, dans ce qu'il ressent, un oiseau, le nid d'oiseau, Chorma, la lumière des 32 voies, Roche derrière Hanpin, le monde de Hatzilut, les palais, 1000 endroits, le Galilée, tout se trouve dans l'homme. C'est ce qu'on étudie aussi dans la perception de la réalité. Tout se réalise dans l'homme, il n'y a rien en dehors de nous, on ne ressent rien. Par conséquent, ce qu'on doit faire, c'est en nous chercher tous ces discernements. Et c'est là qu'on doit se concentrer pendant qu'on lit le Zohar. Ce n'est pas difficile alors. Il faut vouloir ressentir ce qui est écrit, où cela se trouve en moi. Des fois, ce qui se passe, j'ai peur, je ne veux pas ressentir tout cela. Vraiment, je veux cacher. Il parle des guerres, de grandes guerres. Je dois comprendre, oui, c'est ce qui se passe. Un tue l'autre en moi, entre tous ces attributs, toutes ces situations, les nations du monde, Israël qui est en moi, jusqu'à tant que l'homme découvre tout cela, il ne peut, on ne dit pas qu'il se trouve dans la spiritualité. Toute cette image doit être claire, stable, est appelée la barrière, traverser la barrière. C'est ce qu'on doit désirer à l'intérieur. Par conséquent, la Kabbale est appelée la partie intérieure de la Torah, la sagesse intérieure. Oui. Vas-y. Comment on peut unir en nous et entre nous? C'est la même chose. Maintenant, je lis ce qui est écrit, il m'explique des choses à l'extérieur, et je comprends que tout se trouve à l'intérieur. Quand Rabash écrit « Aime ton prochain comme toi-même », je dois aimer les autres. C'est partie de mon âme qui sont en moi à l'intérieur, je les ressens à l'extérieur. Par conséquent, je les ressens en dehors de moi. Moi, je suis à l'intérieur. Et eux sont à l'extérieur. Pourquoi à l'extérieur? C'est mon égoïsme. C'est comme si je les repousse. Je les repousse et ils sortent. Tu es en moi. Tu es une partie de moi inséparable. Comme ma main ou... Mais j'ai cette illusion égoïste en moi que je t'ai rejeté, que tu ne m'appartiens pas. Et je me comporte de cette façon envers toi. Tout cela m'appartient, tout cela est moi. L'homme est un petit monde. Et par conséquent, je m'unis avec le groupe. C'est pas un groupe. C'est une partie de mon âme. Il n'y a rien en dehors de l'homme, c'est ce que je lis aussi. Tout ce qu'il me raconte, tout ce qui me paraît réel ou ce qui ne me paraît pas réel, est à l'intérieur, ce sont des discernements en moi. Qu'est-ce que tu veux, un vieillard sur un âne blanc qui descend à Jérusalem, qu'est-ce que tu peux imaginer? Et alors le monde va le regarder. Ah, il a passé encore 10 km, 20 km. Bientôt, qu'est-ce qui se passera? Le Messie est à Jérusalem. Il passe les feux rouges et il arrive à Jérusalem. Et alors, qu'est-ce qu'on fait? On l'accueille à côté du Kotel.
le Rav sort comme ça, le respecte. Qu'est-ce qui se passe, dis-moi? Qu'est-ce qu'on dit là? On peut vendre des billets à l'avance, non? Bon, bref. Rien à l'extérieur. Rien. C'est une illusion, un monde imaginaire. On doit terminer. On passe à

Bonjour, chers amis. Dans la première partie, on va étudier un cours du. L'article est basé sur qu'est-ce que au-dessus de la connaissance dans le travail. L'article se trouve dans les écrits du Rabash, volume 2, page. On va lire l'article ensemble. On a 31 minutes, je crois. Qu'est-ce que au-dessus de la connaissance dans le travail? Voici qui est écrit dans la prière de Moussav de Rosh Hashanah. Ainsi a dit le Créateur, le roi Israël est son Rédempteur, le Créateur des armées. Je suis le premier, je suis le dernier, et en dehors de moi, il n'y a pas d'autre Dieu. Et il faut comprendre qui est écrit roi d'Israël. Et pour les nations du monde, il ne serait pas roi, s'il part roi du monde. Et la question est que nous devons savoir que tout ce que nous disons à propos du Créateur, nous ne parlons pas du Créateur en lui-même. Car à ce sujet, il a été dit, aucune pensée ne le saisit, absolument. Mais tous les attributs que nous disons à propos du Créateur sont ce que les créatures ont perçu de lui selon ses noms. Comme il est écrit, de tes actions, nous te connaissons. C'est pourquoi, bien que le Créateur soit le roi du monde, c'est-à-dire que même si les créatures ne veulent pas reconnaître sa royauté, il n'a pas besoin qu'elles acceptent qu'il soit roi sur elles, mais il gouverne sans leur demander leur avis, et il fait ce qu'il veut. Et personne n'a aucune opinion dans le monde, mais il fait ce qu'il veut. Et il n'a pas besoin de l'accord des créatures, comme il est écrit, je crois à Dieu une croyance entière que lui, et lui seul, a fait et fera toutes les actions. Malgré tout, il ne faut pas demander si c'est ainsi. S'il est roi sur nous, sans nous donner notre avis, pourquoi nous devons accepter sur lui, sur nous, le joug de sa royauté? Est-ce que ce soit comme ci ou comme ça, il gouverne sur nous? Et la réponse est comme il a été dit plus haut. C'est-à-dire que nous devons savoir qu'il gouverne sur nous. Et avant que l'homme accepte sur lui le joug du royaume des cieux dans l'aspect de la croyance au-dessus de la connaissance, c'est-à-dire que la connaissance ne peut pas comprendre cela. C'est-à-dire que dans la connaissance, l'homme ne voit pas que sa conduite à lui, le Créateur, est dans l'aspect du bien et bienfaisant. Mais chaque homme ressent un manque dans le plaisir qu'il prend dans sa vie. Et chacun comprend que si vraiment il voyait que ce pourquoi il prie et demande le Créateur, il recevrait immédiatement ce qu'il demande, cela s'appelle dans la connaissance. C'est-à-dire qu'il n'a pas besoin de croire que le Créateur entend la prière, puisqu'il voit de ses yeux que le Créateur l'a créé et l'a aidé. Mais lorsque ce n'est pas le cas, qu'il prie le Créateur plusieurs fois et qu'il lui semble que le Créateur ne se tourne pas vers sa prière, et la preuve en est qu'il n'a rien reçu de ce pourquoi il a prié, alors l'homme doit se renforcer et dire qu'il croit, et comme il est écrit, car tu entends la prière de toute bouche. Et puisque cela est contre la connaissance, car la logique lui montre que Dieu nous en garde, que le Créateur ne se tourne pas vers lui. Et lorsqu'il se renforce, il dit ce que l'intellect et la connaissance obligent à comprendre, il dit « Je ne regarde pas, mais je crois en la croyance des sages qui nous ont dit que le Créateur entend en effet la prière de toute bouche. » Cela signifie croyance au-dessus de la connaissance. Et par l'acceptation du jour du royaume des cieux, de cette manière, on mérite ensuite l'aspect de « Tu aimeras le Créateur ton Dieu de tout ton cœur et de toute ton âme. » Et l'on parvient à l'équivalence de forme appelée « Kelim Tedon ». Que dans ces Kelim-là, le Créateur
donne le bien et le plaisir, ce qu'il désire donner. Et selon ce qui a été dit, nous comprenons que ce que nous devons atteindre par le fait que nous couronnons sur nous le Créateur. Car de cela, nous recevons des kélim afin de pouvoir recevoir du plaisir du Créateur. C'est pourquoi ce que le Créateur fait lorsque nous n'avons pas de lien avec lui, il ne nous donne rien. C'est-à-dire que nous ne pouvons pas jouir de quelque chose qui n'est pas en nous. Autrement dit, nous ne pouvons pas jouer du Créateur. C'est seulement dans la mesure où l'homme croit dans le Créateur qu'il est alors possible de dire qu'il reçoit du Créateur. Mais celui qui, que Dieu nous en garde, ne croit pas dans le Créateur, de comment pourrait-il recevoir de lui? Mais selon la mesure de la croyance en lui, dans cette mesure-là, l'homme peut recevoir de lui ce qu'il veut donner aux créatures. Cependant, pour atteindre le degré d'acceptation du joug du royaume des cieux, c'est un grand travail. 1. L'homme doit savoir que s'il n'a pas de croyance dans le Créateur, comment peut-il demander quelque chose au Créateur? 2. Que lui apportera le fait d'avoir la crainte du ciel, c'est-à-dire à l'avantage de qui doit-il accepter sur lui le royaume des cieux? Est-ce pour son propre avantage ou pour l'avantage du Créateur? Et si nous disons que c'est pour l'avantage du Créateur, la question se pose, qu'est-ce que cela apporte au Créateur si nous croyons en lui qu'il est roi? Qu'est-ce que cela lui ajoute? Pour un roi de chair et de sang, nous comprenons qu'il a besoin d'honneur. Mais il n'en est pas ainsi pour le Créateur. A-t-il besoin que les créatures l'honorent? Et a-t-il besoin de ces créatures que Dieu nous en garde? Et c'est comme il est écrit dans la préface au livre du Zohar. Mais la crainte, c'est l'essentiel. C'est-à-dire, craindre le Créateur, béni soit-il, du fait qu'il est grand et qu'il règne sur tout. Il est grand parce qu'il est la source, la racine, de laquelle se déploient tous les mondes. Et sa grandeur se manifeste dans ses actions, et il règne sur tout. Car tous les mondes qu'il a créés, aussi bien les supérieurs que les inférieurs, sont considérés devant lui comme rien. Et il n'ajoute rien à son essence, béni soit-il. Autrement dit, que toutes les créatures ne lui ajoutent rien du tout. C'est ainsi, pourquoi devons-nous tout faire pour le nom du ciel? Comme il est écrit, que toutes tes actions soient pour le nom du ciel, et non pour ton propre avantage. Or, le Créateur ne reçoit rien du fait que nous travaillons pour lui. Et on est que, comme il a été dit plus haut, il n'est pas sujet au manque. C'est ainsi, pourquoi devons-nous travailler dans le but de donner? Mais c'est uniquement pour le bien des créatures, afin qu'ils soient sauvés de l'aspect de la différence de forme avec le Créateur, mais qu'ils méritent l'équivalence de forme, ce qui est appelé, de même qu'il est miséricordieux, toi aussi sois miséricordieux. Et ce n'est pas qu'il ait besoin qu'on le serve, comme s'il avait besoin de l'honneur des créatures, mais le fait qu'on le serve pour l'utilité du Créateur, ce qui est appelé uniquement et seulement pour le Créateur, de cela découle un bénéfice pour les créatures qui en jouiront. Et cela s'appelle que le timsoum et la dissimulation ont lieu afin de manifester la perfection de ses actions, c'est-à-dire que les créatures puissent jouir sans ressentir quelconque honte, ce qui est la question de l'équivalence de forme et de la découte en le Créateur. Et par cela, nous comprendrons ce que nous avons demandé, qui est écrit « Roi d'Israël ». Et pour les nations du monde, n'est-il pas roi que Dieu nous en garde? Et la réponse est que dans la voie du travail, chaque homme est comme un monde entier, comme est écrit dans le Saint Zohar. C'est pourquoi l'homme est composé des nations du monde et de l'aspect d'Israël. Et si c'est ainsi, l'interprétation de roi d'Israël est que lorsque l'homme accepte sur lui le royaume des cieux,
Il est appelé roi d'Israël. C'est-à-dire que Israël est appelé Yashar Kel, droit vers le Créateur. C'est-à-dire que l'homme dit qu'il est son roi. Autrement dit, il ne dit pas que le Créateur est le roi du monde de son côté, c'est-à-dire sans que les créatures acceptent sa royauté sur elles de leur propre volonté. Mais roi d'Israël est appelé lorsque l'homme accepte sur lui le joug du royaume des cieux de son propre gré. Si c'est ainsi, tandis que les nations du monde est appelé qu'ils règnent sur eux sans leur consentement, c'est-à-dire que le Créateur, le roi du monde, même s'ils ne savent rien du tout de la question de la croyance en le Créateur, et ne veulent même pas penser à la question du royaume des cieux. C'est ce qu'on appelle que le Créateur est roi sur les nations des mondes. C'est-à-dire qu'il règne sur eux et fait ce qu'il veut sans leur connaissance, car c'est lui qui fait et fera toutes les actions. C'est pourquoi, lorsque c'est écrit « Roi d'Israël », l'intention est sur ceux qui ont accepté sur eux le joug du royaume des cieux de leur propre volonté et désir. C'est ce qu'on appelle « Roi d'Israël ». Et c'est comme il était écrit, on réclame de l'homme de son gré et contre son gré. De son gré signifie l'aspect de roi d'Israël. Contre son gré, ce sont les nations du monde sur lesquelles il règne, même si l'homme n'a pas la conscience même de donner une pensée à la question de la croyance. Cet aspect de l'homme est appelé les nations du monde qui sentent l'homme. Et selon ce qui précède, l'interprétation sera « Ainsi a dit le Créateur, roi d'Israël, qu'à ces personnes-là qui ont déjà accepté sur elles le joug de sa royauté, il dit, et son délivreur, le Créateur des armées. » C'est-à-dire qu'ils ressentent que le Créateur les a délivrés de la main des nations du monde, dont les dominations est dans l'aspect de l'esprit et du cœur. Ce qui signifie que l'esprit, c'est que les nations du monde disent que seul ce que la raison oblige est la vérité, tandis que croire au-dessus de la connaissance, ils ne permettent pas à l'homme d'aller dans cette voie. Et de même, leur cœur signifie qu'ils ne donnent pas à l'homme de sortir de l'amour de soi. Mais ils disent que ce que le cœur veut et ressent, que cela sera son bien, ces actions-là, elles donnent la permission de faire. Tandis que si l'homme veut travailler dans le but de donner, elle se trouve... Elles se dressent avec toute leur force, et l'homme n'a pas la force de sortir de leur domination. Mais le Créateur lui-même le délivre de leurs mains. C'est ce qui est écrit, roi d'Israël et son rédempteur. C'est-à-dire, après qu'ils ont accepté sur eux le royaume des cieux, appelé roi d'Israël, alors ils ont atteint que le Créateur est son Rédempteur, c'est-à-dire que seulement le Créateur les a délivrés de la domination du mal, et eux-mêmes n'en avaient pas la force. Et selon ce qui précède, on peut expliquer ce qui est écrit, le Créateur des armées. Ce nom indique, comme l'a expliqué mon père Ahmed, que Tzvaot, armée, sont deux mots. Tse et bo. Sort et vient. Ce qui signifie que Tzava, armée, désigne des hommes de guerre. C'est-à-dire, ceux qui vont chaque jour combattre le mauvais penchant, ils sont appelés armée. C'est pourquoi, après qu'ils ont mérité l'aspect de délivrance, c'est-à-dire après avoir conquis le mauvais penchant et être sortis de la domination du mal, et que leur ordre de travail était par des montées et des descentes, cela s'appelle Tzvaot.
Autrement dit, parfois ils sortaient de leur domination, puis revenaient sur leur domination. Et le nom des montées et des descentes, ça s'appelle Tzva'ot, armée. Et au moment du travail, où l'homme doit dire « si je ne suis pas pour moi, qu'il sera pour moi », il pense alors, dans l'état du travail, qu'ils font eux-mêmes les montées et les descentes. C'est-à-dire que eux sont les hommes de guerre, appelés armées, vaillants héros. Mais ensuite, au moment où ils sont délivrés, ils atteignent alors que le Créateur est les armées. Autrement dit, toutes les montées et les descentes qu'ils ont eues, le Créateur les a faites. C'est-à-dire, même les descentes viennent aussi du Créateur, car en général, l'homme ne reçoit pas autant de montées et de descentes. Mais le Créateur les a fait tourner dans toutes ses sorties. Ou alors on peut dire, expliquer sortie comme sortie de la sainteté, et venue comme venue à la sainteté. Tout a été fait par le Créateur. C'est pourquoi, après la délivrance, le Créateur est appelé le Créateur des armées. Et qui est-ce? Roi d'Israël et son délivreur, comme il dit plus haut. Et selon ce qui précède, on peut expliquer ce qui est écrit, et des sauveurs montrent

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1: Bonjour, chers amis. Dans la première partie, on va étudier un cours du. L'article est basé sur qu'est-ce que au-dessus de la connaissance dans le travail. L'article se trouve dans les écrits du Rabash, volume 2, page. On va lire l'article ensemble. On a 31 minutes, je crois. Qu'est-ce que au-dessus de la connaissance dans le travail? Voici qui est écrit dans la prière de Moussav de Rosh Hashanah. Ainsi a dit le Créateur, le roi Israël est son Rédempteur, le Créateur des armées. Je suis le premier, je suis le dernier, et en dehors de moi, il n'y a pas d'autre Dieu. Et il faut comprendre qui est écrit roi d'Israël. Et pour les nations du monde, il ne serait pas roi, s'il n'est pas roi du monde. Et la question est que nous devons savoir que tout ce que nous disons à propos du Créateur, nous ne parlons pas du Créateur en lui-même. Car à ce sujet, il a été dit, aucune pensée ne le saisit, absolument. Mais tous les attributs que nous disons à propos du Créateur sont ce que les créatures ont perçu de lui selon ses noms. Comme il est écrit, de tes actions, nous te connaissons. C'est pourquoi, bien que le Créateur soit le roi du monde, c'est-à-dire que même si les créatures ne veulent pas reconnaître sa royauté, il n'a pas besoin qu'elles acceptent qu'il soit roi sur elles, mais il gouverne sans leur demander leur avis, et il fait ce qu'il veut. Et personne n'a aucune opinion dans le monde, mais il fait ce qu'il veut. Et il n'a pas besoin de l'accord des créatures, comme il est écrit, je crois à Dieu une croyance entière que lui, et lui seul, a fait et fera toutes les actions. Malgré tout, il ne faut pas demander si c'est ainsi. S'il est roi sur nous, sans nous donner notre avis, pourquoi nous devons accepter sur lui, sur nous, le joug de sa royauté? Parce que ce soit comme ci ou comme ça, il gouverne sur nous. Et la réponse est comme il a été dit plus haut. C'est-à-dire que nous devons savoir qu'il gouverne sur nous. Et avant que l'homme accepte sur lui le joug du royaume des cieux dans l'aspect de la croyance au-dessus de la connaissance, c'est-à-dire que la connaissance ne peut pas comprendre cela. C'est-à-dire que dans la connaissance, l'homme ne voit pas que sa conduite à lui, le Créateur, est dans l'aspect du bien et bienfaisant. Mais chaque homme ressent un manque dans le plaisir qu'il prend dans sa vie. Et chacun comprend que si vraiment il voyait que ce pourquoi il prie et demande le Créateur, il recevrait immédiatement ce qu'il demande, cela s'appelle dans la connaissance. C'est-à-dire qu'il n'a pas besoin de croire que le Créateur entend la prière, puisqu'il voit de ses yeux que le Créateur l'a créé et l'a aidé. Mais lorsque ce n'est pas le cas, qu'il prie le Créateur plusieurs fois et qu'il lui semble que le Créateur ne se tourne pas vers sa prière, et la preuve en est qu'il n'a rien reçu de ce pourquoi il a prié, alors l'homme doit se renforcer et dire qu'il croit, et comme il est écrit, car tu entends la prière de toute bouche. Et puisque cela est contre la connaissance, car la logique lui montre que Dieu nous en garde, que le Créateur ne se tourne pas vers lui. Et lorsqu'il se renforce, il dit ce que l'intellect et la connaissance obligent à comprendre, il dit « Je ne regarde pas, mais je crois en la croyance des sages qui nous ont dit que le Créateur entend en effet la prière de toute bouche. » Cela signifie croyance au-dessus de la connaissance. Et par l'acceptation du jour du royaume des cieux, de cette manière, on mérite ensuite l'aspect de « Tu aimeras le Créateur ton Dieu de tout ton cœur et de toute ton âme. » Et l'on parvient à l'équivalence de forme appelée « Kelim Tedon ». Que dans ces Kelim-là, le Créateur donne le bien et le plaisir, ce qu'il désire donner. Et selon ce qui a été dit, nous comprenons que ce que nous devons atteindre par le fait que nous couronnons sur nous le Créateur. Car de cela, nous recevons des kelim afin de pouvoir recevoir du plaisir du Créateur. C'est pourquoi ce que le Créateur fait lorsque nous n'avons pas de lien avec lui, il ne nous donne rien. C'est-à-dire que nous ne pouvons pas jouir de quelque chose qui n'est pas en nous. Autrement dit, nous ne pouvons pas jouer du Créateur. C'est seulement dans la mesure où l'homme croit dans le Créateur qu'il est alors possible de dire qu'il reçoit du Créateur. Mais celui qui, que Dieu nous en garde, ne croit pas dans le Créateur, de comment pourrait-il recevoir de lui? Mais selon la mesure de la croyance en lui, dans cette mesure-là, l'homme peut recevoir de lui ce qu'il veut donner aux créatures. Cependant, pour atteindre le degré d'acceptation du joug du royaume des cieux, c'est un grand travail. 1. L'homme doit savoir que s'il n'a pas de croyance dans le Créateur, comment peut-il demander quelque chose au Créateur? 2. Que lui apportera le fait d'avoir la crainte du ciel, c'est-à-dire à l'avantage de qui doit-il accepter sur lui le royaume des cieux? Est-ce pour son propre avantage ou pour l'avantage du Créateur? Et si nous disons que c'est pour l'avantage du Créateur, la question se pose, qu'est-ce que cela apporte au Créateur si nous croyons en lui qu'il est roi? Qu'est-ce que cela lui ajoute? Pour un roi de chair et de sang, nous comprenons qu'il a besoin d'honneur. Mais il n'en est pas ainsi pour le Créateur. A-t-il besoin que les créatures l'honorent? Et a-t-il besoin de ces créatures que Dieu nous en garde? Et c'est comme il est écrit dans la préface au livre du Zohar. Mais la crainte, c'est l'essentiel, c'est-à-dire craindre le Créateur, béni soit-il, du fait qu'il est grand et qu'il règne sur tout. Il est grand parce qu'il est la source, la racine, de laquelle se déploient tous les mondes. Et sa grandeur se manifeste dans ses actions, et il règne sur tout. Car tous les mondes qu'il a créés, aussi bien les supérieurs que les inférieurs, sont considérés devant lui comme rien, et il n'ajoute rien à son essence, béni soit-il. Autrement dit, que toutes les créatures ne lui ajoutent rien du tout. C'est ainsi, pourquoi devons-nous tout faire pour le nom du ciel? Comme il est écrit, que toutes tes actions soient pour le nom du ciel, et non pour ton propre avantage. Or, le Créateur ne reçoit rien du fait que nous travaillons pour lui. Et on est que, comme il était dit plus haut, il n'est pas sujet au manque. C'est ainsi, pourquoi devons-nous travailler dans le but de donner? Mais c'est uniquement pour le bien des créatures, afin qu'ils soient sauvés de l'aspect de la différence de forme avec le Créateur, mais qu'ils méritent l'équivalence de forme, ce qui est appelé, de même qu'il est miséricordieux, toi aussi sois miséricordieux. Et ce n'est pas qu'il ait besoin qu'on le serve, comme s'il avait besoin de l'honneur des créatures, mais le fait qu'on le serve pour l'utilité du Créateur, ce qui est appelé uniquement et seulement pour le Créateur, de cela découle un bénéfice pour les créatures qui en jouiront. Et cela s'appelle que le Tzimtzum et la dissimulation ont eu lieu afin de manifester la perfection de ses actions, c'est-à-dire que les créatures puissent jouir sans ressentir quelconque honte, ce qui est la question de l'équivalence de forme et de la découte en le Créateur. Et par cela, nous comprendrons ce que nous avons demandé, qu'il est écrit « Roi d'Israël ». Et pour les nations du monde, n'est-il pas roi que Dieu nous en garde? Et la réponse est que dans la voie du travail, chaque homme est comme un monde entier, comme est écrit dans le Saint Zohar. C'est pourquoi l'homme est composé des nations du monde et de l'aspect d'Israël. Si c'est ainsi, l'interprétation de roi d'Israël est que lorsque l'homme accepte sur lui le royaume des cieux, Il est appelé roi d'Israël. C'est-à-dire que Israël est appelé Yashar Kel, droit vers le Créateur. C'est-à-dire que l'homme dit qu'il est son roi. Autrement dit, il ne dit pas que le Créateur est le roi du monde de son côté, c'est-à-dire sans que les créatures acceptent sa royauté sur elles de leur propre volonté. Mais roi d'Israël est appelé lorsque l'homme accepte sur lui le joug du royaume des cieux de son propre gré. Si c'est ainsi, tandis que les nations du monde est appelé qu'ils règnent sur eux sans leur consentement. C'est-à-dire que le Créateur, le roi du monde, même s'ils ne savent rien du tout de la question de la croyance en le Créateur, et ne veulent même pas penser à la question du royaume des cieux. C'est ce qu'on appelle que le Créateur est roi sur les nations des mondes. C'est-à-dire qu'il règne sur eux et fait ce qu'il veut sans leur connaissance, car c'est lui qui fait et fera toutes les actions. C'est pourquoi, lorsque c'est écrit « Roi d'Israël », cela désigne l'intention est sur ceux qui ont accepté sur eux le joug du royaume des cieux de leur propre volonté et désir. C'est ce qu'on appelle « Roi d'Israël ». Et c'est comme il était écrit, on réclame de l'homme de son gré et contre son gré. De son gré signifie l'aspect de roi d'Israël. Contre son gré, ce sont les nations du monde sur lesquelles il règne, même si l'homme n'a pas la conscience même de donner une pensée à la question de la croyance. Cet aspect de l'homme est appelé les nations du monde qui sentent l'homme. Et selon ce qui précède, l'interprétation sera « Ainsi a dit le Créateur, roi d'Israël, qu'à ces personnes-là qui ont déjà accepté sur elles le joug de sa royauté, il dit, et son délivreur, le Créateur des armées. » C'est-à-dire qu'ils ressentent que le Créateur les a délivrés de la main des nations du monde, dont les dominations est dans l'aspect de l'esprit et du cœur. Ce qui signifie que l'esprit, c'est que les nations du monde disent que seul ce que la raison oblige est la vérité, tandis que croire au-dessus de la connaissance, ils ne permettent pas à l'homme d'aller dans cette voie. Et de même, leur cœur signifie qu'ils ne donnent pas à l'homme de sortir de l'amour de soi. Mais ils disent que ce que le cœur veut et ressent que cela sera son bien, ces actions-là, elles donnent la permission de faire. Tandis que si l'homme veut travailler dans le but de donner, elle se trouve... Elles se dressent avec toute leur force, et l'homme n'a pas la force de sortir de leur domination. Mais le Créateur lui-même le délivre de leurs mains. C'est ce qui est écrit, roi d'Israël et son rédempteur. C'est-à-dire, après qu'ils ont accepté sur eux le royaume des cieux, appelé roi d'Israël, alors ils ont atteint que le Créateur est son Rédempteur, c'est-à-dire que seulement le Créateur les a délivrés de la domination du mal, et eux-mêmes n'en avaient pas la force. Et selon ce qui précède, on peut expliquer ce qui est écrit, le Créateur des armées. Ce nom indique, comme l'a expliqué mon père Ahmed, que Tzvaot, armée, sont deux mots. Tse et bo. Sort et vient. Ce qui signifie que Tzava, armée, désigne des hommes de guerre. C'est-à-dire, ceux qui vont chaque jour combattre le mauvais penchant, ils sont appelés armée. C'est pourquoi, après qu'ils ont mérité l'aspect de délivrance, c'est-à-dire après avoir conquis le mauvais penchant et être sortis de la domination du mal, et que leur ordre de travail était par des montées et des descentes, cela s'appelle Tzvaot. Autrement dit, parfois ils sortaient de leur domination, puis revenaient sur leur domination. Et le nom des montées et des descentes, ça s'appelle Tzvaot, armée. Et au moment du travail, où l'homme doit dire, si je ne suis pas pour moi, hein, qu'il sera pour moi, il pense alors, dans l'état du travail, qu'ils font eux-mêmes les montées et les descentes. C'est-à-dire que eux sont les hommes de guerre, appelés armées, vaillants héros. Mais ensuite, au moment où ils sont délivrés, ils atteignent alors que le Créateur est les armées. Autrement dit, toutes les montées et les descentes qu'ils ont eues, le Créateur les a faites. C'est-à-dire, même les descentes viennent aussi du Créateur, car en général, l'homme ne reçoit pas autant de montées et de descentes. Mais le Créateur les a fait tourner dans toutes ses sorties. Ou alors on peut dire, expliquer sortie comme sortie de la sainteté, et venue comme venue à la sainteté. Tout a été fait par le Créateur. C'est pourquoi, après la délivrance, le Créateur est appelé le Créateur des armées. Et qui est-ce? Roi d'Israël et son délivreur, comme l'a dit plus haut. Et selon ce qui précède, on peut expliquer ce qui est écrit, et des sauveurs monteront sur la montagne de Sion pour juger la montagne des Zao. Montagne signifie qui sont des réflexions qui mènent à l'état de Sion, ce qui signifie, qui vient du mot sorti. Montagne de Sion signifiera les pensées et les réflexions qui amènent l'homme à des descentes, c'est-à-dire à se sortir de lui-même de la sainteté. Ces réflexions, il sera révélé ensuite que d'elles monteront les saveurs pour juger la montagne des Saves. Voici que montagne et Saves signifient les pensées et les réflexions qui appartiennent à Esav le méchant. Juger signifie conquérir et soumettre les réflexions d'Esav le méchant. Et l'explication sera l'explication de et des sauveurs montreront sera qui sont ceux qui les ont aidés à conquérir les montagnes des Saves. C'est la montagne de Sion, c'est-à-dire les pensées qui leur ont causé les descentes de la sainteté. Elles-mêmes, c'est-à-dire les descentes, ont aidé à soumettre la montagne des Saves. Et c'est comme il est écrit, la blessure elle-même, il prépare le pansement. Le fait qu'ils aient eu des descentes, ce qui s'appelle blessure, car alors ils sont sortis de la sainteté et sont tombés sous la domination de la citra acha. Cela même ne sort que du bien. Et de même, cela est appelé, comme il est écrit, il fait descendre au Sheol et il fait monter. Car du fait que l'homme voit qu'il est pire que toute la collectivité entière, alors il fait ce qu'il peut. Et il ne se repose pas jusqu'à ce qu'il voit que le Créateur le fait sortir et le délivre de la domination des Saves, le méchant. Et c'est ce qui est écrit, et des sauveurs monteront sur la montagne de Sion pour juger la montagne des Saves. Et c'est ce qui est écrit, et le royaume sera au Créateur. Ce qui signifie que c'est précisément alors que le royaume sera au Créateur. C'est-à-dire, au temps de la délivrance, comme est écrit, roi d'Israël et son délivreur. Et avant cela, il n'y a pas que Dieu nous en garde de royaume pour le Créateur. Mais qui règne dans le monde? Et on décide d'expliquer qu'il est connu que Malchut a deux noms, le royaume a deux noms. 1. Sion. 2. Jérusalem. Et dans la voie du travail, on peut dire que Sion est appelé ainsi au moment où elle n'est pas encore révélée dans sa propre dimension. Ce que cela s'appelle Malchut, qui est intérieur. C'est-à-dire qu'il n'est pas encore apparent créature que La royauté est celle qui domine dans le monde et qu'il n'y a aucune autre force dans le monde si ce n'est que le Créateur est le roi. Et cette dimension est encore cachée aux créatures. Et cette dimension-là de la royauté est appelée Sion, comme je l'ai mentionné. Dans le sens, c'est les sorties de la sainteté. Et l'homme pense que la Sidra domine alors sur lui. Et c'est du fait qu'il ressent alors qu'il n'a aucun besoin de spiritualité. C'est-à-dire que la croyance en la grandeur du Créateur, elle est en dissimulation. Et parfois, il en vient à sortir du travail à tel point qu'il oublie complètement qu'il existe une question du service du Créateur. Cela s'appelle qu'il est tombé de son état, lui qui travaillait avec enthousiasme et pensait qu'à partir de ce jour, il resterait déjà dans le service sacré de façon permanente. Et soudain, il voit, après quelques temps, qu'il est sorti complètement de la sainteté, c'est-à-dire qu'il ne se souvient pas du point zéro, c'est-à-dire qu'il n'est pas capable de se souvenir du moment où il est sorti de la sainteté et est tombé dans le monde matériel. Et cela du fait qu'au moment de la chute, l'homme se trouve sans conscience et il ne se souvient de rien du tout, comme de la matérialité. Lorsque l'homme tombe dans un endroit élevé, il ne se souvient pas qu'il est tombé. Ce n'est qu'après avoir pris conscience qu'il se trouve à l'hôpital. Il en est de même dans l'ordre du travail. Et cela est l'aspect de Sion, c'est-à-dire au moment de la délivrance, qu'alors il voit la royauté des cieux de façon révélée, et il atteint que le Créateur l'a délivré de la main des sables méchants. Alors la royauté est appelée Jérusalem, dont la domination est révélée. C'est alors le moment de voir que toutes ces descentes aussi venaient du roi. C'est-à-dire que toutes les pensées et les pensées étrangères qu'ils avaient, il n'y avait aucune autre force, mais le Créateur les leur a envoyées. C'est-à-dire que même les descentes, le Créateur les leur a envoyées afin qu'à travers elles, ils aient le besoin de l'aide du Créateur. Il s'ensuit que la montagne de Sion, comme c'est mentionné, des sauveurs monteront pour juger la montagne des Saves. Ils disent maintenant que la montagne de Sion était aussi un aspect de royauté, appelé Sion. C'est-à-dire que sa force était dans la dissimulation. Et elle a aidé à juger la montagne des Saves. C'est-à-dire qu'ils ont conquis l'aspect des Saves méchants. C'est-à-dire que l'on corrige l'aspect des Saves. Et maintenant, ils atteignent qu'il n'y a aucune force, autre force dans le monde. Et c'est ce qui était écrit, et la royauté sera au Créateur. C'est-à-dire que maintenant, ils voient que même alors, le royaume était au Créateur. Et pas seulement maintenant, mais c'était aussi avant cela, car il n'y a rien hormis lui. Et maintenant qu'ils ont mérité l'aspect de la délivrance, ils atteignent que c'était ainsi auparavant. Cependant, même au temps de la dissimulation, il faut croire que tout est fait par le Créateur. Et cela est dans l'aspect de au-dessus de la connaissance. Ce qui n'est pas le cas maintenant. Ils atteignent que c'est ainsi. Mais après cela, il faut parvenir à l'aspect de la fin de la correction, ce qui est appelé l'aspect de dans l'avenir à venir, qu'alors le Créateur sera roi sur toute la terre, c'est-à-dire même sur les nations du monde, ce qui signifie que le Créateur sera révélé aussi parmi les nations du monde. Comme il est écrit, car tous me connaîtront du plus grand jusqu'au plus petit. Et cela s'appelle le Créateur règne sur toute la terre. C'est-à-dire que même avant la fin de la correction, le Créateur est roi sur toute la terre. Mais comme il était dit plus haut, que cela s'appelle pas selon leur connaissance, c'est-à-dire qu'ils ne savent pas que le Créateur est dirigeant du monde, comme il est écrit dans la prière du matin, et qui, dans toutes tes œuvres, dans les mondes supérieurs ou inférieurs, te dira que feras-tu et que réaliseras-tu, car lui seul fait tout, et il n'y a pas d'autre force dans le monde en dehors de lui. Cependant, cela concerne le peuple d'Israël, qui croit au Créateur. Chez eux, il est possible de dire que le Créateur est roi, c'est-à-dire selon leur connaissance. Eux aussi savent que le Créateur règne sur eux, et pas seulement que le Créateur sait lui-même qu'il est roi, cela s'appelle pas selon leur connaissance, comme mentionné plus haut. Mais eux ont accepté sur eux le joug du règne des cieux dans l'aspect de croyance au-dessus de la connaissance, et cela est considéré chez eux comme si c'était dans la connaissance. Et cela s'appelle selon leur connaissance, c'est-à-dire que la question de la croyance au-dessus de la connaissance dans le travail signifie qu'il faut croire, même si l'intellect ne voit pas que c'est ainsi, et qu'il a plusieurs preuves que ce n'est pas ainsi, comme il voudrait croire. Cela s'appelle croyance au-dessus de la connaissance, c'est-à-dire qu'il dit qu'il croit comme s'il voyait cela dans la connaissance. Cela s'appelle croyance au-dessus de la connaissance dans le travail. C'est-à-dire que c'est un grand travail que l'homme accepte sur cela sur lui-même, que cela est contre la connaissance. C'est-à-dire que le corps n'est pas d'accord avec cela, malgré tout, il accepte sur lui-même comme si c'était dans la connaissance. Et pour une telle croyance, il faut de l'aide du Créateur. Et c'est pourquoi, pour une telle forme de croyance, l'homme va prier que le Créateur lui donne la force, qu'il soit comme lui, comme s'il avait atteint cela dans la connaissance. C'est-à-dire que l'homme ne doit pas prier le Créateur pour qu'il lui donne de tout comprendre dans la connaissance, mais il doit prier le Créateur pour qu'il lui donne la force d'accepter la croyance au-dessus de la connaissance, comme si c'était dans la connaissance. Mais avant cela, il doit croire en la croyance des sages, que telle est la volonté du Créateur, que nous acceptions sur nous la croyance du Créateur dans l'au-dessus de la connaissance. Et ici, dans cet ordre-là, commencent les montées et les descentes. Parfois, il est renforcé dans la croyance, et parfois, il tombe de son degré. Et alors, il doit croire au moment où il prie le Créateur qu'il l'aidera, et il ne voit pas qu'il a reçu l'aide dont il a besoin. Même alors, il doit croire avec une croyance au-dessus de la connaissance que tout vient du Créateur. Et en même temps, dire, si je ne suis pas pour moi, qui sera pour moi? Et alors, il arrive à l'état de montagne de Sion. Puis il vient à l'état de montagne des sables. Tout le travail est alors, avant de mériter l'état de délivrance, de sortir de l'autodomination. Et alors on parvient à la connaissance du travail, comme il est écrit, « Ainsi a dit le Créateur, roi d'Israël et son délivreur, que le Créateur désormais, je suis le premier et je suis le dernier, et en dehors de moi, il n'y a pas d'autre Dieu. Et la royauté sera au Créateur, et le Créateur sera roi sur toute la terre. Comme il est écrit, et tous les êtres de chair invoqueront ton nom pour tourner vers toi tous les méchants de la terre. Ils reconnaîtront et seront tous les habitants du monde. » C'est-à-dire qu'alors tous sauront que le Créateur est le roi, et avant cela, seul Israël sait qu'il est le roi. Jusqu'ici. Oui, aussi les montées, aussi les descentes au final viennent de cette même source.
2: Beaucoup
1: Oui, le centre du travail, c'est d'aller au-dessus de la connaissance, comme les kabbalistes nous présentent, dans la... C'est-à-dire une seule force, mais je ne le ressens pas tout de suite. Et justement, avec ces montées et descentes, on avance.
2: Oui,
1: le rabbin nous ramène vers le travail spirituel. Que toutes les montées, toutes les descentes, c'est le Créateur qui fait ça sur nous, comme toutes les actions. Et on pourra travailler
3: sur la connaissance.
1: Oui, on voit que c'est quoi le bon rapport au Créateur. Qu'est-ce que c'est que au-dessus de la connaissance, en vérité? Et encore plus se derrière au Rabash. Et pas selon mon opinion.
4: Oui,
1: il y a des états qu'on appelle méchants, et alors que jusqu'à ce que tout le monde dise que c'est une erreur de lui. On passe au cours du 5 septembre 2003. À titre du rabbinche, qu'est-ce que, au-dessus de la connaissance dans le travail, et arriver à cet état qui s'appelle acquérir la capacité d'être au-dessus de la connaissance quand l'homme arrive à Rosh Hashanah. Qu'est-ce que ça veut dire arriver à Rosh Hashanah? C'est la roche, la tête de tous ces états, et il découvre que le créateur des armées, c'est-à-dire que l'homme a traversé sur tous les états de descente et de montée, et ça s'appelle Sore entre, Tsevabo, comme Tsevaot, et quand il est traversé, il devient comme un soldat, et de toutes les descentes de Tse, de Sore, il entre vers l'intérieur, vers beau, vers entre, et il est arrivé à entre, et c'est-à-dire qu'il a construit lui-même cette armée. Toute cette armée-là, il l'a construite par le dépassement au-dessus de la connaissance, que toutes ces connaissances s'appellent le monde des saves, que mon art, ça vient du mot pensée, irurim, qu'elle arrive à l'homme selon la racine de son âme, selon la structure de l'âme. Quand il les surmonte au-dessus de la connaissance, il arrive au mont Esav, au mont Sion, le mot Sion. Le mont Sion, ça veut dire que des sorties, il arrive au monté. Et par tout ce travail-là dans les pensées, au-dessus de la connaissance, il acquiert la force de Bina. Et c'est pour ça que ça s'appelle Israël, Yashar Kel, droit vers le Créateur. Parce que c'est droiture dans l'intention vers le Créateur, il reçoit de Bina. Et alors, il arrive de la révélation de la providence générale, au Créateur et le roi du monde, la révélation de la providence individuelle, où le Créateur est roi d'Israël, que le roi du monde ça s'appelle qu'il découvre à partir de sa connaissance de tous les actes qu'il voit. Et roi d'Israël, c'est au-dessus de la connaissance, c'est-à-dire qu'il le découvre par le travail, Israël, c'est-à-dire Yachar Kiel, droit vers le Créateur, mais seulement il est dans l'aspect d'Israël, au-dessus de la connaissance, et alors il découvre que le Créateur a aussi causé tous les cas qu'il a traversés. Et alors il passe du mont de Sion à Jérusalem, c'est-à-dire de la royauté appelée Sion à la royauté qui est appelée Jérusalem. Et alors, la conclusion de cet état-là, c'est qu'il découvre que le roi est sur toute la terre, c'est-à-dire sur tous ses désirs, dans le passé et dans le présent. Il a vérifié l'adhésion au Créateur dans tous ses désirs qui sont dans l'âme. Et ça s'appelle qu'il est arrivé à l'état de Rosh Hashanah. Que ça s'appelle Rosh, la tête, l'état le plus haut de tout ce qui l'a répété et fait dans les désirs de son âme. Ça, c'est la fête de Rosh
2: Hashanah.
1: D'un côté, on peut dire que c'est le début de quelque chose de nouveau. Et après, c'est vrai. Et après, il y a déjà une montée. Il y a un état au-dessus de toutes les corrections. Et on peut dire aussi que c'est le résumé, en fait, de tout ce que l'homme a traversé, de ce qui s'est passé pendant l'année passée, et c'est le résultat du fait qu'il a corrigé tous les désirs dans l'âme. Quand il arrive à cet état-là, ça s'appelle qu'il arrive à Rosh Hashanah. Est-ce qu'il y a des questions ? Oui. Au-dessus de la connaissance, ça veut dire que toutes les questions que j'ai, je veux maintenant les réponses précisément de lui. C'est-à-dire ne pas trouver les réponses en moi avec mon intellect. Le bien, c'est de recevoir de lui. Non, c'est là que c'est pris mon lien avec lui. Maintenant, quel lien avec le don ? C'est aussi un type de lien que je dois créer avec lui, des qualités de don que je dois recevoir de lui. Y a-t-il un lien entre le travail au-dessus de la connaissance et... C'est quoi le lien entre le don que je dois acquérir ? Je ne sais pas pourquoi, mais on m'a dit que je dois l'acquérir, oui. Et entre au-dessus de la connaissance, que je ne sais pas non plus pourquoi il me faut, mais on m'a dit que je dois. C'est-à-dire, en moi, j'ai aucun désir et aucune poussée vers le don, ni vers au-dessus de la connaissance, ni vers toutes ces choses-là. Ok. Je sais même pas ce que c'est. Mais de tous les cas, tous les cas qui passent sur moi, où je reçois un rejet, c'est-à-dire ce qui s'appelle Sion, tous ces des pensées de tous ces cas-là, j'arrive à un état où je dois découvrir une raison de pourquoi ça m'arrive, pourquoi c'est mauvais pour moi, et ensuite de d'où cela m'est mauvais et qui me fait mal. Et quand je suis bloqué dans cette question, qui en fait, c'est une question qui est au fond ce qui est le mal, pourquoi le mal et de qui vient le mal, tout ça en réalité une question sur ma source, sur le Créateur.

0: Couvrir.
1: Et
0: Et alors, il en ressort que je peux le découvrir, non dans mes cinq sens, mais seulement au-dessus de la connaissance. Qu'est-ce que ça veut dire au-dessus de la connaissance? Que dans la mesure où je suis prêt à aller non dans mes qualités à moi, mais au-dessus d'elles. C'est-à-dire que c'est pas qu'il se révèle en moi, dans mon intellect, dans ma compréhension de qui est le Créateur. Ah, il fait comme ça, comme ça, pour que je vois exactement ce qu'il fait. Mais sous cette forme-là, je ne recevrai jamais quelconque révélation. Je recevrai une sorte de compréhension animale que oui, il existe quelqu'un, quelque chose, mais la reconnaissance, je ne la recevrai pas. Je dois arriver à un état où je reçois un certain ressenti de lui, mais pas dans mes sens à moi. Ça s'appelle que j'arrive comme si à la connaissance, mais pas dans sa révélation, pas une révélation directe. Ça s'appelle que je le découvre dans le sixième sens, ou dans la force de la croyance au-dessus de la connaissance. Qu'est-ce que ça veut dire, la force de la croyance? C'est dans la qualité de Bina, que l'homme acquiert, et avant de l'acquérir, il ne sait pas ce que c'est. Disons, dans le but de donner, mais on ne sait pas non plus ce que c'est. Disons, le sixième sens, mais ça non plus, on ne sait pas ce que c'est. Mais si j'acquiers cette qualité-là, alors j'en ai la capacité d'être en lien avec le Créateur par cette perception-là surnaturelle qui est appelée croyance au-dessus de la connaissance. C'est une sorte de chose, entre guillemets, que je ne sais pas ce que c'est. C'est sans la compréhension, c'est-à-dire sans l'atteindre l'équilibre de réception, sans le ressenti, c'est-à-dire sans l'atteinte dans l'équilibre de réception, parce que la compréhension et le ressenti, c'est ce qu'on reçoit dans nos kilim à nous, et ce que nous comprenons de ce que nous recevons dans nos kilim. Alors, j'ai pas ça. J'ai quelque chose de complètement différent au-dessus de ça. Une sorte de clé de perception complètement différent, appelé lumière réfléchie, clé spirituelle, sixième sens, t'appelles ça, peu importe. C'est-à-dire, tous ces noms-là, on ne sait pas ce que c'est. Ils s'ouvrent en nous une sorte d'autre canal dans le lien au Créateur. Et ce canal fonctionne vraiment de telle manière qu'en lui, on découvre le Créateur. Et en lui, on est en effet capable de le faire. Dans les sens ordinaires, dans les canaux ordinaires, jamais, jamais ça n'arrivera. Et maintenant, afin de nommer d'une certaine manière ce lien, on dit la croyance au-dessus de la connaissance. Juste pour dire que ça n'arrive pas dans les sens et les compréhensions de ce à quoi tu es habitué, mais au-dessus de ça. Oui. D'une autre manière. Oui. Oui. Alors, en fait, c'est la première action qu'il faut faire. Non, c'est pas la première action, c'est une action qui se trouve déjà après le Marsom. Que si l'homme mérite cette action-là, même la plus petite, au-dessus de tous ses sens et de tous ses qualités, ça s'appelle qu'il a déjà traversé le Marsom. Alors, il

0: entre dans la chaîne des degrés, où les degrés, ils sont autant qu'il peut atteindre cette perception au-dessus de la connaissance. Au-dessus de la connaissance, ça veut dire que tout le temps, dans les 125 degrés qu'aussi il monte, sa connaissance lui est révélée. Dans ce qui est une réception, 125 fois, oui. C'est-à-dire l'un après l'autre, chaque fois davantage sa connaissance, des désirs plus grands. Et au-dessus de ça, ce qui se révèle, il acquiert le clé au-dessus de ça, le clé au-dessus de la connaissance. Et quand il arrive à l'acquisition complète de toute cette capacité d'être en lien avec le Créateur au-dessus de la connaissance, ça s'appelle qui est arrivé à Rosh Hashanah. Rosh, de tous ces changements qui se sont répétés en lui, Shana, année, oui, aussi changement, c'est le même mot, dans tous ces cas-là, en lui, oui. C'est-à-dire que ça m'aide pas maintenant de que je comprenne avec mon intellect, c'est pas ce qui est au-dessus de la connaissance. Non, au-dessus de la connaissance, c'est pas une acquisition intellectuelle, c'est une acquisition, je dirais, parce que c'est une acquisition d'une capacité, c'est une autre capacité qui n'existe pas entre nous. C'est un autre canal surnaturel que l'homme découvre, et il découvre qu'il y a une telle chose-là, et il découvre à chaque fois qu'il existe une telle chose, mais on ne sait pas ce que c'est, mais une telle chose existe, et c'est précisément ce qu'on appelle le sixième sens, la spiritualité, la correction de la connaissance, la clé de réception de l'homme, peu importe comment l'appeler, c'est la force du Bina qu'on acquiert. Oui? Comment est-ce qu'on arrive à ça? Seulement à partir de ce qu'il a dit, à partir des pensées, du travail de « sort et entre ». Il parle ici, il dit qu'en fait, il y a la première voie. On découvre les montées, les descentes, et qu'en fait, elles ne sont pas vraiment à nous. Et qu'elles sont aussi une action du Créateur. Et il en ressort de ça que tout ça, c'est seulement une cause pour que nous découvrions le travail au-dessus de la connaissance. Alors pourquoi est-ce que, si on peut dire, à quoi ça sert tout ce processus? On sait d'avance que le Créateur fait tout et que nous n'avons aucune action, même pas une petite action tout ça, alors et que nous tournons d'une certaine manière. Bon, d'où est-ce que tu sais avec une telle certitude que le Créateur fait tout? Et en plus, dire simplement qu'il fait tout, tu le découvres même pas. Ce sont simplement des noms, des mots. C'est pas que tu vives vraiment cela, mais oui, c'est écrit comme ça. On dit comme ça que ça existe, que on a une sorte de force supérieure qui dirige tout et qu'il n'y a rien à mettre lui. Ok, bon, d'accord, j'ai entendu. Mais c'est pas que tu vis dans cette révélation-là et que tu t'identifies à elle. L'identification avec elle détermine maintenant toute ma pensée et toutes mes actes. Et je me sens comme un gant dans lequel sa main se trouve et qu'il tourne et détermine en moi tous les processus, depuis le fait qu'il tourne tous mes atomes jusqu'au fait qu'il tourne tous mes désirs et toutes mes pensées, et ainsi que le résultat et tout jusqu'à la fin. Est-ce que je ressens comme ça le revêtement du Créateur en moi? Ça s'appelle que je peux vraiment dire qu'il est le roi. Est-ce que je suis arrivé à une telle révélation? Et en plus, au-delà de la révélation, est-ce que je suis arrivé à l'accord avec ça? Est-ce que j'accepte ça? Et même si cette force supérieure ne se revêtait pas en moi, est-ce de l'intérieur de moi, de moi-même, même sans aucune contrainte extérieure, sans aucune contrainte du dehors, est-ce que je ferai aussi les mêmes actions que celles qu'il fait? C'est-à-dire que je ne serai pas seulement d'accord avec lui, mais par ma propre force, je ferai le même processus qu'il a fait. Et qu'il fait. Est-ce que je suis arrivé à ça? Je dis ça simplement. Je ne sais même pas comment il fait ça. Je ne le connais pas, ni ses actions. Alors, c'est pour ça que le Rabash, il dit que il y a ce qu'il s'appelle le roi du monde, le roi d'Israël. Le roi du monde, c'est simplement ce que le monde dit, comme ça, simplement. Et le peuple simple, comme ça. Le Créateur est grand. Mais Israël, ça s'appelle celui qui l'atteint par Yashar Kel, droit vers le Créateur, par le fait qu'il aspire vraiment à découvrir cela. Et aspirer à découvrir ça, ça veut dire qu'il est prêt à renoncer à la connaissance et à aller dans la croyance au-dessus de la connaissance. C'est la différence entre la connaissance de la Torah et la connaissance des propriétaires. Dire simplement, tout le monde dit et pense. Et il pense qu'il se trouve déjà corrigé dans la fin de la correction. Mais Israël, c'est ceux qui arrivent à ça par un grand travail, en redressant toutes leurs intentions et tous leurs désirs vers le Créateur, comme ça qu'ils deviennent comme lui. Et quand ils le découvrent et deviennent comme lui, alors on peut dire qu'ils arrivent à l'état où ils peuvent dire que lui est le roi du monde. Qu'est-ce que c'est que le monde? Le monde, c'est moi tout entier, et moi j'ai vérifié, et j'ai ressenti, et j'ai accepté que lui me conduise. Et en quoi il est d'accord? C'est dans le fait que s'il n'existait pas, si lui n'existait pas, moi aussi, j'existerais de la même manière. C'est-à-dire que par ça, je construis l'image du Créateur en moi, et moi-même, je la construis. C'est tout. Ça s'appelle que je grandis depuis le zéro jusqu'à Ensof, jusqu'à l'infini. Je grandis et je deviens à une stature égale à lui. Et il nous arrange vraiment tout. L'homme avec le désir de recevoir pour lui-même ne demandera jamais de souffrance pour lui-même. Non, mais il ne demandera pas, c'est correct, mais par les souffrances qu'on lui apporte, par ça. Qu'est-ce que c'est que par les souffrances? C'est que par ça que se révèlent en lui tous ses désirs qui sont en non-adéquation avec le Créateur, et ils doivent tous être en adéquation complète avec le Créateur, l'un face à l'autre, le Créateur éclaire par sa lumière vers tous les désirs de l'homme, petit à petit, de façon graduelle, et alors l'homme voit dans chaque désir, il ressent, même s'il ne comprend pas encore, qu'il y a quelque chose qui n'est pas correct. Et ces souffrances-là, ce sont des révélations de notre différence avec le Créateur. Mais maintenant, quand je souffre, peu importe de quoi, quelque chose me pique. Simplement, c'est un signe que dans quelque chose, je suis différent de lui. Ça peut être depuis les degrés animaux jusqu'aux degrés spirituels les plus élevés. Tous les signes de douleur viennent du manque d'équation entre le cli et la lumière. C'est tout. Et ces révélations-là, ils poussent l'homme vers le but. Et on n'a pas besoin d'être des sages. Mais si on y prête attention, alors on pourra accélérer le développement, notre reconnaissance de ça. Si on n'y prête pas attention, alors ça se fera par de plus grandes souffrances. Mais qu'est-ce que l'attention et comment est-ce qu'on accélère ça, le Rav? L'attention, ça veut dire quelle est la source de souffrance? L'étudiant. Intellectuellement, je sais, le Rav. Mais qu'est-ce que tu sais? Pourquoi est-ce que tu dis ça simplement? Quelqu'un te l'a dit ou tu l'as lu dans un livre? Si tu n'avais pas lu ça dans un livre, tu saurais? Est-ce que ça s'appelle vraiment savoir? Savoir, c'est recevoir la lumière dans le cli. C'est ce qui s'appelle savoir. Qu'est-ce que c'est que savoir? La connaissance. Le fait que simplement l'homme souffre, ça ne s'appelle pas qu'il sait savoir. Ça veut dire reconnaître la source de la souffrance. Mais reconnaître autant que je le veuille, ça ne dépend pas de moi. Oui, mais ça, petit à petit, on te révèle comment tu peux reconnaître la source. Les souffrances elles-mêmes, elles indiquent leur source. Et alors, tu dois seulement examiner, vouloir examiner ça. Travailler contre les souffrances. Qu'est-ce que c'est contre les souffrances? C'est si je souffre, alors le fait est maintenant comme ça. Ou bien je cours pour me débarrasser de souffrances, ou bien je me regarde comme un laboratoire et je coupe mon propre chair et je regarde pourquoi est-ce que je souffre. Comme ça, cette partie, je dois la couper et vérifier pourquoi est-ce que je souffre. Par ça, tu acquiers un intellect au-dessus de la connaissance. Mais le dialogue que je peux mener avec moi-même, pourquoi je souffre, il se fait avec des outils ordinaires que j'ai. Alors, ton dialogue avec toi-même, il se fait avec des kélim ordinaires, c'est vrai, mais puisque tu t'occupes d'une méthode écrite par des personnes qui se trouvent déjà dans la correction, dans la fin de la correction. Alors, à partir de ça, tu reçois d'elle une force. C'est ce qu'on appelle une mire environnante. Bien sûr que s'il n'y avait pas de force d'en haut, alors tu tournerais juste comme ça avec ta queue, tu sais, autour de ces questions, avec ton intellect, avec tes désirs, et tu ne sortiras pas de tes recherches vers une quelconque hauteur, parce que tu resteras tout le temps à la surface, comme les philosophes. Quelle différence entre nous et eux? C'est que eux utilisent l'intellect, mais ils n'attirent pas sur eux la lumière environnante. Si tu étudies des livres spéciaux pour des sources spéciales pour attirer la lumière environnante, alors tu commences déjà à utiliser une hauteur, une force qui se trouve au-dessus de toi, au-dessus de ta nature. C'est la différence. Ou bien tu utilises seulement ton intellect, ta recherche. Non, ça c'est comme les philosophes, sur la même surface. Alors, c'est évident que la correction par la lumière revenante, elle n'arrive pas. Et tu deviens simplement plus intelligent de manière superficielle dans ce monde. C'est-à-dire que ça ne te donne pas la possibilité de te débarrasser des souffrances, ni d'arriver à la source des souffrances. Oui. Mais, comme ça, des sortes de conclusions purement intellectuelles. C'est ça ce qui s'appelle la philosophie. Donc c'est correct. Si on n'attire pas la force supérieure, qu'elle me corrige, qu'elle m'aide à ne pas rester dans la douleur, et ne pas remplir la douleur, mais à reconnaître la source de la douleur, la source de la douleur, ça, c'est déjà le travail de l'homme. C'est ça, en fait, la demande au Créateur? C'est ce qu'on peut demander? Il y a ici beaucoup de choses, parce que dès que cette force-là, cette force supérieure, cette lumière revenante, alors, dès que ça commence à agir sur nous, alors notre demande change. On commence à demander non pas le remplissage, mais la correction. Et on commence à vouloir à être semblable à cette lumière. D'abord, sans connaissance de ce qui nous arrive, et ensuite, même avec la reconnaissance. Comme dans Prinal, dans les quatre prénoms de la lumière directe. Elle veut recevoir, elle veut jouir, et ensuite, petit à petit, soudain, il veut devenir comme lui, donner comme lui. Ça, c'est le résultat de l'action de la lumière sur nous. C'est-à-dire que sans cette sgoula, alors on ne pourra pas arriver à quoi que ce soit. C'est-à-dire que la différence entre la sagesse de la Kabbale et la philosophie et toutes les autres méthodes, c'est qu'elle utilise les murs revenants. Dans notre état corrigé, on attire de là-bas la force de la correction qui existe déjà. Parce qu'on existe déjà là-bas, sous une forme corrigée. Depuis ma forme corrigée, depuis mon état corrigé, je tire vers mon état actuel, cette force-là, cette lumière, parce que je veux être corrigé. Et je veux être là-bas. C'est tout.
1: Ken.
0: Oui. Est-ce que La croyance au-dessus de la connaissance est seulement un moyen temporaire pour arriver à la révélation du Créateur. Et si c'est ainsi, elle n'a plus d'usage après le Marsum. Est-ce que c'est seulement un moyen temporaire pour nous aider à la révélation du Créateur? La croyance au-dessus de la connaissance, ça s'appelle le kli spirituel. C'est la qualité du Créateur, habillé en moi. Oui. Bina qui est dans Malchut, quand Malchut achète la qualité de Bina, ça s'appelle la croyance au-dessus de la connaissance. La connaissance, c'est la qualité de Malchut, la croyance, c'est la qualité de Bina. Alors, Bina dans Malchut, ça s'appelle croyance au-dessus de la connaissance. Si l'homme utilise ça, la croyance au-dessus de la connaissance, pour au final remplir Malchut, c'est un processus ou une tendance de la Klipa. S'il utilise vraiment selon ce que c'est que la croyance au-dessus de la connaissance, c'est un processus qu'on utilise dans la Gdusha. Ou bien c'est donné dans le but de recevoir, ou bien c'est donné dans le but de donner, ou bien c'est recevoir dans le but de donner. Alors cette croyance, elle est utilisée de deux façons, avant et après le Marsum. La croyance au-dessus de la connaissance, la force du Bina, elle peut être utilisée de deux façons, comme chez nous, dans ce monde-ci. Il y a aussi un résultat de ça. Je peux, comme si, donner à une personne, et je peux, par le fait que je lui donne, recevoir d'elle. Ça, chez nous, de façon cachée, c'est tout le temps comme ça, de la réception. C'est... Il nous semble qu'on donne, qu'on fasse quelque chose, mais ou bien mon intention, c'est l'exploitation. Si je veux exploiter le Créateur pour moi, pour mon bien, ça s'appelle Pharaon, hein, ça s'appelle Kippa, ou bien je me tourne vers lui pour son bien, sans aucune orientation vers moi-même, ça s'appelle croyance au-dessus de la connaissance dans sa forme pure, et ça s'appelle Kdusha. Oui. Est-ce que la connaissance est différente du ressenti? Est-ce que la connaissance et le ressenti, c'est deux aspects différents? La connaissance et le ressenti. La connaissance s'appelle l'atteinte dans l'équilibre de réception, une atteinte claire, ça s'appelle la connaissance. La croyance au-dessus de la connaissance, c'est que je ne vais pas atteindre dans l'équilibre de réception. Ce n'est pas ça le but. Mais mon but, c'est d'être dans l'équivalence de forme, c'est-à-dire être collé à la croyance qui est au-dessus de la connaissance, au-dessus de l'équilibre de réception. Oui. Est-ce qu'on peut combiner avec une autre méthode, comme le yoga ou la méditation, avec une telle attraction de base? Est-ce que c'est possible de combiner avec notre méthode, comme le yoga, la méditation, et ainsi de suite, avec la méthode de la Kabbale? C'est impossible parce que c'est toutes des méthodes opposées à la Kabbale. Elles sont opposées en ceci qu'elles n'utilisent pas l'équilibre de réception pour arriver à un certain... ressenti, un état, la reconnaissance de quelque chose, que toutes les méthodes utilisent la répression d'équilibre et non le développement d'équilibre. Tout ensemble. Disons, comme cette méthode-là s'appelle la méthode de la Kabbale, la sagesse de la Kabbale, la sagesse de recevoir. Alors, ces méthodes-là, ça s'appelle la méthode de comment ne pas recevoir. Donc, toutes. Donc, recevoir le moins possible. Et chacune d'elles a donc une tendance au végétarisme, moins respirer, moins, ou à penser, moins, ou à vouloir, moins. Quelque chose de moins que l'ordinaire. Ça veut dire faire descendre l'homme au degré de l'homme, au degré de l'animal, du degré de l'homme au degré de l'animal, ou au degré du végétal, ou même au degré du minéral. Toute cette source-là se trouve dans l'Égypte ancienne. Là-bas, c'était vraiment le sommet de tout ça. Même d'un corps mort, il faisait une chose qui ne se décompose pas. Oui, dans leur momie là-bas. Et ça, c'est aussi dans toutes les méthodes orientales. Donc, il y a ici une racine spirituelle à ça. Et évidemment qu'il y a aussi une justification matérielle. Que si tu as des masses de gens qui font comme ça, hein, à qui tu donnes une idéologie que l'homme va vouloir le moins possible dans la vie, et alors il s'en tirera bien. Alors, cette chose-là, elle est acceptée. Elle donne immédiatement des fruits. Elle est compréhensible pour tous. Et faute de choix, on la prend aussi. Et on en fait encore autre chose. On lui donne, on lui ajoute un symbole spirituel. Oui? Pas seulement une idéologie, mais ça arrive aussi, il y a une justification spirituelle au-dessus de notre vie, de notre mort. Que par ça, l'homme mérite aussi une sorte de récompense, éternelle. Alors, tu transformes déjà ça en religion. En religion. Et en, vraiment, en une très, très grande force. Et quand est-ce que cette force peut exploser? Seulement du fait qu'en nous, pendant tous les milliers d'années, du développement de l'homme sur la terre, l'ego de l'homme se développe tout le temps, c'est-à-dire qu'il se trouve au chacun de nous, mais il s'ouvre de plus en plus, de génération en génération, et il provoque le développement, qu'on le veuille ou non, on réalise notre ego, et alors le monde se développe, comme on dit, c'est qu'on fait toutes sortes de bonnes choses, nouvelles et mauvaises, et peu importe, mais on est poussé à faire quelque chose de nouveau. Ça, c'est de nouveau, ça vient de nos nouveaux désirs qui se révèlent de réincarnation en réincarnation en chacun de nous. Et alors, même ces peuples-là qui avaient une idéologie de vouloir le moins possible, hein, elles arrivent à un état où c'est fini. Ils sont plus capables de tenir ça, même dans un danger comme celui où on se trouve, disons, la Chine. On voit qu'ils doivent déjà commencer à être comme tout le monde. Ouvrir les frontières, s'ouvrir eux-mêmes et commencer à utiliser le désir de recevoir comme tout le monde. C'est impossible de rester tout le temps dans la fermeture et dans la répression et toutes ces doctrines-là dans ce siècle-là, elles vont tomber et il n'en restera rien. Les gens qui viennent aujourd'hui en Inde, ils viennent simplement pour une sorte de trip. Personne n'est capable d'être vraiment dans ça. Et si oui, alors ils font d'eux-mêmes une sorte d'animal primitif qui n'utilise pas toutes ses capacités, oui, mais juste comme ça pour... Il y a en ça, je veux pas trop en parler, mais c'est une sorte de la dernière clipa qui existe encore contre le développement. On n'est pas capable, malgré tout, d'aller contre cette marche du développement, du désir de recevoir. Alors, encore 10, encore 20 ans, tout ça s'apprêtera. Ceux qui sont capables pour l'instant de fuir de leur souffrance vers de telles doctrines ou qu'elles sont capables de s'enfermer comme ça, de couper une partie de l'intellect, de se faire descendre à un degré aussi bas et vraiment de s'en contenter, ils sont toujours pas pour nous. Ce sont encore des gens qui ont une forme de pensée primitive et non développée. Qu'il en soit comme ça. Mais le monde, il avance très vite. Depuis tout le naturalisme, enfin, tout ça c'est contre la nature. C'est-à-dire que c'est pas une correction. c'est une fuite de la correction. Par ça, on n'atteindra rien du tout. Un calme temporaire artificiel, oui, mais pas plus. Oui. Si j'ai bien compris, l'ego, il est important, donc. L'ego n'est pas seulement important pour l'avancement, mais à part l'ego, il n'y a rien. L'ego, c'est interdit que l'ego soit mesuré. C'est interdit que l'ego soit réprimé. L'ego doit se développer et on doit veiller à sa correction, à son usage correct et pas à sa répression. Parce que l'ego, c'est toute notre nature, tout le désir de recevoir. Et tu ne peux pas effacer le désir de recevoir. Rien ne t'aidera. Parce que par ça, tu arriveras au malheur. Simple. Tout le monde, c'est un grand ego à toutes sortes de niveaux, minéral, végétal, animal parlant, et le but du monde est d'amener à l'usage complet de cette force de l'ego. Voilà. Et pas d'effacer, t'effaces la matière. C'est-à-dire que tu n'es pas capable. D'accord. Fais une injection à l'homme, fais de lui un végétal. Bon, d'accord. Alors, évidemment qu'il ne ressortira pas. Fais-le descendre sous le seuil de conscience. Bon, d'accord. Il souffrira moins. Évidemment qu'il souffrira moins. Mais jusqu'où est-ce que tu es capable de faire ça? Oui? Par toutes sortes de méthodes. C'est pour ça que ni la religion, peu importe laquelle, ni toutes ces méthodes-là ne sont une solution. Ça doit encore se révéler, d'accord, mais d'accord, ça se révèle déjà. Ouais. Est-ce que c'est correct de dire qu'un ego avec intention, c'est précisément le désir d'équivalence avec le Créateur, ou quelque chose comme ça? L'ego, c'est pas le désir d'équivalence avec le Créateur. L'ego, c'est le désir d'être à la place du Créateur. Moi, je régnerai. C'est ça l'ego de l'homme. Chaque homme comme ça, c'est ce qu'il veut dire. Comme le pharaon, il dit, qui est le Créateur pour que j'écoute sa voix? C'est le symbole de notre ego, voilà. C'est tout. Alors l'ego, c'est seulement un chemin dans le processus. Non, l'ego, c'est pas une partie, il y a un chemin dans le processus. L'ego, c'est cette force par laquelle je construis mon ego et que je peux rester dans « je veux être à la place du Créateur », régner à sa place comme ça, oui, et je peux arriver à un état où je comprends que je dois être semblable au Créateur, acquérir de lui ses qualités et alors régner à sa place. Mais à sa place, c'est pas contre lui. Est-ce que la mesure de la croyance au-dessus de la connaissance, c'est-à-dire la quantité qu'on acquiert, ça définit l'aspect de tu aimeras ton Créateur, ton Dieu, de tout ton cœur, c'est-à-dire le lien entre les deux? La mesure de la croyance au-dessus de la connaissance doit être sur toute la connaissance de l'homme, c'est-à-dire sur tous les clients de réception, il doit y avoir une couverture des clients de dons, c'est-à-dire la qualité de dons bina. C'est comme ça que c'est obligatoire que ce soit. Mais pour arriver à cet aspect-là, de tu aimeras ton Créateur, ton Dieu, tout ton cœur. L'aspect de tu aimeras ton Créateur, ton Dieu, s'appelle que je fais une correction sur toute ma connaissance, sur tous mes clients de réception, que comme ça, j'arrive à une adéquation complète. C'est-à-dire que dans la croyance au-dessus de la connaissance, j'ai acquis des kelim avec lesquels je me trouve maintenant dans tu aimeras ton Créateur, ton Dieu. Dans les kelim de réception, j'ai maintenant exactement l'adéquation avec la qualité divine. Que je l'utilise non seulement pour ressembler à Bina, mais aussi dans l'équilibre eux-mêmes, en recevant dans le but de donner. Pas seulement de donner dans le but de donner, mais aussi de recevoir dans le but de donner. Oui. Il y a deux étapes. Tzimtzum et l'imitation des kelim de réception. C'est quoi la différence entre les méthodes orientales dont tu as parlé et le Tzimtzum?
1: אנחנו בתיקון שלנו
0: Nous, dans notre correction, on arrive à un état où on corrige, on restreint le désir de recevoir, on n'utilise pas, et ensuite on commence à utiliser le désir de recevoir en recevant dans le milieu des données. Donc c'est quoi la différence entre cet état-là, cette action où on fait un timtsum, une restriction sur le désir de recevoir, et les méthodes orientales de toutes sortes où on réprime le désir de recevoir? La différence, elle est simple. D'abord, dès que l'homme commence à étudier la Kabbale, il commence à se développer dans son désir de recevoir. Et jamais, nulle part, c'est écrit qu'on doit réprimer le désir de recevoir. Nulle part. À aucun endroit. Donc, au lieu de travailler sur le désir de recevoir, tu dois travailler sur la proximité avec le Créateur, sur le fait que la lumière corrige le désir de recevoir. Et plus tu auras un désir de recevoir grand, plus tu auras besoin de davantage de lumière pour le corriger. Alors, chaque fois tu vas être atteint davantage de lumière pour la correction, le désir de recevoir grandit tout le temps, et toi, tu avances comme ça. Quand tu arrives à un état où toi, pas la lumière que tu atteins grâce à l'étude, oui, tu atteins que tout ton désir est en fait contre la spiritualité, contre le Créateur, pour son propre désir. Et tu arrives à un état où pour passer de dans le but de recevoir, dans le but de donner, tu dois cesser d'utiliser le désir de recevoir tel qu'il est, et alors tu passes à dans le but de donner, au désir de recevoir qui travaille seulement selon une autre méthode, dans le but de donner. Donc ici, il y a au milieu une action qui s'appelle Tzimtzoum, restriction. Qu'est-ce que c'est que Tzimtzoum? C'est que je ne restreins pas le désir de recevoir. Je peux pas restreindre. Je peux pas, c'est-à-dire je peux pas réprimer. Je peux faire ça. Mais seulement par la lumière qui brille vers moi, je vois que son usage précédent est mauvais. Et alors, par le fait que je vois combien est-ce que il est mauvais contre le Créateur, alors j'arrête de l'utiliser. C'est pas que je l'ai restreint, je cesse de l'utiliser dans l'ancienne forme de remplissage, dans l'ancienne méthode d'usage, et je passe à une autre méthode d'usage. Mais encore une fois, la méthode d'usage dans le désir de recevoir, pas en le réprimant, mais en le développement, et précisément, plus il est grand, plus il peut recevoir davantage. Déjà, celui qui est plus grand que son ami, son mauvais penchant est plus grand que lui. Enfin, son penchant est plus grand que lui. C'est-à-dire que le Tzimtzoum, c'est pas effacer le désir de recevoir. Le Tzimtzoum, c'est restreindre, c'est-à-dire c'est s'abstenir de la méthode précédente et arriver à la méthode spirituelle. C'est tout. Et jamais je ne fais attention à la taille du désir, que les plus grands désirs que possible, ça m'est égal. Au contraire, je dois me soucier seulement de la correction, que le désir de recevoir soit en équation et que j'ai une intention dans le but de donner. C'est-à-dire qu'on ne doit pas faire attention à nos désirs à nous. Et ça ne nous importe pas apporte les fautes les plus grandes, peu importe. Tout ça, ça vient du Créateur. C'est lui qui me l'envoie. Et je dois pas les effacer. Non. Je dois comprendre que ce que je reçois, c'est ce qui se révèle comme un signe que je peut en effet le corriger. C'est pour ça que toute la méthode s'appelle la méthode de la Kabbale, de la réception. Les Kabbales de réception. Donc comment travailler avec les Kabbales de réception et toutes les autres méthodes, tout ensemble, travaillent sur la répression des Kabbales de réception. Le moins possible.
1: Comment Russie regarde combien de gens rêvent encore de ce qui était bon là-bas? Il n'y avait rien de bon, mais qu'y avait-il? Je sais que j'ai tel et tel. Mon salaire, ma maison, mon travail, personne ne me jette du travail, les enfants au jardin, à l'école, chaque chose est à sa place, tout est très bien, c'est sûr et c'est bon. Bon, je n'ai pas ce qu'il a, celui-là, du grand business, toutes sortes de choses. Tout cela est réprimé par le gouvernement, mais il y a une répression générale. Malheur de beaucoup, moitié de consolation. Et tu sais tous, aujourd'hui, la plupart seraient prêts à revenir là-bas, à ce même état. À quoi sert toute cette liberté qu'il y a, chacun fait ce qu'il veut? J'ai seulement maintenant la jalousie, la haine, et l'orgueil qui éclate et tout. Tout cela existe déjà. Une culture aussi, on est commun, tout est en ordre. C'est planifié, c'est très beau. S'il n'y avait pas l'ego de l'homme qui brûle et grandit tout le temps, on pourrait construire un tel régime. Et chez les Chinois aussi, ça fonctionne encore mieux, depuis des milliers d'années. Mais c'est impossible d'y rester. Oui. Page 13. Comme il est écrit, je crois, d'une croyance complète. Qu'est-ce qu'une croyance complète? Et quel est le chemin pour la prendre? Il y a la foi et la foi complète. Qu'est-ce que la foi, Emouna, la qualité de donner que l'homme acquiert de Bina, s'il arrive à Katnout, à Galgal, Tainaim, donner, afin de donner, il acquiert la force de la foi. S'il peut ajouter aussi Galgal Tainaim, à Galgal Tainaim, ajouter la rabe, c'est recevoir dans le but donné, ça s'appelle Emouna Shlema, foi complète, la lumière de Chorma dans la lumière de Chassadim. Oui. C'est juste de dire que dans les étapes de l'échelle de l'avancement, la foi au-delà de la raison devient une foi dans la raison. La foi au-delà de la raison ne devient jamais une foi de la raison. Nous ne comprenons pas cela. Donc nous parlons comme si d'un monde qu'on ne ressent pas. Il nous semble que, comme dans nos termes, ça arrive ainsi, la foi de la raison, l'attribut du don, les qualités spirituelles sont complètement, complètement déconnectées de ce qui existe en nous maintenant. La foi au-delà de la raison est vraiment au-delà de la raison. Elle ne sera jamais ressentie dans la raison. Ce travail, Bina et Malchut, reste pour toujours. Malchut ne pourra jamais changer. Le recevoir tel qu'il a été créé reste ainsi. Il aime jouir du remplissage. Et son remplissage, c'est le Créateur ou la lumière, tu peux dire, importe, c'est la même chose. Le recevoir reste ainsi. Rien de plus. Tu peux changer son usage, mais pas lui-même. C'est pourquoi il est interdit de se rapporter à lui, le réprimant, le changer en quoi que ce soit, rien. Tu veux l'utiliser autrement, s'il te plaît. Ajoute-lui une direction, kivun. Comment on l'utilise, pourquoi on l'utilise. Mais lui-même, tel qu'il était, reste ainsi. Maintenant, on comprend que toute la différence entre l'écorce et la sainteté n'est pas dans les actes, mais dans la direction des actes. Comme Rabbi, je donne l'exemple. Quelqu'un prend un couteau et commence à couper l'homme. Si c'est pour le bien, on appelle ça un chirurgien, un opérateur. Si c'est pour son propre bien, on l'appelle un assassin. L'acte reste le même acte. Le désir de recevoir doit être rempli de la lumière d'Ensof comme il était dans Ensof avant la restriction. Ainsi, après le Tzimtzoum, bien sûr, à la fin de la correction, il doit être rempli. Et c'est la différence dans notre méthode, appelée méthode de la Kabbale. C'est une différence essentielle. Nous ne traitons jamais les recevoir. Nous acquérons l'intention dans le but de donner cette intention. Nous ne sommes pas capables de la construire sauf par la lumière supérieure. Or, Makif, qui nous apporte cette intention. Bina dans Malchut. L'intention. et toutes les autres méthodes, parce qu'elles ne peuvent pas utiliser la lumière environnante, elles n'ont pas ce lien avec la source spirituelle d'où descend vers Noor Mekif. Elles n'ont pas ça. Alors, elles se tournent vers le recevoir lui-même. Et elles voient ce recevoir est la source de tout le mal. Alors, nous devons effacer ce mal. Alors, nous devons vouloir le moins possible. Limiter l'homme dans le fait d'être mauvais. Comme si tu coupais les mains de l'homme. D'accord, alors il ne pourra plus nuire de certaines façons. Très bien, mais par cela, tu as corrigé quelque chose. Tu as fait une déformation sur la création. C'est pourquoi le désir de recevoir restera et les actes sur lui, tout restera. Les actes, qu'est-ce que les actes? Il a 613 désirs, tous ces 613 désirs doivent être remplis, voilà. Avec intention, sans intention, ça ne change rien. Eux-mêmes exigent le remplissage. Toute cette différence essentielle entre la méthode et la Kabbale et les autres méthodes doit encore se révéler maintenant. Dans un temps proche, cela se révélera encore. C'est à cause de cela qu'il existe encore toutes sortes d'autres méthodes, d'autres Kabbales, toutes sortes d'instituts, des centres de Kabbale, je ne sais pas quoi, toutes sortes de choses. C'est justement pour clarifier la méthode elle-même, ce qu'elle est. Il y aura encore beaucoup de questions autour de cela, toutes sortes de choses, des amulettes et un fil rouge, et toutes sortes de foi et des cartes et du tarot et quoi encore. Tout cela existe pour clarifier la méthode, pour qu'elle soit vraiment claire, pure et vraie. Et c'est obligatoire. Je suis content que cela fleurisse maintenant. C'est le signe que cela doit maintenant être clarifié. Il est interdit aussi de réprimer ces méthodes. Pourquoi? Pourquoi devons-nous faire cela? Si, selon un certain désercevoir, il y a encore un manque en elle, si quelqu'un peut s'en contenter, si quelqu'un peut encore trouver un certain remplissage par elle, c'est le signe qu'il ne les a pas clarifiés jusqu'au bout. S'il ne les a pas clarifiés, il doit être dedans, il doit clarifier. C'est pourquoi la Kabbale ne détruit pas et ne change pas aucune autre méthode plus. Elle lit. Chacune de ces méthodes a sa place à un certain moment, car toutes ces méthodes poussent du désir de recevoir de l'homme. L'homme les fait sortir dans le monde. Il les développe. Il pense que par elles, il peut arriver au remplissage. Tant qu'il n'arrive pas à la reconnaissance du mal, que ces méthodes ne lui donnent pas de remplissage, il doit encore rester en elle. C'est pourquoi chaque chose a le droit d'exister. Et les Indiens, les Chinois et tous les choses, toutes sortes, je ne sais pas, je ne connais même pas les noms. Chaque chose existe. Plus on leur permettra de fleurir, plus vite nous découvrirons leur nullité. C'est-à-dire, comme il nous est interdit de réprimer le désir de recevoir, il nous est interdit de réprimer toute méthode qui semble de recevoir pouvoir se remplir. Nous savons qu'en fin de compte, il n'y a pas d'autre choix que la méthode de la Kabbale, la méthode d'usage, du désir de recevoir, car c'est toute la matière de création. Rien ne t'aidera à aller contre la nature. La nature est au-dessus de toi.
2: cas.
1: Voilà. Oui. Je reçois des désirs. Faisons une action de clarification, de réalisation des désirs, des actions que nous devons faire. Avons-nous une sorte de critère pour dire il y a des choses que l'on fait, des choses qu'on ne fait pas. Toutes sortes de désirs au monde. Que faisons-nous avec ces désirs? Comment rapportons-nous aux désirs? Nous ne nous rapportons pas aux désirs, mais nous cherchons celui qui donne les désirs. C'est toute notre correction. Celui qui se trouve à l'intérieur de ses désirs, on dit qu'il se trouve dans son animal, dans sa nature. Et là, il ne trouvera jamais aucune issue, aucun remplissage, aucun calme, aucune correction. À l'intérieur du désir, il n'y a rien. Il est vide. Si tu veux remplir le désir, même pour le remplir, tu dois te tourner vers sa source. Tu dois arriver à la source du remplissage et non rester assis à l'intérieur du désir. Le sot reste assis, les bras croisés, et mange sa propre chair. C'est ce que font ceux qui regardent tout le temps à l'intérieur du désir. Donc, il n'y a pas de choix. Par le fait que le Créateur nous donne une sensation, la sensation du vide dans nos désirs, il nous amène en fait à la question qu'en est-il de la source du plaisir? Où est le remplissage? Et alors, selon cela, nous devons aspirer au remplissage, penser à lui et non pas au fait que nous sommes vides. Donc, ne pas réprimer les désirs, ne pas penser à eux et ne pas être du tout connecté, être au-dessus de, connecté à la source d'où je veux les remplir. Voilà, alors je me colle au supérieur. Ce n'est pas que par cela je me détache de la réalité. Le désirer-recevoir s'appelle réalité. Je ne m'en détache pas. Je sais seulement que dans la réalité elle-même, je n'ai pas de réponse. C'est tout. C'est une méthode très logique, très précise et scientifique. Ce n'est pas pour rien qu'on dit que la sagesse de la Kabbalah inclut toutes les sagesses en elle. Ce ne sont pas des simples mots, une jolie formule. Seulement, il est encore difficile d'exprimer, d'expliquer. Bien. Où en sommes-nous? On partage nos impressions et qu'est-ce que nous prenons pour réaliser en dizaines.
3: Cours
1: exceptionnel, profonde clarification. Qu'est-ce que la foi? La différence entre dire le Créateur est grand. Oui, vraiment rempli de discernement, la foi au-delà de la raison. Ne pas essayer de comprendre le Créateur et dans la raison, mais justement, la foi, le Rav a vraiment insisté tout au long de la leçon et vis-à-vis des souffrances, j'ai noté l'homme doit regarder lui-même comme un laboratoire et la force supérieure m'aide à être pas dans la douleur ou remplir, mais pour connaître la source de souffrance. Ça, c'est un travail que l'homme fait.
3: Et
1: la comparaison entre la Kabbale et les autres méthodes, elle ne rime pas le désir. Au contraire, le désir se développe et il faut le corriger, pas le briser comme les
2: Bon, différentes méthodes. Oui, une leçon exceptionnelle. Notre travail est de développer ce sixième sens au-delà de la raison, la révélation du Créateur. Peu importe ce que l'on ressent dans nos désirs, on est obligé de faire une restriction d'arriver à ressentir le supérieur, comme à la fin, c'est interdit de les désirs, on doit les utiliser avec l'intention inverse, au-delà de la raison, c'est-à-dire vers le Créateur. Je continue ce que dit Sharon vis-à-vis de d'autres méthodes, que toutes les fois, toutes les méthodes diminuent le désir, la sagesse de la Kabbale agrandit le désir. Moins manger, moins dormir, moins boire. C'est dans la sagesse de la Kabbale, l'objectif est on accélère l'évolution et le désir grandit pour apprendre à recevoir. Encore un point, je ressens le Créateur comme un gant. Il me dirige de l'intérieur et c'est quelque chose qu'on peut obtenir uniquement dans la dizaine en travaillant ensemble. Et le Créateur se révèle au-delà de la raison et pas à travers nos cinq sens. Nous avons entendu que l'humanité cherche à quoi faire de cet ego, le suivre, essayer de le remplir, et toute la civilisation et tout le reste, ou alors, sans essayer même, on sait bien que c'est impossible, comme a dit Itai, raccourcir, le diminuer, ou... Et on voit bien que tout cela ne... À la fin, ça marche pas. La sagesse de la Kabbale nous permet nous apprend à l'utiliser dans le désir lui-même. Il n'y a rien. Le désir même, c'est comme un cli d'être en contact avec le Créateur, le Supérieur, qui c'est le but de la vie. C'est pour cela que tous les désirs qu'on reçoit, la méthode, elle nous apprend à les remplir par le Créateur de plus en plus. Donc on a besoin de plus grands désirs et ne pas penser qu'ils doivent rester vides. J'ai noté à la fin, on est obligé d'aspirer un remplissage de lui et ne pas rester vide. Enfin bon. Je suis un gant. Et à l'intérieur, il y a une main, sa main. Et il décide tous ces processus, des atomes, mes désirs, mes pensées, les résultats, absolument tout, au début comme à la fin. D'une autre part, elle dit que, est-ce que je ressens vraiment les choses de cette façon? Comment? C'est des mots qui sortent de ma bouche. Et donc, nous devons arriver à vivre dans cette réalité. Il y a le roi du monde, il y a le roi d'Israël. Nous voulons révéler le roi d'Israël.
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0: Shalom, chavarim.
1: Bonjour les amis, on passe à Pticha, préface à la sieste de la Kabbale. C'est la, dans notre série, c'est la leçon numéro 3. On vient de suivre une leçon magnifique avec le Rav. Il explique la foi au-delà de la raison, comment y arriver, comment se développe le désir de recevoir. On le prise pas, mais on le développe. Et maintenant, le Rav va nous expliquer, finalement, la source, la racine de tout cela. D'où cela vient, le désir de recevoir, comment ça a commencé. C'est toute cette série, finalement, qui explique les racines de tout ce que plus tard nous voyons dans ces leçons merveilleuses chaque jour de 2002-2003. On commence peut-être par comment atteindre tout cela nous-mêmes. Ce n'est pas par la connaissance ou la compréhension, mais le désir et la lumière qui ramènent vers le bien. Donc on commence avec le clip numéro 8. Le Rav nous donne, nous dirige l'intention, comment intérieurement être orienté pour la leçon, l'intention, et après on passera au clip. On n'est pas au même endroit, sauf pas dans, dans cette place, tout ce qu'il s'agit. On ne peut également pas faire quelque chose à part vraiment vouloir ressentir les choses. Ce qu'il écrit, ce, finalement, qu'est-ce qu'on doit dessiner, qu'est-ce qui se passe avec nos désirs, pas avec l'esprit, nos désirs. Qu'est-ce qui doit se passer intérieurement en nous pour ressentir que ce qui est écrit dans l'étude des Sphirot, c'est ça travaille à l'intérieur, en nous, c'est vraiment quelque chose qui se passe en nous, et c'est le travail. Et plus on veut davantage que ça se passe de cette façon, et être avec cela connecté, ensemble, et en adhésion avec le Créateur, plus de lumière, ça se réalisera. On attire les lumières, comme point 155, introduction à Tess. Alors, si on ne comprend pas, on ne comprend pas. Si quelqu'un pense qu'il comprend, je lui promets qu'il ne comprend pas. Parce qu'il s'agit de vouloir que tout cela se réalise et qu'on ressente. Et à partir du ressenti, on pourra comprendre de quoi il s'agit.

0: C'est tout. Alors, simplement, acceptons sa joie se réaliser en nous et demandons d'avancer la connexion entre nous avec le Créateur. Oui, on veut que tout cela se réalise en nous, et à partir du ressenti, on pourra comprendre de quoi il s'agit. Avant l'enregistrement, donc je vous rappelle, c'est une série de leçons, 10 leçons, de préface à la de Kabbalah 2001. Donc aujourd'hui commence la leçon numéro 3. On a déjà vu les deux premières leçons. Chaque leçon partagée en divisé en 3. Donc, première partie, troisième leçon, s'il vous plaît. La question est, comment s'accorde la fin de la correction avec l'adhésion au Créateur, c'est ça? Retourner vers lui, c'est pas exactement la question, c'est, je ne comprends pas. Il y a la fin du Tikkun de Kélim, la fin du Tikkun en général, c'est l'étape qui descend à Malchut, et c'est plus écrit dans les livres par plus, au-delà de ça. Si on étudie simplement, c'est comme ça. Le Créateur a créé la créature dans le désir de recevoir. Maintenant, si la créature se remplit elle-même avec le désir, la sensation qu'elle aura s'appellera plaisir. Et en cela, la créature sera simplement le plus petit plaisir. Pourquoi le plus petit? Car avant que la créature se remplisse elle-même, elle a, disons, 100 kilos de désir, de faim, d'appétit. Au moment où elle se remplit, elle n'a plus faim ni appétit. Elle ne sent plus plaisir. Le plaisir se sent quand la lumière entre dans le clé, ici, à l'endroit où il y a le premier contact. Et plus la lumière entre dans le clé, encore plus, et encore, le plaisir diminue. Tu connais ça? Oui. Tu commences à manger, tu dis, où sont les plaisirs? Tu arrives aux meilleures choses, tu les gardes pour la fin ou pour le début? Réponds-moi. Des fois comme ci, des fois comme ça. Non, non, non. En général, qu'est-ce qu'on garde pour la fin, qu'est-ce qu'on mange au début? Je ne sais pas. Les choses les plus savoureuses, on les garde à la fin. Pourquoi? Car nous sommes déjà intelligents. Les enfants ne font pas ça. Un enfant attrape la meilleure chose dès le début. Nous, nous savons que nous voulons continuer. Encore plus. Alors je mange, car j'ai un grand appétit, même un morceau de pain. Pour moi maintenant, c'est un plaisir. Ensuite, un peu, quelque chose de meilleur, un peu, quelque chose de meilleur. Pourquoi? Je pourrais continuer la sensation du goût, du plaisir, même si le plaisir, l'appétit diminue, même si l'appétit diminue, mais les plaisirs continuent à grandir. Alors, de certaine manière, j'équilibre. Disons, l'échelle du temps, mon appétit diminue. Donc, je prends d'abord un petit plaisir et j'ai de plus en plus de temps de plaisir. C'est tout. C'est comme ça que nous sommes. On fait ça instinctivement. Personne ne fait de calcul, mais tu vois. Ici, tu vois, nous étudions la vie. La Kabbalah, c'est la chose la plus simple. Vraiment, notre vie. Donc oui, quand la lumière entre dans le kli, ici on sent le plaisir. Et au moment où elle remplit le kli, le plaisir cesse. À partir de cela, nous pouvons comprendre que le Créateur qui a créé le désir de recevoir n'avait sûrement pas l'intention qu'il puisse donner du plaisir au désir de recevoir et le remplissant. En le remplissant, c'est impossible. Tu remplis, t'as fini, c'est tout. Il sent plus de plaisir, plus d'appétit, c'est tout. Et c'est notre erreur de penser que par notre désir de recevoir, nous pouvons jouir. Et c'est l'erreur de toute l'humanité. Nous courons après les plaisirs, nous les remplaçons ici et là, et finalement personne. Celui qui a 100 veut 200 et n'arrive jamais à cet effet. Alors quoi? Il n'y a pas d'autre. Simplement, on n'est pas capable de saisir cela. Il n'y a pas d'autre brevet. Sauf si je prends mon plaisir et que je reçois à l'intérieur, mais parce que je suis lié au Créateur, disons au Créateur, peu importe, qui me donne le plaisir. Et qu'est-ce que ça me donne? Ici, il y aura un plaisir d'un gramme. Un gramme. Oui, oui, enfin, peu importe combien, mais quand je suis lié avec ce plaisir à quelqu'un qui est très grand, dans la mesure où je l'estime, disons, une tonne, donc, il sort que mon plaisir est une tonne plus un gramme. C'est-à-dire que je ne me soucie pas du tout de combien il y a à l'intérieur, mais de qui je reçois. Ça reste. Cette tonne reste. Même ici, si je suis plein, il ne me reste rien du plaisir lui-même, car je me suis rempli. Mais s'il est grand à mes yeux, dans la mesure où il est grand à mes yeux, ce plaisir existe. C'est-à-dire qu'il ne peut pas y avoir de plaisir seulement dans le cli déconnecté du Créateur. Nous sommes dans un état où nous sommes séparés de lui, entre nous, une barrière. Marsan. C'est comme un mur, un rideau comme ça, entre le monde à venir et ce monde. Et parce que nous ne voyons pas le Créateur, les plaisirs dont nous pouvons jouir en dessous du Marsom, ce sont seulement des plaisirs qui peuvent se garder dans le désir de recevoir. Ils sont très petits. Ça s'appelle Nerdakik, une petite bougie. Une toute petite étincelle. Puisque cela, nous ne pouvons pas, dès le départ, même dans le monde d'Ein Sof, peu importe, même si nous parlons des quatre phases de la lumière directe, si on va jouir là aussi, si Malchut d'Ein Sof s'était rempli et s'est examiné elle-même sur combien elle peut jouir en tout, là aussi ce serait un plaisir très faible. Ça veut dire la fin de l'acte est dans la pensée initiale. Le Créateur a pensé dès le départ que le plaisir qui serait dans la créature serait un plaisir dans le lien avec lui et non soi-même. Que la lumière entre dans la créature le remplisse et c'est tout. Non. Cela, d'après la nature du cli, il est impossible même de penser qu'une telle chose puisse exister. Si le plaisir remplit le manque, le plaisir éteint le manque. C'est tout. Maintenant. Arriver à la fin de la correction, c'est-à-dire recevoir pour donner, recevoir en lien avec celui qui donne, et arriver au but de la création et l'adhésion avec le Créateur. Et tout ce que tu diras dans ce contexte, c'est la même chose. Alors d'ici, c'est clair. Alors, toute la sagesse de la Kabbale, c'est en tout une méthode, la méthode de la réception, juste que nous ne recevions pas seulement une petite bougie dans la séparation sous la barrière loin du Créateur, mais que nous percions cette barrière et que nous entrions avec lui dans une sensation commune, que nous le révélions, et alors les plaisirs que nous pouvons révéler selon ainsi sont infinis. Pour infini, car si chaque plaisir qui vient vers nous et nous remplit, nous le mesurons depuis notre cli, le plaisir que je sens de lui est au-delà de mon cli. Ça veut dire que je sors de la limitation en général. Cela donne à l'âme, à l'homme, au désir de recevoir l'âme a la possibilité de vivre et de ressentir des plaisirs infinis, complètement infinis. Tandis que même si elle recevait et que le plaisir ne s'éteignait pas ici, disons de manière théorique, malgré tout, elle serait limitée. En fait, au but de la création, oui. Encore des questions? Merci. Oui. Quand tu parles, crie pour tout le monde qu'ils entendent. Quand tu parles du désir de donner, ça veut dire recevoir sur quoi donner. Ça veut dire donner, ce n'est pas dans le sens de donner le flux, n'est-ce pas? C'est l'intention. Donner veut dire l'intention de donner un flux, de donner un plaisir. Ça veut dire, ce n'est pas qu'il faille donner ici quelque chose de matériel, mais causer un plaisir à l'autre, peu importe de manière directe ou indirecte. Cela s'appelle faire du don dans la spiritualité. Qu'est-ce que la spiritualité? C'est une sorte de relation spéciale entre nous, disons. Si elle est seulement dans la considération de l'autre et non de moi, cela s'appelle spirituel. C'est un très grand problème de comprendre que, en vérité, c'est impossible de comprendre peu à peu. Alors, ce qui révèle, c'est un très grand problème de comprendre que la spiritualité ne se trouve pas dans un endroit loin et caché. Mais c'est simplement que nous pouvons, par un exercice intérieur spécial, arriver à cela et le sentir vraiment comme, tu sais, parfois il y a des choses comme ça, tu étudies une profession ou une étude et tu commences à sentir un lien intérieur entre les choses, comme quand elles sortent d'entre elles. Disons que c'est la même chose. Soudain, tu commences à sentir les liens qui passent sous la matière, sur lesquels la matière comme s'y repose. Nous arriverons à cela. Nous aurons des exercices et encore des articles, des lettres. Il y a beaucoup encore à lire. En dehors de Ptira, c'est la base. Quand tu dis créateur, tu veux dire le monde d'Atsilut ou Tzilut? Ce que nous n'avons pas étudié, je ne veux pas dire. C'est tout. Les quatre phases de la lumière directe, dans Prina Alef et Prina Bet, comme si Prina Bet se vit déjà de la lumière ou seulement pour causer le... Non. Très belle question. Nous étudions la propagation de... Nous étions la provocation de haut en bas. Créateur, Shoresh, Alevet, Gimel, Dalet. Et ensuite, Dalet commence déjà à travailler avec elle-même. Jusqu'à Prina Dalet. Jusqu'à Prina Dalet. Nous avons les quatre phases de la lumière directe, c'est-à-dire le développement de Prina Dalet. Après que Prina Dalet est sortie, Prina Dalet elle-même s'appelle créature. Ce qui se passe ensuite, c'est simplement Prina Dalet qui travaille sur elle-même. Quoi qu'il arrive, du créateur sort une lumière, cette lumière construit les kélim jusqu'à Prina Dalet. Ensuite, Tzimtzum Aleph. Ensuite, elle construit un massar. Ensuite, elle commence à recevoir avec le massar combien elle est capable afin de donner. En tout, nous pouvons dessiner cela de cette manière. À l'intérieur est assis le créateur. À l'extérieur, il y a Prina Aleph, ou disons Shoresh. Ensuite, Prina Aleph, Prina Bet, ensuite Gimel, ensuite Dalet. Et maintenant, quand Prina Dalet se sent elle-même en lien avec le Créateur et commence, et comment elle reçoit, lui, elle fait une restriction. Prina Dalet restreinte. Et ensuite, un écran, il commence à recevoir afin de donner. Ça s'appelle, disons, le premier monde, et le deuxième, le troisième, quatrième, cinquième. Après le cinquième monde, il y aura ce monde. Après ce monde, nous, c'est tout. Et de quoi sommes-nous construits? Nous sommes construits de ce point-là, vraiment de Prina Dalet. Ce que je veux dire, si tu prends un point quelconque dans la réalité, peu importe où il se trouve. Toutes ces choses intérieures doivent y être. Tout le but doit y être. Silence, s'il vous plaît. Doit avoir en lui, à l'intérieur, toutes les qualités intérieures, les moyens intérieurs, tout ce qu'il a construit jusqu'au Créateur. Pourquoi? Parce qu'il n'y a pas de temps. Dans la spiritualité, rien ne change. Mais si quelque chose doit exister, alors toutes ces causes doivent exister du Créateur jusqu'à lui. Au moment où ça s'arrête, lui-même disparaît, tu comprends? Ça veut dire, si tu prends un désir quelconque, disons maintenant en général, il y a un désir s'asseoir comme ça. Non, non. Ça veut dire, ton corps exécute un ordre. Il remplit ce désir. Nous voyons, d'après cette position, que le corps a un tel désir. Il se sent le plus à l'aise. Ça veut dire qu'il y a un désir. Ce désir doit se déployer d'en haut. Il n'y a pas autre cause à part les quatre faces. Donc du Créateur sort par toute cette chaîne, par tous les mondes. Ce qui arrive jusqu'à toi, toute cette chaîne doit exister, sinon tu ne t'assis pas comme ça. C'est pas quelque chose qui s'est passé et après quelques milliers d'années, c'est chez toi ou non. C'est vraiment un lien direct et constant. Il n'y a pas un désir dans lequel, si tu approfondis ce désir et que tu reviens en arrière, tu n'arrives pas à une soif et au Créateur. La lumière et le cli sort de là. Encore? C'est tout. Alors commençons notre leçon. Notre leçon aujourd'hui est la troisième leçon. Nous étudions aujourd'hui les saints prinodes du Massar. Nous avons étudié ensemble que du Créateur est sorti une lumière, cette lumière a créé par quatre étapes le désir de recevoir, le désir de recevoir s'est rempli de lumière. Comment s'est-il rempli? Comment s'est rempli? Il a commencé à sentir les prinodes précédentes, avant lui, peu importe. Et ils sont les prénoms qui sont avant lui, et alors le désir se voir lui-même, en recevant de ce qui est au-dessus de lui, commence lui-même à être inclus de cinq parties quatre avant lui et lui-même. Ça veut dire la prina d'Alet qui est sortie et a reçu du Créateur, qui a commencé à recevoir. Ah. Alors il y a ici racine 1, 2, 3, 4, 2. Prina d'Alet qui a commencé à recevoir, je reçois de toutes les prénotes précédentes, Gimel Bet Alef Shoresh, et elle-même Dalet, Gimel Bet Alef Shoresh. Alors nous voyons que Prina Dalet elle-même inclut ses prénotes en elle. Ça veut dire qu'elle a cinq désirs. Cinq désirs. Depuis le grand désir s'appelle Dalet jusqu'au plus petit désir qui s'appelle Shoresh. Et Prina Dalet se remplit elle-même avec la lumière. Alors, plus elle le remplit dans un plus grand désir, là, elle sent un plus grand plaisir. Quand elle a fait une restriction, elle est restée vide. Et alors, Shoresh, Aleph, Bet, Gimel, Dalet, toutes les parties en elle sont restées vides, vides. Toute la lumière est sortie. Cette action s'appelle Tzimtzum Aleph. Quelqu'un se souvient comment s'appelle Malchut quand elle est entièrement remplie de lumière? Malchut Ensof. Et Malchut, c'est la restriction? Le monde du Tzimtzum. Le monde. Ensof, le monde du Tzimtzum. Chaque état de Malchut, chaque état de s'appelle un monde. Maintenant, que se passe-t-il ensuite? Parce que nous avons Saint Désir dans Malchut, cette Malchut entière a Saint Désir. Alors, si j'ai un écran, j'ai Saint Désir. L'écran doit obligatoirement, l'écran qui est là à paix de roche, Saint parti face à chaque désir pour pouvoir l'utiliser seulement afin de donner. Donc l'écran donne comme si, disons, un muscle.
1: L'écran apparemment donne sa réaction au plus petit blanc et le désir que la plus grande lumière et encore plus grande lumière, plus grand le désir, plus grand la lumière. Et ensuite, les cinq phases opposées aux cinq désirs, nous avons ici, dans le Massar, cinq prénotes dans le Massar. Et alors, face à cela, nous avons cinq lumières réfléchies face à Oryachar. Et on peut dire que nous avons ainsi cinq lumières directes. Car Malchut direct, car Malchut discerne que viennent vers elle cinq parties, cinq plaisirs. Même s'il vient un seul plaisir, comme il y a cinq désirs, elle ressent cinq plaisirs. Et ainsi, elle reçoit alors Malchut en elle de toutes les cinq lumières, de tous les cinq plaisirs, elle reçoit une partie. Nous avons convenu que nous appelons la partie qu'elle reçoit 20%. Et 80% elle ne peut pas recevoir, c'est ainsi qu'elle se remplit. Quand Malchut fait une telle action, alors nous la décidons de cette manière. Je répète simplement un peu la leçon précédente. Nous avons étudié cela, oui. La partie où elle pense, comme ici, s'appelle Roche. Quand la lumière vient, elle vérifie combien elle peut donner, recevoir afin de donner, et elle reçoit une partie à l'intérieur d'elle. Nous avons convenu que c'est 20%. Et 80% reste vide. Alors, l'endroit où c'était le massacre, comment s'appelle-t-il? Paix. Paix. Là où elle termine de recevoir? Tabour. Là où elle? Sium. Joli. Alors, Roche, c'est ici. Là où elle reçoit, ça s'appelle? Tor. Tor. Là où elle ne peut pas recevoir? Sof. Comment s'appellent ensemble Tor et Sof? Gouf. Et gouf avec le roche, comment ça s'appelle? Partsouf. En tout, ça s'appelle Partsouf ou Neshama. C'est la même structure, la même chose, une structure. Un objet spirituel. C'est ainsi qu'on l'appelle. Maintenant, nous devons voir qu'est-ce qui se passe, qu'est-ce qui arrive à Malchut de Ensof, qui a reçu la première portion, et ce qui arrive ensuite. Alors, je passe au dessin suivant.
2: Nous
1: Malchut, je ne dessine pas cela comme un autre bloc, un cli, mais je dessine tout notre désir de haut en bas. Je divise ce désir en trois parties. Roche, torse, sauf. Là où se tient le massacre s'appelle paix. Je ne dessine pas de cube, rien. Tabour, sioum. La lumière vient d'en haut, veut entrer à l'intérieur. Elle s'appelle Or Yashar. Malchut la repousse, elle s'appelle Or Choser. Dans le roche, nous avons cinq parties. Avant Malchut, nous avons quatre parties. Sharosh Alef Bet Gimel. Et Malchut, la dernière, Dalet, ça veut dire que le Roche, en fait, ce sont ces quatre prinotes. Les quatre prinotes de Or Yashar qui construisent Malchut. Là, elle vérifie combien vient vers elle et ce qu'elle peut vraiment faire avec cela, les quatre prinotes d'Or Yashar. Elle vérifie et reçoit 20%. Elle reçoit 20% de lumière, ça veut dire, après avoir fait le calcul dans nos roches, elle reçoit à l'intérieur, et cette lumière qui entre s'appelle Or Pnimi, qui entre à l'intérieur du Partsouf. C'est 20%. Ce qui me reste dehors, nous avons parlé qu'il reste 80%, ce qui s'appelle Or Makif, car il entoure le cli, il encourt toute cette malchoute que nous avons dessinée de cette manière. Pourquoi? Car les 80% ne peuvent pas rentrer. Du tabour jusqu'au sioum, il reste un endroit vide. Ils ne peuvent pas rentrer. Pourquoi ne peut-il pas rentrer? Le massar qui se tient ici au pied de roche, le massar ne peut recevoir que 20% afin de donner. Maintenant, Malchut de Insof, qui fait un tel calcul, elle fait un calcul sur la plus grande lumière, le plus grand plaisir qui puisse exister. Elle-même, je la dessine ici, elle comprend cinq parties. Dalet, Gimel, Bet, Aleph, Shoresh. Alors maintenant, elle travaille avec la plus grande lumière qui vient sur elle et elle veut la recevoir afin de donner. Elle a reçu 20%. Et plus que cela, elle ne peut pas. Cette portion qu'elle reçoit pour la première fois après Tzimtzum Aleph, comment s'appelle-t-elle? Elle s'appelle Galgalta. Oui. Nous en souviendrons, Galgalta. De là vient crâne. Comme le début. La partie supérieure de la tête. Car ce partsouf, nous verrons ensuite, c'est le début et le roche de tous les autres partsouf, films et mondes qui viendront. Après que Malchut de Insof par le Massar a reçu afin de donner 20% et que la lumière qui rentre travaille ici au tabour vient hors Makif et il presse. Où est-ce qu'il presse? Il presse aussi à l'endroit du tabour. Où? Pourquoi, pardon? En deux, ces deux lumières veulent briser cette lumière.
2: Pourquoi ils veulent briser
1: limite. Pourquoi est-ce qu'elles veulent la briser? Or, Maki peut tenter face au désir de recevoir qu'ici, qu'il y a ici. Alors, il lui revient de persévérer ici, c'est ce qu'il veut. Et pourquoi Orphnumi? Quel rapport a-t-il avec l'intérieur des 80%? Après tout, il a rempli ici ses 20% à l'intérieur du partouf. Mais nous savons sur nous-mêmes que si je reçois un peu de nourriture, 20%, et que je veux manger 5%, mais que je n'ai reçu qu'un peu, c'est beaucoup plus difficile de me retenir et de ne pas continuer à manger ensuite. Car le plaisir que j'ai mangé affaiblissent le partouf. Le massar ne repousse pas tout. Il est déjà entré dans une sorte de compromis. Recevoir un peu afin de donner, mais recevoir un peu, il a déjà un rapport à la Kabbalah, à la réception. À cause de cela, ces 20% que le partouf a reçu affaiblissent sa limite. Le tabour. Et alors, il y a un problème. Quand ces deux lumières pressent sur le tabour, pour entrer à l'intérieur, le partouf n'a qu'une seule possibilité. Le roche travaille et pense. Même si la pression se sent dans le ventre, oui, au tabour, dans le désir. Mais le calcul, c'est le roche qui le fait. Et que fait un tel partouf? Il n'a pas le choix. S'il annule celle la limite, alors il recevra pour lui-même, pour recevoir. Cela n'aidera en rien. Simplement, toutes les lumières se retireront et il n'aura à l'intérieur aucun plaisir. S'il reste ainsi, alors il a reçu 20%, 80% reste dehors et il n'arrive pas au but de la création. Ça veut dire que le partouf révèle, dans un tel état qu'il a reçu seulement partiellement, que c'est une impasse. Simplement, il est arrivé à un état où il n'a rien à faire avec cela. Et que fait-il? Il se retire. Qu'est-ce que ça veut dire? Il se retire et il passe à un autre état. Le même partouf décide, moi-même maintenant, je me retire de toute réception de la lumière. Ça veut dire, ça c'est le premier état, disons, où il a reçu Kabbalah, réception, et ça c'est l'état numéro 2. Où il se vide. Il se vide. Comment a-t-il fait cela? Il a fait comme ça, voyons. La lumière vient vers lui. Je reviens au même acte. Il la repousse complètement. Première partie, deuxième. Ensuite, il fait un calcul à l'intérieur. Combien est-ce qu'il peut recevoir afin de donner? Il commence à recevoir. La lumière entre à l'intérieur. Encore un peu, encore un peu, encore un peu, et encore un peu. Jusqu'à ce qu'il arrive jusqu'à la fin. Il est arrivé jusqu'à la fin. Ensuite, se produit ici une pression d'Or Makif. Jusqu'au tabour, le tabour ne lui permet pas d'entrer plus. Ensuite, il se produit une pression de cet orpnimi et de Hormakif, une pression sur le tabour. La pression mutuelle des deux lumières sur le tabour s'appelle Mitouch, Panim, Umakif. C'est le concept. Bitouche, panim, umakif. Bitouche, quand ces deux lumières pressent sur le tabour, mais en mots, cela s'appelle ainsi. Après qu'elle presse sur le tabour, le roche ici décide que moi, je me retire de la réception de la lumière. Qu'est-ce que cela veut dire? La réception de la lumière dans le partouf était ainsi. Premièrement, la lumière vient. Deuxièmement, il ne veut pas recevoir. Troisièmement, il vérifie combien il peut recevoir et commence à faire entrer à l'intérieur. Il commence à faire entrer à l'intérieur dans le shoresh du partouf, Aleph, Bet, Gimel et Dalet. dans les cinq parties qu'il y a à l'intérieur. Et aussi ici, c'est 20% en tout. Et ici, il y a 80% qu'il ne reçoit pas. Et aussi, on Shoresh, Aleph, Bet, Gimel et Dalet.
2: כן, חברים, ראינו את השיעור, ראינו את החלק הזה, אנחנו מבקשים להכין שאלות.
1: Oui, les amis, nous vous demandons de préparer les questions. Nous allons faire un résumé très bref de ce que nous avons vu pour nous rappeler de ces choses, car nous avons là entendu beaucoup de choses. Avant que le Rav ait commencé à expliquer la partie principale du cours, il a répondu à des questions, et là, il a expliqué un principe simple. Rappelons-nous cela maintenant. Le Rav a expliqué que de la façon suivante, que nous avons un récipient qui fondamentalement est le créateur et qu'il est ici, remplissant le récipient. Et lorsque le plaisir se tourne, fondamentalement, il éteint le récipient. Et voilà, c'est notre Rav qui a dessiné ça. Jusqu'à ce que le plaisir disparaisse, parce qu'il n'y a plus de désir. Et s'il n'y a plus de désir, il n'y a plus de plaisir. Et donc, la solution en l'état, fondamentalement, c'est une forme de connexion avec le créateur. Parce que fondamentalement, dans cet état, lorsque le récipient ne reçoit que du plaisir, il s'éteint et il ne peut recevoir qu'au point où se tient la lumière comme une bougie. Et si nous voulons atteindre un des plaisirs sans fin au-dessus de nos limitations, nous devons former une connexion avec le Créateur. Et ça, fondamentalement, c'est le principe qui est expliqué là. Et ensuite, le Rav est passé dans une partie différente, appelée les cinq parties, les cinq discernements de l'écran. Et je dis, c'est nécessaire qu'on l'entende, pour que l'on comprenne de ce dont il a parlé. Il a dessiné le parsof spirituel dans lequel il y a le Rosh Torsof. Et il y a l'écran, ici le Massach, dans le paix. Et il décide que cette lumière directe qui vient décide de ne pas la recevoir, elle le transforme en rosaire. Parce qu'il ne peut pas le faire afin de donner au donneur. Et ensuite, nous le rejetons et ici, il réalise qu'il peut recevoir 20% et alors la lumière commence à rentrer dans cette partie appelée Tor, qu'est-ce qu'elle est appelée lumière intérieure en pneumie, jusqu'à ce qu'elle atteigne le tabour. Et ensuite, que se passe-t-il ici? Fondamentalement, la lumière veut remplir l'ensemble du partouf, vraiment, elle veut vraiment donner au maximum. Mais le partouf ne peut pas du tout recevoir, il n'a pas la force de recevoir afin de donner. Et donc, il y a une partie qui reste vide. D'habitude, nous symbolisons cela pour 80% dans une personne qui est ressortie, 20% ensuite il va à l'autre partie. Ce nouveau que toutes ces parties, tous ces partouffes font partie de Malchut Ein Sof. Après les quatre lumières de la lumière directe, tous les états dont il parle par la suite de Malchut Ein Sof, où Malchut se restreint. C'est de suite, ensuite, le Rav voulait expliquer dans ce cours, fondamentalement, il a expliqué que la prochaine décision de Malchut, qu'advient-il, puisqu'il y a une lumière intérieure qui rentre depuis ce calcul du Roche, répond dans le partouf, c'est appelé Orpimi, et ensuite il y a Ormakif, lumière environnante qui n'entre pas, elle entoure la lumière, mais elle pressurise cette place appelée le tabour. Comment le Rav explique ce phénomène? Il dit que fondamentalement, au moment où on ressent du plaisir, nous avons un Réchimo, et cela affaiblit l'écran. Et cette action, lorsque ces deux lumières pressurisent mieux le tabour, ça s'appelle le Bitouche Makif. Et ça, fondamentalement, c'est le principe dont nous avons entendu parler. Ensuite, le Roche prend une décision que le Roche se rend compte. Et ensuite, nous continuerons à voir au cours suivant. Vous êtes invités à nous poser des questions ici dans la salle et dans le climat mondial. S'il vous plaît, nous serons heureux de d'y répondre. Oui, il y a une telle tension ici. Quelle est la connexion entre les 20% que Malchut reçoit et la viout ou le partsouf? entre les 20% que Malchut reçoit et le Partsouf. Alors ici, au cours, le Rav n'a pas parlé de la vie du Partsouf. Le Rav a simplement expliqué que Malchut travaille avec tout le désir de recevoir. D'abord, elle veut recevoir et à chaque fois qu'elle reçoit, selon les 20%, ce n'est pas que quelqu'un l'a mesuré de façon précise 20%, c'est juste un exemple que le rabbache a utilisé et c'est pourquoi elle l'a passé au rabbin et ensuite à nous. Mais ça n'a pas à être exactement 20%. Malchut veut recevoir du travail pour le bien des dons autant que possible. Naturellement, elle travaille avec le plus grand aviut, avec le plus grand désir de recevoir. Mais nous avons vu que c'était impossible, le Rav a donné l'exemple, que plus il y a ces deux choses, l'écran et les 20% que Malchut reçoit d'un côté, et aussi la lumière environnante. Pourquoi? Parce que le Créateur pressurise sur les deux fronts. D'un côté, Malchut reçoit une certaine quantité pour le bien du don, mais comme le Rav l'a expliqué, à partir du moment où on commence à recevoir et qu'on le veut, alors l'écran est affaibli. Alors imagine quelqu'un qui aime des douceurs, des bonbons.
3: ואז חוץ מזה הוא מרגיש כל הזמן את רצון הבורא לתת. ואז זה מחליש אותו, אז הוא ניסה לעבוד עם כל הרצון, עם כל השוק.
1: De notre côté aussi, il ressent le Créateur comme désir de donner et il veut travailler avec tous les désirs, avec toute la barre de chocolat, mais il ne le peut pas. Et c'est pourquoi nous travaillons toujours au maximum d'aviut que nous avons. La femme latine 14.
4: Respecto a la horma kif que golpea el tabur, el choque de estas dos fuerzas, ¿qué pasa con esa luz? ¿Entra o solamente se debilita el tabur? ¿Qué pasa con la luz?
2: מה קורה עם אור מקיף סביב הטבור? האם אור נכנס שמה?
1: אז כאלה, אני מיירנטר על הטבור? Que se passe-t-il avec la lumière environnante dans le tabour? Est-ce que la lumière y rentre? Je ne sais pas qu'elle rentre, mais elle pressurise le tabour. La lumière environnante et la lumière intérieure, elle pressurise le tabour. Parce que fondamentalement, la lumière veut remplir l'ensemble du récipient. Elle ressent qu'il y a toujours un endroit dans le récipient qui est là pour recevoir le plaisir. Et par conséquent, il y a cette pression que ressent le récipient. Et tous ces phénomènes dont nous apprenons, tout ça sont dans le récipient, ces émotions. C'est-à-dire que le récipient ressent qu'il y a une pression de la lumière intérieure qui n'était pas capable de recevoir afin de donner. Et alors, il y a du plaisir en dehors. Qui n'en était pas capable, mais quand même le pressurise et la lumière remplissait le remplissage et où? Dans le tabour, parce que la personne se ressent remplie de nourriture et le plaisir est ressenti à l'intérieur, bien que ce soit la tête qui reçoit, qui fait face le calcul du tabour, qui ressent le plaisir. Il y a peut-être encore une question. Floride. Plutôt que ma question, je voulais demander comment ça se fait que le tabour puisse résister à la pression. Le tabour, c'est le lieu dans lequel il reçoit. C'est comme un estomac. Maintenant, nous apprenons qu'il n'est pas capable de s'accrocher. Et au début, Malchut reçoit autant qu'elle en est capable, et autant qu'elle en est capable, ça s'appelle le lieu de tabour. Et autant qu'elle peut recevoir afin de donner.
2: Et
1: ensuite, bon, on ne va pas rentrer là-dedans maintenant. Oui, juste pour résumer, le Roche prend une décision, le Massar décide où le plaisir va arriver, jusqu'à garder des potions, et alors le temps reçoit tout. Et nous allons continuer avec d'autres cours, c'est juste une partie du troisième cours. Oui, le Rav s'est arrêté là dans ce sommet, dans cette tension, et par la suite il a parlé de du peu de roche et le tabour qui est capable de s'accrocher, mais nous connaîtrons cela demain pendant le cours et nous allons arriver ensemble pour nous souvenir que ce que nous devons faire, c'est d'attirer la lumière et qu'à partir de là viendra la correction et qu'ensuite nous ressentirons ça à l'intérieur et que nous n'aurons pas de questions parce que toute la Torah nous l'aurons dans le cœur. Et nous finissons avec une chanson.

Bonjour chers amis, dans la première partie, on va étudier un cours du... L'article est basé sur « Qu'est-ce que au-dessus de la connaissance dans le travail ?» L'article se trouve dans les écrits du Rabash, volume 2, page... On lit l'article ensemble, on a 31 minutes, je crois. Qu'est-ce que au-dessus de la connaissance dans le travail ? Voici qui est écrit dans la prière de Moussav de Rosh Hashanah. Ainsi a dit le Créateur, le roi Israël est son Rédempteur, le Créateur des armées. Je suis le premier, je suis le dernier, et en dehors de moi, il n'y a pas d'autre Dieu. Et il faut comprendre qui est écrit roi d'Israël. Et pour les nations du monde, il ne serait pas roi s'il n'est pas roi du monde. Et la question est que nous devons savoir que tout ce que nous disons à propos du Créateur, nous ne parlons pas du Créateur en lui-même. Car à ce sujet, il a été dit, aucune pensée ne le saisit, absolument. Mais tous les attributs que nous disons à propos du Créateur sont ce que les créatures ont perçu de lui selon ses noms. Comme il est écrit, de tes actions, nous te connaissons. C'est pourquoi, bien que le Créateur soit le roi du monde, c'est-à-dire que même si les créatures ne veulent pas reconnaître sa royauté, il n'a pas besoin qu'elles acceptent qu'il soit roi sur elles, mais il gouverne sans leur demander leur avis, et il fait ce qu'il veut, et personne n'a aucune opinion dans le monde. Mais il fait ce qu'il veut. Et il n'a pas besoin de l'accord des créatures, comme il est écrit, « Je crois à Dieu une croyance entière que lui, et lui seul, a fait et fera toutes les actions. » Malgré tout, il ne faut pas demander si c'est ainsi, s'il est roi sur nous, sans nous donner notre avis, pourquoi nous devons accepter sur lui, sur nous, le joug de sa royauté? Puisque, que ce soit comme ci ou comme ça, il gouverne sur nous. Et la réponse est comme il a été dit plus haut. C'est-à-dire que nous devons savoir qu'il gouverne sur nous. Et avant que l'homme accepte sur lui le joug du royaume des cieux dans l'aspect de la croyance au-dessus de la connaissance, c'est-à-dire

C'est-à-dire que la connaissance ne peut pas comprendre cela. C'est-à-dire que dans la connaissance, l'homme ne voit pas que sa conduite à lui, le Créateur, est dans l'aspect du bien et bienfaisant. Mais chaque homme ressent un manque dans le plaisir qu'il prend dans sa vie. Et chacun comprend que si vraiment il voyait que ce pourquoi il prie et demande le Créateur, il recevrait immédiatement ce qu'il demande, cela s'appelle dans la connaissance. C'est-à-dire qu'il n'a pas besoin de croire que le Créateur entend la prière, puisqu'il voit de ses yeux que le Créateur l'a créé et l'a aidé. Mais lorsque ce n'est pas le cas, qu'il prie le Créateur plusieurs fois et qu'il lui semble que le Créateur ne se tourne pas vers sa prière, et la preuve en est qu'il n'a rien reçu de ce pourquoi il a prié, alors l'homme doit se renforcer et dire qu'il croit, et comme il est écrit, car tu entends la prière de toute bouche. Et puisque cela est contre la connaissance, car la logique lui montre que Dieu nous en garde, que le Créateur ne se tourne pas vers lui. Et lorsqu'il se renforce, il dit ce que l'intellect et la connaissance obligent à comprendre, il dit « Je ne regarde pas, mais je crois en la croyance des sages qui nous ont dit que le Créateur entend en effet la prière de toute bouche. » Cela signifie croyance au-dessus de la connaissance. Et par l'acceptation du jour du royaume des cieux, de cette manière, on mérite ensuite l'aspect de « Tu aimeras le Créateur, ton Dieu, de tout ton cœur et de toute ton âme. » Et l'on parvient à l'équivalence de forme appelée « Kélim de don ». Et dans ces Kélim-là, le Créateur donne le bien et le plaisir, ce qu'il désire donner. Et selon ce qui a été dit, nous comprenons que ce que nous devons atteindre par le fait que nous couronnons sur nous le Créateur. Car de cela, nous recevons des kélim afin de pouvoir recevoir du plaisir du Créateur. C'est pourquoi ce que le Créateur fait lorsque nous n'avons pas de lien avec lui, il ne nous donne rien. C'est-à-dire que nous ne pouvons pas jouir de quelque chose qui n'est pas en nous. Autrement dit, nous ne pouvons pas jouer du Créateur. C'est seulement dans la mesure où l'homme croit dans le Créateur qu'il est alors possible de dire qu'il reçoit du Créateur. Mais celui qui, que Dieu nous en garde, ne croit pas dans le Créateur, de comment pourrait-il recevoir de lui, mais selon la mesure de la croyance en lui, dans cette mesure-là, l'homme peut recevoir de lui ce qu'il veut donner aux créatures. Cependant, pour atteindre le degré d'acceptation du jour du royaume des cieux, c'est un grand travail. 1. L'homme doit savoir que s'il n'a pas de croyance dans le Créateur, comment peut-il demander quelque chose au Créateur? 2. Que lui apportera le fait d'avoir la crainte du ciel? C'est-à-dire, à l'avantage de qui doit-il accepter sur lui le royaume des cieux? Est-ce pour son propre avantage ou pour l'avantage du Créateur? Et si nous disons que c'est pour l'avantage du Créateur, la question se pose, qu'est-ce que cela apporte au Créateur si nous croyons en lui qu'il est roi? Qu'est-ce que cela lui ajoute? Pour un roi de chair et de sang, nous comprenons qu'il a besoin d'honneur. Mais il n'en est pas ainsi pour le Créateur. A-t-il besoin que les créatures l'honorent? Et a-t-il besoin de ces créatures que Dieu nous en garde? Et c'est comme il est écrit dans la préface au livre du Zohar. Mais la crainte, c'est l'essentiel, c'est-à-dire craindre le Créateur, béni soit-il, du fait qu'il est grand et qu'il règne sur tout. Il est grand parce qu'il est la source, la racine, de laquelle se déploient tous les mondes. Et sa grandeur se manifeste dans ses actions, et il règne sur tout. Car tous les mondes qu'il a créés, aussi bien les supérieurs que les inférieurs, sont considérés devant lui comme rien, et il n'ajoute rien à son essence, béni soit-il. C'est autrement dit que toutes les créatures ne lui ajoutent rien du tout. C'est ainsi, pourquoi devons-nous

0: Sora.
1: Mais c'est uniquement pour le bien des créatures, afin qu'ils soient sauvés de l'aspect de la différence de forme avec le Créateur, mais qu'ils méritent l'équivalence de forme, ce qui est appelé, de même qu'il est miséricordieux, toi aussi ce miséricordieux. Et ce n'est pas qu'il ait besoin qu'on le serve, comme s'il avait besoin de l'honneur des créatures, mais le fait qu'on le serve pour l'utilité du Créateur, ce qui est appelé uniquement et seulement pour le Créateur, de cela découle un bénéfice pour les créatures qui en jouiront. Et cela s'appelle que le Tzimtzum et la dissimulation ont lieu afin de manifester à la perfection de ses actions, c'est-à-dire que les créatures puissent jouir sans ressentir quelconque honte, ce qui est la question de l'équivalence de forme et de la découte en le Créateur. Et par cela, nous comprendrons ce que nous avons demandé, qui est écrit « Roi d'Israël ». Et pour les nations du monde, n'est-il pas roi que Dieu nous en garde? Et la réponse est que dans la voie du travail, chaque homme est comme un monde entier, comme est écrit dans le Saint Zohar. C'est pourquoi l'homme est composé des nations du monde et de l'aspect d'Israël. Et si c'est ainsi, l'interprétation de roi d'Israël est que lorsque l'homme accepte sur lui le royaume des cieux, il est appelé roi d'Israël. C'est-à-dire que Israël est appelé Yashar Kel, droit vers le Créateur. C'est-à-dire que l'homme dit qu'il est son roi. Autrement dit, il ne dit pas que le Créateur est le roi du monde de son côté, c'est-à-dire sans que les créatures acceptent sa royauté sur elles de leur propre volonté. Mais roi d'Israël est appelé lorsque l'homme accepte sur lui le joug du royaume des cieux de son propre gré. Si c'est ainsi, tandis que les nations du monde est appelé qu'ils règnent sur eux sans leur consentement, c'est-à-dire que le Créateur, le roi du monde, même s'ils ne savent rien du tout de la question de la croyance sur le Créateur, et ne veulent même pas penser à la question du royaume des cieux. C'est ce qu'on appelle que le Créateur est roi sur les nations des mondes. C'est-à-dire qu'il règne sur eux et fait ce qu'il veut sans leur connaissance, car c'est lui qui fait et fera toutes les actions. C'est pourquoi, lorsque c'est écrit « Roi d'Israël », l'intention est sur ceux qui ont accepté sur eux le joug du royaume des cieux de leur propre volonté et désir. C'est ce qu'on appelle « Roi d'Israël ». Et c'est comme il est écrit, on réclame de l'homme de son gré et contre son gré. De son gré signifie l'aspect de roi d'Israël. Contre son gré, ce sont les nations du monde sur lesquelles il règne, même si l'homme n'a pas la conscience même de donner une pensée à la question de la croyance. Cet aspect de l'homme est appelé les nations du monde qui sentent l'homme. Et selon ce qui précède, l'interprétation sera « Ainsi a dit le Créateur, roi d'Israël, qu'à ces personnes-là qui ont déjà accepté sur elles le joug de sa royauté, il dit, et son délivreur, le Créateur des armées. » C'est-à-dire qu'ils ressentent que le Créateur les a délivrés de la main des nations du monde, dont les dominations est dans l'aspect de l'esprit et du cœur. Ce qui signifie que l'esprit, c'est que les nations du monde disent que seul ce que la raison oblige est la vérité, tandis que croire au-dessus de la connaissance, ils ne permettent pas à l'homme d'aller dans cette voie. Et de même, leur cœur signifie qu'il ne donne pas à l'homme de sortir de l'amour de soi. Mais ils disent que ce que le cœur veut et ressent, que cela sera son bien, ces actions-là, elles donnent la permission de faire. Tandis que si l'homme veut travailler dans le but de donner, elle se trouve... Elles se dressent avec toute leur force, et l'homme n'a pas la force de sortir de leur domination. Mais le Créateur lui-même le délivre de leurs mains. C'est ce qui est écrit, roi d'Israël et son rédempteur.

0: dire après qu'ils ont accepté sur eux le royaume des cieux, appelé roi d'Israël, alors ils ont atteint que le Créateur est son Rédempteur, c'est-à-dire que seulement le Créateur les a délivrés de la domination du mal, et eux-mêmes n'en avaient pas la force. Et selon ce qui précède, on peut expliquer ce qui est écrit, le Créateur des armées. Ce nom indique, comme l'a expliqué mon père Ahmed, que Tzvaot, armée, sont deux mots. Tse et Bo. Sort et vient. Ce qui signifie que Tzava, armée, désigne des hommes de guerre. C'est-à-dire ceux qui vont chaque jour combattre le mauvais penchant. Ils sont appelés armée. C'est pourquoi, après qu'ils ont mérité l'aspect de délivrance, c'est-à-dire après avoir conquis le mauvais penchant et être sortis de la domination du mal, et que leur ordre de travail était par des montées et des descentes, cela s'appelle Tzvaot. Tzvaot. Autrement dit, parfois ils sortaient de leur domination, puis revenaient sur leur domination. Et le nom des montées et des descentes, ça s'appelle Tzvaot, armée. Et au moment du travail, où l'homme doit dire « si je ne suis pas pour moi, qu'il sera pour moi ?», il pense alors, dans l'état du travail, qu'ils font eux-mêmes les montées et les descentes. C'est-à-dire que eux sont les hommes de guerre, appelés armées, vaillants héros. Mais ensuite, au moment où ils sont délivrés, ils atteignent alors que le Créateur est les armées. Autrement dit, toutes les montées et les descentes qu'ils ont eues, le Créateur les a faites. C'est-à-dire, même les descentes viennent aussi du Créateur, car en général, l'homme ne reçoit pas autant de montées et de descentes, mais le Créateur les a fait tourner dans toutes ses sorties. Ou alors on peut dire, expliquer sortie comme sortie de la sainteté, et venue comme venue à la sainteté. Tout a été fait par le Créateur. C'est pourquoi, après la délivrance, le Créateur est appelé le Créateur des armées. Et qui est-ce? Roi d'Israël et son délivreur, comme l'a dit plus haut. Et selon ce qui précède, on peut expliquer ce qui est écrit, et des sauveurs monteront sur la montagne de Sion pour juger la montagne des Zao. Montagne signifie qui sont des réflexions qui mènent à l'état de Sion, ce qui signifie, qui vient du mot sorti. Montagne de Sion signifiera les pensées et les réflexions qui amènent l'homme à des descentes, c'est-à-dire à se sortir de lui-même de la sainteté. Ces réflexions, il sera révélé ensuite que d'elles monteront les saveurs pour juger la montagne des Saves. Voici que montagne et Save signifient les pensées et les réflexions qui appartiennent à Esav le méchant. Juger signifie conquérir et soumettre les réflexions des Saves le méchant. Et l'explication sera l'explication de et des sauveurs monteront sera qui sont ceux qui les ont aidés à conquérir les montagnes des Saves? C'est la montagne de Sion, c'est-à-dire les pensées qui leur ont causé les descentes de la sainteté. Elles-mêmes, c'est-à-dire les descentes, ont aidé à soumettre la montagne des Saves. Et c'est comme il est écrit, la blessure elle-même, il prépare le pansement. Le fait qu'ils aient eu des descentes, ce qui s'appelle blessure, car alors ils sont sortis de la sainteté et sont tombés sous la domination de la Sitra Acha. Cela même ne sort que du bien. Et de même, cela est appelé, comme il est écrit, il fait descendre au Sheol et il fait monter. Car du fait que l'homme voit qu'il est pire que toute la collectivité entière, alors il fait ce qu'il peut. et il ne se repose pas jusqu'à ce qu'il voit que le Créateur le fait sortir et le délivre de la domination des sables, le méchant. Et c'est ce qui est écrit, et des sauveurs monteront sur la montagne de Sion, pour juger la montagne des sables. Et c'est ce qui est écrit, et le royaume sera au Créateur. Ce qui signifie que c'est précisément alors que le royaume sera au Créateur. C'est-à-dire au temps de la délivrance, comme est écrit « Roi d'Israël et son délivreur ». Et avant cela, il n'y a pas que Dieu nous en garde de royaume pour le Créateur. Mais qui règne dans le monde? Et on essaie d'expliquer qu'il est connu que Malchut a deux noms, le royaume a deux noms. 1. Sion. 2. Jérusalem. Et dans la voie du travail, on peut dire que Sion est appelée ainsi au moment où elle n'est pas encore révélée dans sa propre dimension. Ce que cela s'appelle Malchut, qui est intérieur. C'est-à-dire qu'il n'est pas encore apparent aux créatures que la royauté est celle qui domine dans le monde, et qu'il n'y a aucune autre force dans le monde, si ce n'est que le Créateur est le roi. Et cette dimension est encore cachée aux créatures. Et cette dimension-là de la royauté est appelée Sion, comme soupçonné. Dans le sens, c'est les sorties de la sainteté. Et l'homme pense que la Sitrah domine alors sur lui. Et c'est du fait qu'il ressent alors qu'il n'a aucun besoin de spiritualité. C'est-à-dire que la croyance à la grandeur du Créateur, elle est en dissimulation. Et parfois, il en vient à sortir du travail à tel point qu'il oublie complètement qu'il existe une question du service du Créateur. Cela s'appelle qu'il est tombé de son état, lui qui travaillait avec enthousiasme et pensait qu'à partir de ce jour, il resterait déjà dans le service sacré de façon permanente. Et soudain, il voit, après quelque temps, qu'il est sorti complètement de la sainteté. C'est-à-dire qu'il ne se souvient pas du point zéro, c'est-à-dire qu'il n'est pas capable de se souvenir du moment où il est sorti de la sainteté et est tombé dans le monde matériel. Et cela du fait qu'au moment de la chute, l'homme se trouve sans conscience et il ne se souvient de rien du tout. Comme de la matérialité, lorsque l'homme tombe dans un endroit élevé, il ne se souvient pas qu'il est tombé. Ce n'est qu'après avoir pris conscience qu'il se trouve à l'hôpital. Il en est de même dans l'ordre du travail. Et cela est l'aspect de Sion, c'est-à-dire au moment de la délivrance, qu'alors il voit la royauté des cieux de façon révélée, et il atteint que le Créateur l'a délivré de la main des sables méchants. Alors la royauté est appelée Jérusalem, dont la domination est révélée. C'est alors le moment de voir que toutes ces descentes aussi venaient du roi. C'est-à-dire que toutes les pensées et les pensées étrangères qu'ils avaient, il n'y avait aucune autre force, mais le Créateur les leur a envoyées. C'est-à-dire que même les descentes, le Créateur les leur a envoyées afin qu'à travers elles, ils aient le besoin de l'aide du Créateur. Il s'ensuit que la montagne de Sion, comme je l'ai mentionné, des sauveurs monteront pour juger la montagne des Saves. Ils disent maintenant que la montagne de Sion était aussi un aspect de royauté, appelé Sion. C'est-à-dire que sa force était dans la dissimulation. Elle a aidé à juger la montagne des Saves. C'est-à-dire qu'ils ont conquis l'aspect des Saves méchants. C'est-à-dire que l'on corrige l'aspect des Saves. Et maintenant, ils atteignent qu'il n'y a aucune force, autre force dans le monde. Et c'est ce qui était écrit, et la royauté sera au Créateur. C'est-à-dire que maintenant il voit que même alors le royaume était au Créateur. Et pas seulement maintenant, mais c'était aussi avant cela, car il n'y a rien hormis lui. Et maintenant qu'ils ont mérité l'aspect de la délivrance, ils atteignent que c'était ainsi auparavant. Cependant, Même au temps de la dissimulation, il faut croire que tout est fait par le Créateur. Et cela est dans l'aspect de au-dessus de la connaissance. Ce qui n'est pas le cas maintenant. Ils atteignent que c'est ainsi. Mais après cela, il faut parvenir à l'aspect de la fin de la correction, ce qui est appelé l'aspect de dans l'avenir à venir, qu'alors le Créateur sera roi sur toute la terre, c'est-à-dire même sur les nations du monde, ce qui signifie que le Créateur sera révélé aussi parmi les nations du monde. Comme il est écrit, car tous me connaîtront du plus grand jusqu'au plus petit. Et cela s'appelle le Créateur règne sur toute la terre. C'est-à-dire que même avant la fin de la correction, le Créateur est roi sur toute la terre. Mais comme il a été dit plus haut, que cela s'appelle pas selon leur connaissance. C'est-à-dire qu'ils ne savent pas que le Créateur est dirigeant du monde. Comme il est écrit dans la prière du matin, et qui, dans toutes tes œuvres, dans les mondes supérieurs ou inférieurs, te dira « Que feras-tu et que réaliseras-tu » Car lui seul fait tout, et il n'y a pas d'autre force dans le monde en dehors de lui. Cependant, cela concerne le peuple d'Israël, qui croit au Créateur. Chez eux, il est possible de dire que le Créateur est roi, c'est-à-dire selon leur connaissance. Eux aussi savent que le Créateur règne sur eux. Et pas seulement que le Créateur sait lui-même qu'il est roi, cela s'appelle pas selon leur connaissance, comme mentionné plus haut. Mais eux ont accepté sur eux le joug du règne des cieux dans l'aspect de croyance au-dessus de la connaissance, et cela est considéré chez eux comme si c'était dans la connaissance. Et cela s'appelle selon leur connaissance. C'est-à-dire que la question de la croyance au-dessus de la connaissance dans le travail signifie qu'il faut croire, même si l'intellect ne voit pas que c'est ainsi, et qu'il a plusieurs preuves que ce n'est pas ainsi, comme il voudrait croire. Cela s'appelle croyance au-dessus de la connaissance. C'est-à-dire qu'il dit qu'il croit comme s'il voyait cela dans la connaissance. Cela s'appelle croyance au-dessus de la connaissance dans le travail. C'est-à-dire que c'est un grand travail que l'homme accepte sur cela sur lui-même, que cela est contre la connaissance. C'est-à-dire que le corps n'est pas d'accord avec cela, malgré tout, il accepte sur lui-même comme si c'était dans la connaissance. Et pour une telle croyance, il faut de l'aide du Créateur. Et c'est pourquoi, pour une telle forme de croyance, l'homme a prié que le Créateur lui donne la force, qu'il soit comme lui, comme s'il avait atteint cela dans la connaissance. C'est-à-dire que l'homme ne doit pas prier le Créateur pour qu'il lui donne de tout comprendre dans la connaissance, mais il doit prier le Créateur pour qu'il lui donne la force d'accepter la croyance au-dessus de la connaissance, comme si c'était dans la connaissance. Mais avant cela, il doit croire en la croyance des sages, que telle est la volonté du Créateur, que nous acceptions sur nous la croyance du Créateur dans l'au-dessus de la connaissance. Et ici, dans cet ordre-là, commencent les montées et les descentes. Parfois, il est renforcé dans la croyance, et parfois, il tombe de son degré. Et alors, il doit croire au moment où il prie le Créateur qu'il l'aidera, et il ne voit pas qu'il a reçu l'aide dont il a besoin. Même alors, il doit croire avec une croyance au-dessus de la connaissance que tout vient du Créateur. Et en même temps, dire, si je ne suis pas pour moi, qui sera pour moi? Et alors, il arrive à l'état de montagne de Sion. Puis il vient à l'état de montagne des sables. Tout le travail est alors, avant de mériter l'état de délivrance, de sortir de l'autodomination. Et alors on parvient à la connaissance du travail, comme il est écrit, ainsi a dit le Créateur, roi d'Israël est son délivreur, que le Créateur des armées, je suis le premier et je suis le dernier, et en dehors de moi, il n'y a pas d'autre Dieu. Et la royauté sera au Créateur, et le Créateur sera roi sur toute la terre. Comme il est écrit, et tous les êtres de chair invoqueront ton nom pour tourner vers toi tous les méchants de la terre. Ils reconnaîtront et sauront tous les habitants du monde. C'est-à-dire qu'alors tous sauront que le Créateur est le roi. Et avant cela, seul Israël sait qu'il est le roi. Jusqu'ici. Oui, aussi les montées, aussi les descentes au final viennent de cette même source. Oui, le centre du travail, c'est d'aller au-dessus de la connaissance, comme les kabbalistes nous présentent, dans la... C'est-à-dire une seule force, mais je ne le ressens pas tout de suite. Et justement, avec ces montées et descentes, on avance.
1: Oui,
0: le rabbin nous ramène vers le travail spirituel. Que toutes les montées, toutes les descentes, c'est le Créateur qui fait ça sur nous avec comme toutes les actions. Et on pourra travailler sur la connaissance. Oui, on voit que c'est quoi le bon rapport au Créateur. Qu'est-ce que c'est que au-dessus de la connaissance en vérité? Et encore plus se dérer au Rabash. Et pas selon mon opinion.
2: בגדול שמגלים לנו כל מיני מצבים שקוראים אותם רשאים.
0: Oui, il y a des états qu'on appelle méchants, et alors
2: הם שולטים ועושים משהו,
0: que...
2: ואז הולכים למעלה מהדת, מה שנקרא, ומגלים שאין עוד מלבדו, שרק בורא הוא שולט, שולט. ו...
0: Jusqu'à ce que tout le monde dise que c'est il n'y a rien à mais lui. On passe au cours du 5 septembre 2003. À titre du rabbin, qu'est-ce que au-dessus de la connaissance dans le travail et arriver à cet état qui s'appelle acquérir la capacité d'être au-dessus de la connaissance quand l'homme arrive à Rosh Hashanah. Qu'est-ce que ça veut dire arriver à Rosh Hashanah? C'est la roche, la tête de tous ces états, et il découvre que le créateur des armées, c'est-à-dire que l'homme a traversé sur tous les états de descente et de montée. Et ça s'appelle sort et entre, c'est va beau, comme c'est va haut. Et quand il est très traversé, il devient comme un soldat. Et de toutes les descentes de c'est, de sort, il entre vers l'intérieur, vers beau, vers entre. Et il est arrivé à entre, et c'est-à-dire qu'il a construit lui-même cette armée. Toute cette armée-là, il l'a construite par le dépassement au-dessus de la connaissance, que toutes ces connaissances s'appellent le monde des saves, que mon ar, ça vient du mot pensée, irurim, qu'elle varie à l'homme selon la racine de son âme, selon la structure de l'âme. Quand il les surmonte au-dessus de la connaissance, il arrive au mont Esav, au mont Sion, le mot Sion. Le mont Sion, ça veut dire que des sorties, il arrive au monté. Et par tout ce travail-là dans les pensées, au-dessus de la connaissance, il acquiert la force de Bina. Et c'est pour ça que ça s'appelle Israël, Yashar Kel, droit vers le Créateur. Parce que c'est droiture dans l'intention vers le Créateur, il reçoit de Bina. Et alors, il arrive de la révélation de la providence générale au Créateur et le roi du monde, la révélation de la providence individuelle où le Créateur est roi d'Israël, que le roi du monde s'appelle qu'il découvre à partir de sa connaissance de tous les actes qu'il voit. Et roi d'Israël, c'est au-dessus de la connaissance, c'est-à-dire qu'il le découvre par le travail. Israël, c'est-à-dire Yashar Kel, droit vers le Créateur, mais seulement il est dans l'aspect d'Israël, au-dessus de la connaissance. Et alors il découvre que le Créateur a aussi causé tous les cas qu'il a traversés. Et alors il passe du monde de Sion à Jérusalem, c'est-à-dire de la royauté appelée Sion à la royauté qui est appelée Jérusalem. Et alors, la conclusion de cet état-là, c'est qu'il découvre que le roi est sur toute la terre, c'est-à-dire sur tous ses désirs, dans le passé et dans le présent. Il a vérifié l'adhésion au Créateur dans tous ses désirs qui sont dans l'âme. Et ça s'appelle qu'il est arrivé à l'état de Rosh Hashanah. Que ça s'appelle Rosh, la tête, l'état le plus haut de tout ce qui l'a répété et fait dans les désirs de son âme. Ça, c'est la fête de Rosh Hashanah. D'un côté, on peut dire que c'est le début de quelque chose de nouveau. Et après, c'est vrai. Et après, il y a déjà une montée. Il y a un état au-dessus de toutes les corrections. Et on peut dire aussi que c'est le résumé, en fait, de tout ce que l'homme a traversé, de ce qui s'est passé pendant l'année passée, et c'est le résultat du fait qu'il a corrigé tous les désirs dans l'âme. Quand il arrive à cet état-là, ça s'appelle qu'il arrive à Rosh Hashanah. Est-ce qu'il y a des questions? Oui. Au-dessus de la connaissance, ça veut dire que toutes les questions que j'ai, je veux maintenant les réponses précisément de lui. C'est-à-dire ne pas trouver les réponses en moi avec mon intellect. Le bien, c'est de recevoir de lui. Non, c'est là que c'est pris mon lien avec lui. Maintenant, quel lien avec le don? C'est aussi un type de lien que je dois créer avec lui, des qualités de don que je dois recevoir de lui. Y a-t-il un lien entre le travail au-dessus de la connaissance et... C'est quoi le lien entre le don que je dois acquérir? Je ne sais pas pourquoi, mais on m'a dit que je dois l'acquérir, oui. Et entre au-dessus de la connaissance, que je ne sais pas non plus pourquoi il me faut, mais on m'a dit que je dois. C'est-à-dire, en moi, j'ai aucun désir et aucune poussée vers le don, ni vers au-dessus de la connaissance, ni vers toutes ces choses-là. Ok. Je ne sais même pas ce que c'est. Mais de tous les cas, tous les cas qui passent sur moi, où je reçois un rejet, c'est-à-dire ce qui s'appelle Sion, de tous ces cas-là, j'arrive à un état où je dois découvrir une raison de pourquoi ça m'arrive, pourquoi c'est mauvais pour moi, et ensuite de d'où cela m'est mauvais et qui me fait mal. Et quand je suis bloqué dans cette question, qui en fait c'est une question qui est au fond ce qui est le mal, pourquoi le mal et de qui vient le mal, tout ça en réalité une question sur ma source, sur le Créateur. Je commence à ressentir et à voir dans tous les cas qui passent sur moi que de façon directe, je ne suis pas capable de le découvrir. Et sans le découvrir, j'ai nulle part où fuir. Je ne peux simplement pas exister comme ça, juste calmement, tranquillement. Oui? Tous ces états-là, ils m'obligent nécessairement à aller le découvrir. Et alors, il en ressort que je peux le découvrir non dans mes cinq sens, mais seulement au-dessus de la connaissance. Qu'est-ce que ça veut dire au-dessus de la connaissance? Que dans la mesure où je suis prêt à aller non dans mes qualités à moi, mais au-dessus d'elles. C'est-à-dire que c'est pas qu'il se révèle en moi, dans mon intellect, dans ma compréhension de qui est le Créateur. Ah, il fait comme ça, comme ça, pour que je vois exactement ce qu'il fait. Mais sous cette forme-là, je ne recevrai jamais quelconque révélation. Je recevrai une sorte de compréhension animale que oui, il existe quelqu'un, quelque chose, mais la reconnaissance, je ne la recevrai pas. Je dois arriver à un état où je reçois un certain ressenti de lui, mais pas dans mes sens à moi. Ça s'appelle que j'arrive comme si à la connaissance, mais pas dans sa révélation, pas une révélation directe. Ça s'appelle que je le découvre dans le sixième sens, ou dans la force de la croyance au-dessus de la connaissance. Qu'est-ce que ça veut dire, la force de la croyance? C'est dans la qualité de Bina, que l'homme acquiert, et avant de l'acquérir, il ne sait pas ce que c'est. Disons, dans le but de donner, mais on ne sait pas non plus ce que c'est. Disons, le sixième sens, mais ça non plus, on ne sait pas ce que c'est. Mais si j'acquiers cette qualité-là, alors j'en ai la capacité d'être en lien avec le Créateur par cette perception-là surnaturelle qui est appelée croyance au-dessus de la connaissance. C'est une sorte de chose, entre guillemets, que je ne sais pas ce que c'est. C'est sans la compréhension, c'est-à-dire sans l'atteindre l'équilibre de réception, sans le ressenti, c'est-à-dire sans l'atteinte dans l'équilibre de réception, parce que la compréhension et le ressenti, c'est ce qu'on reçoit dans nos kilim à nous, et ce que nous comprenons de ce que nous recevons dans nos kilim. Alors, j'ai pas ça. J'ai quelque chose de complètement différent au-dessus de ça. Une sorte de clé de perception complètement différent, appelé lumi réfléchi, clé spirituelle, sixième sens, t'appelles ça, peu importe. C'est-à-dire, tous ces noms-là, on ne sait pas ce que c'est. Ils s'ouvrent en nous une sorte d'autre canal dans le lien au Créateur. Et ce canal fonctionne vraiment de telle manière qu'en lui, on découvre le Créateur. Et en lui, on est en effet capable de le faire. Dans les sens ordinaires, dans les canaux ordinaires, jamais, jamais ça n'arrivera. Et maintenant, afin de nommer d'une certaine manière ce lien, on dit la croyance au-dessus de la connaissance. Juste pour dire que ça n'arrive pas dans les sens et les compréhensions de ce à quoi tu es habitué, mais au-dessus de ça. Oui. D'une autre manière. Oui. Oui. Alors en fait, c'est la première action qu'il faut faire. Non, c'est pas la première action. C'est une action qui se trouve déjà. Une action qui se trouve après le marsum. Que si l'homme mérite cette action-là, même la plus petite, au-dessus de tous ses sens et de tous ses qualités, ça s'appelle qu'il a déjà traversé le marsum. Alors, il entre dans la chaîne des degrés, où les degrés, ils sont autant qu'il peut atteindre cette perception au-dessus de la connaissance. Au-dessus de la connaissance, ça veut dire que tout le temps, dans les 125 degrés, quand il monte, sa connaissance lui est révélée. Dans ce qui est une réception, 125 fois, oui. C'est-à-dire l'un après l'autre, chaque fois davantage sa connaissance, des désirs plus grands. Et au-dessus de ça, ce qui se révèle, il acquiert le clé au-dessus de ça, le clé au-dessus de la connaissance. Et quand il arrive à l'acquisition complète de toute cette capacité d'être en lien avec le Créateur au-dessus de la connaissance, ça s'appelle qu'il est arrivé à Rosh Hashanah. Roche, de tous ces changements qui se sont répétés en lui, Shana, année, oui, aussi changement, c'est le même mot, dans tous ces cas-là, en lui, oui. C'est-à-dire que ça m'aide pas maintenant de que je comprenne avec mon intellect, c'est pas ce qui est au-dessus de la connaissance. Non, au-dessus de la connaissance, c'est pas une acquisition intellectuelle, c'est une acquisition, je dirais. Parce que c'est une acquisition d'une capacité, c'est une autre capacité qui n'existe pas entre nous. C'est un autre canal surnaturel que l'homme découvre, et il découvre qu'il y a une telle chose-là, et il découvre à chaque fois qu'il existe une telle chose, mais on ne sait pas ce que c'est, mais une telle chose existe, et c'est précisément ce qu'on appelle le sixième sens, la spiritualité, la correction de la connaissance, la clé de réception de l'homme, peu importe comment l'appeler, c'est la force du Bina qu'on acquiert. Oui? Comment est-ce qu'on arrive à ça? Seulement à partir de ce qu'il a dit, à partir des pensées, du travail de sort et entre. Il parle ici, il dit qu'en fait, il y a la première voie. On découvre les montées, les descentes, et qu'en fait, elles ne sont pas vraiment à nous. Et qu'elles sont aussi une action du Créateur. Et il en ressort de ça que tout ça, c'est seulement une cause pour que nous découvrions le travail au-dessus de la connaissance. Alors pourquoi est-ce que, si on peut dire, à quoi ça sert tout ce processus? On sait d'avance que le Créateur fait tout et que nous n'avons aucune action, même pas une petite action, tout ça. Alors, et que nous tournons d'une certaine manière. Bon, d'où est-ce que tu sais, avec une telle certitude, que le Créateur fait tout? Et en plus, dire simplement qu'il fait tout, tu le découvres même pas. Ce sont simplement des noms, seulement des noms, des mots. C'est pas que tu vives vraiment cela, mais oui, c'est écrit comme ça. On dit comme ça que ça existe, que on a une sorte de force supérieure qui dirige tout et qu'il n'y a rien à lui. Ok, bon, d'accord, j'ai entendu. Mais c'est pas que tu vis dans cette révélation-là et que tu t'identifies à elle. L'identification avec elle détermine maintenant toute ma pensée et toutes mes actes. Et je me sens comme un gant dans lequel sa main se trouve et qu'il trouve et qu'il tourne et détermine en moi tous les processus, depuis le fait qu'il tourne tous mes atomes, jusqu'au fait qu'il tourne tous mes désirs et toutes mes pensées, ainsi que le résultat et tout jusqu'à la fin. Est-ce que je ressens comme ça le revêtement du Créateur en moi? Ça s'appelle que je peux vraiment dire qu'il est le roi. Est-ce que je suis arrivé à une telle révélation? Et en plus, au-delà de la révélation, est-ce que je suis arrivé à l'accord avec ça? Est-ce que j'accepte ça? Et même si cette force supérieure ne se revêtait pas en moi, est-ce de l'intérieur de moi, de moi-même, même sans aucune contrainte extérieure, sans contrainte du dehors, est-ce que je ferai aussi les mêmes actions que celles qu'il fait? C'est-à-dire que je ne serai pas seulement d'accord avec lui, mais par ma propre force, je ferai le même processus qu'il a fait. Et qu'il fait. Est-ce que je suis arrivé à ça? Je dis ça simplement. Je ne sais même pas comment il fait ça. Je ne le connais pas, ni ses actions. Alors, c'est pour ça que le Rabash, il dit que il y a ce qu'il s'appelle le roi du monde, le roi d'Israël. Le roi du monde, c'est simplement ce que le monde dit, comme ça, simplement. Et le peuple simple, comme ça. Le Créateur est grand. Mais Israël, ça s'appelle celui qui l'atteint par Yashar Kel, droit vers le Créateur, par le fait qu'il aspire vraiment à découvrir cela. Et aspirer à découvrir ça, ça veut dire qu'il est prêt à renoncer à la connaissance et à aller dans la croyance au-dessus de la connaissance. C'est la différence entre la connaissance de la Torah et la connaissance des propriétaires. Dire simplement, tout le monde dit, et pense. Et pense qu'il se trouve déjà corrigé dans la fin de la correction. Mais Israël, c'est ceux qui arrivent à ça par un grand travail, en redressant toutes leurs intentions et tous leurs désirs vers le Créateur, comme ça qu'ils deviennent comme lui. Et quand ils le découvrent et deviennent comme lui, alors on peut dire qu'ils arrivent à l'état où ils peuvent dire que lui est le roi du monde. Qu'est-ce que c'est que le monde? Le monde, c'est moi tout entier, et moi j'ai vérifié, et j'ai ressenti, et j'ai accepté que lui me conduise. Et en quoi il est d'accord? C'est dans le fait que s'il n'existait pas, si lui n'existait pas, moi aussi, j'existerais de la même manière. C'est-à-dire que par ça, je construis l'image du Créateur en moi, et moi-même, je la construis. C'est tout. Ça s'appelle que je grandis depuis le zéro jusqu'à Ensof, jusqu'à l'infini. Je grandis et je deviens à une stature égale à lui. Et il nous arrange vraiment tout. L'homme avec le désir de recevoir pour lui-même ne demandera jamais de souffrance pour lui-même. Non, mais il ne demandera pas, c'est correct, mais par les souffrances qu'on lui apporte par ça. Qu'est-ce que c'est que par les souffrances? C'est que par ça que se révèlent en lui tous ses désirs qui sont en non-adéquation avec le Créateur, et ils doivent tous être en adéquation complète avec le Créateur, l'un face à l'autre, le Créateur éclaire par sa lumière vers tous les désirs de l'homme, petit à petit, de façon graduelle, et alors l'homme voit dans chaque désir, il ressent, même s'il ne comprend pas encore, qu'il y a quelque chose qui n'est pas correct. Et ces souffrances-là, ce sont des révélations de notre différence avec le Créateur. Mais maintenant, quand je souffre, peu importe de quoi, quelque chose me pique. Simplement, c'est un signe que dans quelque chose, je suis différent de lui. Ça peut être depuis les degrés animaux jusqu'aux degrés spirituels les plus élevés. Tous les signes de douleur viennent du manque d'équation entre le cli et la lumière. C'est tout. Et ces révélations-là, ils poussent l'homme vers le but. Et on n'a pas besoin d'être des sages. Mais si on y prête attention, alors on pourra accélérer le développement. notre reconnaissance de ça. Si on n'y ferait pas attention, alors ça se fera par de plus grandes souffrances. Mais qu'est-ce que l'attention et comment est-ce qu'on accélère ça? Le Rav. L'attention, ça veut dire quelle est la source de souffrance? L'étudiant. Intellectuellement, je sais, le Rav. Mais qu'est-ce que tu sais? Pourquoi est-ce que tu dis ça simplement? Quelqu'un te l'a dit ou tu l'as lu dans un livre? Si tu n'avais pas lu ça dans un livre, tu le saurais? Est-ce que ça s'appelle vraiment savoir? Savoir, c'est recevoir la lumière dans le cli. C'est ce que ça s'appelle savoir. Qu'est-ce que c'est que savoir? La connaissance. Le fait que simplement l'homme souffre, ça ne s'appelle pas qu'il sait savoir. Ça veut dire reconnaître la source de la souffrance. Mais reconnaître autant que je le veuille, ça ne dépend pas de moi. Oui, mais ça, petit à petit, on te révèle comment tu peux reconnaître la source. Les souffrances elles-mêmes, elles indiquent leur source. Et alors, tu dois seulement examiner, vouloir examiner ça, travailler contre les souffrances. Qu'est-ce que c'est contre les souffrances? C'est si je souffre, alors le fait est maintenant comme ça. Ou bien je cours pour me débarrasser de souffrances, ou bien je me regarde comme un laboratoire et je coupe mon propre chair et je regarde pourquoi est-ce que je souffre. Comme ça, cette partie, je dois la couper et vérifier. Pourquoi est-ce que je souffre? Par ça, tu acquiers un intellect au-dessus de la connaissance. Mais le dialogue que je peux mener avec moi-même, pourquoi je souffre, il se fait avec des outils ordinaires que j'ai. Alors, ton dialogue avec toi-même, il se fait avec des kélim ordinaires, c'est vrai, mais puisque tu t'occupes d'une méthode écrite par des personnes qui se trouvent déjà dans la correction, dans la fin de la correction, alors, à partir de ça, tu reçois d'elle une force. C'est ce qu'on appelle une mur environnante. Bien sûr que s'il n'y avait pas de force d'en haut, alors tu tournerais juste comme ça avec ta queue, tu sais, autour de ces questions, avec ton intellect, avec tes désirs, et tu ne sortiras pas de tes recherches vers une quelconque hauteur, parce que tu resteras tout le temps à la surface, comme les philosophes. Et quelle différence entre nous et eux? C'est que eux utilisent l'intellect, mais ils n'attirent pas sur eux la lumière environnante. Si tu étudies des livres spéciaux pour des sources spéciales pour attirer la lumière environnante, alors tu commences déjà à utiliser une hauteur, une force qui se trouve au-dessus de toi, au-dessus de ta nature. C'est la différence. Ou bien tu utilises seulement ton intellect, ta recherche. Non, ça c'est comme les philosophes, sur la même surface. Alors, c'est évident que la correction par la lumière revenante, elle n'arrive pas. Et tu deviens simplement plus intelligent de manière superficielle dans ce monde. C'est-à-dire que ça ne te donne pas la possibilité de te débarrasser des souffrances, ni d'arriver à la source des souffrances. Oui. Mais, comme ça, des sortes de conclusions purement intellectuelles. C'est ça ce qui s'appelle la philosophie. Donc c'est correct. Si on n'attire pas la force supérieure, qu'elle me corrige, qu'elle m'aide à ne pas rester dans la douleur, et ne pas remplir la douleur, mais à reconnaître la source de la douleur, la source de la douleur, ça, c'est déjà le travail de l'homme. C'est ça, en fait, la demande au Créateur? C'est ce qu'on peut demander? Il y a ici beaucoup de choses, parce que dès que cette force-là, cette force supérieure, le mur revenant, alors, dès que ça commence à agir sur nous, alors notre demande change. On commence à demander non pas le remplissage, mais la correction. Et on commence à vouloir être semblable à cette lumière. D'abord, sans connaissance de ce qui nous arrive, et ensuite même avec la reconnaissance, comme dans Prinal, dans les quatre prénoms de la lumière directe. Elle veut recevoir, elle veut jouir, et ensuite petit à petit, soudain, elle veut devenir comme lui, donner comme lui. Ça, c'est le résultat de l'action de la lumière sur nous. C'est-à-dire que sans cette sgoula, hein, alors on ne pourra pas arriver à quoi que ce soit. C'est-à-dire que la différence entre la sagesse de la Kabbale et la philosophie et toutes les autres méthodes, c'est qu'elle utilise les lumières revenantes. Dans notre état corrigé, on attire de là-bas la force de la correction qui existe déjà. Parce qu'on existe déjà là-bas, sous une forme corrigée. Depuis mon état corrigé, je tire vers mon état actuel, cette force-là, cette lumière, parce que je veux être corrigé. Et je veux être là-bas. C'est tout. Oui. Est-ce que la croyance au-dessus de la connaissance est seulement un moyen temporaire pour arriver à la révélation du Créateur? Et si c'est ainsi, elle n'a plus d'usage après le Marsum. Est-ce que c'est seulement un moyen temporaire pour nous aider à la révélation du Créateur? La croyance au-dessus de la connaissance, ça s'appelle le kli spirituel. C'est la qualité du Créateur. Habillé en moi. Oui. Bina qui est dans Malchut, quand Malchut achète la qualité de Bina, ça s'appelle la croyance au-dessus de la connaissance. La connaissance, c'est la qualité de Malchut, la croyance, c'est la qualité de Bina. Alors, Bina dans Malchut, ça s'appelle la croyance au-dessus de la connaissance. Si l'homme utilise ça, la croyance au-dessus de la connaissance, pour au final, remplir Malchut, c'est un processus ou une tendance de la Klipa. S'il utilise vraiment selon ce que c'est que la croyance au-dessus de la connaissance, c'est un processus qu'on utilise dans la Gdusha. Ou bien c'est donné dans le but de recevoir, ou bien c'est donné dans le but de donner, ou bien c'est recevoir dans le but de donner. Alors cette croyance, elle est utilisée de deux façons, avant et après le Marsum. La croyance au-dessus de la connaissance, la force du Bina, elle peut être utilisée de deux façons, comme chez nous, dans ce monde-ci. Il y a aussi un résultat de ça. Je peux... comme si donner à une personne, et je peux, par le fait que je lui donne, recevoir d'elle. Ça, chez nous, de façon cachée, c'est tout le temps comme ça, de la réception. C'est, il nous semble qu'on donne, qu'on fait quelque chose, mais, ou bien mon intention, c'est l'exploitation. Si je veux exploiter le Créateur pour moi, pour mon bien, ça s'appelle Pharaon, hein, ça s'appelle Kippa, ou bien, je me tourne vers lui pour son bien, sans aucune orientation vers moi-même. Ça s'appelle croyance au-dessus de la connaissance dans sa forme pure, et ça s'appelle Kdusha. Oui. Est-ce que la connaissance est différente du ressenti? Est-ce que la connaissance et le ressenti, c'est deux aspects différents? La connaissance et le ressenti, la connaissance, ça s'appelle... l'atteinte dans l'équilibre de réception, une atteinte claire, ça s'appelle la connaissance. La croyance au-dessus de la connaissance, c'est que je ne vais pas atteindre dans mes équilibres de réception. Ce n'est pas ça le but. Mais mon but, c'est d'être dans l'équivalence de forme. C'est-à-dire être collé à la croyance qui est au-dessus de la connaissance, au-dessus de l'équilibre de réception. Oui. Est-ce qu'on peut combiner avec une autre méthode, comme le yoga ou la méditation, avec une telle attraction de base? Est-ce que c'est possible de combiner avec une autre méthode, comme le yoga, la méditation, et ainsi de suite, avec la méthode de la Kabbale? C'est impossible, parce que c'est toutes des méthodes opposées à la Kabbale. Elles sont opposées en ceci qu'elles n'utilisent pas l'équilibre de réception pour arriver à un certain, pour arriver à un certain ressenti, un état, la reconnaissance de quelque chose, que toutes les méthodes utilisent la répression d'équilibre et non le développement d'équilibre. Toutes ensemble. Disons, comme cette méthode-là s'appelle la méthode de la Kabbale, la sagesse de la Kabbale, la sagesse de recevoir. Alors, cette méthode-là, ça s'appelle la méthode de comment ne pas recevoir. Donc, toutes. Donc, recevoir le moins possible. Et chacune d'elles a donc une tendance au végétarisme, moins respirer, moins, ou à penser, moins, ou à vouloir, moins. Quelque chose de moins que l'ordinaire. Ça veut dire faire descendre l'homme au degré de l'homme, au degré de l'animal, du degré de l'homme au degré de l'animal, ou au degré du végétal, ou même au degré du minéral. Toute cette source-là se trouve dans l'Égypte ancienne. Là-bas, c'était vraiment le sommet de tout ça. Même d'un corps mort, ils faisaient une chose qui ne se décompose pas. Hein? Dans leur momie là-bas. Et ça, c'est aussi dans toutes les méthodes orientales. Donc, il y a ici une racine spirituelle à ça. Et évidemment qu'il y a aussi une justification matérielle. Que si tu as des masses de gens qui font comme ça, à qui tu donnes une idéologie que l'homme va vouloir le moins possible dans la vie, et alors il s'en tirera bien. Alors, cette chose-là, elle est acceptée. Elle donne immédiatement des fruits. Elle est compréhensible pour tous. Et faute de choix, on la prend aussi. Et on en fait encore autre chose. On lui donne, on lui ajoute un symbole spirituel. Oui? Pas seulement une idéologie, mais ça arrive aussi, il y a une justification spirituelle au-dessus de notre vie, de notre mort. Que par ça, l'homme mérite aussi une sorte de récompense, éternelle. Alors, tu transformes déjà ça en religion. En religion. Et en, vraiment, en une très, très grande force. Et quand est-ce que cette force peut exploser? Seulement du fait qu'en nous, pendant tous les milliers d'années, du développement de l'homme sur la terre, l'ego de l'homme se développe tout le temps, c'est-à-dire qu'il se trouve au chacun de nous, mais il s'ouvre de plus en plus, de génération en génération, et il provoque le développement, qu'on le veuille ou non, on réalise notre ego, et alors le monde se développe, comme on dit, c'est qu'on fait toutes sortes de bonnes choses, nouvelles et mauvaises, et peu importe, mais on est poussé à faire quelque chose de nouveau. Ça, c'est de nouveau, ça vient de nos nouveaux désirs qui se révèlent de réincarnation en réincarnation en chacun de nous. Et alors, même ces peuples-là qui avaient une idéologie de vouloir le moins possible, oui, elles arrivent à un état où c'est fini. Ils sont plus capables de tenir ça, même dans un danger comme celui où on se trouve, disons, la Chine. On voit qu'ils doivent déjà commencer à être comme tout le monde. Ouvrir les frontières, s'ouvrir eux-mêmes et commencer à utiliser le désir de recevoir comme tout le monde. C'est impossible de rester tout le temps dans la fermeture et dans la répression et toutes ces doctrines-là dans ce siècle-là, elles vont tomber et il n'en restera rien. Les gens qui viennent aujourd'hui en Inde, ils viennent simplement pour une sorte de trip. Personne n'est capable d'être vraiment dans ça. Et si oui, alors ils font d'eux-mêmes une sorte d'animal primitif qui n'utilise pas toutes ses capacités, oui, mais juste comme ça pour... Bon, je veux pas trop en parler, mais c'est une sorte de la dernière clipa qui existe encore contre le développement. On n'est pas capable, malgré tout, d'aller contre cette marche du développement, du désir de recevoir. Alors, encore 10, encore 20 ans, tout ça s'apparaîtra. Ceux qui sont capables, pour l'instant, de fuir de leur souffrance vers de telles doctrines, qu'elles sont capables de s'enfermer comme ça, de couper une partie

surréalisme, enfin, tout ça c'est contre la nature. C'est-à-dire que c'est pas une correction. C'est une fuite de la correction. Par ça, on n'atteindra rien du tout. Un calme temporaire artificiel, oui. Mais pas plus. Oui. Si j'ai bien compris, l'ego, il est important, donc. L'ego n'est pas seulement important pour l'avancement, mais à part l'ego, il n'y a rien. L'ego, c'est interdit que l'ego soit mesuré. C'est interdit que l'ego soit réprimé. L'ego doit se développer et on doit veiller à sa correction, à son usage correct et pas à sa répression. Parce que l'ego, c'est toute notre nature, tout le désir de recevoir. Et tu peux pas effacer le désir de recevoir. Rien t'aidera. Parce que par ça, tu arriveras au malheur. Simple. Tout le monde, c'est un grand ego à toutes sortes de niveaux, minéral, végétal, animal parlant, et le but du monde est d'amener à l'usage complet de cette force de l'ego. Voilà. Et pas d'effacer la matière. C'est-à-dire que tu n'es pas capable. D'accord. Fais une injection à l'homme, fais de lui un végétal. Bon, d'accord. Alors, évidemment qu'il ne ressentira pas. Fais-le descendre sous le seuil de conscience. Bon, d'accord. Il souffrira moins. Évidemment qu'il souffrira moins. Mais jusqu'où est-ce que tu es capable de faire ça? Oui? Par toutes sortes de méthodes. C'est pour ça que ni la religion, peu importe laquelle, ni toutes ces méthodes-là ne sont une solution. Ça doit encore se révéler, d'accord, mais d'accord, ça se révèle déjà. Ouais. Est-ce que c'est correct de dire qu'un ego avec intention, c'est précisément le désir d'équivalence avec le Créateur, ou quelque chose comme ça? Et l'ego, c'est pas le désir d'équivalence avec le Créateur. L'ego, c'est le désir d'être à la place du Créateur. Moi, je régnerai. C'est ça l'ego de l'homme. Chaque homme comme ça, c'est ce qu'il veut dire. Comme le pharaon, il dit, qui est le Créateur pour que j'écoute sa voix? C'est le symbole de notre ego, voilà. C'est tout. Alors l'ego, c'est seulement un chemin dans le processus. Non, l'ego, c'est pas une partie, il y a un chemin dans le processus. L'ego, c'est cette force par laquelle je construis mon ego et que je peux rester dans « je veux être à la place du Créateur », régner à sa place comme ça, oui. Et je peux arriver à un état où je comprends que je dois être semblable au Créateur, acquérir de lui ses qualités et alors régner à sa place. Mais à sa place, c'est pas contre lui. Oui? Est-ce que la mesure de la croyance au-dessus de la connaissance, c'est-à-dire la quantité qu'on acquiert, ça définit l'aspect de tu aimeras ton Créateur, ton Dieu, de tout ton cœur, c'est-à-dire le lien entre les deux? La mesure de la croyance au-dessus de la connaissance doit être sur toute la connaissance de l'homme, c'est-à-dire sur tous les clients de réception, il doit y avoir une couverture des clients de dons, c'est-à-dire la qualité de dons, bina. C'est comme ça que c'est obligatoire que ce soit. Mais pour arriver à cet aspect-là, de tu aimeras ton Créateur, ton Dieu, tout ton cœur. Cet aspect de tu aimeras ton Créateur, ton Dieu, s'appelle que je fais une correction sur toute ma connaissance, sur tous mes clients de réception, que comme ça, j'arrive à une adéquation complète. C'est-à-dire que dans la croyance au-dessus de la connaissance, j'ai acquis des kélim avec lesquels je me trouve maintenant dans tu aimeras ton Créateur, ton Dieu. Dans les kélim de réception, j'ai maintenant exactement l'adéquation avec la qualité bina. Que je l'utilise non seulement pour ressembler à Bina, mais aussi dans l'équilibre eux-mêmes, en recevant dans le but de donner. Pas seulement de donner dans le but de donner, mais aussi de recevoir dans le but de donner. Oui. Il y a deux étapes. Tzimtzum et l'imitation des kélim de réception. C'est quoi la différence entre les méthodes orientales dont tu as parlé et le tzimtzum?

0: בתיקון שלנו
1: Nous, dans notre correction, on arrive à un état où on corrige, on restreint le désir de recevoir, on n'utilise pas, et ensuite on commence à utiliser le désir de recevoir en recevant dans le but de donner. Donc c'est quoi la différence entre cet état-là, cette action où on fait un timtsum, une restriction sur le désir de recevoir, et les méthodes orientales de toutes sortes où on réprime le désir de recevoir? La différence, elle est simple. D'abord, dès que l'homme commence à étudier la Kabbale, il commence à se développer dans son désir de recevoir. Et jamais, nulle part, c'est écrit qu'on doit réprimer le désir de recevoir. Nulle part. À aucun endroit. Donc, au lieu de travailler sur le désir de recevoir, tu dois travailler sur la proximité avec le Créateur, sur le fait que la lumière corrige le désir de recevoir. Et plus tu auras un désir de recevoir grand, plus tu auras besoin de davantage de lumière pour le corriger. Alors, chaque fois tu vas être atteint davantage de lumière pour la correction, le désir de recevoir grandit tout le temps, et toi, tu avances comme ça. Quand tu arrives à un état où toi, pas la lumière que tu atteins grâce à l'étude, oui, tu atteins que tout ton désir est en fait contre la spiritualité, contre le Créateur, pour son propre désir. Et tu arrives à un état où pour passer de dans le but de recevoir, dans le but de donner, tu dois cesser d'utiliser le désir de recevoir tel qu'il est, et alors tu passes à dans le but de donner, au désir de recevoir qui travaille seulement selon une autre méthode, dans le but de donner. Donc ici, il y a au milieu une action qui s'appelle Tsimtsum, restriction. Qu'est-ce que c'est que Tsimtsum? C'est que je ne restreins pas le désir de recevoir. Je ne peux pas restreindre. Je ne peux pas, c'est-à-dire je ne peux pas réprimer. Je peux faire ça. Mais seulement par la lumière qui brille vers moi, je vois que son usage précédent est mauvais. Et alors, par le fait que je vois combien est-ce que il est mauvais contre le Créateur, alors j'arrête de l'utiliser. C'est pas que je l'ai restreint, je cesse de l'utiliser dans l'ancienne forme de remplissage, dans l'ancienne méthode d'usage, et je passe à une autre méthode d'usage. Mais encore une fois, la méthode d'usage dans le désir de recevoir, pas en le réprimant, mais en le développement, et précisément, plus il est grand, plus il peut recevoir davantage. Déjà, celui qui est plus grand que son ami, son mauvais penchant est plus grand que lui. Enfin, son penchant est plus grand que lui. C'est-à-dire que le Tsimtsum, c'est pas effacer le désir de recevoir. Le Tsimtsum, c'est restreindre, c'est-à-dire c'est s'abstenir de la méthode précédente et arriver à la méthode spirituelle. C'est tout. Et jamais je ne fais attention à la taille du désir, que les plus grands désirs que possible, ça m'est égal. Au contraire, je dois me soucier seulement de la correction, que le désir de recevoir soit en adéquation et que j'ai une intention dans le but de donner. C'est-à-dire qu'on ne doit pas faire attention à nos désirs à nous. Et ça ne nous importe pas apporte les fautes les plus grandes, peu importe. Tout ça, ça vient du Créateur. C'est lui qui me l'envoie. Et je dois pas les effacer. Non. Je dois comprendre que ce que je reçois, c'est ce qui se révèle comme un signe que je peut en effet le corriger. C'est pour ça que toute la méthode s'appelle la méthode de la Kabbale, de la réception. Les Kabbales de réception. Donc comment travailler avec les Kabbales de réception et toutes les autres méthodes, tout ensemble, travaillent sur la répression des Kabbales de réception. Le moins possible.
2: Comme en Russie, regarde combien de gens rêvent encore de ce qui était bon là-bas. Il n'y avait rien de bon, mais qu'y avait-il? Je sais que j'ai tel et tel. Mon salaire, ma maison, mon travail, personne ne me jette du travail, les enfants au jardin, à l'école, chaque chose est à sa place, tout est très bien, c'est sûr et c'est bon. Bon, je n'ai pas celui-là, du grand business, toutes sortes de choses. Tout ça est réprimé par le gouvernement, mais il y a une répression générale. Malheur de beaucoup, moitié de consolation. Et tu sais, tous, aujourd'hui, la plupart seraient prêts à revenir là-bas, à ce même état. À quoi sert toute cette liberté qu'il y a, chacun fait ce qu'il veut? J'ai seulement maintenant la jalousie, la haine, et l'orgueil qui éclate et tout. Tout cela. Il y a une culture aussi, on est comme un, tout est en ordre. C'est planifié, c'est très beau. S'il n'y avait pas l'ego de l'homme qui brûle et grandit tout le temps, on pourrait construire un tel régime. Et chez les Chinois aussi, ça fonctionne encore mieux, depuis des milliers d'années. Mais c'est impossible d'y rester. Oui. Page 13. Comme il est écrit, je crois, d'une croyance complète. Qu'est-ce qu'une croyance complète? Et quel est le chemin pour l'apprendre? Il y a la foi et la foi complète. Qu'est-ce que la foi, Emouna? La qualité de donner que l'homme acquiert de Bina, s'il arrive à Katnut, à Galgal, Tainaim, donner, afin de donner, il acquiert la force de la foi. S'il peut ajouter aussi Galgal, Tainaim, à Galgal, Tainaim, ajouter la chab, c'est recevoir dans le but de donner, ça s'appelle Emouna, Shlema, foi complète, la lumière de Rochma dans la lumière de Chassadim. Oui. C'est juste de dire que dans les étapes de l'échelle de l'avancement, la foi de la raison devient une foi dans la raison. La foi au-delà de la raison ne devient jamais une foi de la raison. Nous ne comprenons pas cela. Donc nous parlons comme si d'un monde qu'on ne ressent pas. Il nous semble que, comme dans nos termes, ça arrive ainsi, la foi de la raison, l'attribut du don, les qualités spirituelles sont complètement, complètement déconnectées de ce qui existe en nous maintenant. La foi au-delà de la raison est vraiment au-delà de la raison. Elle ne sera jamais ressentie dans la raison. Ce travail, Bina et Malchut, reste pour toujours. Malchut ne pourra jamais changer. Le recevoir tel qu'il a été créé reste ainsi. Il aime jouir du remplissage. Et son remplissage, c'est le Créateur ou la lumière, tu peux dire, peu importe, c'est la même chose. Le recevoir reste ainsi. Rien de plus. Tu peux changer son usage, mais pas lui-même. C'est pourquoi il est interdit de se rapporter à lui, le réprimant, le changer en quoi que ce soit, rien. Tu veux l'utiliser autrement, s'il te plaît. Ajoute-lui une direction, kivun. Comment on l'utilise, pourquoi on l'utilise. Mais lui-même, tel qu'il était, reste ainsi. Maintenant, on comprend que toute la différence entre l'écorce et la sainteté n'est pas dans les actes, mais dans la direction des actes. Comme Rabbi, je donne l'exemple. Quelqu'un prend un couteau et commence à couper l'homme. Si c'est pour le bien, on appelle ça un chirurgien, un opérateur. Si c'est pour son propre bien, on l'appelle un assassin. L'acte reste le même acte. Le désir de recevoir doit être rempli de la lumière d'Ensof comme il était dans Ensof avant la restriction. Ainsi, après le Tzimtzum, bien sûr, à la fin de la correction, il doit être rempli. Et c'est la différence dans notre méthode, appelée méthode de la Kabbale. C'est une différence essentielle. Nous ne traitons jamais les recevoir. Nous acquérons l'intention dans le but de donner cette intention. Nous ne sommes pas capables de la construire sauf par la lumière supérieure. Or, Makif, qui nous apporte cette intention. Bina dans Malchut, l'intention. Et toutes les autres méthodes, parce qu'elles ne peuvent pas utiliser la lumière environnante, elles n'ont pas ce lien avec la source spirituelle d'où descend vers Noor Mekif. Elles n'ont pas ça, alors elles se tournent vers le recevoir lui-même. Et elles voient ce recevoir et la source de tout le mal. Alors nous devons effacer ce mal. Alors nous devons vouloir le moins possible, limiter l'homme dans le fait d'être mauvais, comme si tu coupais les mains de l'homme. D'accord, alors il ne pourra plus nuire de certaines façons. Très bien, mais par cela, tu as corrigé quelque chose. Tu as fait une déformation sur la création. C'est pourquoi le désir de recevoir restera et les actes sur lui, tout restera. Les actes, qu'est-ce que les actes? Il a 613 désirs, tous ces 613 désirs doivent être remplis, voilà. Avec intention, sans intention, ça ne change rien. Eux-mêmes exigent le remplissage. Toute cette différence essentielle entre la méthode et la Kabbale et les autres méthodes doit encore se révéler maintenant. Dans un temps proche, cela se révélera encore. C'est à cause de cela qu'il existe encore toutes sortes d'autres méthodes, d'autres Kabbales, toutes sortes d'instituts, des centres de Kabbale, je ne sais pas quoi, toutes sortes de choses. C'est justement pour clarifier la méthode elle-même, ce qu'elle est. Il y aura encore beaucoup de questions autour de cela, toutes sortes de choses, tu sais, des amulettes et un fil rouge, et toutes sortes de foi et des cartes et du tarot et quoi encore. Tout cela existe pour clarifier la méthode, pour qu'elle soit vraiment claire, pure et vraie. Et c'est obligatoire. Je suis content que tout cela fleurisse maintenant. C'est le signe que cela doit maintenant être clarifié. Il est interdit aussi de réprimer ces méthodes. Pourquoi? Pourquoi devons-nous faire cela? Si, selon un certain désercevoir, il y a encore un manque en elle. Si quelqu'un peut s'en contenter, si quelqu'un peut encore trouver un certain remplissage par elle, c'est le signe qu'il ne les a pas clarifiés jusqu'au bout. S'il ne les a pas clarifiés, il doit être dedans, il doit clarifier. C'est pourquoi la Kabbale ne détruit pas et ne change pas aucune autre méthode plus. Elle dit, chacune de ces méthodes a sa place à un certain moment, car toutes ces méthodes poussent du désir de recevoir de l'homme. L'homme les fait sortir dans le monde. Il les développe. Il pense que par elles, il peut arriver au remplissage tant qu'il n'arrive pas à la reconnaissance du mal, que ces méthodes ne lui donnent pas de remplissage. Il doit encore rester en elle. C'est pourquoi chaque chose a le droit d'exister. Et les Indiens, les Chinois et tous les Oshos, toutes sortes, je ne sais pas, je ne connais même pas les noms. Chaque chose existe. Plus on leur permettra de fleurir, plus vite nous découvrirons leur nullité. C'est-à-dire, comme il nous est interdit de réprimer le désir de recevoir, il nous est interdit de réprimer toute méthode qui semble de recevoir pouvoir se remplir. Nous savons qu'en fin de compte, Il n'y a pas d'autre choix que la méthode de la Kabbalah, la méthode d'usage, du désir de se voir, car c'est toute la matière de création. Rien ne t'aidera à aller contre la nature. La nature est au-dessus de toi. Voilà. Oui. Je reçois des désirs. Faisons une action de clarification, de réalisation des désirs, des actions que nous devons faire. Avons-nous une sorte de critère pour dire il y a des choses que l'on fait, des choses qu'on ne fait pas. Toutes sortes de désirs au monde. Que faisons-nous avec ces désirs? Comment rapportons-nous aux désirs? Nous ne nous rapportons pas aux désirs, mais nous cherchons celui qui donne les désirs. C'est toute notre correction. Celui qui se trouve à l'intérieur de ses désirs, on dit qu'il se trouve dans son animal, dans sa nature. Et là, il ne trouvera jamais aucune issue, aucun remplissage, aucun calme, aucune correction. À l'intérieur du désir, il n'y a rien. Il est vide. Si tu veux remplir le désir, même pour le remplir, tu dois te tourner vers sa source. Tu dois arriver à la source du remplissage et non rester assis à l'intérieur du désir. Le sot reste assis, les bras croisés, et mange sa propre chair. C'est ce que font ceux qui regardent tout le temps à l'intérieur du désir. Donc, il n'y a pas de choix. Par le fait que le Créateur nous donne une sensation, la sensation du vide dans nos désirs, il nous amène en fait à la question qu'en est-il de la source du plaisir? Où est le remplissage? Et alors, selon cela, nous devons aspirer au remplissage, penser à lui et non pas au fait que nous sommes vides. Donc, ne pas réprimer les désirs, ne pas penser à eux, et ne pas être du tout connecté à eux. Être au-dessus de, connecté à la source d'où je veux les remplir. Voilà, alors je me colle au supérieur. Et pas que par cela, je me détache de la réalité. Le désir de recevoir, ça peut être réalité. Je ne m'en détache pas. Je sais seulement que dans la réalité elle-même, je n'ai pas de réponse. C'est tout. C'est une méthode très logique, très précise et scientifique. Ce n'est pas pour rien qu'on dit que la sagesse de la Kabbalah inclut toutes les sagesses en elle. Ce ne sont pas des simples mots, une jolie formule. Seulement, il est encore difficile d'exprimer, d'expliquer. Bien. Où en sommes-nous? On partage nos impressions et qu'est-ce que nous prenons pour réaliser en dizaines.
0: Cours
2: exceptionnel, profonde clarification. Qu'est-ce que la foi? La différence entre dire le Créateur est grand. Oui, vraiment rempli de discernement, la foi au-delà de la raison. Ne pas essayer de comprendre le Créateur et dans la raison, mais justement, la foi, le Rav a insisté tout au long de la leçon et vis-à-vis des souffrances, j'ai noté, l'homme doit regarder, se voir regarder lui-même comme un laboratoire, et la force supérieure m'aide à être pas dans la douleur ou remplir, mais pour connaître la source de souffrance. Ça, c'est un travail que l'homme fait.
3: Et
2: comparaison entre la Kabbale et les autres méthodes, elle ne rime pas le désir. Au contraire, le désir se développe et il faut le corriger, pas le briser comme les différentes méthodes. Oui, une leçon exceptionnelle. Notre travail est de développer ce sixième sens au-delà de la raison, la révélation du Créateur. Peu importe ce que l'on ressent dans nos désirs, on est obligé de faire une restriction, d'arriver à ressentir le supérieur comme à la fin. C'est interdit de et les désirs, on doit les utiliser avec l'intention inverse, au-delà de la raison, c'est-à-dire vers le Créateur. Je continue ce que dit Sharon vis-à-vis de d'autres méthodes, que toutes les méthodes diminuent le désir, la sagesse de la Kabbale agrandit le désir. Moins manger, moins dormir, moins boire. C'est dans le sens de Kabbale, l'objectif est on accélère l'évolution et le désir grandit pour apprendre à recevoir. Encore un point, je ressent le Créateur comme un gant. Il nous dirige de l'intérieur et c'est quelque chose qu'on peut obtenir uniquement dans la dizaine en travaillant ensemble. Et le Créateur se révèle au-delà de la raison et pas à travers nos cinq sens. Nous avons entendu que l'humanité cherche à quoi faire de cet ego, le suivre, essayer de le remplir, et toute la civilisation et tout le reste, ou alors, sans essayer même, on sait bien que c'est impossible, comme a dit Itai, raccourcir, le diminuer, ou... Et on voit bien que tout cela, à la fin, ça ne marche pas. La sagesse de la Kabbale nous permet nous apprend à l'utiliser dans le désir lui-même. Il n'y a rien. Le désir même, c'est comme un cli d'être en contact avec le Créateur, le Supérieur, qui c'est le but de la vie. C'est pour cela que tous les désirs qu'on reçoit, la méthode, elle nous apprend à les remplir par le Créateur de plus en plus. Donc on a besoin de plus grands désirs et ne pas penser qu'ils doivent rester vides. J'ai noté à la fin, on est obligé d'aspirer un remplissage de lui et ne pas rester vide. Enfin bon. Je suis un gant. Et à l'intérieur, il y a une main, sa main. Et il décide tous ces processus, des atomes, mes désirs, mes pensées, les résultats, absolument tout, au début comme à la fin. D'une autre part, Rav a dit que, est-ce que je ressens vraiment les choses de cette façon? Comment? C'est des mots qui sortent de ma bouche. Et donc, nous devons arriver à vivre dans cette réalité.
3: Il
2: y a le roi du monde, il y a le roi d'Israël. Nous voulons révéler le roi d'Israël.
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0: Shalom chavarim.
1: Bonjour les amis. On passe à Pticha, préface à la sieste de la Kabbale. C'est la, dans notre série, c'est la leçon numéro 3. On vient de suivre une leçon magnifique avec le Rav. Il explique la foi au-delà de la raison, comment y arriver, comment se développe le désir de recevoir. On ne le prise pas, mais on le développe. Et maintenant, le Rav va nous expliquer, finalement, la source, la racine de tout cela. D'où cela vient, le désir de recevoir, comment ça a commencé. C'est toute cette série, finalement, qui explique les racines de tout ce que plus tard nous voyons dans ces leçons merveilleuses chaque jour de 2002-2003. On commence peut-être par comment atteindre tout cela nous-mêmes. Ce n'est pas par la connaissance ou la compréhension, mais le désir et la lumière qui ramènent vers le bien. Donc on commence avec le clip numéro 8. Le Rav nous donne, nous dirige l'intention, comment intérieurement être orienté pour la leçon, l'intention, et après on passera au clip. On n'est pas au même endroit, sauf pas dans, dans cette place, puisqu'il s'agit, on ne peut également pas faire quelque chose à part vraiment vouloir ressentir les choses. Ce qu'il écrit, ce, finalement, qu'est-ce qu'on doit dessiner, qu'est-ce qui se passe avec nos désirs, pas avec l'esprit, nos désirs. Qu'est-ce qui doit se passer intérieurement en nous pour ressentir que ce qui est écrit dans l'étude des Sphirot, c'est ça travaille à l'intérieur, en nous, c'est vraiment quelque chose qui se, ce qui se passe là, en nous, et c'est le travail. Et plus on veut davantage que ça se passe de cette façon, et être avec cela connecté, ensemble, et en adhésion avec le Créateur, plus de lumière, ça se réalisera. On attire les lumières, comme point 155, introduction à Tess. Alors, si on ne comprend pas, on ne comprend pas. Si quelqu'un pense qu'il comprend, je lui promets qu'il ne comprend pas. Parce qu'il s'agit de vouloir que tout cela se réalise et qu'on ressente. Et à partir du ressenti, on pourra comprendre de quoi il s'agit. C'est tout. Alors, simplement, acceptons, ça doit se réaliser en nous et demandons d'avancer la connexion entre nous avec le Créateur. Oui, on veut que tout cela se réalise en nous. Et à partir du ressenti, on pourra comprendre de quoi il s'agit. Avant l'enregistrement, donc je vous rappelle, c'est une série de leçons, 10 leçons, de préface à la sieste de la Kabbale 2001. Donc aujourd'hui commence la leçon numéro 3. On a déjà vu les deux premières leçons. Chaque leçon partagée en divisée en 3. Donc, première partie, troisième leçon, s'il vous plaît. La question est, comment s'accorde la fin de la correction avec l'adhésion au Créateur, c'est ça? Retourner vers lui, c'est pas exactement la question, c'est, je ne comprends pas. Il y a la fin du Tikkun de Kélim, la fin du Tikkun en général, c'est l'étape qui descend à Malchut, et c'est plus écrit dans les livres par plus, au-delà de ça. Si on étudie simplement, c'est comme ça. Le Créateur a créé la créature dans le désir de recevoir. Maintenant, si la créature se remplit elle-même avec le désir, la sensation qu'elle aura s'appellera plaisir. Et en cela, la créature sera simplement le plus petit plaisir. Pourquoi le plus petit? Car avant que la créature se remplisse elle-même, elle a, disons, 100 kilos de désir, de faim, d'appétit. Au moment où elle se remplit, elle n'a plus faim ni appétit. Elle ne sent plus plaisir. Le plaisir se sent quand la lumière entre dans le clé, ici, à l'endroit où il y a le premier contact. Et plus la lumière entre dans le clé, encore plus, et encore, le plaisir diminue. Tu connais ça? Oui. Tu commences à manger, tu arrives, où sont les plaisirs? Tu arrives aux meilleures choses, tu les gardes pour la fin ou pour le début? Réponds-moi. Des fois comme ci, des fois comme ça. Non, non, non. En général, qu'est-ce qu'on garde pour la fin? Qu'est-ce qu'on mange au début? Je ne sais pas. Les choses les plus savoureuses, on les garde à la fin. Pourquoi? Car nous sommes déjà intelligents. Les enfants ne font pas ça. Un enfant attrape la meilleure chose dès le début. Nous, nous savons que nous voulons continuer. Encore plus. Alors je mange, car j'ai un grand appétit, même un morceau de pain. Pour moi maintenant, c'est un plaisir. Ensuite, un peu, quelque chose de meilleur, un peu, quelque chose de meilleur. Pourquoi? Je pourrais continuer la sensation du goût, du plaisir, même si le plaisir, l'appétit diminue, même si l'appétit diminue, mais les plaisirs continuent à grandir. Alors, de certaine manière, j'équilibre. Disons, l'échelle du temps. Mon appétit diminue. Donc, je prends d'abord un petit plaisir et j'ai de plus en plus de temps de plaisir. C'est tout. C'est comme ça que nous sommes. On fait ça instinctivement. Personne ne fait de calcul, mais tu vois. Ici, tu vois, nous étudions la vie. La Kabbale, c'est la chose la plus simple. Vraiment, notre vie. Donc oui, quand la lumière entre dans le cli, ici, on sent le plaisir. Et au moment où elle remplit le cli, le plaisir cesse. À partir de cela, nous pouvons comprendre que le Créateur qui a créé le désir de recevoir n'avait sûrement pas l'intention qu'il puisse donner du plaisir au désir de recevoir et le remplissant. En le remplissant, c'est impossible. Tu remplis? T'as fini, c'est tout. Sans plus de plaisir, plus d'appétit, c'est tout. Et c'est notre erreur de penser que par notre désir de recevoir, nous pouvons jouir. Et c'est l'erreur de toute l'humanité. Nous courons après les plaisirs, nous les remplaçons ici et là, finalement personne. Celui qui a 100 veut 200 et n'arrive jamais à cet effet. Alors quoi? Il n'y a pas d'autre. Simplement, on n'est pas capable de saisir cela. Il n'y a pas d'autre brevet. Sauf si je prends mon plaisir et que je reçois à l'intérieur, mais parce que je suis lié au Créateur. Disons au Créateur, peu importe, qui me donne le plaisir. Et qu'est-ce que ça me donne? Ici, il y aura un plaisir d'un gramme. Un gramme. Oui, oui, enfin, peu importe combien, mais quand je suis lié avec ce plaisir à quelqu'un qui est très grand dans la mesure où je l'estime, disons, une tonne, donc il sort que mon plaisir est une tonne plus un gramme. C'est-à-dire que je ne me soucie pas du tout de ce combien il y a à l'intérieur, mais de qui je reçois. Ça reste. Cette tonne reste. Même ici, si je suis plein, il ne me reste rien du plaisir lui-même car je me suis rempli. Mais s'il est grand à mes yeux, dans la mesure où il est grand à mes yeux, ce plaisir existe. C'est-à-dire qu'il ne peut pas y avoir de plaisir seulement dans le clé déconnecté du Créateur. Nous sommes dans un état où nous sommes séparés de lui, entre nous, une barrière. Marsam. C'est comme un mur, un rideau comme ça, entre le monde à venir et ce monde. Et parce que nous ne voyons pas le Créateur, les plaisirs dont nous pouvons jouir en dessous du Marsam, ce sont seulement des plaisirs qui peuvent se garder dans le désir de recevoir. Ils sont très petits. ça s'appelle Ner Dakik, une petite bougie. Une toute petite étincelle. Puisque cela, nous ne pouvons pas, dès le départ, même dans le monde d'Ein Sof, peu importe, même si nous parlons des quatre phases de la lumière directe, si on va jouir là aussi, si Malchut d'Ein Sof s'était rempli et s'est examiné elle-même sur combien elle peut jouir en tout, là aussi ce serait un plaisir très faible. Ça veut dire la fin de l'acte est dans la pensée initiale. Le Créateur a pensé dès le départ que le plaisir qui serait dans la créature serait un plaisir dans le lien avec lui et non en soi-même. Que la lumière entre dans la créature le remplisse et c'est tout. Non. Cela, d'après la nature du kli, il est impossible même de penser qu'une telle chose puisse exister. Si le plaisir remplit le manque, le plaisir éteint le manque. C'est tout. Maintenant. Arriver à la fin de la correction, c'est-à-dire recevoir pour donner, recevoir en lien avec celui qui donne, et arriver au but de la création et l'adhésion avec le Créateur. Et tout ce que tu diras dans ce contexte, c'est la même chose. Alors d'ici, c'est clair. Alors, toute la sagesse de la Kabbale, c'est en tout une méthode, la méthode de la réception, juste que nous ne recevions pas seulement une petite bougie dans la séparation sous la barrière loin du Créateur, mais que nous percions cette barrière et que nous entrions avec lui dans une sensation commune, que nous le révélions, et alors les plaisirs que nous pouvons révéler selon ainsi sont infinis. Pourquoi infinis? Car si chaque plaisir qui vient vers nous et nous remplit, nous le mesurons depuis notre kli, le plaisir que je sens de lui est au-delà de mon kli. Ça veut dire que je sors de la limitation en général. Cela donne à l'âme, à l'homme, au désir de recevoir l'âme la possibilité de vivre et de ressentir des plaisirs infinis, complètement infinis. Tandis que même si elle recevait et que le plaisir ne s'éteignait pas ici, disons de manière théorique, malgré tout elle serait limitée. En fait, au but de la création, oui. Encore des questions? Merci. Oui. Quand tu parles, crie pour tout le monde qu'ils entendent. Quand tu parles du désir de donner, ça veut dire recevoir sur quoi donner. Ça veut dire donner, ce n'est pas dans le sens de donner le flux, n'est-ce pas? C'est l'intention. Donner veut dire l'intention de donner un flux, de donner un plaisir. Ça veut dire, ce n'est pas qu'il faille donner ici quelque chose de matériel, mais causer un plaisir à l'autre, peu importe de manière directe ou indirecte. Cela s'appelle faire du don dans la spiritualité. Qu'est-ce que la spiritualité? C'est une sorte de relation spéciale entre nous, disons. Si elle est seulement dans la considération de l'autre et non de moi, cela s'appelle spirituel. C'est un très grand problème de comprendre que, en vérité, c'est impossible de comprendre peu à peu. Alors, ce qui révèle, c'est un très grand problème de comprendre que la spiritualité ne se trouve pas dans un endroit loin et caché. Mais c'est simplement que nous pouvons, par un exercice intérieur spécial, arriver à cela et le sentir vraiment comme, tu sais, parfois il y a des choses comme ça, tu étudies une profession ou une étude et tu commences à sentir un lien intérieur entre les choses, comme quand elles sortent d'un entre elles. Disons que c'est la même chose. Soudain, tu commences à sentir les liens qui passent sous la matière, sur lesquels la matière comme s'y repose. Nous arrivons à cela, nous aurons des exercices et encore des articles, des lettres. Il y a beaucoup encore à lire. En dehors de Ptira, c'est la base. Quand tu dis créateur, tu veux dire le monde d'Atsilut ou Tzilut? Ce que nous n'avons pas étudié, je ne veux pas dire. C'est tout. Les quatre phases de la lumière directe, dans Prina Aleph et Prina Bet, comme si Prina Bet se vit déjà de la lumière ou seulement pour causer le... Non. Très belle question. Nous étudions la propagation de... Nous étudions la propagation de haut en bas. Créateur, Shoresh, Alevet, Gimel, Dalet, et ensuite Dalet commence déjà à travailler avec elle-même. Jusqu'à Prina Dalet, nous avons les quatre phases de la lumière directe, c'est-à-dire le développement de Prina Dalet. Après que Prina Dalet est sortie, Prina Dalet elle-même s'appelle créature. Ce qui se passe ensuite, c'est simplement Prina Dalet qui travaille sur elle-même. Quoi qu'il arrive, du créateur sort une lumière. Cette lumière construit les Kélim jusqu'à Prina Dalet. Ensuite, Tzimtzum Aleph. Ensuite, elle construit un Massar. Ensuite, elle commence à recevoir avec le Massar combien elle est capable afin de donner. En tout, nous pouvons dessiner cela de cette manière. À l'intérieur est assis le Créateur. À l'extérieur, il y a Prina Aleph, ou disons Shoresh. Ensuite, Prina Aleph, Prina Bet. Ensuite, Gimel, ensuite Aleph. Et maintenant, quand

0: Une adalète se sent elle-même en lien avec le Créateur et commence, et comment elle reçoit de lui, elle fait une restriction, prina d'adalète restreinte, et ensuite un écran, elle commence à recevoir afin de donner, ça s'appelle, disons, le premier monde, et le deuxième, le troisième, quatrième, cinquième. Après le cinquième monde, il y aura ce monde. Après ce monde, nous, c'est tout. Et de quoi sommes-nous construits? Nous sommes construits de ce point-là, vraiment de Prina Dalet. Ce que je veux dire, si tu prends un point quelconque dans la réalité, peu importe où il se trouve, toutes ces choses intérieures doivent y être. Tout le but doit y être. Silence, s'il vous plaît. Doit avoir en lui, à l'intérieur, toutes les qualités intérieures, les moyens intérieurs, tout ce qu'il a construit jusqu'au Créateur. Pourquoi? Parce qu'il n'y a pas de temps dans la spiritualité, rien ne change. Mais si quelque chose doit exister, alors toutes ces causes doivent exister du Créateur jusqu'à lui. Au moment où ça s'arrête, lui-même disparaît, tu comprends? Ça veut dire, si tu prends un désir quelconque, disons maintenant en général, il y a un désir s'asseoir comme ça. Non, non. Ça veut dire, ton corps exécute un ordre. Il remplit ce désir. Nous voyons, d'après cette position, que le corps a un tel désir. Il se sent le plus à l'aise. Ça veut dire qu'il y a un désir. Ce désir doit se déployer d'en haut. Il n'y a pas autre cause à part les quatre faces. Donc du Créateur sort par toute cette chaîne, par tous les mondes. Ce qui arrive jusqu'à toi, toute cette chaîne doit exister, sinon tu ne t'assis pas comme ça. C'est pas quelque chose qui s'est passé et après quelques milliers d'années, c'est chez toi ou non. C'est vraiment un lien direct et constant. Il n'y a pas un désir dans lequel, si tu approfondis ce désir et que tu reviens en arrière, tu n'arrives pas à Ein Sof et au Créateur. La lumière et le Kli sort de là. Encore? C'est tout. Alors commençons notre leçon. Notre leçon aujourd'hui est la troisième leçon. Nous étions aujourd'hui les saints prinodes du Massar. Nous avons étudié ensemble que du Créateur est sortie une lumière, cette lumière a créé par quatre étapes le désir de recevoir. Le désir de recevoir s'est rempli de lumière. Comment s'est-il rempli? Comment s'est rempli? Il a commencé à sentir les prinotes précédentes avant lui, peu importe. Il sent les prinotes qui sont avant lui, et alors le dire se voir lui-même en recevant de ce qui est au-dessus de lui commence lui-même à être inclus de 5 parties 4 avant lui et lui-même. Ça veut dire, la prina d'Alet qui est sortie et a reçu du Créateur, qui a commencé à recevoir. Ah. Alors il y a ici racine 1, 2, 3, 4, 2. Prina d'Alet qui a commencé à recevoir, elle reçoit de toutes les prénotes précédentes, Gimel Bet Alef Shoresh, et elle-même Dalet, Gimel Bet Alef Shoresh. Alors nous voyons que Prina Dalet elle-même inclut ces prénotes en elle. Ça veut dire qu'elle a 5 désirs.
1: Comme ça,
0: sans désir. Depuis le grand désir s'appelle Dalet jusqu'au plus petit désir qui s'appelle Shoresh. Et Prina Dalet se remplit elle-même avec la lumière. Alors, plus elle le remplit dans un plus grand désir, là, elle sent un plus grand plaisir. Quand elle a fait une restriction, elle est restée vide. Et alors, Shoresh, Aleph, Bet, Gimel, Dalet, toutes les parties en elle sont restées vides, vides. Toute la lumière est sortie. Cette action s'appelle Tzimtzum Aleph. Quelqu'un se souvient comment s'appelle Malchut quand elle est entièrement remplie de lumière? Malchut Ein Sof. Et Malchut sous la restriction, le monde du Tzimtzum. Le monde Ein Sof, le monde du Tzimtzum. Chaque état Malchut, chaque état Prina Dalet s'appelle un monde. Maintenant, que se passe-t-il ensuite? Parce que nous avons Saint Désir dans Malchut, cette Malchut entière a Saint Désir. Alors, si j'ai un écran, j'ai Saint-Désir, l'écran doit obligatoirement, l'écran qui est là à paix de roche, Saint-Parti, face à chaque désir, pour pouvoir l'utiliser seulement afin de donner. Donc, l'écran donne comme si, disons, un muscle.
1: L'écran, apparemment, donne sa réaction au plus petit blanc et le désir que la plus grande lumière et encore plus grande lumière, plus grand le désir, plus grand la lumière. Et ensuite, les cinq phases opposées aux cinq désirs, nous avons ici dans le Massar cinq prénotes dans le massacre. Et alors, face à cela, nous avons cinq lumières réfléchies face à Oryachar. Et on peut dire que nous avons ainsi cinq lumières directes, car Malchut discerne que viennent vers elle cinq parties, cinq plaisirs. Même s'il vient un seul plaisir, comme il y a cinq désirs, elle ressent cinq plaisirs. Et ainsi, elle reçoit alors Malchut en elle de toutes les cinq lumières, de tous les cinq plaisirs. Elle reçoit une partie. Nous avons convenu que nous appelons la partie qu'elle reçoit 20%. Et 80% elle ne peut pas recevoir, c'est ainsi qu'elle se remplit. Quand Malchut fait une telle action, alors nous la dessinons de cette manière. Je répète simplement un peu la leçon précédente. Nous avons étudié cela, oui. La partie où elle pense, comme ici, s'appelle Roche. Quand la lumière vient, elle vérifie combien elle peut donner, recevoir afin de donner. Et elle reçoit une partie à l'intérieur d'elle. Nous avons convenu que c'est 20%. Et 80% reste vide. Alors, l'endroit où c'était le massacre, comment s'appelle-t-il? Paix. Là où elle termine de recevoir? Tabour. Là où elle? Sium. Joli. Alors, Roche, c'est ici. Là où elle reçoit, ça s'appelle Tor. Tor, là où elle ne peut pas recevoir, Sof. Comment s'appellent ensemble Tor et Sof? Gouf. Et Gouf avec le Roche, comment ça s'appelle? Partsouf. En tout, ça s'appelle Partsouf ou Neshama. C'est la même structure, la même chose, une structure, un objet spirituel. C'est ainsi qu'on l'appelle. Maintenant, nous devons

0: Moi, les trangels, il y a la sorte sur une technique. Ça a connu la personne qui me croit au Kabbalah. Mada. Nous avons dit que la sorte de ça. Il y a cela, non. Malchut. Anime tsayer ze lok musefet.
1: Malchut, je ne dessine pas cela comme un autre bloc, un cli, mais je dessine tout notre désir de haut en bas. Je divise ce désir en trois parties. Roche, Tor, Sof. Là où se tient le massacre s'appelle Paix. Je ne dessine pas de cube, rien. Tabour, Sioum.
0: Ba or milimala, procède kanes bifkim. On ikra or yashar.
1: La lumière vient d'en haut, veut entrer à l'intérieur. Elle s'appelle or yashar. Malchut la repousse, elle s'appelle or roser. Dans le roche, nous avons cinq parties. Avant Malchut, nous avons quatre parties. Sharosh Alef Bet Gimel. Et Malchut, la dernière, Dalet, ça veut dire que le Roche, en fait, ce sont ces quatre prénotes. Les quatre prénotes de Or Yashar qui construisent Malchut. Là, elle vérifie combien vient vers elle et ce qu'elle peut vraiment faire avec cela, les quatre prénotes d'Or Yashar. Elle vérifie et reçoit 20%. Elle reçoit 20% de lumière, ça veut dire, après avoir fait le calcul dans nos roches, elle reçoit à l'intérieur, et cette lumière qui entre s'appelle Or Pnimi, qui entre à l'intérieur du Partsouf. C'est 20%. Ce qui me reste dehors, nous avons parlé qu'il reste 80%, ce qui s'appelle hors makif, car il entoure le kli, il encourt toute cette malchoute que nous avons dessinée de cette manière. Pourquoi? Car les 80% ne peuvent pas rentrer. Du tabour jusqu'au sioum, il reste un endroit vide. Ils ne peuvent pas rentrer. Pourquoi ne peut-il pas rentrer? Le massar qui se tient ici au pied de roche, le massar ne peut recevoir que 20% afin de donner. Maintenant, Malchut de Insof, qui fait un tel calcul, elle fait un calcul sur la plus grande lumière, le plus grand plaisir qui puisse exister. Elle-même, je la dessine ici, elle comprend cinq parties. Dalet, Gimel, Bet, Alef, Shoresh. Alors maintenant, elle travaille avec la plus grande lumière qui vient sur elle et elle veut la recevoir afin de donner. Elle a reçu 20%. Et plus que cela, elle ne peut pas. Cette portion qu'elle reçoit pour la première fois après Tzimtzum Aleph, comment s'appelle-t-elle? Elle s'appelle Galgalta. Oui. Nous en souviendrons, Galgalta. De là vient crâne. Comme le début. La partie supérieure de la tête. Car ce partsouf, nous verrons ensuite, c'est le début et le roche de tous les autres partsouf, films et mondes qui viendront. Après que Malchut de Insof, par le massacre, a reçu afin de donner 20% et que la lumière qui rentre travaille ici au tabour vient hors makif et il presse. Où est-ce qu'il presse? Il presse aussi à l'endroit du tabour. Où?

0: Pourquoi, pardon? En deux, ces deux lumières veulent briser cette lumière. Limite. Pourquoi est-ce qu'elles veulent la briser? Or, Makif peut entrer face au désir de recevoir, qu'il y a ici. Alors, il lui revient de persévérer ici, c'est ce qu'il veut. Et pourquoi Orpnimi? Quel rapport a-t-il avec l'intérieur des 80%? Après tout, il a rempli ici ses 20% à l'intérieur du partouf. Mais nous savons sur nous-mêmes que si je reçois un peu de nourriture, 20%, et que je veux manger 5%, mais que je n'ai reçu qu'un peu, c'est beaucoup plus difficile de me retenir et de ne pas continuer à manger ensuite. Car le plaisir que j'ai mangé affaiblit le partouf. Le massar ne repousse pas tout. Il est déjà entré dans une sorte de compromis. Recevoir un peu afin de donner, mais recevoir un peu, il a déjà un rapport à la Kabbalah, à la réception. À cause de cela, ces 20% que le partouf a reçu affaiblissent sa limite. Le tabour. Et alors, il y a un problème. Quand ces deux lumières pressent sur le tabour, pour entrer à l'intérieur, le partouf n'a qu'une seule possibilité. Le roche travaille et pense. Même si la pression se sent dans le ventre, oui, au tabour, dans le désir. Mais le calcul, c'est le roche qui le fait. Et que fait un tel partouf? Il n'a pas le choix. S'il annule la limite, alors il recevra pour lui-même, pour recevoir. Cela n'aidera en rien. Simplement, toutes les lumières se retireront et il n'aura à l'intérieur aucun plaisir. S'il reste ainsi, alors il a reçu 20%, 80% reste dehors et il n'arrive pas au but de la création. Ça veut dire que le partouf révèle, dans un tel état, qu'il a reçu seulement partiellement, que c'est une impasse. Simplement, il est arrivé à un état où il n'a rien à faire avec cela. Et que fait-il? Il se retire. Qu'est-ce que ça veut dire? Il se retire et il passe à un autre état. Le même partouf décide, moi-même maintenant, je me retire de toute réception de la lumière. Ça veut dire, ça c'est le premier état, disons, où il a reçu Kabbalah, réception, et ça c'est l'état numéro 2. Où il se vide. Il se vide. Comment a-t-il fait cela? Il a fait comme ça, voyons. La lumière vient vers lui. Je reviens au même acte. Il la repousse complètement. Première partie, deuxième. Ensuite, il fait un calcul à l'intérieur. Combien est-ce qu'il peut recevoir afin de donner? Il commence à recevoir. La lumière entre à l'intérieur. Encore un peu, encore un peu, encore un peu, et encore un peu. Jusqu'à ce qu'il arrive jusqu'à la fin. Il est arrivé jusqu'à la fin. Ensuite se produit ici une pression d'Or Makif. Jusqu'au tabour, le tabour ne lui permet pas d'entrer plus. Ensuite, il se produit une pression de cet orpnimi et de Hormakif, une pression sur le tabour. La pression mutuelle des deux lumières sur le tabour s'appelle Mitouche, Panim, Hormakif. C'est le concept. Bitouche, panim, umakif. Bitouche, quand ces deux lumières pressent sur le tabour, mais en mots, cela s'appelle ainsi. Après qu'elle pressent sur le tabour, le roche ici décide que moi, je me retire de la réception de la lumière. Qu'est-ce que cela veut dire? La réception de la lumière dans le partouf était ainsi. Premièrement, la lumière vient. Deuxièmement, il ne veut pas recevoir. Troisièmement, il vérifie combien il peut recevoir et commence à faire entrer à l'intérieur. Il commence à faire entrer à l'intérieur dans le shoresh du partsouf, Aleph, Bet, Gimel et Dalet. Dans les cinq parties qu'il y a à l'intérieur. Et aussi ici, c'est 20% en tout. Et ici, il y a 80% qu'il ne reçoit pas. Et aussi, on Shoresh, Aleph, Bet, Gimel et Dalet.
1: כן, חברים, ראינו את השיעור, ראינו את החלק הזה, אנחנו מבקשים להכין שאלות.
0: Oui, les amis, nous vous demandons de préparer les questions. Nous allons faire un résumé très bref de ce que nous avons vu pour nous rappeler de ces choses, car nous avons là entendu beaucoup de choses. Avant que le Rav ait commencé à expliquer la partie principale du cours, il a répondu à des questions, et là, il a expliqué un principe simple, rappelons-nous cela maintenant. Le Rav a expliqué que de la façon suivante, que nous avons un récipient, qui fondamentalement est le créateur et qu'il est ici, remplissant le récipient. Et lorsque le plaisir se tourne, fondamentalement, il éteint le récipient. Et voilà, c'est notre Rav qui a dessiné ça. Jusqu'à ce que le plaisir disparaisse, parce qu'il n'y a plus de désir. Et s'il n'y a plus de désir, il n'y a plus de plaisir. Et donc, la solution en état, fondamentalement, c'est une forme de connexion avec le créateur. Parce que fondamentalement, dans cet état, lorsque le récipient ne reçoit que du plaisir, il s'éteint et il ne peut recevoir de soi qu'au point où se tient la lumière comme une bougie. Et si nous voulons atteindre un des plaisirs sans fin au-dessus de nos limitations, nous devons former une connexion avec le Créateur. Et ça, finalement, c'est le principe qui est expliqué là. Et ensuite, le Rav est passé dans une partie différente, appelée les cinq parties, les cinq discernements de l'écran. Et je lui ai dit, c'est nécessaire qu'on l'entende, que l'on comprenne ce dont il a parlé. Il a dessiné le partsouf spirituel dans lequel il y a le Rosh Torsof. Et il y a l'écran, ici le Massach, dans le paix. Et il décide que cette lumière directe qui vient décide de ne pas la recevoir, elle le transforme en rosaire. Parce que il ne peut pas le faire afin de donner au donneur. Et ensuite, nous le rejetons et ici, il réalise qu'il peut recevoir 20%. Et alors, la lumière commence à rentrer dans cette partie appelée Tor. Qu'est-ce qu'elle est appelée lumière intérieure en pneumie jusqu'à ce qu'elle atteigne le tabour. Et ensuite, que se passe-t-il ici? Fondamentalement, la lumière veut remplir l'ensemble du partsouf. Vraiment, elle veut vraiment donner au maximum. Mais le partsouf ne peut pas du tout recevoir. Il n'a pas la force de recevoir afin de donner. Et donc, il y a une partie qui reste vide. D'habitude, nous symbolisons cela pour 80% dans une personne qui est ressortie, 20% ensuite il va à l'autre partie, sous nouveau que toutes ces parties, tous ces partsoufim font partie de Malchut Ein Sof, après les quatre lumières de la lumière directe, tous les états dont il parle par la suite de Malchut Ein Sof, où Malchut se restreint ainsi de suite. Ensuite, le Rav voulait expliquer dans ce cours, fondamentalement, il a expliqué que la prochaine décision de Malchut, qu'advient-il, puisqu'il y a une lumière intérieure qui rentre depuis ce calcul du roche, répondant le partsouf, c'est appelé Orpimi, et ensuite il y a Ormakif, lumière environnante qui n'entre pas, elle entoure la lumière, mais elle pressurise cette place appelée le tabour. Comment le Rav explique ce phénomène? Il dit que fondamentalement, au moment où on ressent du plaisir, nous avons un réchimo, et cela affaiblit l'écran. Et cette action, lorsque ces deux lumières pressurisent mieux le tabour, ça va être le touche-makif. Et ça, fondamentalement, c'est le principe dont nous avons entendu parler. Ensuite, le Roche prend une décision que le Roche se rend compte. Et ensuite, nous continuerons à voir au cours suivant. Vous êtes invités à nous poser des questions ici dans la salle et dans le clé mondial. S'il vous plaît, nous serons heureux de d'y répondre.
2: Ken.
0: Oui, il y a une telle tension ici. Quelle est la connexion entre les 20% que Malchut reçoit et la viout ou le partsouf? Entre les 20% que Malchut reçoit et le partsouf. Alors ici, au cours, le Rav n'a pas parlé de la viout du partsouf. Le Rav a simplement expliqué que Malchut travaille avec tout le désir de recevoir. D'abord, elle veut recevoir et à chaque fois qu'elle reçoit, selon les 20%. Ce n'est pas que quelqu'un l'a mesuré de façon précise 20%, c'est juste un exemple que le rabbin a utilisé et c'est pourquoi elle l'a passé au rabbin et ensuite à nous. Mais ça n'a pas à être exactement 20%. Malchut veut recevoir du travail pour le bien des dons autant que possible. Naturellement, elle travaille avec le plus grand aviut, avec le plus grand désir de recevoir. Mais nous avons vu que c'était impossible, le Rav a donné l'exemple, que plus il y a ces deux choses, l'écran et les 20% que Malchut reçoit d'un côté, et aussi la lumière environnante. Pourquoi? Parce que le Créateur pressurise sur les deux fronts. D'un côté, Malchut reçoit une certaine quantité pour le bien du don, mais comme le Rav l'a expliqué, à partir du moment où on commence à recevoir et qu'on le veut, alors l'écran est affaibli. Alors imagine quelqu'un qui aime des douceurs, des bonbons.
2: ואז חוץ מזה הוא מרגיש כל הזמן את רצון הבורא לתת. ואז זה מחליש אותו, אז הוא ניסה לעבוד עם כל הרצון, עם כל השוקולד.
0: De notre côté aussi, il ressent le créateur comme désir de donner et il veut travailler avec tous les désirs, avec toute la barre de chocolat, mais il ne le peut pas. Et c'est pourquoi nous travaillons toujours au maximum d'aviut que nous avons. La femme latine 14.
1: Est-ce
0: que la lumière rentre dans le tabour? Que se passe-t-il avec la lumière environnante dans le tabour? Est-ce que la lumière y rentre? Ce n'est pas qu'elle rentre, mais elle pressurise le tabour. La lumière environnante et la lumière intérieure, elle pressurise le tabour. Parce que fondamentalement, la lumière veut remplir l'ensemble du récipient. Elle ressent qu'il y a toujours un endroit dans le récipient qui est là pour recevoir le plaisir. Et par conséquent, il y a cette pressure que ressent le récipient. Et tous ces phénomènes dont nous apprenons, tout ça sont dans le récipient, ces émotions. C'est-à-dire que le récipient ressent qu'il y a une pression de la lumière intérieure qui n'était pas capable de recevoir afin de donner. Et alors, il y a du plaisir en dehors. Qui n'en était pas capable, mais quand même le pressurise. Et la lumière remplissait le remplissage. Et où? Dans le tabour. Parce que la personne se ressent remplie de nourriture et le plaisir est ressenti à l'intérieur, bien que ce soit la tête qui reçoit, qui fait face le calcul du tabour, qui ressent le plaisir. Il y a peut-être encore une question.
3: Floride.
0: Je voulais demander comment ça se fait que le tabour puisse résister à la pression. Le tabour, c'est le lieu dans lequel il reçoit. C'est comme un estomac. Maintenant, nous apprenons qu'il n'est pas capable de s'accrocher. Et au début, Malchut reçoit autant qu'elle en est capable, et autant qu'il en est capable, ça s'appelle le lieu de tabour. Et autant qu'il peut recevoir afin de donner.
1: Et
0: ensuite, bon, on ne va pas rentrer là-dedans maintenant. Oui, juste pour résumer, le Rosh prend une décision, le Massach décide où le plaisir va arriver, jusqu'à garder des potions, et alors le temps reçoit tout. Et nous allons continuer avec d'autres cours, c'est juste une partie du troisième cours. Oui, le Rav s'est arrêté là dans ce sommet, dans cette tension, et par la suite il a parlé de du peu de roche et le tabour qui est capable de s'accrocher, mais nous connaîtrons cela demain pendant le cours, et nous allons arriver ensemble pour nous souvenir que ce que nous devons faire, c'est d'attirer la lumière, et qu'à partir de là viendra la correction, et qu'ensuite nous ressentirons ça à l'intérieur, et que nous n'aurons pas de questions, parce que toute la Torah, nous l'aurons dans le cœur. Et nous finissons avec une chanson.

0: Bonjour chers amis, dans la première partie, on va étudier un cours du... L'article est basé sur « Qu'est-ce que au-dessus de la connaissance dans le travail ?» L'article se trouve dans les écrits du Rabash, volume 2, page... On va lire l'article ensemble, on a 31 minutes je crois. Qu'est-ce que au-dessus de la connaissance dans le travail? Voici ce qui est écrit dans la prière de Moussav de Rosh Hashanah. Ainsi a dit le Créateur, le roi Israël est son Rédempteur, le Créateur des armées. Je suis le premier, je suis le dernier, et en dehors de moi, il n'y a pas d'autre Dieu. Et il faut comprendre ce qui est écrit, roi d'Israël. Et pour les nations du monde, il ne serait pas roi, s'il n'est pas roi du monde. Et la question est que nous devons savoir que tout ce que nous disons à propos du Créateur, nous ne parlons pas du Créateur en lui-même. Car à ce sujet, il a été dit, aucune pensée ne le saisit, absolument. Mais tous les attributs que nous disons à propos du Créateur sont ce que les créatures ont perçu de lui selon ses noms. Comme il est écrit, de tes actions, nous te connaissons. C'est pourquoi, bien que le Créateur soit le roi du monde, c'est-à-dire que même si les créatures ne veulent pas reconnaître sa royauté, il n'a pas besoin qu'elles acceptent qu'il soit roi sur elles, mais il gouverne sans leur demander leur avis, et il fait ce qu'il veut. Et personne n'a aucune opinion dans le monde, mais il fait ce qu'il veut. Et il n'a pas besoin de l'accord des créatures, comme il est écrit, « Je crois à Dieu une croyance entière que lui, et lui seul, a fait et fera toutes les actions. » Malgré tout, il ne faut pas demander si c'est ainsi, s'il est roi sur nous, sans nous donner notre avis, pourquoi nous devons accepter sur lui, sur nous, le joug de sa royauté? Puisque, que ce soit comme ci ou comme ça, il gouverne sur nous. Et la réponse est comme il a été dit plus haut. C'est-à-dire que nous devons savoir qu'il gouverne sur nous. Et avant que l'homme accepte sur lui le joug du royaume des cieux dans l'aspect de la croyance au-dessus de la connaissance, c'est-à-dire que la connaissance ne peut pas comprendre cela. C'est-à-dire que dans la connaissance, l'homme ne voit pas que sa conduite à lui, le Créateur, est dans l'aspect du bien et bienfaisant. Mais chaque homme ressent un manque dans le plaisir qu'il prend dans sa vie. Et chacun comprend que si vraiment il voyait que ce pourquoi il prie et demande le Créateur, il recevrait immédiatement ce qu'il demande, cela s'appelle dans la connaissance. C'est-à-dire qu'il n'a pas besoin de croire que le Créateur entend la prière, puisqu'il voit de ses yeux que le Créateur l'a créé et l'a aidé. Mais lorsque ce n'est pas le cas, qu'il prie le Créateur plusieurs fois et qu'il lui semble que le Créateur ne se tourne pas vers sa prière, et la preuve en est qu'il n'a rien reçu de ce pourquoi il a prié, alors l'homme doit se renforcer et dire qu'il croit, et comme il est écrit, car tu entends la prière de toute bouche. Et puisque cela est contre la connaissance, car la logique lui montre que Dieu nous en garde, que le Créateur ne se tourne pas vers lui. Et lorsqu'il se renforce, il dit ce que l'intellect et la connaissance obligent à comprendre, il dit « Je ne regarde pas, mais je crois en la croyance des sages qui nous ont dit que le Créateur entend en effet la prière de toute bouche. » Cela signifie croyance au-dessus de la connaissance. Et par l'acceptation du joug du royaume des cieux, de cette manière, on mérite ensuite l'aspect de « Tu aimeras le Créateur ton Dieu de tout ton cœur et de toute ton âme. » Et l'on parvient à l'équivalence de forme appelée « Kelim Tedon ». Que dans ces Kelim-là, le Créateur donne le bien et le plaisir, ce qu'il désire donner. Et selon ce qui a été dit, nous comprenons que ce que nous devons atteindre par le fait que nous couronnons sur nous le Créateur. Car de cela, nous recevons des kélim afin de pouvoir recevoir du plaisir du Créateur. C'est pourquoi ce que le Créateur fait lorsque nous n'avons pas de lien avec lui, il ne nous donne rien. C'est-à-dire que nous ne pouvons pas jouir de quelque chose qui n'est pas en nous. Autrement dit, nous ne pouvons pas jouer du Créateur. C'est seulement dans la mesure où l'homme croit dans le Créateur qu'il est alors possible de dire qu'il reçoit du Créateur. Mais celui qui, que Dieu nous en garde, ne croit pas dans le Créateur, de comment pourrait-il recevoir de lui? Mais selon la mesure de la croyance en lui, dans cette mesure-là, l'homme peut recevoir de lui ce qu'il veut donner aux créatures. Cependant, pour atteindre le degré d'acceptation du joug du royaume des cieux, c'est un grand travail. 1. L'homme doit savoir que s'il n'a pas de croyance dans le Créateur, comment peut-il demander quelque chose au Créateur? 2. Que lui apportera le fait d'avoir la crainte du ciel, c'est-à-dire, à l'avantage de qui doit-il accepter sur lui le royaume des cieux? Est-ce pour son propre avantage ou pour l'avantage du Créateur? Et si nous disons que c'est pour l'avantage du Créateur, la question se pose, qu'est-ce que cela apporte au Créateur si nous croyons en lui qu'il est roi? Qu'est-ce que cela lui ajoute? Pour un roi de chair et de sang, nous comprenons qu'il a besoin d'honneur. Mais il n'en est pas ainsi pour le Créateur. A-t-il besoin que les créatures l'honorent? Et a-t-il besoin de ces créatures que Dieu nous en garde? Et c'est comme il est écrit dans la préface au livre du Zohar. Mais la crainte, c'est l'essentiel, c'est-à-dire craindre le Créateur, béni soit-il, du fait qu'il est grand et qu'il règne sur tout. Il est grand parce qu'il est la source, la racine, de laquelle se déploient tous les mondes. Et sa grandeur se manifeste dans ses actions, et il règne sur tout. Car tous les mondes qu'il a créés, aussi bien les supérieurs que les inférieurs, sont considérés devant lui comme rien, et il n'ajoute rien à son essence, béni soit-il. Autrement dit, que toutes les créatures ne lui ajoutent rien du tout. C'est ainsi, pourquoi devons-nous tout faire pour le nom du ciel? Comme il est écrit, que toutes tes actions soient pour le nom du ciel, et non pour ton propre avantage. Or, le Créateur ne reçoit rien du fait que nous travaillons pour lui. Étant donné que, comme il était dit plus haut, il n'est pas sujet au manque. C'est ainsi, pourquoi devons-nous travailler dans le but de donner? Mais c'est uniquement pour le bien des créatures, afin qu'ils soient sauvés de l'aspect de la différence de forme avec le Créateur, mais qu'ils méritent l'équivalence de forme, ce qui est appelé, de même qu'il est miséricordieux, toi aussi ce miséricordieux. Et ce n'est pas qu'il ait besoin qu'on le serve, comme s'il avait besoin de l'honneur des créatures, mais le fait qu'on le serve pour l'utilité du Créateur, ce qui est appelé uniquement et seulement pour le Créateur, de cela découle un bénéfice pour les créatures qui en jouiront. Et cela s'appelle que le timsum et la dissimulation ont lieu afin de manifester à la perfection de ses actions, c'est-à-dire que les créatures puissent jouir sans ressentir quelconque honte, ce qui est la question de l'équivalence de forme et de la découte en le Créateur. Et par cela, nous comprendrons ce que nous avons demandé, qui est écrit « Roi d'Israël ». Et pour les nations du monde, n'est-il pas roi que Dieu nous en garde? Et la réponse est que dans la voie du travail, chaque homme est comme un monde entier, comme est écrit dans le Saint Zohar. C'est pourquoi l'homme est composé des nations du monde et de l'aspect d'Israël. Et si c'est ainsi, l'interprétation de roi d'Israël est que lorsque l'homme accepte sur lui le royaume des cieux, Il est appelé roi d'Israël. C'est-à-dire que Israël est appelé Yashar Kel, droit vers le Créateur. C'est-à-dire que l'homme dit qu'il est son roi. Autrement dit, il ne dit pas que le Créateur est le roi du monde de son côté, c'est-à-dire sans que les créatures acceptent sa royauté sur elles de leur propre volonté. Mais roi d'Israël est appelé lorsque l'homme accepte sur lui le joug du royaume des cieux de son propre gré. Si c'est ainsi, tandis que les nations du monde est appelé qu'ils règnent sur eux sans leur consentement. C'est-à-dire que le Créateur, le roi du monde, même s'ils ne savent rien du tout de la question de la croyance en le Créateur, et ne veulent même pas penser à la question du royaume des cieux. C'est ce qu'on appelle que le Créateur est roi sur les nations des mondes. C'est-à-dire qu'il règne sur eux et fait ce qu'il veut sans leur connaissance, car c'est lui qui fait et fera toutes les actions. C'est pourquoi, lorsque c'est écrit « Roi d'Israël », cela désigne l'intention est sur ceux qui ont accepté sur eux le joug du royaume des cieux de leur propre volonté et désir. C'est ce qu'on appelle « Roi d'Israël ». Et c'est comme il est écrit, on réclame de l'homme de son gré et contre son gré. De son gré signifie l'aspect de roi d'Israël. Contre son gré, ce sont les nations du monde sur lesquelles il règne, même si l'homme n'a pas la conscience même de donner une pensée à la question de la croyance. Cet aspect de l'homme est appelé les nations du monde qui sentent l'homme. Et selon ce qui précède, l'interprétation sera « Ainsi a dit le Créateur, roi d'Israël, qu'à ces personnes-là qui ont déjà accepté sur elles le joug de sa royauté, il dit, et son délivreur, le Créateur des armées. » C'est-à-dire qu'ils ressentent que le Créateur les a délivrés de la main des nations du monde, dont les dominations est dans l'aspect de l'esprit et du cœur. Ce qui signifie que l'esprit, c'est que les nations du monde disent que seul ce que la raison oblige est la vérité, tandis que croire au-dessus de la connaissance, ils ne permettent pas à l'homme d'aller dans cette voie. Et de même, leur cœur signifie qu'ils ne donnent pas à l'homme de sortir de l'amour de soi. Mais ils disent que ce que le cœur veut et ressent que cela sera son bien, ces actions-là, elles donnent la permission de faire. Tandis que si l'homme veut travailler dans le but de donner, elle se trouve... Elles se dressent avec toute leur force, et l'homme n'a pas la force de sortir de leur domination. Mais le Créateur lui-même le délivre de leurs mains. C'est ce qui est écrit, roi d'Israël et son rédempteur. C'est-à-dire, après qu'ils ont accepté sur eux le royaume des cieux, appelé roi d'Israël, alors ils ont atteint que le Créateur est son Rédempteur, c'est-à-dire que seulement le Créateur les a délivrés de la domination du mal, et eux-mêmes n'en avaient pas la force. Et selon ce qui précède, on peut expliquer ce qui est écrit, le Créateur des armées. Ce nom indique, comme l'a expliqué mon père Ahmed, que Tzvaot, armée, sont deux mots. Tse et bo. Sort et vient. Ce qui signifie que Tzava, armée, désigne des hommes de guerre. C'est-à-dire, ceux qui vont chaque jour combattre le mauvais penchant, ils sont appelés armée. C'est pourquoi, après qu'ils ont mérité l'aspect de délivrance, c'est-à-dire après avoir conquis le mauvais penchant et être sortis de la domination du mal, et que leur ordre de travail était par des montées et des descentes, cela s'appelle Tzvaot. Autrement dit, parfois, ils sortaient de leur domination, puis revenaient sur leur domination. Et le nom des montées et des descentes, ça s'appelle Tzva'ot, armée. Et au moment du travail, où l'homme doit dire, si je ne suis pas pour moi, qu'il sera pour moi, il pense alors, dans l'état du travail, qu'ils font eux-mêmes les montées et les descentes. C'est-à-dire que eux sont les hommes de guerre, appelés armés, vaillants héros. Mais ensuite, au moment où ils sont délivrés, ils atteignent alors que le Créateur est les armées. Autrement dit, toutes les montées et les descentes qu'ils ont eues, le Créateur les a faites. C'est-à-dire, même les descentes viennent aussi du Créateur, car en général, l'homme ne reçoit pas autant de montées et de descentes, mais le Créateur les a fait tourner dans toutes ses sorties. Ou alors on peut dire, expliquer sortie comme sortie de la sainteté, et venue comme venue à la sainteté. Tout a été fait par le Créateur. C'est pourquoi, après la délivrance, le Créateur est appelé le Créateur des armées. Et qui est-ce? Roi d'Israël et son délivreur, comme il est dit plus haut. Et selon ce qui précède, on peut expliquer ce qui est écrit, et des sauveurs monteront sur la montagne de Sion pour juger la montagne de Zao. Montagne signifie qui sont des réflexions qui mènent à l'état de Sion, ce qui signifie, qui vient du mot sorti. Montagne de Sion signifiera les pensées et les réflexions qui amènent l'homme à des descentes, c'est-à-dire à se sortir de lui-même de la sainteté. Ces réflexions, il sera révélé ensuite que d'elles monteront les saveurs pour juger la montagne des Saves. Voici que montagne et Save signifient les pensées et les réflexions qui appartiennent à Esav le méchant. Juger signifie conquérir et soumettre les réflexions d'Esav le méchant. Et l'explication sera l'explication de « et des sauveurs monteront » sera qui sont ceux qui les ont aidés à conquérir les montagnes des Saves? C'est la montagne de Sion, c'est-à-dire les pensées qui leur ont causé les descentes de la sainteté. Elles-mêmes, c'est-à-dire les descentes, ont aidé à soumettre la montagne des Saves. Et c'est comme il est écrit, la blessure elle-même, il prépare le pansement. Le fait qu'ils aient eu des descentes, ce qui s'appelle blessure, car alors ils sont sortis de la sainteté et sont tombés sous la domination de la Sitra Acha. Cela même ne sort que du bien. Et de même, cela est appelé, comme il est écrit, il fait descendre au Sheol et il fait monter. Car du fait que l'homme voit qu'il est pire que toute la collectivité entière, alors il fait ce qu'il peut. Et il ne se repose pas jusqu'à ce qu'il voit que le Créateur le fait sortir et le délivre de la domination des Saves, le méchant. Et c'est ce qui est écrit, et des sauveurs monteront sur la montagne de Sion, pour juger la montagne des Saves. Et c'est ce qui est écrit, et le royaume sera au Créateur. Ce qui signifie que c'est précisément alors que le royaume sera au Créateur. C'est-à-dire, au temps de la délivrance, comme est écrit, roi d'Israël et son délivreur. Et avant cela, il n'y a pas que Dieu nous en garde de royaume pour le Créateur. Mais qui règne dans le monde? Et on décide d'expliquer qu'il est connu que Malchut a deux noms, le royaume a deux noms. 1. Sion. 2. Jérusalem. Et dans la voie du travail, on peut dire que Sion est appelée ainsi au moment où elle n'est pas encore révélée dans sa propre dimension. Ce que cela s'appelle Malchut, qui est intérieur. C'est-à-dire qu'il n'est pas encore apparent créature que la royauté est celle qui domine dans le monde et qu'il n'y a aucune autre force dans le monde si ce n'est que le Créateur est le roi. Et cette dimension est encore cachée aux créatures. Et cette dimension-là de la royauté est appelée Sion, comme je l'ai mentionné. Dans le sens, c'est les sorties de la sainteté. Et l'homme pense que la titrare domine alors sur lui. Et c'est du fait qu'il ressent alors qu'il n'a aucun besoin de spiritualité. C'est-à-dire que la croyance à la grandeur du Créateur, elle est en dissimulation. Et parfois, il en vient à sortir du travail à tel point qu'il oublie complètement qu'il existe une question du service du Créateur. Cela s'appelle qu'il est tombé de son état, lui qui travaillait avec enthousiasme et pensait qu'à partir de ce jour, il resterait déjà dans le service sacré de façon permanente. Et soudain, il voit, après quelque temps, qu'il est sorti complètement de la sainteté, c'est-à-dire qu'il ne se souvient pas du point zéro, c'est-à-dire qu'il n'est pas capable de se souvenir du moment où il est sorti de la sainteté et est tombé dans le monde matériel. Et cela du fait qu'au moment de la chute, l'homme se trouve sans conscience et il ne se souvient de rien du tout. Comme de la matérialité, lorsque l'homme tombe dans un endroit élevé, il ne se souvient pas qu'il est tombé. Ce n'est qu'après avoir pris conscience qu'il se trouve à l'hôpital. Il en est de même dans l'ordre du travail. Et cela est l'aspect de Sion, c'est-à-dire au moment de la délivrance, qu'alors il voit la royauté des cieux de façon révélée, et il atteint que le Créateur l'a délivré de la main des sables méchants. Alors la royauté est appelée Jérusalem, dont la domination est révélée. C'est alors le moment de voir que toutes ces descentes aussi venaient du roi. C'est-à-dire que toutes les pensées et les pensées étrangères qu'ils avaient, il n'y avait aucune autre force, mais le Créateur les leur a envoyées. C'est-à-dire que même les descentes, le Créateur les leur a envoyées afin qu'à travers elles, ils aient le besoin de l'aide du Créateur. Il s'ensuit que la montagne de Sion, comme je l'ai mentionné, des sauveurs monteront pour juger la montagne des Saves. Ils disent maintenant que la montagne de Sion était aussi un aspect de royauté, appelé Sion. C'est-à-dire que sa force était dans la dissimulation. Et elle a aidé à juger la montagne des Saves. C'est-à-dire qu'ils ont conquis l'aspect des Saves méchants. C'est-à-dire que l'on corrige l'aspect des Saves. Et maintenant, ils atteignent qu'il n'y a aucune force, autre force dans le monde. Et c'est ce qui était écrit, et la royauté sera au Créateur. C'est-à-dire que maintenant ils voient que même alors le royaume était au Créateur. Et pas seulement maintenant, mais c'était aussi avant cela, car il n'y a rien hormis lui. Et maintenant qu'ils ont mérité l'aspect de la délivrance, ils atteignent que c'était ainsi auparavant. Cependant, même au temps de la dissimulation, il faut croire que tout est fait par le Créateur. Et cela est dans l'aspect de au-dessus de la connaissance. Ce qui n'est pas le cas maintenant. Ils atteignent que c'est ainsi. Mais après cela, il faut parvenir à l'aspect de la fin de la correction. Ce qui est appelé l'aspect de dans l'avenir à venir. Qu'alors, le Créateur sera roi sur toute la terre, c'est-à-dire même sur les nations du monde, ce qui signifie que le Créateur sera révélé aussi parmi les nations du monde, comme il est écrit, car tous me connaîtront du plus grand jusqu'au plus petit. Et cela s'appelle le Créateur règne sur toute la terre. C'est-à-dire que même avant la fin de la correction, le Créateur est roi sur toute la terre. Mais comme il a été dit plus haut, que cela s'appelle pas selon leur connaissance. C'est-à-dire qu'ils ne savent pas que le Créateur est dirigeant du monde. Comme il est écrit dans la prière du matin, et qui, dans toutes tes œuvres, dans les mondes supérieurs ou inférieurs, te dira « Que feras-tu et que réaliseras-tu ?» Car lui seul fait tout, et il n'y a pas d'autre force dans le monde en dehors de lui. Cependant, cela concerne le peuple d'Israël, qui croit au Créateur. Chez eux, il est possible de dire que le Créateur est roi, c'est-à-dire selon leur connaissance. Eux aussi savent que le Créateur règne sur eux. Et pas seulement que le Créateur sait lui-même qu'il est roi, cela s'appelle pas selon leur connaissance, comme mentionné plus haut. Mais eux ont accepté sur eux le joug du royaume des cieux dans l'aspect de croyance au-dessus de la connaissance, et cela est considéré chez eux comme si c'était dans la connaissance. Et cela s'appelle selon leur connaissance, c'est-à-dire que la question de la croyance au-dessus de la connaissance dans le travail signifie qu'il faut croire, même si l'intellect ne voit pas que c'est ainsi, et qu'il a plusieurs preuves que ce n'est pas ainsi, comme il voudrait croire. Cela s'appelle croyance au-dessus de la connaissance, c'est-à-dire qu'il dit qu'il croit comme s'il voyait cela dans la connaissance. Cela s'appelle croyance au-dessus de la connaissance dans le travail. C'est-à-dire que c'est un grand travail que l'homme accepte cela sur lui-même, que cela est contre la connaissance. C'est-à-dire que le corps n'est pas d'accord avec cela, malgré tout, il accepte sur lui-même comme si c'était dans la connaissance. Et pour une telle croyance, il faut de l'aide du Créateur. Et c'est pourquoi, pour une telle forme de croyance, l'homme a prié que le Créateur lui donne la force, qu'il soit comme lui, comme s'il avait atteint cela dans la connaissance. C'est-à-dire que l'homme ne doit pas prier le Créateur pour qu'il lui donne de tout comprendre dans la connaissance, mais il doit prier le Créateur pour qu'il lui donne la force d'accepter la croyance au-dessus de la connaissance, comme si c'était dans la connaissance. Mais avant cela, il doit croire en la croyance des sages, que telle est la volonté du Créateur, que nous acceptions sur nous la croyance du Créateur dans l'au-dessus de la connaissance. Et ici, dans cet ordre-là, commencent les montées et les descentes. Parfois, il est renforcé dans la croyance, et parfois, il tombe de son degré. Et alors, il doit croire au moment où il prie le Créateur qu'il l'aidera, et il ne voit pas qu'il a reçu l'aide dont il a besoin. Même alors, il doit croire avec une croyance au-dessus de la connaissance que tout vient du Créateur. Et en même temps, dire, si je ne suis pas pour moi, qui sera pour moi? Et alors, il arrive à l'état de montagne de Sion. Puis il vient à l'état de montagne des sables. Tout le travail est alors, avant de mériter l'état de délivrance, de sortir de l'autodomination. Et alors on parvient à la connaissance du travail, comme il est écrit, ainsi a dit le Créateur, roi d'Israël et son délivreur, que le Créateur désormais, je suis le premier et je suis le dernier, et en dehors de moi, il n'y a pas d'autre Dieu. Et la royauté sera au Créateur, et le Créateur sera roi sur toute la terre. Comme il est écrit, et tous les êtres de chair invoqueront ton nom pour tourner vers toi tous les méchants de la terre. Ils reconnaîtront et seront tous les habitants du monde. C'est-à-dire qu'alors tous sauront que le Créateur est le roi, et avant cela, seul Israël sait qu'il est le roi. Jusqu'ici. Oui, aussi les montées, aussi les descentes, au final, viennent de cette même source. Oui, le centre du travail, c'est d'aller au-dessus de la connaissance, comme les kabbalistes nous présentent, C'est-à-dire une seule force, mais je ne le ressens pas tout de suite. Et justement, avec ces montées et descentes, on avance.
1: Oui,
0: le rabbin nous ramène vers le travail spirituel. Que toutes les montées, toutes les descentes, c'est le Créateur qui fait ça sur nous, comme toutes les actions. Et on pourra travailler sur la connaissance. Oui, on voit que c'est quoi le bon rapport au Créateur. Qu'est-ce que c'est que au-dessus de la connaissance, en vérité? Et encore plus se dérer au Rabash. Pas selon mon opinion.
2: בגדול שמגלים לנו כל מיני מצבים שקוראים אותם רשאים.
0: Oui, il y a des états qu'on appelle méchants. Et alors
2: הם שולטים ועושים משהו.
0: Que
2: אז הולכים למעלה מהדת, מה שנקרא, ומגלים שאין עוד מלבדו, שרק בורא הוא שולט. שולט. ו
0: jusqu'à ce que tout le monde dise que c'est il n'y a rien à lui. On passe au cours du 5 septembre 2003. À titre du rabbinche, qu'est-ce que, au-dessus de la connaissance dans le travail, et arriver à cet état qui s'appelle acquérir la capacité d'être au-dessus de la connaissance quand l'homme arrive à Rosh Hashanah. Qu'est-ce que ça veut dire arriver à Rosh Hashanah? C'est la roche, la tête de tous ces états. Et il découvre que le créateur des armées. C'est-à-dire que l'homme a traversé sur tous les états de descente et de montée. Et ça s'appelle Sor et Andre, Tsevabo, comme Tsevaot. Et quand il est très traversé, il devient comme un soldat. Et de toutes les descentes de Tse, de Sor, il entre vers l'intérieur, vers Bo, vers Andre. Et il est arrivé à Andre, et c'est-à-dire qu'il a construit lui-même cette armée. Toute cette armée-là, il l'a construite par le dépassement au-dessus de la connaissance, que toutes ces connaissances s'appellent le monde des saves, que mon ar, ça vient du mot pensée, irurim, qu'elle varie à l'homme selon la racine de son âme, selon la structure de l'âme. Quand il les surmonte au-dessus de la connaissance, il arrive au mont Esav, au mont Sion, le mot Sion. Le mont Sion, ça veut dire que des sorties, il arrive au monté. Et par tout ce travail-là dans les pensées, au-dessus de la connaissance, il acquiert la force de Bina. Et c'est pour ça que ça s'appelle Israël, Yashar Kel, droit vers le Créateur. Parce que c'est droiture dans l'intention vers le Créateur, il reçoit de Bina. Et alors, il arrive de la révélation de la providence générale, au Créateur et le roi du monde, à la révélation de la providence individuelle, où le Créateur est roi d'Israël, que roi du monde, ça s'appelle qu'il découvre à partir de sa connaissance de tous les actes qu'il voit. Et roi d'Israël, c'est au-dessus de la connaissance. C'est-à-dire qu'il le découvre par le travail. Israël, c'est-à-dire Yashar Kel, droit vers le Créateur. Mais seulement il est dans l'aspect d'Israël, au-dessus de la connaissance. Et alors il découvre que le Créateur a aussi causé tous les cas qu'il a traversés. Et Et alors il passe du mont de Sion à Jérusalem, c'est-à-dire de la royauté appelée Sion, Sion à la royauté qui est appelée Jérusalem. Et alors, la conclusion de cet état-là, c'est qu'il découvre que le roi est sur toute la terre, c'est-à-dire sur tous ses désirs, dans le passé et dans le présent. Il a vérifié l'adhésion au Créateur dans tous ses désirs qui sont dans l'âme. Et ça s'appelle qu'il est arrivé à l'état de Rosh Hashanah. Que ça s'appelle Rosh, la tête, l'état le plus haut de tout ce qui l'a répété et fait dans les désirs de son âme. Ça, c'est la fête de Rosh Hashanah. D'un côté, on peut dire que c'est le début de quelque chose de nouveau. Et après, c'est vrai. Et après, il y a déjà une montée. Il y a un état au-dessus de toutes les corrections. Et on peut dire aussi que c'est le résumé, en fait, de tout ce que l'homme a traversé, de ce qui s'est passé pendant l'année passée, et c'est le résultat du fait qu'il a corrigé tous les désirs dans l'âme. Quand il arrive à cet état-là, ça s'appelle qu'il arrive à Rosh Hashanah. Est-ce qu'il y a des questions? Oui. Au-dessus de la connaissance, ça veut dire que toutes les questions que j'ai, je veux maintenant les réponses précisément de lui. C'est-à-dire ne pas trouver les réponses en moi avec mon intellect. Le bien, c'est de recevoir de lui. Non, c'est là que c'est pris mon lien avec lui. Maintenant, quel lien avec le don? C'est aussi un type de lien que je dois créer avec lui, des qualités de don que je dois recevoir de lui. Y a-t-il un lien entre le travail au-dessus de la connaissance et... C'est quoi le lien entre le don que je dois acquérir? Je ne sais pas pourquoi, mais on m'a dit que je dois l'acquérir, oui. Et entre au-dessus de la connaissance, que je ne sais pas non plus pourquoi il me faut, mais on m'a dit que je dois. C'est-à-dire, en moi, j'ai aucun désir et aucune poussée vers le don, ni vers au-dessus de la connaissance, ni vers toutes ces choses-là. Ok.

Et quand je suis bloqué dans cette question, qui en fait cette même question, qui est au fond ce qui est le mal, pourquoi le mal et de qui vient le mal, tout ça en réalité une question sur ma source, sur le Créateur. Je commence à ressentir et à voir dans tous les cas qui passent sur moi que de façon directe, je ne suis pas capable de le découvrir. Et sans le découvrir, j'ai nulle part où fuir. Je ne peux simplement pas exister comme ça, juste calmement, tranquillement. Oui? Tous ces états-là, ils m'obligent nécessairement à aller le découvrir. Et alors, il en ressort que je peux le découvrir non dans mes cinq sens, mais seulement au-dessus de la connaissance. Qu'est-ce que ça veut dire au-dessus de la connaissance? Que dans la mesure où je suis prêt à aller non dans mes qualités à moi, mais au-dessus d'elles. C'est-à-dire que c'est pas qu'il se révèle en moi, dans mon intellect, dans ma compréhension de qui est le Créateur. Ah, il fait comme ça, comme ça, pour que je vois exactement ce qu'il fait. Mais sous cette forme-là, je ne recevrai jamais quelconque révélation. Je recevrai une sorte de compréhension animale que oui, il existe quelqu'un, quelque chose, mais la reconnaissance, je ne la recevrai pas. Je dois arriver à un état où je reçois un certain ressenti de lui, mais pas dans mes sens à moi. Ça s'appelle que j'arrive comme si à la connaissance, mais pas dans sa révélation, pas une révélation directe. Ça s'appelle que je le découvre dans le sixième sens, ou dans la force de la croyance au-dessus de la connaissance. Qu'est-ce que ça veut dire, la force de la croyance? C'est dans la qualité de Bina, que l'homme acquiert, et avant de l'acquérir, il ne sait pas ce que c'est. Disons, dans le but de donner, mais on ne sait pas non plus ce que c'est. Disons, le sixième sens, mais ça non plus, on ne sait pas ce que c'est. Mais si j'acquiers cette qualité-là, alors j'en ai la capacité d'être en lien avec le Créateur par cette perception-là surnaturelle qui est appelée croyance au-dessus de la connaissance. C'est une sorte de chose, entre guillemets, que je ne sais pas ce que c'est. C'est sans la compréhension, c'est-à-dire sans l'atteindre l'équilibre de réception, sans le ressenti, c'est-à-dire sans l'atteinte dans l'équilibre de réception, parce que la compréhension et le ressenti, c'est ce qu'on reçoit dans nos kilim à nous, et ce que nous comprenons de ce que nous recevons dans nos kilim. Alors, j'ai pas ça. J'ai quelque chose de complètement différent au-dessus de ça. Une sorte de clé de perception complètement différent, appelé lumière réfléchie, clé spirituelle, sixième sens, t'appelles ça, peu importe. C'est-à-dire, tous ces noms-là, on ne sait pas ce que c'est. Et ils s'ouvrent en nous une sorte d'autre canal dans le lien au Créateur. Et ce canal fonctionne vraiment de telle manière qu'en lui, on découvre le Créateur. Et en lui, on est en effet capable de le faire. Dans les sens ordinaires, dans les canaux ordinaires, jamais, jamais ça n'arrivera. Et
Et maintenant, afin de

nommer d'une certaine manière ce lien, on dit la croyance au-dessus de la connaissance. Juste pour dire que ça n'arrive pas dans les sens et les compréhensions de ce à quoi tu es habitué, mais au-dessus de ça. Oui. D'une autre manière. Oui. Oui. Alors, en fait, c'est la première action qu'il faut faire. Non, c'est pas la première action. C'est une action qui se trouve déjà après le marsum. Que si l'homme mérite cette action-là, même la plus petite, au-dessus de tous ses sens et de tout ce qu'il est, ça s'appelle qu'il a déjà traversé le marsum. Alors, il entre dans la chaîne des degrés, où les degrés, ils sont autant qu'il peut atteindre cette perception au-dessus de la connaissance. Au-dessus de la connaissance, ça veut dire que tout le temps, dans les 125 degrés, quand il monte, sa connaissance lui est révélée. Dans ce qui est une réception, 125 fois, oui. C'est-à-dire l'un après l'autre, chaque fois davantage sa connaissance, désir plus grand. Et au-dessus de ça, ce qui se révèle, il acquiert le clé au-dessus de ça, le clé au-dessus de la connaissance. Et quand il arrive à l'acquisition complète de toute cette capacité d'être en lien avec le Créateur au-dessus de la connaissance, ça s'appelle qu'il est arrivé à Rosh Hashanah. Rosh, de tous ces changements qui se sont répétés en lui, Shana, année, oui, aussi changement, c'est le même mot, dans tous ces cas-là, en lui, oui. C'est-à-dire que ça m'aide pas maintenant que je comprenne avec mon intellect, c'est pas ce qui est au-dessus de la connaissance. Non, au-dessus de la connaissance, c'est pas une acquisition intellectuelle, c'est une acquisition, je dirais. Parce que c'est une acquisition d'une capacité, c'est une autre capacité qui n'existe pas entre nous. C'est un autre canal surnaturel que l'homme découvre, et il découvre qu'il y a une telle chose-là, et il découvre à chaque fois qu'il existe une telle chose, mais on ne sait pas ce que c'est, mais une telle chose existe, et c'est précisément ce qu'on appelle le sixième sens, la spiritualité, la correction de la connaissance, la clé de réception de l'homme, peu importe comment l'appeler, c'est la force du Bina qu'on acquiert. Oui? Comment est-ce qu'on arrive à ça? Seulement à partir de ce qu'il a dit, à partir des pensées, du travail, de sort et entre. Il parle ici, il dit qu'en fait, il y a la première voie. On découvre les montées, les descentes, et qu'en fait, elles ne sont pas vraiment à nous. Et qu'elles sont aussi une action du Créateur. Et il en ressort de ça que tout ça, c'est seulement une cause pour que nous découvrions le travail au-dessus de la connaissance. Alors pourquoi est-ce que, si on peut dire, à quoi ça sert tout ce processus? On sait d'avance que le Créateur fait tout et que nous n'avons aucune action, même pas une petite action de tout ça, alors, et que nous tournons d'une certaine manière. Bon, d'où est-ce que tu sais, avec une telle certitude, que le Créateur fait tout? Et en plus, dire simplement qu'il fait tout, tu le découvres même pas. Ce sont simplement des noms, seulement des noms, des mots. C'est pas que tu vives vraiment cela, mais oui, c'est écrit comme ça. On dit comme ça que ça existe, que on a une sorte de force supérieure qui dirige tout et qu'il n'y a rien à mettre lui. Ok, bon, d'accord, j'ai entendu. Mais c'est pas que tu vis dans cette révélation-là et que tu t'identifies à elle. L'identification avec elle détermine maintenant toute ma pensée et toutes mes actes. Et je me sens comme un gant dans lequel sa main se trouve et qu'il tourne et détermine en moi tous les processus. Depuis le fait qu'il tourne tous mes atomes,
jusqu'au fait qu'il tourne tous mes désirs et toutes mes pensées, et ainsi que le résultat et tout jusqu'à la fin. Est-ce que je ressens comme ça le revêtement du Créateur en moi? Ça s'appelle que je peux vraiment dire qui est le roi. Est-ce que je suis arrivé à une telle révélation? Et en plus, au-delà de la révélation, est-ce que je suis arrivé à l'accord avec ça? Est-ce que j'accepte ça? Et même si cette force supérieure ne se revêtait pas en moi, est-ce de l'intérieur de moi, de moi-même, même sans aucune contrainte extérieure, sans contrainte du dehors, est-ce que je ferai aussi les mêmes actions que celles qu'il fait? C'est-à-dire que je ne serai pas seulement d'accord avec lui, mais par ma propre force, je ferai le même processus qu'il a fait. Et qu'il fait. Est-ce que je suis arrivé à ça? Je dis ça simplement. Je ne sais même pas comment il fait ça. Je ne le connais pas, ni ses actions. Alors, c'est pour ça que le Rabash, il dit que il y a ce qu'il s'appelle le roi du monde, le roi d'Israël. Le roi du monde, c'est simplement ce que le monde dit, comme ça, simplement. Et le peuple simple, comme ça. Le Créateur est grand. Mais Israël, ça s'appelle celui qui l'atteint par Yasharkel, droit vers le Créateur, par le fait qu'il aspire vraiment à découvrir cela. Et aspirer à découvrir ça, ça veut dire qu'il est prêt à renoncer à la connaissance et à aller dans la croyance au-dessus de la connaissance. C'est la différence entre la connaissance de la Torah et la connaissance des propriétaires. Dire simplement, tout le monde dit, il pense qu'il se trouve déjà corrigé dans la fin de la correction. Mais Israël, c'est ceux qui arrivent à ça par un grand travail, en redressant toutes leurs intentions et tous leurs désirs vers le Créateur, comme ça qu'ils deviennent comme lui. Et quand ils le découvrent et deviennent comme lui, alors on peut dire qu'ils arrivent à l'état où ils peuvent

0: כן, אנחנו בהכנה לשיעור קטע מקור מספר אחד. תפילה היא עבודה שבלב, שפירושו, היות שליבו של אדם הוא הרצון לקבל מצד שורשו.
1: חבש. La prière est le travail dans le cœur. Cela signifie que le cœur de l'homme est le désir de recevoir par sa racine et il doit le transformer pour qu'il soit uniquement en vue de donner et non de recevoir. Il s'ensuit qu'il a un grand travail pour le transformer. Et puisque cela va à l'encontre de la nature, il doit prier le Créateur pour qu'il l'aide à sortir de la nature et entrer dans l'état de au-dessus de la raison. À nouveau, la prière est un travail dans le cœur. Cela signifie que le cœur de l'homme est le désir de recevoir par sa racine. Et il doit le transformer pour qu'il soit uniquement en vue de donner et non de recevoir. Il s'ensuit qu'il a un grand travail pour le transformer. Et puisque cela va à l'encontre de la nature, il doit prier le Créateur pour qu'il aide à sortir de la nature et entrer dans l'état de au-dessus de la raison. Question pour un atelier actif, comment est-ce que la prière pour les amis nous aide-t-elle à nous élever au-dessus de notre nature et entrer dans notre qualité intérieure de don? À nouveau, comment est-ce que notre prière pour les amis nous aide-t-elle à nous élever au-dessus de notre nature et à entrer dans la qualité de don? Atelier actif.
2: בתפילה עבור החברים אנחנו למעשה עושים בדיוק את אותם פעולות שהבורא עושה.
1: Dans la prière pour les amis, en fait, nous accomplissons exactement les mêmes actions que le Créateur, prier pour les autres. Oui, et la prière pour les amis, c'est une requête pour l'équivalence de forme avec le Créateur. Ça nous aide à nous ressentir les uns les autres. Pour faire... la route, la garantie mutuelle les uns avec les autres, entre nous. Oui, ça nous aide à créer un manque commun auquel répondra le Créateur. Oui, persévérer en prière nous aide à avoir le besoin d'aide. Et lorsque nous demandons de l'aide, nous ressentons le besoin d'augmenter les actions de connexion entre nous, d'augmenter nos efforts pour nous connecter. Oui, la prière nous aide à clarifier exactement à quel point mes désirs se dirigent vers le don et que je le mesure vis-à-vis des amis. Comment est-ce qu'une personne peut-elle exprimer de vouloir être dans le don? Moi, prier pour moi-même, je veux être le donneur, je veux aimer, je veux être grand. Mais cela n'exprime pas le don. Mais il y a une opportunité d'accomplir une action qui est apparemment pour les amis. Et ce faisant, tu montres que tu veux vraiment donner. La prière pour les amis.
3: J'essaie
1: de sortir de ta nature et en priant pour les amis, en fait, tu es récompensé du degré le plus élevé possible. Tout notre travail est de tirer la lumière qui réforme. Même une prière pour une personne seule. Pour quelque chose de corporel, ça nous apporterait une petite lumière, mais si tu as 13 amis qui prient tous dans la même direction, cela apportera le maximum de lumière de correction. Oui, la prière pour les amis, une personne travaille contre sa nature s'il réussit à ne penser qu'aux amis et non pas à lui-même. Par cela, il est similaire en qualité à la qualité du don.
4: Hello friends. USA Midwest gives
1: bonjour les amis. USM West vous remercie pour cette opportunité de travailler dans cette préparation de la leçon. Nous avons choisi comme sujet la prière pour les amis comme la fondation pour le travail spirituel. Lorsque j'ai entendu de notre récent congrès, qui a eu beaucoup de succès dans le but de tenir plus fortement la dizaine, je pense que tout le monde est relativement d'accord avec cela. Et donc, pourquoi avons-nous besoin d'une dizaine unie? L'une des raisons, c'est qu'on nous a dit que cela crée une atmosphère grande pour attirer la lumière. La lumière nous montre pourquoi et quoi nous devons prier, afin que notre prière devienne un cli efficace au Créateur. Lorsque tout à coup nous avons fait ça et que nous avons établi nos outils, le livre, le Rav, le groupe, un état spirituel est venu à nous pour nous montrer comment nous pouvons prier afin d'apporter du contentement. Donc espérons que c'est cela que nous avons dans ce cours à venir, apprendre comment prier. Je passe à Gary. Rabash écrit, le conseil est de demander pour l'ensemble tout entier, c'est-à-dire tout ce qu'il ressent qui lui manque et pourquoi il demande un remplissage, alors il ne doit pas dire qu'il sort de l'ensemble. Cela signifie qu'il lui revient plus de choses que ce que l'ensemble tout entier. Ah, plutôt, au lieu de mon peuple, je suis assis, c'est-à-dire que je demande pour l'ensemble tout entier du fait que je veux parvenir à un état où je ne me soucierai de rien pour moi, mais afin qu'il y ait un contentement pour le Créateur. Rabash. Atelier silencieux, prions pour les amis et demandons que le Créateur les rapproche de lui. Prions pour les amis et demandons que le Créateur les rapproche de lui.

0: חברים יקרים, בחלק הראשון של השיעור, נלמד שיעור של הרב מתאריך 14.
1: Chers amis, dans la première partie du cours, nous allons étudier un cours du Rav du 14 février 2002, basé sur l'article du Rabash, l'importance d'une prière collective. Vous pouvez le trouver en hébreu dans le volume 1 des écrits du Rabash. Et nous avons 30 minutes pour cela. Écrit du Rabash, volume 1, l'importance de la prière de la multitude. Dans le Zohar, Vayashlach, il est dit, viens et vois, Rabbi Shimon a dit, la prière de la multitude monte devant le Créateur, et le Créateur se part de cette prière, car elle monte de plusieurs manières. Car l'un demande la miséricorde, l'autre la rigueur, et le troisième la miséricorde, et elle s'inclut de plusieurs côtés, c'est-à-dire du côté droit, du côté gauche et du milieu. Et puisqu'elle s'inclut de plusieurs manières et côtés, elle devient une couronne et est posée sur la tête du juste, vivant des mondes, c'est-à-dire le Yesod, qui dispense tous les secours à la Noukva, et d'elle à toute la multitude. Viens et vois. Jacob était inclus de toutes les trois lignes. C'est pourquoi le Créateur désirait sa prière, car elle était dans toute la perfection de toutes les trois lignes, comme la prière de la multitude. C'est pourquoi il est écrit, Jacob eut très peur et fut angoissé, car le Créateur lui a causé cela afin qu'il prie parce qu'il désirait sa prière. Fin de citation. Nous voyons ici dans les paroles du Zohar que prière de la multitude est expliquée à propos d'un individu disant que Jacob était inclus de toutes les trois lignes. Et partout où il est écrit au sujet de la prière de la multitude, il semble simplement que plusieurs prient, comme l'ont dit nos sages, brachot. Rabbi Yohanan a dit au nom de Rabbi Shimon Bar Yochai, que signifie ce qui est écrit, et moi, ma prière pour toi, Créateur, au temps favorable. Quand est-ce un temps favorable? Lorsque la multitude prie. Fin de citation. Il en ressort simplement que plusieurs prient ensemble. Et il faut aussi comprendre ce que lit le Zohar, que la prière devient une couronne et est posée sur la tête du juste vivant des mondes. Que signifie ? Elle devient une couronne sur la tête. Que couronne signifie la couronne du roi, comme la couronne de la royauté. Que signifie de la prière que la prière devient une couronne sur sa tête ? Que cela nous fait-il comprendre sur l'importance et la grandeur de la prière, car il semble qu'il veut révéler l'importance de la prière. Alors il nous dit, sachez que de la prière devient une couronne pour le roi. Et il dit que cela est appelé Yesod. Et c'est lui qui dispense tous les secours à la Noukva, et d'elle à toute la multitude. Et il faut comprendre pourquoi précisément la couronne devient sur le Yesod. Or, il est connu que nous prions vers Ein Sof. Si c'est ainsi, que signifie que la prière de la multitude devient une couronne sur le Yesod précisément? Et quel est le sujet lorsqu'il dit que le Yesod dispense à la Noukva et de la Noukva à la multitude? Le sujet de la prière de la multitude, mon père et maître, que sa mémoire soit bénie, a expliqué que lorsque l'homme prie pour la multitude, cela s'appelle prière de la multitude. Et c'est pourquoi la prière de la multitude est appelée un temps favorable. Car lorsque l'homme prie pour lui-même, alors il a des accusateurs pour savoir si vraiment sa prière mérite d'être acceptée ou non. Ce n'est pas le cas lorsqu'il prie pour la multitude. Il n'est pas pertinent de dire qu'il faut examiner son jugement pour voir s'il est digne que sa prière soit exaucée, car il ne demande rien pour lui-même, mais seulement pour le collectif. C'est pourquoi il est dit que la prière de la multitude est appelée un moment de faveur, car sa prière est acceptée. Et selon ce qui est expliqué dans les paroles du Soulam à plusieurs endroits, il ressort que la prière de la multitude désigne Malchut, qui est appelée Knesset Israël, ou la Sainte Shrina, qui est appelée la multitude, car elle inclut toutes les âmes. Et puisque la Shrina est en exil, et que l'on prie pour l'exil de la Shrina, parfois on l'appelle Shrina dans la poussière, car tous ces noms nous montrent le contenu du but de la création, qui était de faire du bien à ses créatures. Et comme il est connu, afin que soit révélée la perfection de ses actions, il y eut le premier Tzimtzum, ce qui signifie que là où il n'y a qu'un kli appelé recevoir en vue de recevoir, l'abondance supérieure sera cachée de cet endroit. Et seulement là où il est possible d'orienter en vue de donner, alors l'abondance parvient à cet endroit. Et puisque l'homme naît par nature seulement afin de recevoir, alors, là où il voit que son receveur, qui est l'amour de soi, ne peut pas recevoir, il doit tout faire pour la Shrina, c'est-à-dire pour Malchut, car ce n'est que de cette manière que la gloire du Créateur sera révélée dans Malchut, car ce n'est que lorsque le Créateur peut se révéler aux inférieurs, qu'alors nous voyons que le nom de sa gloire, comme il a été dit plus haut, que là où la présence se révèle, cela s'appelle Shérina, et alors c'est l'aspect de que son grand nom soit magnifié et sanctifié, car le nom du Créateur, appelé bon et bienfaisant, se révèle dans le monde, car l'aspect du but de la création, appelé faire du bien à ses créatures, tous l'atteignent, car il y a déjà un kli apte à recevoir, qui est l'intention en vue de donner appelée Dvekut au Créateur. Il en résulte que puisque les créatures sont par nature seulement pour recevoir en vue de recevoir, et qu'elles ne peuvent, sans surmonter leur nature, pas agir en vue de donner, alors elles causent que Malchut reste dans la poussière, c'est-à-dire qu'elles ne peuvent pas voir sa grandeur. Autrement dit, elles ne peuvent pas voir ce qu'elle est, ce qu'elle a à recevoir du Créateur, car tout est caché à cause du Tzimtzum, comme mentionné plus haut. Mais pour l'examen de l'âme, nous en avons besoin. C'est-à-dire que nous devons croire ce que nos sages ont dit, à savoir que tous les plaisirs qui se trouvent dans les plaisirs matériels ne sont qu'un faible éclair par rapport aux plaisirs qui se trouvent dans la spiritualité. Comme il est écrit dans le Soulam, et voici ces mots, et voici aussi le secret de la brisure des Kélim qui eut lieu avant la création du monde. Car par la brisure des Kélim de sainteté et leur chute dans Bia de séparation, des étincelles de sainteté sont tombées avec eux dans les clipotes, d'où proviennent toutes sortes de plaisirs et d'amours de toutes sortes dans le domaine des clipotes, qui les transmettent à l'homme pour sa réception et son plaisir. Il en résulte, selon cela, que l'essence des plaisirs se trouve dans l'Akdusha. Et nous voyons le contraire, que dans le travail de la Torah et des mitzvot, il est impossible de dire à quelqu'un de s'engager dans la Torah et les mitzvot sans lui promettre une récompense en échange de son travail. Car au moment où il s'occupe de l'accomplissement des mitzvot, il ne ressent aucun goût en cela. Mais précisément, lorsqu'on lui promet une récompense, et qu'il y croit, alors il peut travailler dans la Torah et les mitzvot parce qu'il recevra une compensation. Tandis que lorsqu'il s'occupe de choses matérielles comme manger, boire, l'argent, l'honneur et ainsi de suite, l'homme ne se demande pas pourquoi il doit s'occuper de ces choses matérielles. Car là où l'homme ressent du plaisir, il ne demande pas quel est le but de recevoir ce plaisir. Et tout ce qu'il a au moment où il reçoit le plaisir à méditer, c'est comment il est possible d'élargir le plaisir en quantité et en qualité. Et jamais, à Dieu ne plaise, il ne pensera à la question de recevoir le plaisir, c'est-à-dire pourquoi ai-je besoin de recevoir du plaisir ? Et parfois, il arrive que l'homme reçoive du plaisir d'une chose pour laquelle il n'a rien eu à payer, bien qu'il en jouisse beaucoup, malgré tout, une question s'éveille en lui. Quel sera le but de ce plaisir ? Par exemple, un plaisir qui ne coûte pas d'argent, c'est le plaisir du repos, qu'il n'a pas besoin d'acheter, mais ce plaisir, il le reçoit sans argent. Mais il arrive souvent qu'un homme se demande à lui-même « Qu'est-ce que je vais gagner à profiter du repos ?» Mais lorsque l'homme a un plaisir et une jouissance véritable, alors, dans cet état, il ne lui vient jamais à l'esprit de penser quel sera le but de ce plaisir. Et si par hasard il lui vient à l'esprit de penser quel sera le but de ce plaisir dont il jouit maintenant, c'est un signe que le plaisir qu'il ressent n'est pas un plaisir véritable, car il reste encore de la place dans son esprit pour penser au but. Et c'est un signe qu'il y a en cela une certaine carence dans ce plaisir. Et là où il y a une carence, il peut lui venir à l'esprit de penser à un autre but que ce qu'il ressent maintenant. Ce qui ressort de tout